0: Voilà, je vous donne la parole.
1: Bien, d'abord, je voudrais vous dire merci. Merci de m'avoir invité à votre antenne et de me permettre de pouvoir ensemble discuter donc de thèmes qui certainement nous sont des thèmes communs.
0: Oui.
1: Bien sûr, tout nous unit dans la différence.
0: Exact.
1: Et c'est ça la force. L'union dans la différence. Le texte biblique, c'est un texte qui nous est commun.
0: Oui.
1: Et vous allez voir que finalement, tout ce que je vais dire aujourd'hui, un prêtre, un évêque aurait pu dire la même chose.
0: Je m'en réjouis.
1: La même chose. Et je vais me focaliser sur les premiers chapitres de la Genèse.
0: Oui.
1: Et je commencerai, si vous le permettez, par tout simplement la création d'Adam et d'Ève, le premier homme et la première femme. Et dans le Talmud, on se pose la question, je ne sais pas si vous vous êtes posé jamais cette question, pourquoi Dieu a-t-il créé un seul homme et une seule femme? Pourquoi n'a-t-il pas créé plusieurs prototypes? Adam 1, Adam 2, Ève 1, Ève 2.
0: Question intéressante.
1: Pourquoi un seul homme, une seule femme? Première réponse du Talmud. Dieu a créé un seul homme et une seule femme pour que l'un ne puisse pas dire « Mon sang est plus rouge que le tien.
0: Ah.
1: Mon père est plus grand que le tien. »
0: Ah oui.
1: Égalité entre les hommes. Il n'y a pas de race supérieure. Il n'y a pas de race inférieure. Nous sommes tous et toutes issus à l'origine d'un même père et d'une même mère.
0: Pas de jalousie, donc.
1: Égalité. Égalité entre les hommes. Mais que dit l'Évangile? Vous êtes tous frères. Vous n'avez qu'un seul Père, est-il écrit dans les Évangiles selon Matthieu.
0: Exact.
1: Tu ne fais pas de différence entre les hommes, est-il écrit dans les Évangiles de Saint Luc. Et la fameuse parabole des ouvriers de la 11e heure.
0: Et
1: tous
0: oui.
1: Tous reçoivent le même salaire, tous égaux, quel que soit le travail que l'on fait. Donc, les Évangiles posent comme principe fondamental une égalité radicale entre les hommes qui ne dépend ni du mérite ni du statut. Tous relèvent de la même paternité divine. Chaque vision rejoint profondément l'idée biblique « Betselem Elohim » à l'image de Dieu. Chaque être humain porte une dignité infinie, irréductible à toute hiérarchie sociale.
0: C'est un principe fondamental.
1: La base, de nos démocraties, en
0: oui.
1: plus.
0: Exact.
1: Il ne faut pas aller loin.
0: Non.
1: Première page de la Bible.
0: Oui.
1: Pourquoi un seul homme et une seule femme, se demandent les rabbins du Talmud. Deuxième réponse, pour nous enseigner que nous avons tous, à l'origine, un même père et une même mère. Nous sommes tous des frères. Fraternité universelle.
0: Bien rappelé par l'encyclique Fratelli Tutti.
1: Que dit Matthieu?
0: Oui.
1: Ce que vous avez fait au plus petit d'entre mes frères, c'est à moi que vous l'avez fait. Soyez miséricordieux, comme votre Père est miséricordieux, dit Luc dans ses évangiles. Fraternité, nous sommes tous des frères. Pourquoi Dieu a-t-il créé un seul homme et une seule femme, se demandent encore une fois les rabbins du Talmud, pour nous enseigner la force du Créateur, qui, avec le même moule d'Adam, crée des milliards et des milliards d'êtres humains, semblables les uns aux autres, mais différents les uns des autres. En Europe, on considère la différence comme quelque chose de négatif. Quelqu'un qui est différent de nous, un étranger, on s'éloigne de lui, on a peur de lui. Pour le texte biblique, la différence est une richesse. Chacun apporte ce qu'il a de plus beau. Chacun apporte ce qu'il a de meilleur. Je dis souvent, un tableau de maître avec une seule couleur, c'est fade, ça ne donne rien. Oui. Qu'est-ce qui va faire la beauté du tableau? C'est l'harmonie des couleurs. Qu'est-ce qui fait la beauté de notre société si ce n'est la richesse de sa diversité? Et vous voyez, dans nos démocraties, on utilise souvent le mot tolérance.
0: Oui.
1: Personnellement, je considère le mot tolérance comme un mot malheureux.
0: Ah oui, dans ce sens-là.
1: Parce que tolérer quelqu'un, ça veut dire quoi?
0: Le supporter.
1: Le supporter.
0: Oui.
1: Moi, je ne veux pas être supporté.
0: Non.
1: Je veux être reconnu tel que je suis. Et la Bible n'est pas pour la tolérance, mais elle est pour le droit à la différence. Chacun a le droit de vivre comme il entend, à condition de respecter les lois du pays dans lequel on vit. Les lois communes. Mais chacun a le droit d'être comme il veut et de vivre comme il l'entend. Le droit à la différence, c'est un principe fondamental dans le texte biblique.
0: C'est une grande richesse, vous avez dit. Hein?
1: Et vous voyez donc que les grands principes de nos démocraties, l'égalité entre les hommes, la fraternité universelle, le droit à la différence, sont posés comme premiers principes. Il ne faut pas aller loin.
0: Non.
1: La création d'Adam et d'Ève, cela suffit. Mais ça nous est commun à tous les êtres humains.
0: À toutes les démocraties.
1: Religieux ou non religieux,
0: oui,
1: pratiquants ou non pratiquants. Ce sont des valeurs universelles que la Bible met en exergue à la première page. Mais il suffit, comme disait Emmanuel Lévinas, de frotter un peu le texte pour en tirer la substantifique moelle.
0: Oui, Lévinas parle beaucoup de l'autre, hein, de l'altérité.
1: Absolument.
0: Qui suppose la différence.
1: Absolument, oui. Absolument. Et l'amour de l'autre.
0: Et l'amour, et le respect.
1: Et le respect de l'autre, tout à fait.
0: Et on est soi-même que si on parvient à rencontrer l'autre. Mais qui nous apprend à nous connaître
1: bien
0: aussi.
1: Bien sûr, d'ailleurs, qu'est-ce qui est écrit? Tu aimeras ton prochain comme toi-même. Mais on cite toujours ce verset à moitié.
0: Oui.
1: Quelle est la suite? La suite du verset, je suis l'Éternel.
0: Oui.
1: Pourquoi il est écrit, je suis l'Éternel? Est-ce que aimer son prochain comme soi-même ne suffit pas? Parce que « Je suis l'Éternel » a deux interprétations. La première, « Moi, je sonde les cœurs et les reins. » Et quand quelqu'un aime quelqu'un d'autre, Je sais quelles sont ses intentions. Je suis l'Éternel. Je sais pourquoi tu fais ça. Donc fais-le par amour et ne le fais pas par intérêt. Je suis l'Éternel. Cela veut dire aussi que ne te porte pas comme juge quand tu vois l'autre agir différemment de toi. Accepte-le comme il est, tel qu'il est et non pas tel qu'on voudrait qu'il soit.
0: Très important ça, hein?
1: C'est très important parce que ça ne sert à rien d'aimer quelqu'un et de lui imposer ma volonté.
0: Et vouloir le changer, c'est pas possible non plus.
1: Vouloir le changer, mais non, c'est pas mon devoir.
0: Non.
1: Chacun doit vivre comme il l'entend. Et c'est ça, la base, le droit à la différence.
0: Oui.
1: Je voudrais, une fois qu'on a dit cela, je voudrais peut-être passer à une autre idée qui est très importante pour nous qui vivons au XXIe siècle et qui a été mise aussi en exergue par le texte biblique.
0: Alors, si vous permettez, on va suspendre une minute pour faire une pause musicale et passer à ce deuxième point que vous voulez développer.
1: Okay.

0: Voilà, nous reprenons notre conversation et donc je vous donne la parole pour le point que vous voulez développer maintenant.
1: Voilà. Alors, le deuxième thème que j'aimerais développer, c'est en fait un des passages les plus importants, c'est quand les deux frères, Caïn et Abel...
0: Eh oui !
1: On les connaît bien.
0: On est tous un peu Caïn et Abel, mais voilà. Je vous laisse parler.
1: Mais quand Caïn tue son frère Abel...
0: Mais oui.
1: Alors, il y a un verset, c'est Genèse, chapitre 4, verset 3. Je vais vous dire, je vais vous lire le verset dans la traduction française. Et d'avance, j'avertis le lecteur que ce verset-là pose un grand problème.
0: Mm-hmm.
1: Et j'aimerais que le lecteur réfléchisse et essaye de trouver quel est le problème posé. Alors, je cite le verset. « Alors qu'ils étaient dans le champ, donc ils, Caïn et Abel,
0: oui.
1: Caïn dit à son frère Abel, Caïn se leva sur son frère Abel et le tua.
0: Oui. »
1: Qu'est-ce qui ne va pas dans ce verset? Il y a quelque chose qui choque. Vous voulez que je le répète?
0: Oui, répétez-le. J'ai une petite idée, mais répétez-le.
1: Alors qu'ils étaient dans le champ,
0: oui.
1: Caïn dit à son frère Abel,
0: ah oui, oui, j'ai compris.
1: Caïn se leva sur son frère Abel et le tua.
0: Ah oui, Caïn n'a pas parlé, n'a dit aucune parole.
1: Qu'est-ce qu'il lui a dit?
0: Qu'est-ce qu'il lui a dit?
1: Qui a pu susciter tellement de haine au point de le tuer. Qu'est-ce qu'il lui a dit?
0: Ah oui, on ne sait pas.
1: Il y a un vide. Les traducteurs, choqués par ce vide,
0: ah oui,
1: ont essayé de combler en ajoutant un mot à droite, un mot à gauche. Mais en essayant de combler cette lacune, ils ont tué le texte. Parce que le vrai sens du texte, c'est vraiment qu'il y ait rien.
0: Exact.
1: Qu'est-ce que ce texte nous dit? Quelle est la première raison du premier meurtre de l'humanité?
0: Ils ne se sont pas parlé.
1: La non-communication,
0: voilà.
1: Vous l'avez dit si bien.
0: Oui.
1: Ils ne se sont pas parlé. La non-communication, tel est le drame de toutes les guerres.
0: Évidemment.
1: Tant que des belligérants
0: ne se parlent pas,
1: sont autour d'une table,
0: oui,
1: même s'ils sont d'accord sur rien, il y a toujours un espoir.
0: Et ces jours-ci, nous avons des exemples. Hein?
1: Bah oui, bien sûr, ces jours-ci, on a des exemples.
0: Oui.
1: À partir du moment où il n'y a plus de dialogue, les armes crépitent.
0: Exact. Mais vous êtes fort dans le judaïsme. Vous avez le moment là du céder, où on se met à table et on dialogue, non?
1: Mais le dialogue... Écoutez, après cela, après avoir tué Caïn et Abel,
0: oui,
1: qui a cherché le premier le dialogue? C'est Dieu.
0: Oui.
1: Dieu pose la question à Caïn et lui dit, Ayeka, où es-tu?
0: Oui.
1: Est-ce que Dieu ne savait pas où il était?
0: Évidemment. Mais il lui tend une perche.
1: Mais voilà. Et voilà, il lui tend une perche, il lui dit, mais où tu es? Explique-moi ce que tu as fait dans ta solitude, dans ton désarroi, dans ta détresse. Où tu es? Dans ta vie?
0: Mais oui.
1: À chaque homme, chaque être humain, cette question est posée. Et à chaque instant de la vie, où tu es? Et on ne se pose plus cette question aujourd'hui, malheureusement.
0: Malheureusement.
1: Le dialogue est indispensable au niveau des États, au niveau des familles. Un couple qui se parle, un homme et une femme, ils s'entendent sur rien, mais ils se disputent. Il y a toujours une chance.
0: Ça, c'est vrai.
1: Quand il se tourne le dos,
0: oui, qu'on ne parle
1: c'est
0: plus,
1: terminé.
0: C'est fini.
1: C'est terminé. C'est terminé.
0: Et ça... quand les hommes ne sont pas capables d'avoir ce dialogue, comment est-ce qu'on les pousse au dialogue ?
1: Mais je vais vous expliquer d'abord une chose, avant de répondre à votre question. Quel est le drame ? Pourquoi il y a tellement de violence dans nos sociétés aujourd'hui ? Pourquoi ? Parce que de l'autre, on ne connaît que les préjugés. Parce que il n'y a pas de dialogue entre les gens. On ne discute plus. Vous voyez les gens avec leur smartphone toute la journée, ni hommes et femmes, rien, tout. C'est des écrans, par écran interposé. Quand on ne connaît pas l'autre, on a peur de l'inconnu. Quand on a peur, on s'enferme. Et quand on s'enferme, on devient violent, grincheux. Et la violence appelle la violence. À partir du moment où j'apprends à connaître l'autre, l'autre n'est plus autre. L'autre devient mon partenaire. L'autre devient celui qui va relever les défis avec moi. Et à partir de ce moment-là, la relation devient tout à fait une relation apaisée, une relation d'amitié, une relation d'amour. Le dialogue, c'est la base de toute société humaine. Et le drame aujourd'hui, tout le monde parle de dialogue. Il y a le dialogue judéo-chrétien, il y a le dialogue judéo-arabe. On s'entend très bien avec, parmi les leaders religieux, vraiment une entente exceptionnelle. Mais on n'arrive pas, me semble-t-il, à faire descendre ce dialogue vers la base.
0: Ah oui.
1: Et c'est ça ce qui est fondamental.
0: Oui.
1: C'est faire descendre ce dialogue à la base pour que les gens se connaissent mieux, pour faire des initiatives, pour faire rencontrer les gens, pour qu'ils se connaissent, pour qu'ils s'apprécient, pour qu'ils s'aiment. Et c'est ça la base de toute société humaine. Et si on ne le fait pas, on s'achemine vers de la violence, vers des guerres et vers des crises interminables. Vous voyez, en une phrase, la Bible a résumé un des points fondamentaux de notre société humaine.
0: C'est vrai, toujours actuel en fait.
1: Mais évidemment, le dialogue, c'est une nécessité absolue, aujourd'hui comme hier, et aujourd'hui plus qu'hier. Il faut apprendre à parler avec les autres. Il faut apprendre à dialoguer. Et ça, c'est l'éducation.
0: Oui.
1: Et ça, c'est la famille.
0: Et pourquoi est-ce que Cain ne parlait pas ? Il avait peur de quoi ?
1: Mais je n'en sais rien.
0: Non, on n'en sait rien.
1: On n'en sait rien. Il ne parle pas, il ne parle pas, il ne dialogue pas. Si seulement il s'était parlé, alors, en fait, Dieu a agréé le sacrifice de l'un, n'a pas agréé le sacrifice... Alors expliquez-vous.
0: Oui, c'est
1: pourquoi
0: ça.
1: Pourquoi ?
0: S'expliquer.
1: Explique, parle. Et peut-être que si on se parle, on trouve une solution. Mais non, on ne se parle pas.
0: Non.
1: Et là, le drame.
0: Alors, vous dites, qui sont les acteurs qui peuvent apprendre à parler ? Oui, c'est la famille, c'est l'école.
1: La famille,
0: c'est
1: l'éducation,
0: la vie sociale,
1: la société,
0: oui.
1: Le travail. Mais il faut favoriser
0: les rencontres.
1: Les rencontres interculturelles, interconfessionnelles, intersociales, pour que les gens se connaissent. C'est ça qui est important, la connaissance de l'autre. Quand on connaît l'autre, on n'a plus peur de lui.
0: Exact.
1: L'autre n'est plus autre, c'est ça qui est fondamental.
0: C'est le discours qu'on tient lorsqu'on parle des étrangers. En fait, dès qu'on connaît une famille étrangère dans la proximité,
1: il n'y a
0: aucun problème.
1: Mais on se rend compte combien ils peuvent apporter à notre société par leur leur courage, leur rite, leur tout, tout.
0: Oui, exact. La richesse culturelle et interculturelle.
1: Tout.
0: Est-ce qu'on peut faire une pause musicale de 2 minutes maintenant ?
1: Oui.

0: Voilà, nous reprenons notre conversation, notre dialogue avec Monsieur le grand rabbin Albert Guigui. Nous parlons de la Genèse et nous parlons, après avoir parlé de principes généraux, d'égalité, de fraternité, nous en sommes au dialogue, à la nécessité de parler, de dialoguer et d'apprendre à se connaître. Je vous donne la parole.
1: Le troisième thème que j'aimerais toujours, hein, le premier passage de la vie, on est dans les premiers chapitres.
0: Oui.
1: Pour ne pas aller loin. Quelle est la première recommandation que Dieu a donnée à Adam et Ève?
0: Dites-la nous.
1: Avant de lui dire ne mange pas de l'arbre de la connaissance,
0: oui,
1: avant de tout, Dieu a voulu mettre, a mis Adam et Ève dans le jardin d'Éden.
0: Oui.
1: Mais avant de les mettre, il leur a donné une double injonction. Travailler la terre et, je dis bien et, la protéger.
0: Juste.
1: Travailler la terre et la protéger. Le Midrash, c'est le commentaire de la Bible qui, quand il voit une idée, il essaye de la développer, mais de façon imagée.
0: Poétique.
1: Pour lui, le Midrash,
0: oui,
1: il développe l'idée de façon imagée,
0: oui,
1: pour la rendre plus perceptible.
0: D'accord.
1: Et le Midrash nous dit qu'au moment où Dieu a mis Adam et Ève dans le jardin d'Éden, il leur a fait le tour du jardin comme un propriétaire fait le tour d'un bien qu'il veut louer ou qu'il veut vendre. Et Dieu dit à Adam et Ève, regardez mes œuvres, comme elles sont belles.

0: en disant « Dieu dit à Adam et à Ève, si vous ne protégez pas l'environnement, la nature se retournera contre vous. »
1: Et on en a la preuve.
0: À quoi assistons-nous aujourd'hui ? L'homme détruit les forêts de façon honteuse. L'homme pollue sans vergogne. Il pompe les richesses naturelles. Quelle est la conséquence ? La conséquence, nous la voyons. Tsunami, réchauffement climatique, effet de serre, catastrophe naturelle.
1: Oui.
0: C'est pas Dieu qui punit l'homme. C'est l'homme qui se punit lui-même.
1: Donc il n'a pas respecté
0: l'injonction. Si, non, voilà, Dieu lui dit,
1: oui.
0: Tu as le choix.
1: Tu peux ou tu peux pas. Oui.
0: Tu protèges l'environnement, tu as tout. Tu ne protèges pas l'environnement, la nature se
1: venge.
0: La nature se venge. La nature se venge. Et ce souci de la protection de l'environnement revient dans le texte biblique comme un fil d'Ariane.
1: Oui.
0: Ça revient constamment. Protéger l'environnement. Ce qui est remarquable dans ce texte biblique, c'est qu'en état de guerre, même ce qui est interdit devient permis. Hein, par exemple, il est interdit de tuer,
1: oui.
0: On tue.
1: Oui.
0: En état de guerre, on détruit tout, malheureusement. Et malgré ça, dans la Bible, il est écrit, si tu assièges une ville, donc en état de guerre, où tout devient permis, il y a une chose que je ne t'impermette pas, c'est détruire les arbres fruitiers. Donc même imaginez-vous,
1: oui.
0: Même en état de guerre, les États-Unis ne doivent pas détruire 20 millions d'arbres au Vietnam.
1: Et donc tout était déjà dit sur l'environnement.
0: Mais regarde ce qui est extrêmement intéressant. Il y a dans notre tradition, mais d'ailleurs quand je parle de la protection de l'environnement, quand je parle du judaïsme, Matthieu dit « Regardez les oiseaux du ciel, considérez les lys des champs ». C'est la même chose, c'est les mêmes idées qui reviennent. « Pas un moineau ne tombe à terre sans que votre père ne le sache ». C'est le même souci.
1: Oui.
0: Dans la tradition, il y a une petite fête. Un jour. Et cette fête, on peut tout faire, c'est-à-dire on peut travailler. Mais pendant ce jour-là, les enfants dans les écoles, par exemple en Israël, ils ne vont pas dans les écoles avec leurs profs. Ils vont dans des forêts.
1: Ah oui.
0: Et ce jour-là, le jour de Tou Bishvat, chaque enfant plante un arbre.
1: C'est beau ça.
0: En un jour, on plante 500 000 arbres.
1: Incroyable.
0: Imaginez-vous.
1: Oui.
0: Tous les enfants des écoles, chaque enfant. Quel est l'avantage ? D'abord, bien sûr, la multiplication des arbres.
1: Oui.
0: Mais surtout, un enfant qui plante un arbre s'enracine dans la terre où il est. Il crée un lien direct entre lui et le sol et le sable. Chose que nos enfants n'ont jamais fait.
1: C'est vrai ça.
0: Je vais vous raconter une petite histoire.
1: Volontiers.
0: Vécue. Il y a 4 ans, je crois. Ou 5 ans, je ne me souviens pas, excusez-moi si je me trompe. Je connaissais très bien le commissaire européen qui s'appelait Frans Timmermans.
1: Oui, le Hollandais, là.
0: le Hollande.

0: Il est magnifique.
1: Oui, il est magnifique.
0: Et il était le commissaire européen chargé de l'environnement.
1: Oui.
0: Mais auparavant, avant d'avoir cette fonction, il était chargé de l'article 17, qui est les relations avec les cultes.
1: Ah oui.
0: Et c'est comme ça que moi, je l'ai très bien connu.
1: D'accord. Il est retourné en Hollande faire de la politique.
0: Oui, il est retourné en Hollande. Et je lui ai écrit un jour une lettre, et dans laquelle je lui ai dit, je lui parle de cette petite fête de Tu Bishvat, et je lui dis, pourquoi en Europe, nous ne faisons pas une journée de l'arbre ? Et que les enfants, ne fût-ce qu'une fois dans leur scolarité, je ne dis pas une fois par an, les enfants des 27 pays de l'Europe, si chaque enfant plantait un arbre durant sa scolarité, combien de forêts on reboiserait chaque année ?
1: Mais oui.
0: Et je lui propose de déclarer une journée de l'arbre européen.
1: Mm-hmm.
0: Je pensais qu'il allait mettre la lettre dans le bac, mais 3 mois après, il répond. Et il me remercie pour sa suggestion, pour la suggestion que je lui ai faite, et il me dit, la Commission européenne a décidé de planter d'ici 2030, écoutez bien, 3 milliards d'arbres.
1: Oula.
0: 3 milliards d'arbres. Et cela m'a fait tellement plaisir d'avoir contribué,
1: oui,
0: d'une façon indirecte, mais à travers le texte biblique.
1: Ah oui, c'est ça.
0: Au rayonnement de notre société. Vous savez, chez nous, vous voyez, par exemple, dans les nécrologies, ni fleurs, ni couronne.
1: Oui.
0: Pourquoi ? C'est beau, des fleurs sur une tombe. Mais en fait, imaginez-vous je vais vous donner un exemple.
1: Oui.
0: Une personnalité meurt et vous voyez tout le pays qui va mettre des fleurs, par exemple Julie et Mélissa,
1: oui, oui,
0: le roi Baudouin, c'était des montagnes de fleurs.
1: Oui.
0: Après quelques jours, que deviennent ces fleurs ? Elles se fanent. Elles sont pourries, on les jette. Chez nous, on ne demande pas des fleurs. Quand quelqu'un décède, pour immortaliser son souvenir, on plante des arbres.
1: Ah bon ?
0: Quand un garçon ou une fille naissent, on plante des arbres. Quand on se marie, on plante. Tout est conjugué avec des arbres. Toutes les étapes de la vie.
1: Les racines, donc.
0: On plante.
1: Ah oui.
0: Et il y a des forêts. Par exemple, quand le roi Baudouin est décédé,
1: oui,
0: au lieu de mettre des fleurs au palais royal,
1: oui,
0: on a demandé aux membres de notre communauté de planter des arbres. Et chacun a offert 10 arbres, 20 arbres. Et on a planté en Israël la forêt du roi Baudouin.
1: En Israël.
0: Et cette forêt, aujourd'hui, contribue au bien-être de l'humanité et immortalise le souvenir du souverain. Et c'est pour ça qu'on ne met pas des fleurs. À la place des fleurs, on plante des arbres.
1: Ça a beaucoup de sens. Hein?
0: Mais absolument. Absolument. Parce que, non seulement on gaspille, mais on détruit ces fleurs-là, c'est dommage. Les fleurs, si je les coupe, c'est pour les mettre dans mon salon et pour en profiter.
1: Oui.
0: Si je ne profite pas, alors je détruis la nature inutilement.
1: Exact.
0: Vous voyez, donc il y a là, aussi bien dans la tradition juive que même dans les évangiles, ce souci de protection de l'environnement à tous les niveaux.
1: Oui.
0: À tous les niveaux. Vous voyez comment ce texte biblique aujourd'hui nous parle, nous saisit, nous interpelle au moment où nous l'évoquons. Ce que je dis là, c'est pas quelque chose d'il y a des millénaires, c'est ce qui me touche à moi, c'est ce qui me concerne. Mais la Bible n'a pas attendu. À la première page, travailler la terre
1: et, oui.
0: et la protéger.
1: Le pape François avait bien compris ça. Hein
0: oui, absolument.
1: C'est remarquable, l'audace aussi.
0: Il a écrit beaucoup sur l'environnement.
1: Et tout le monde a lu ça, hein,
0: mais
1: parce
0: oui.
1: que c'était d'actualité.
0: Mais oui, mais absolument. Et c'est ça, je crois que c'est dommage qu'on ne revienne pas un peu aux valeurs qui sont initiées par les textes biblique, par les évangiles, par la Bible.
1: Tout est là, en fait.
0: Tout est là, vous voyez. Et il ne faut pas aller tellement loin.
1: Non.
0: Il ne faut pas aller tellement loin. Et ça nous parle.
1: On va faire 2 minutes de pause et reprendre alors pour une dernière
0: Une dernière intervention.
1: Voilà.

0: Voilà, je vous redonne la parole. Émission Engagez-vous avec un invité de marque, Monsieur le rabbin Albert Guigui. Nous partageons depuis le début sur la Genèse et nous voyons comment ce texte contient les principes de base de notre société actuelle. On vient de parler d'écologie. Je vous redonne la parole.
1: Et maintenant, on va parler du travail.
0: D'accord.
1: Ok. Tout le monde connaît l'histoire de la tour de Babel.
0: Ah oui.
1: Hein, on la raconte aux enfants. Oui. Mais encore une fois, si on ne frotte pas le texte, on passe à côté de grandes valeurs, de grands enseignements.
0: J'aime bien cette expression, frotter le texte.
1: Frotter le texte.
0: D'accord.
1: Elle n'est pas à moi.
0: D'accord.
1: Elle appartient à Emmanuel Lévinas.
0: D'accord.
1: Alors, qu'est-ce que ce texte nous raconte? Des hommes qui veulent monter au ciel, veulent... et Dieu les punit. Mais pourquoi il les punit? Il aurait dû les laisser faire. Mais c'est vrai. Pourquoi il les punit?
0: Il voulait adorer qui?
1: Mais alors qu'ils fassent ce qu'ils veulent, ils n'ont qu'à monter au ciel, ils n'ont qu'à faire ce qu'ils veulent.
0: Oui.
1: Pourquoi Dieu les punit?
0: Oui.
1: Quelle était leur faute?
0: Oui.
1: En fait, le Midrash, encore une fois, le commentaire biblique, vient nous éclairer. Les concepteurs du projet étaient vraiment très intelligents. Et sur, non seulement intelligents, mais efficaces. Pour construire leur tour, ils ont construit deux rampes.
0: Oui.
1: Une première rampe servait aux maçons de faire monter les briques jusqu'au sommet. Et une fois qu'ils arrivent au sommet, ils déposent les briques et descendent de l'autre rampe. Comme ça, il n'y a pas de collision entre ceux qui montent et ceux qui descendent.
0: D'accord.
1: Et le Midrash nous dit que lorsque ils déposaient lorsqu'ils montaient et que pendant leur montée ou quand ils arrivaient, la pierre qu'ils ont prise tombe par inadvertance.
0: Oui.
1: Les concepteurs du projet se mettaient à pleurer. Pourquoi? Parce que le temps de faire remonter une autre pierre, ça retarde leur projet. Mais si, au lieu que ce soit la pierre qui tombe, c'est un homme qui tombe et qui meurt, ils s'en foutent. On remplace un homme par un autre homme. Et c'est pour ça que Dieu les a punis.
0: Ah, voilà.
1: C'est pas parce qu'ils voulaient monter au ciel.
0: D'accord.
1: C'est pas grave. C'est parce que ils ont considéré l'être humain comme un moyen et non comme une fin.
0: D'accord.
1: Ça va être pour eux, ce qui comptait, c'est le projet. L'être humain n'a pas de valeur.
0: Ah, oui, oui, oui.
1: Et c'est pour ça que Dieu les a punis.
0: Il a bien raison.
1: Mais maintenant, on vit dans une société qui est celle de la tour de Babel.
0: Oui, la valeur, la dignité.
1: Je suis désolé de le dire.
0: Oui.
1: Prenez ces grandes sociétés. Qu'est-ce qui compte pour eux? C'est la rentabilité.
0: Oui.
1: Mettre 1000 personnes, 1000 familles au chômage, ça ne les touche pas. Ce qui compte pour eux, c'est le dividende qu'ils vont donner à la fin de l'année à leurs actionnaires.
0: Oui, oui, oui, oui.
1: Une société où l'être humain est considéré comme un moyen est une société vouée à la destruction. Une économie qui est basé seulement sur la rentabilité et dans laquelle l'être humain n'est pas considéré est une économie vouée à l'extinction.
0: Mmh.
1: Rappelez-vous le Covid.
0: Oui.
1: En quelques jours, tout notre système économique s'est écroulé. Tout. Vous vous souvenez, moi j'étais effaré.
0: Oui, c'était invraisemblable.
1: C'était invrai. Rien n'existait plus. Les banques, tout. Tout s'est écroulé. Et c'est ça qu'on doit comprendre. Et c'est ça tout l'enseignement de la tour de Babel. Ce n'est pas que les hommes ont voulu monter, non. C'est qu'il faut considérer l'être humain comme un être et pas comme un objet.
0: Eh oui.
1: La dignité de l'être humain. Et tout le christianisme est basé sur ça.
0: Et dans ces guerres, le nombre d'hommes et de femmes et d'enfants qu'on tue.
1: Qu'on tue inutilement. Et tous ces blessés.
0: Et pour quelle fin?
1: Et tous ces blessés. Voilà le problème.
0: Oui.
1: Regardez, vous voyez. Et chaque page de la Bible est comme ça. Chaque page, on peut en tirer des leçons exceptionnelles pour chacun et chacune d'entre nous. Alors, ce qui me frappe, pour conclure, ce qui me frappe profondément en tant que rabbin, c'est que ces valeurs-là, l'égalité qui dérange, la fraternité qui oblige, le respect de l'autre qui empêche de juger, le dialogue qui demande d'écouter vraiment, la responsabilité envers la création et la transmission comme un devoir sacré ne sont pas présentés comme des idéaux abstraits, mais comme des exigences concrètes. Elles sont profondément enracinées dans nos traditions respectives. Elles ne nous opposent pas, elles nous engagent. Le titre de votre émission. Et elle constitue un langage commun à partir duquel juifs et chrétiens peuvent ensemble répondre aux défis moraux et spirituels de notre temps.
0: Merci beaucoup. Voilà qui est bien dit. Et ce qui me réjouit, c'est que dans ces récit tout premier du Premier Testament, de la Bible, ces valeurs sont déjà présentes et que nous avons cela en commun.
1: Bien sûr. Si vous permettez, je voudrais juste ajouter un mot. J'ai écrit plusieurs livres,
0: oui.
1: Mais certes beaucoup d'entre eux, et notamment le dernier, qui s'intitule « La Bible, hier, aujourd'hui et demain ».
0: Oui.
1: Et dans ce livre-là, et dans d'autres aussi, j'essaye de montrer l'actualité du message biblique.
0: Exact.
1: Cette actualité qui nous parle, qui nous interpelle, et que malheureusement, comme ça, on laisse passer sous les doigts. Et c'est très dommage. Et je vous remercie beaucoup pour votre invitation.
0: Merci d'être venu et gentil.

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0: Bonjour à toutes et tous, ravi de vous retrouver dans Plein Feu en compagnie d'Angélique Tazio. Bonjour Angélique.
1: Bonjour Manu, bonjour à tous.
0: Depuis 40 ans, les Restos du Cœur Belgique viennent en aide aux personnes en situation de pauvreté face à une précarité qui s'aggrave. Leur mission dépasse aujourd'hui largement la distribution de repas, qui reste cependant essentielle. Pour en parler, nous recevons aujourd'hui Patrick Dejas, qui est directeur de la Fédération des Restos du Cœur en Belgique. Bonjour Patrick Dejas.
2: Bonjour.
0: Alors avec vous, nous allons évoquer votre parcours personnel, professionnel, mais aussi le fonctionnement concret des Restos du Cœur et les défis majeurs liés à l'explosion de la pauvreté dans notre pays. Patrick, on reviendra plus tard sur l'histoire des Restos du Cœur et ses différentes missions, mais pour se faire une idée de l'aide colossale que vous apportez aux personnes en difficulté, pouvez-vous nous partager peut-être quelques chiffres clés en termes de repas distribués ou de personnes aidées ?
2: On est à plus d'1 600 000 repas distribués par an. C'est un nombre assez énorme par rapport à ce qu'on faisait en 2019 et les années précédant l'année 2019, puisque là on était à 670 000 repas. Donc il y a une forte augmentation et depuis 2021, on n'a plus jamais diminué le nombre de repas. C'est comme si on était arrivé à un nouveau plancher et que malgré le dépassement des crises, que ce soit Covid ou que ce soit la crise énergétique, on est resté à ces hauteurs de repas distribués. Et au niveau du nombre des bénéficiaires, on parle de plus ou moins 20 000 ménages qu'on aide au moins une fois par an en Belgique.
0: Ouais, donc comme je le disais en introduction, un travail vraiment essentiel.
2: Essentiel, oui, exactement. Un dernier rempart, j'ai envie de dire.
0: Alors Patrick Dejas, dans Plein Feu, on prend d'abord un temps pour s'intéresser au parcours de notre invité. Quel souvenir ou quel rêve d'enfance voudriez-vous nous raconter ?
2: Souvenir ou rêve d'enfance, mais en fait je suis né à Bruxelles, j'ai vécu toute mon enfance à Bruxelles en fait, et dans une famille ou dans des situations pas de grande richesse, on va dire même plutôt de pauvreté, et donc avec des difficultés familiales qui ont eu des conséquences sur mon parcours, certainement au niveau scolaire. Et je me suis dit à l'époque que la seule chose qui était stable pour moi, c'était le scolaire, donc l'enseignement. C'était le seul élément qui était stable dans ma vie à l'époque d'enfant. Et heureusement que je m'y suis accroché parce que malgré les difficultés, ça m'a permis d'atteindre une certaine autonomie. Et je me suis dit, c'était un peu comme si j'étais passé dans le chat d'une aiguille. Et je me suis dit, ben, c'est pas évident en fait d'y arriver. Et je pense à ce moment-là à ceux qui ont peut-être eu le même parcours que moi, mais qui n'ont pas eu autant de chance. Et j'ai eu parfois quelques personnes phares dans mon existence qui m'ont permis de peut-être retrouver un peu le nord à certains moments, là où j'aurais pu peut-être mal tourner, oui.
0: Et quels étaient vos rêves, vos objectifs en étant jeune ?
2: Ah, mon objectif quand j'étais jeune, je voulais être chanteur, si vous voulez tout savoir. Voilà, ça c'était un rêve que j'avais encore jusqu'à 18-20 ans.
0: Une passion et, alors
2: Une passion, oui, c'était une passion de départ, en effet. C'était une passion, et cette passion est un petit peu passée quand j'ai réalisé que c'était plutôt le message et le contenu du message que je voulais faire passer, plus que la forme. Et donc c'était vraiment ça, parce que pour moi, la chanson, c'était arriver à faire passer un message à un nombre de personnes importantes. Et donc passer de cet aspect de succès à cet aspect de reconnaissance peut-être et de profondeur. Et donc je suis passé un peu de cette partie-là, donc d'une partie d'une conscientisation de la profondeur des choses, de la profondeur des êtres et de toute la partie plus humaine et qui nous rassemble et qui nous fait devenir des personnes plus autonomes, plus authentique.
1: Patrick Dejas, retour au volet plus académique. Oui. Quelle formation avez-vous suivie ?
2: Alors, je vais peut-être vous surprendre. Je suis licencié en sciences commerciales. Donc, je crois qu'on appelle ça maintenant master. Et donc, c'était plutôt un parcours scolaire économique dans mes études supérieures. Mais j'ai toujours dit aussi que je voulais comprendre à l'époque l'économie, pas spécialement pour en faire une fin commerciale, mais plus pour décortiquer un peu ce qui n'allait pas, parce que c'était une conscientisation aussi des choses où certaines choses n'allaient pas. J'ai aussi parfois l'impression que à mon époque, on parlait d'ascenseur social déjà un peu bloqué, et avec le temps, je remarque que ça s'empire un peu. Donc aussi, et je crois que mon parcours en économie entre guillemets ou en licence en sciences commerciales m'a permis un peu de comprendre un peu mieux l'économie. et de me dire à quel endroit on peut améliorer les choses, hein, et de quelle manière on peut cohabiter avec l'économie, mais une économie solidaire pour tous. C'est un peu ça, une économie solidaire.
1: Et vous avez d'emblée travaillé dans le domaine de l'économie sociale ou solidaire ?
2: Ben, au départ, c'était un job alimentaire, parce que j'ai terminé mes études supérieures en cours du soir, parce que je n'avais pas les moyens de les faire en cours du jour à l'époque. Et donc, je les ai fait en cours du soir, et j'ai travaillé, mais dans un job alimentaire, je vais aller plus loin, j'ai travaillé en banque, en fait, au début. Donc, c'était, voilà, ça ne m'allait pas, mais c'était alimentaire. Et très rapidement, une fois mon diplôme obtenu, j'ai travaillé dans une entreprise de travail adapté. Et ça m'a plu sur le sens que je pouvais donner à mon travail. Et d'aider des personnes, justement, qui avaient des difficultés à trouver un emploi, qui avaient des difficultés à travailler, pour plein de raisons. Et donc d'arriver à faire en sorte d'améliorer le travail de ces personnes-là, d'adapter parfois les postes, ou d'arriver à faire progresser ces personnes en fonction de leur potentiel, au plus loin qu'on pouvait aller. Donc j'ai travaillé comme ça pendant jusque 2008 en entreprise de travail adapté, avec des personnes malvoyantes, des personnes avec un handicap physique.
1: Puis après, c'est votre arrivée alors au Resto du Cœur.
2: C'est ça, exactement. Donc je suis passé par une case indépendante dans un restaurant qui n'a pas fonctionné. Ça n'a pas duré un an. Ça m'a permis d'avoir un peu de connaissances du secteur de la restauration, qui n'était pas un secteur facile. Et je me suis naturellement dirigé vers les Restos du Cœur, où il y avait à la fois la partie sociale et à la fois la partie restaurant, dont j'avais un peu les prémices et une certaine expérience et connaissances.
1: Et c'est là que l'économie prend tout son sens aussi, évidemment.
2: Oui, exactement.
1: Et qu'est-ce qui vous donne aujourd'hui la force ou la motivation pour rester engagé dans ce secteur qui est, malgré tout, particulièrement dur, avec des réalités rencontrées peu évidentes ?
2: Ce qui m'anime ou ce qui me nourrit, c'est quand je rencontre certaines personnes dans les Restos du Cœur qui m'apportent leur expérience quotidienne et de réaliser que ce qu'on fait à notre échelle au niveau de la fédération percole au niveau des localités. Et c'est d'avoir en permanence ce dialogue entre la fédération et les entités locales pour ne pas se tromper de combat en haut. On dit souvent que les décisions viennent d'en haut et puis ceux qui sont en bas doivent les appliquer. Mais les Restos du Cœur de Belgique sont un peu construits d'une autre façon, puisque c'est plutôt une interdépendance. Les restos sont en fait membres de l'Assemblée Générale, donc ils sont au-dessus en fait de la fédération. Et c'est en fait des décisions de l'ensemble des restos qui sont prises pour l'ensemble des restos. Et nous, on est le moyen au quotidien de faire fonctionner l'ensemble du système. Mais réellement, c'est une interdépendance, ça donne une richesse. Je ne dois pas vous expliquer que certaines fois, ça donne une richesse dans les débats. Parce que chaque resto, qu'on soit à Arlon, qu'on soit au Stand, à Bruxelles, il y a des réalités parfois différentes. Mais ça fait avancer avec le temps quand même les débats et ça donne une large ouverture d'action et d'autonomie dans les restos et en même temps une prise de conscience solidaire de l'ensemble du réseau. Donc chaque resto commence à prendre conscience de plus en plus de ce qui se passe autour et des réalités de ce qui se passe autour qui peuvent parfois être différents et en même temps ils partagent un quotidien et ils s'y retrouvent. Parfois des fonctions comme les travailleurs sociaux dans nos restos sont des fonctions isolées et de pouvoir les faire se rencontrer dans des réunions, c'est se dire « Ok, je ne suis pas seul à vivre des difficultés dans mon métier, j'ai d'autres personnes. » Et déjà ça, déjà d'entendre que d'autres personnes vivent la même chose que soi, ça nourrit, ça permet de faire avancer. Et moi, en écoutant, parce qu'on est parfois un peu loin en étant à la fédération, dans les bureaux de la fédération, on est parfois un peu loin du terrain, d'avoir ces échanges-là, en effet, ça nous fait repartir pour 6 mois, malgré parfois les difficultés, il faut l'avouer aussi, malgré les difficultés qui viennent de l'extérieur et qui nous sont imposées aussi, et qu'on doit accepter comme contraintes et comme murs parfois à franchir de toute façon, parce qu'on n'a pas le choix.
0: On reviendra sur cet aspect dans une autre partie de l'émission, mais je vous propose de revenir un peu en arrière à l'histoire et au début des Restaurants du Cœur en Belgique. Comment cette aventure humaine a-t-elle débuté ?
2: Pour revenir vraiment aux prémices, ça reste l'appel de Coluche sur les ondes d'Europe 1, donc c'était à la radio, où il a fait appel à toutes les bonnes volontés pour ouvrir des restaurants sociaux. À l'époque, il disait un peu partout en France, mais comme les radios françaises et la télévision française étaient écoutées en Belgique, ben, il y a des étudiants de l'école de commerce Solvay qui ont entendu l'appel à l'époque et qui se sont dit, bah, tiens, on pourrait faire ça comme travail d'étude. Ils étaient en première année à la business, maintenant c'est, je crois, que Solvay Business School. Donc, ils étaient en première année et ils se sont dit à 4-5, ben, on va créer une sorte d'association de fait qui va récolter des marchandises, qui va les distribuer comme ils font en France. Et on va organiser dans les caves de Solvay tout un système de stockage, de logistique. Ça commençait même à poser des problèmes pour le recteur à l'époque. Des camions de l'armée, si j'ai bonne mémoire dans les archives, des camions de l'armée faisaient des allées et venues toutes les semaines, dans toute la période hivernale entre le 21 décembre 85 et mars 86. Les étudiants n'avaient pas encore 18 ans, n'avaient pas encore 21 ans, c'était la majorité à l'époque, donc il fallait une personne qui ait 21 ans pour le faire, donc une personne un peu plus âgée qui a pu faire tenir le bateau à l'époque. Et puis les étudiants sont repartis à leurs études. En fait, ils ont été surpris de l'ampleur que ça avait pris déjà en Belgique à l'époque. Je pense qu'il y avait 6000 repas par jour à un moment donné qui étaient fabriqués à l'époque, ce qui est énorme. Peut-être que les conditions d'hygiène n'étaient pas les mêmes qu'aujourd'hui, il faut quand même l'avouer aussi. Mais les bonnes volontés étaient là et le besoin surtout était présent.
1: C'est une belle histoire.
2: Oui, tout à fait. Je trouve que le fait que ce soit des étudiants, la jeunesse qui ait pris ce relais, je trouve aussi un beau signal en Belgique. Et puis après, ils ont donné les clés des restos, parce qu'ils sont repartis à leurs études, aux entités locales, qui ont attendu seulement 1991 pour se dire, mais tiens, on devrait se rassembler. Donc, ça a été un peu à l'envers. C'est les entités qui ont dit, mais on devrait se rassembler, avoir un discours commun et échanger un maximum nos informations, éventuellement des marchandises à l'époque, pour que on fasse un réseau qui puisse peser dans le paysage aussi politique. Et donc, ils se sont rassemblés en 91 et ils ont commencé à avec les restos qui étaient à l'époque, plusieurs qui avaient déjà commencé en 85. Ils se sont dit, bah tiens, maintenant, on va créer la Fédération des Restos du Cœur. À l'époque même, on avait parlé de la Fédération francophone des Restos du Cœur. Et puis, quelques années plus tard, il y a eu l'un ou l'autre Restos du Cœur flamand qui s'est rajouté. Donc, on a parlé de Fédération belge des Restos du Cœur.
1: Et très vite, la Belgique a fait un choix différent de celui de la France, hein, ouvrir toute l'année. Pourquoi ?
2: Oui, mais parce qu'on a... On a un stéréotype de l'hiver, c'est à ce moment-là qu'on va manger et en été, en général, ça va. Et non, en hiver, il y a le problème de se chauffer, mais manger, c'est toute l'année. On est parfois surpris, en fait, en tant qu'association, encore aujourd'hui, que les mois de juillet et août sont des mois où beaucoup d'associations ferment et les bénéficiaires n'ont plus accès à de l'aide alimentaire. Et donc, il y a parfois plus de problèmes dans ces mois-là, au contraire de ce qu'on pense, par rapport à des mois d'hiver où il y a tout un dispositif qui existe, un plan grand froid qui existe, une possibilité de logement précaire. On ouvre des logements à ce moment-là, pendant l'hiver, et on ne les ouvre pas en été. Et donc, c'est une idée reçue. On doit juste se dire, et ça c'est plutôt la logique qui parle, on doit plus se dire, les gens ont besoin de manger toute l'année. On a besoin de manger chaque jour, et donc qu'on soit en hiver ou en été, on a besoin de manger chaque jour, et donc ça, la nourriture est nécessaire chaque jour. Et donc ça, en effet, la raison pour laquelle très tôt, les restos ont décidé d'ouvrir toute l'année pour répondre aux besoins. Ce qui a moins été fait finalement en France, c'est vrai, mais ils ont un peu changé leur fusil d'épaule depuis. Ils se sont peut-être inspirés de la Belgique.
0: Et en dehors de cet aspect-là, qu'est-ce qui différencie, qui distingue encore aujourd'hui les Restos du Cœur en France et les Restos du Cœur en Belgique ?
2: Le chaînon entre les deux, c'était Coluche. C'est le seul chaînon, en fait. Les deux structures sont complètement séparées. Donc, ce que récoltent les Restos du Cœur de France, que ce soit par la vente des DVD, des CD, et toute leur récolte de fonds et de marchandises, ces DVD, ces CD, toute cette récolte-là retourne à la France. Et il n'y a pas un euro qui revient à la Belgique. La Belgique, elle, essaie de récolter un maximum de son côté par des dons financiers, par des collectes de vivres, par des donateurs et des partenariats. Mais il n'y a pas de lien, si ce n'est un lien d'une certaine amitié. mais pas du tout de lien financier entre la France et la Belgique.
0: Donc on sait que la tournée des Enfoirés, les ventes de CD fonctionnent bien en France et que c'est un apport financier. En Belgique, est-ce que vous avez essayé de développer justement cette dimension culturelle pour aller chercher des dons ?
2: Il fut une époque où on avait essayé de faire un peu la même chose, hein, de rassembler des artistes et de faire des concerts. On a remarqué qu'on était venu bien après les Restos du Cœur de France et que les retombées n'avaient rien à voir avec celles qu'il y avait en France. Je veux quand même vous donner un chiffre, hein, parce que ça parle beaucoup mieux. Je crois qu'on avait été au plus haut des recettes de ces concerts qu'on avait organisés en Belgique. Je pense qu'on était arrivé peut-être à 50 000 euros, et c'est pas mal, hein. Mais je vous dis quand même qu'au niveau des Enfoirés, on parle de 20 millions d'euros. Donc on n'est pas du tout dans les mêmes chiffres, et c'est parfois pour le même effort.
0: Oui, le même investissement.
2: Le même investissement, mais juste il est beaucoup plus diffusé en France, et donc les retombées ne sont pas pareilles. Ça n'empêche que... On réfléchit toujours à ce genre d'opération pour sensibiliser parfois un public un peu plus jeune. Il faut être honnête que ceux qui nous supportent ne sont pas spécialement les plus jeunes. Et donc, on essaie de sensibiliser par plusieurs moyens les plus jeunes, que ce soit pour du bénévolat, que ce soit pour participer à une activité qui finalement permet de donner les bénéfices de l'activité, permettrait d'être donné au Resto du Cœur. Et donc ça, c'est des éléments ou des choses qu'on essaye de concrétiser. Mais réellement, c'est un peu plus compliqué. Donc la musique, c'est vrai que c'était un vecteur qui pouvait peut-être un peu aider à ça.
0: Patrick Dejas, on va faire une pause en musique et on se retrouve ensuite pour présenter les différents secteurs d'action des Restos du Cœur Belgique.

0: Patrick De Jaz, directeur de la Fédération des Restos du Cœur Belgique, est notre invité dans Plein Feu. Patrick De Jaz, pour la majorité des gens, l'image qui vient spontanément quand on cite les Restos du Cœur, c'est celle des repas partagés. Mais que recouvre concrètement le volet alimentaire aujourd'hui?
1: Le volet alimentaire aujourd'hui, on peut dire que c'est une bonne moitié de notre activité. On garde quand même cet objet social-là. On dit souvent que l'alimentaire au Resto du Cœur, aujourd'hui, c'est une porte d'entrée d'une personne en situation de précarité. Et en fait, on vient associer un certain nombre de services autour, en fonction des capacités du resto, en fonction de ce qui s'est développé autour du resto. Et l'idée de ces services autour de l'alimentaire, c'est de trouver la porte de sortie de la précarité. C'est ça un peu l'image qu'on veut donner et ce qu'on veut concrètement faire, c'est-à-dire que l'alimentaire est un point d'entrée. Et on essaye avec la personne de trouver la porte de sortie, mais dans la dignité, bien sûr. C'est pas mettre la personne dehors, c'est de dire la personne est devenue suffisamment autonome que pour pouvoir ne plus avoir besoin des Restos du Cœur. Quand c'est possible, bien entendu. Parce qu'on a toujours des situations où le revenu d'une personne ne pourra plus augmenter. Je pense aux personnes pensionnées qui viennent aux Restos du Cœur. Ben, on sait que c'est pas, on va pas leur demander de trouver un emploi demain. Et donc, ces personnes-là, ben, on sait qu'on continuera à les aider de toute façon, mais il y a, voilà, il y a parfois des personnes dont le potentiel est là et la situation est là pour dire qu'on peut faire encore quelque chose pour la faire sortir de sa situation de précarité.
0: Et le volet alimentaire, ce n'est pas uniquement l'assiette de resto, c'est aussi d'autres choses, parmi lesquelles...
1: Dans l'alimentaire, on a aujourd'hui plusieurs formes. On a les repas chauds, bien entendu, repas chauds sur place. Ça reste un moment convivial. On a parfois des personnes seules qui, quand elles viennent dans le resto, ben, peuvent rencontrer d'autres personnes. Et donc, il y a du lien social qui se crée, là où parfois, il n'y en a plus du tout. La précarité, je dis souvent que ce n'est pas uniquement financier, c'est aussi cette précarité sociale des gens qui n'ont pas d'autres contacts que le resto chaque jour. Et donc là, il y a vraiment un soutien à ce réseau social pour chaque personne. L'alimentaire, c'est aussi des repas emportés, et parfois, et j'aime bien donner cette image-là aussi, des repas emportés pour des familles plus grandes. Les familles plus grandes, les enfants en journée sont à l'école, et donc ils peuvent prendre, la famille, ou la maman ou le papa peut prendre les repas pour le soir, manger en famille. Et donc ça aussi, ça a un sens, les repas emportés, pour que les personnes puissent manger en famille, c'est le plus important pour ces familles-là. C'est aussi des colis alimentaires. Et donc, ça veut dire qu'à un moment donné, dans chaque colis, on demande à ce qu'il y ait chaque fois l'équivalent d'un repas au moins qui soit distribué. Donc, et parfois, le Resto du Cœur doit acheter, ça peut être, et c'est souvent de la viande, parfois des légumes, et parfois le féculent aussi, pour compléter le colis et faire en sorte qu'il y ait le maximum d'éléments dans le colis pour éviter que ça pèse encore sur les dépenses du ménage. On a développé aussi... des épiceries du cœur, qu'on appelle ça. Alors, je précise épicerie du cœur, parce qu'on pourrait dire épicerie sociale. Oui, ça démarre sur ce principe-là. Mais les épiceries du cœur, elles sont basées comme sur le modèle des colis. C'est-à-dire qu'on demande une participation symbolique. Et c'est parfois 1 euro, 2 euros par personne pour un colis qui en vaut 50, 60. Une épicerie sociale, on va parfois jusqu'à la moitié du prix magasin. Alors qu'ici, on est vraiment dans quelque chose de très symbolique et avec cet avantage pour la personne de pouvoir choisir le colis. Donc ça apporte, et c'est vrai que les épiceries sociales donnent cet apport-là, ça apporte de la dignité à la personne. Se dire que la personne peut être presque comme dans un magasin à pouvoir choisir ce qu'elle veut manger. Il n'y a pas de jugement d'ailleurs, et c'est un travail aussi en interne chez nous, c'est de dire que la personne ne peut refuser une marchandise qui lui est donnée parce que ce n'est pas dans son goût alimentaire et on doit pouvoir l'accepter en tant que resto, de dire qu'une personne n'est pas obligée, forcée de manger, surtout que si la personne ne l'aime vraiment pas, il ne faudrait pas que ça atterrisse dans la poubelle après de la personne. Et donc l'idée de ce choix, je trouve que c'est un beau modèle aussi qui est développé dans plusieurs restos aujourd'hui. C'est un peu les différentes facettes de l'aide alimentaire des restos aujourd'hui.
2: Patrick De Jaz, avec le temps, les Restos du Cœur se sont investis dans d'autres secteurs que l'alimentaire. Quels sont-ils et que proposez-vous concrètement comme aide?
1: Alors, je résumerai souvent sur les quatre piliers qu'on considère. Donc l'alimentaire, on en a parlé. Il y a un deuxième pilier qui est le logement. Donc certains restos ont acquis des bâtiments en ville. Le rez-de-chaussée est souvent utilisé pour le restaurant social, pour la distribution de colis. Et ils ont réussi à aménager les étages pour faire des logements d'urgence, des logements sociaux, parce qu'il manque de logements sociaux un peu partout. Et donc, c'est de pouvoir ouvrir cette possibilité-là, parce que c'est peut-être le secteur qui est le plus compliqué à investir, parce que c'est beaucoup d'argent, en fait. Mmh. L'immobilier, c'est le principal, on dit souvent que c'est un tiers, et encore parfois plus, des revenus d'un ménage. Et donc ça, ce qu'on essaye, nous, à notre niveau, c'est de permettre et d'ouvrir, quand c'est possible, des logements d'urgence ou des logements sociaux. Une deuxième partie, c'est la partie soins de santé. Donc il y a des restos qui ont développé au sein de leur structure, grâce à l'aide d'un médecin bénévole ou des partenariats extérieurs, une sorte de dispensaire médical. Et donc, ça permet de dispenser des soins à des personnes qui sont hors du circuit mutuel, par exemple, et de les ramener dans le circuit d'une mutualité. Ils permettent aussi de donner des médicaments qui sont donnés gratuitement par des pharmacies. Et donc, nous, on redistribue aux bénéficiaires les médicaments équivalents en fonction, parce qu'on sait que juste le rendez-vous chez le médecin, c'est parce qu'il coûte souvent le plus cher, c'est aussi et parfois plus les médicaments. Donc là, il y a un travail sur les soins de santé, mais ça va plus loin, les soins de santé. On a aussi parfois des services douches aussi, des coins, ce qu'on appelle hygiène, ça peut être aussi des machines à laver mises à disposition. Et en fait, pour amener la personne à de la prévention dans les soins de santé le plus que possible, on sait que c'est important, la prévention. Il y a la partie éducation, qui est encore un autre pilier. Et l'éducation, ça peut être une école de devoirs dans un resto. Ça peut être aussi un espace culturel dans le resto où les personnes peuvent discuter ensemble, donc avec un accompagnant du resto, autour d'une sortie culturelle en commun. Et donc d'amener un peu les personnes à sortir de leur quotidien et voir autre chose. Parce que je crois, et j'en suis même convaincu, que la culture permet aussi une émancipation de la personne.
2: On dit la personne ou les personnes, mais est-ce que les profils de ces personnes aidées ont évolué, changé au cours des dernières années? Est-ce que vous voyez un changement vraiment dans le public qui fréquente les Restos du Cœur?
1: Au départ, on avait l'image d'un sans domicile fixe qui venait au Restos du Cœur. Et aujourd'hui, on a vraiment des profils extrêmement variés de personnes. Et ce qui nous fait un peu mal dans le plus profond du sens de notre action, c'est de voir une certaine jeunesse venir frapper aux portes des restos. Ça, c'est assez interpellant. Donc, c'est de se dire que, la personne commence sa vie active et est déjà au resto. Donc, ça, c'est peut-être un fait marquant. Et l'autre fait marquant, c'est qu'on a de plus en plus de salariés qui viennent frapper à la porte des Restos du Cœur. Il faut savoir que les CPS aident en général les personnes qui émargent du CPS et pas au-delà. Et donc, une personne qui a des difficultés à la fin du mois ne peut pas s'adresser si elle travaille au CPS et donc doit essayer de trouver des solutions. Et donc, quand elle vient frapper à la porte du Resto du Cœur, on se rend compte que le salaire poche, c'est-à-dire ce qui lui reste réellement dans les mains pour manger, est trop faible par rapport aux dépenses. Alors, ça peut démarrer sur des emplois précaires, ça peut démarrer sur une personne dans le ménage qui travaille et deux, trois enfants, et de se rendre compte que le salaire n'est vraiment pas suffisant par rapport à des loyers parfois élevés dans les endroits où il se trouve. Et parfois, ça peut être un accident de l'autre conjoint aussi. Hein. Donc souvent, quand on me pose la question, quel est le profil de la pauvreté? Mais en fait, il y a autant de profils de la pauvreté qu'il y a des personnes en situation de pauvreté. Parce que chaque situation est quand même fort différente. C'est difficile à uniformiser la pauvreté.
2: Un point important par rapport à ce que vous expliquez ici, y a-t-il des conditions d'accès au restaurant, par exemple?
1: Oui, le modèle chez nous, c'est par rapport aux travailleurs sociaux qu'il y a en interne dans nos restos, c'est de définir le fameux salaire poche dont je vous parlais, et de se dire par jour qu'est-ce qui reste par membre du ménage pour vivre en dehors des dépenses fixes. Et si ce montant est en deçà d'un certain niveau, le Resto du Cœur peut aider la personne, et la personne rentre dans les conditions. C'est toujours le travailleur social qui est qualifié pour, qui décide à un moment donné si la personne rentre dans les conditions ou n'est pas dans les conditions.
2: Et là, ça veut dire que lors d'une première visite, il y a un accueil de la personne, on prend des renseignements, on voit
1: intéressant
2: un peu quelle est sa situation.
1: Oui, c'est intéressant ce que vous dites comme question, parce que ça, on a eu cette réflexion à un moment donné. Et une des particularités chez nous, et je vais la caricaturer un petit peu ici, mais c'est de dire on laisse venir la personne trois fois sans demander quoi que ce soit. En fait, on sait et on a conscience qu'une personne qui vient au Resto du Cœur, parce qu'on parfois on dit oh, mais les gens viennent profiter. Non, non. Les gens, quand ils viennent au Resto du Cœur, ils font parfois 3-4 fois le tour du bloc. Ils reviennent, parfois ils ne rentrent même pas le jour même, ils reviennent 3 jours après, parce qu'il y a une certaine honte de la part de la personne de rentrer dans un Resto du Cœur. Et donc, à un moment donné, quand elle rentre, si on vient et on tombe sur elle pour dire quelles sont vos ressources financières, etc., combien de personnes dans votre ménage, etc., et qu'on pose toute une liste de questions, on sait qu'on risque de faire pire que mieux, de perdre la personne qui du coup se dit « je ne suis pas entendu, je vais là et on tombe directement sur moi ». Donc on est plutôt dans l'accueil. On est vraiment dans l'accueil et ça veut dire qu'à ce moment-là, on laisse la personne venir 1, 2, 3 fois. Et puis, par l'approche d'un bénévole ou l'autre, on commence à voir un peu dans quelle situation se trouve la personne. On la dirige vers un travailleur social pour voir comment, à partir de sa situation, on peut faire en sorte qu'elle s'améliore demain.
0: Patrick Dejas, pour ne pas maintenir les gens dans l'assistance, comment les Restos du Cœur de Belgique accompagnent ces personnes vers l'autonomie ?
1: Déjà, par rapport à l'idée de l'assistance, j'aimerais me mettre un petit bémol, c'est que c'est vraiment pas un luxe, et je le disais précédemment, de venir au Resto du Cœur. Donc, ça veut dire que c'est vraiment quand les besoins sont très élevés. Ben, on revient dans l'idée que pour améliorer la situation de la personne et pour éviter qu'elle soit dans un assistanat, comme vous le dites, ben en fait, on travaille sur les différents piliers dont j'ai parlé, soit parce qu'on a le service en interne, soit parce que le service existe à l'extérieur. Et donc, un travailleur social va faire en sorte de regarder dans le réseau quels sont les

0: avec la personne, de comprendre sa situation pour déterminer avec la personne, parce que la personne, on est partenaire avec la personne à ce moment-là. Donc la personne, c'est pas, on va pas lui dire ce qu'elle doit faire, on va trouver ensemble des solutions. C'est ça l'idée. C'est les deux. On doit être, c'est un partenariat avec le bénéficiaire pour dire comment on va sortir de cette précarité-là. Ça peut être des dettes qu'il faut régler et que la personne, pendant tout un temps, à éviter de payer, ou elle s'est dit je sais pas comment je vais faire, mais je vais peut-être trouver une solution dans l'avenir. Donc les dettes se sont accumulées. On travaille avec la personne pour faire en sorte de régler la situation, et souvent ça se passe mieux, et du coup on rassure la personne qui se sent dans une situation plus stable. Et je pense que quand la personne à ce moment-là est dans une situation plus stable, on peut commencer à chercher des solutions plus émancipatrices. Mais avant ça, pour moi, c'est compliqué, oui.
1: Patrick Dejas, on marque une nouvelle pause et on se retrouve dans un instant.

0: Dernière partie de Plein Feu avec Patrick Dejas. Vous êtes directeur de la Fédération des Restos du Cœur Belgique. Dans le monde associatif, les moyens financiers sont de plus en plus sous pression. Vous l'avez dit en première partie d'émission, les Restos du Cœur, c'est sur l'année 1 600 000 repas qui ont été fournis aux personnes en difficulté. Alors comment faites-vous au Restos du Cœur face à cette hausse des coûts et à la baisse de certains financements publics ou certaines aides ?
1: Jusqu'à présent, on faisait comme on dit, donc ça veut dire qu'on y parvenait, et c'était pas évident déjà jusqu'à fin 2025, donc fin de l'année dernière, parce que les moyens étaient encore à la hauteur des besoins. À partir de 2026, donc à partir de cette année-ci, beaucoup de choses vont changer au niveau de nos moyens, puisque des subsides qui étaient extraordinaires, parce que les deux dernières crises étaient là, donc crise Covid, crise énergétique. Tous ces subsides-là ont disparu, donc ils ont clairement disparu. Il n'y a plus aucun subside, ni régional, ni fédéral à ce niveau-là. Les moyens, ou plutôt les produits du, qu'on appelle aujourd'hui FSE+, mais c'était anciennement le Fonds européen d'aide aux plus démunis. Ce fonds-là, c'est le cas de le dire, fonds comme neige au soleil, parce que nous avons perdu en 2026 44% de l'aide alimentaire. On se trompe parfois parce qu'on dit que c'est l'Europe.
0: Donc sur un an, 44%?
1: Sur un an, on a perdu 44% de l'aide alimentaire. Donc le panier des produits FSE+, pour 2026, il y a 44% de produits alimentaires en moins.
2: Pour l'ensemble des associations?
1: Pour l'ensemble des associations en Belgique, ça c'est le chiffre. Et il ne faut pas se tromper, ce n'est pas la partie européenne qui a diminué, c'est le cofinancement fédéral qui a diminué. On était à 27 millions et on est passé à 15 millions. Le Fonds européen d'aide aux plus démunis au départ, c'est un fonds programmé, donc on a toujours eu 10 à 11 millions d'euros par an. Celui-là, il n'a pas bougé, mais c'est vraiment l'autre partie du cofinancement fédéral qui a fortement diminué. Et là, je ne vous parle que de la partie alimentaire. À côté de ça, il y avait toute la partie d'aide qu'on appelle matérielle, dans laquelle il y avait des langes, etc., du shampoing, savon, dentifrice. Tout ça a complètement disparu. Parce que l'enveloppe en question, que je vous dis de 27 millions, en fait, avec l'aide matérielle, avec des subsides qu'ils donnaient, entre autres CPS, on était à 40 millions. Donc réellement, on est passé de 40 millions à 15 millions d'euros.
2: Et puis, la collecte de vivres a rapporté moins que prévu en 2025.
1: La collecte de vivres a rapporté, a rapporté moins. Et de manière générale, même les invendus, mais c'est logique aussi. Je ne vais pas faire une photo sur dans quelle situation se trouve aujourd'hui la grande distribution. Ce n'est pas terrible non plus. Donc chacun dans l'industrie alimentaire, du producteur jusqu'au distributeur, fait attention à ses marges commerciales et qui diminuent. Et donc, ils font attention à leurs coûts. Et donc, on a aussi de moins en moins d'invendus alimentaires.
2: Ce qui est une bonne nouvelle d'un point de vue écologique ou...
1: Si, mais je dis souvent que quand on me dit, mais tiens, le gaspillage alimentaire, il faudrait le supprimer. Alors, à titre personnel, oui, je suis complètement d'accord. Mais si vous le supprimez dans le cadre des Restos du Cœur, c'est une fameuse source d'approvisionnement. Si vous la supprimez, ben, c'est une source d'approvisionnement qui disparaît. Quand vous voyez que de l'autre côté, on nous diminue au niveau public 44% d'aide, vous vous dites qu'est-ce qu'on va donner demain aux bénéficiaires, sachant par ailleurs que vous avez des exclus du chômage qui s'annoncent déjà ici en janvier, plus que prévu, puisqu'on parlait d'un tiers, et déjà on entend à Charleroi qu'on est au-delà des un tiers qui viennent frapper à la porte des CPS. Ça veut dire que ces personnes-là, par ricochet, vont arriver aussi chez nous. Ça veut dire aussi que le budget des CPS vont diminuer. Et ça, c'est un autre effet pervers. C'est que maintenant, les CPS commencent à regarder à leurs finances locales et commencent à diminuer leurs propres subsides aux associations Resto du Cœur locales. Donc le local est touché directement par des diminutions de subsides locales. Nous, en tant que fédération, on a perdu nos subsides fédéraux et régionaux qu'on ne sait du coup non plus redistribuer aux Restos du Cœur locaux. Les besoins augmentent, donc on a un croisement dans l'autre sens, donc là où les besoins commencent à être bien plus hauts que nos moyens.
0: Quelles sont les ressources pour vous, pour continuer votre action ?
1: Aujourd'hui, les ressources de la fédération, c'est principalement des particuliers, donc 90% du fonctionnement de la fédération Et le fonctionnement de la fédération, ce n'est pas uniquement la logistique de la fédération, c'est aussi une redistribution de moyens financiers aux restos locaux. Et donc, ça, c'est sur base de la générosité des citoyens. Donc, c'est là-dessus beaucoup qu'on compte. Heureusement qu'ils sont là, toujours pour nous soutenir. Ils ne changent pas d'avis du jour au lendemain, comme ce fut le cas du gouvernement. Moi, ma crainte réelle pour 2026 et pour les années suivantes par rapport à ces mesures gouvernementales, c'est qu'on arrive à, je l'appelle le blackout social, ça veut dire qu'à un moment donné, il y a tellement de besoins qu'on ne sait plus sur le terrain réagir, répondre correctement, à un point qu'à un moment donné, les services commencent à disparaître parce que la tension devient trop grande. On n'a pas envie d'avoir de l'agressivité permanente quand on donne de son temps, surtout pour des bénévoles, comme c'est la plupart, c'est dans la plupart du cas au niveau des Restos du Cœur, ce sont des bénévoles aussi qui sont là chaque jour. Ils n'ont pas envie d'avoir de l'agressivité en permanence. Agressivité justifiée par rapport aux besoins, mais ça n'empêche que c'est compliqué au quotidien à vivre. On entend à Namur, une association qui a fermé récemment, qui fait que ça a mis la pression sur d'autres associations. Le problème, c'est que, vous savez, c'est un peu comme en électricité, une boîte de fusibles. Si vous mettez plus de prise sur le même disjoncteur, là où il y en avait deux avant, ben, à un moment donné, le disjoncteur va avoir plus de courant et risque de sauter plus vite. Et donc c'est ça le risque de blackout, c'est qu'à un moment donné, il y ait trop de pression sur les acteurs de terrain actuels, au point qu'à un moment donné, il y en ait qui ferment. Et la fermeture des restos, on avait toujours pensé qu'elle serait présente le jour où il n'y aurait plus de précarité. Aujourd'hui, on est plutôt dans un scénario où la fermeture des restos, elle pourrait intervenir s'il n'y a plus de moyens. Et ça commence à se discuter dans certains restos, clairement, où certains se posent la question si dans les deux ans, il n'y a pas une solution, ils pourraient fermer.
0: Malgré tout, oui. À côté de toutes ces difficultés, quelles sont peut-être vos sources d'espoir ou de joie dans le quotidien des Restos du Cœur?
1: Je pense que c'est toujours de trouver, on est, je vais donner une image, on est les MacGyver de l'aide alimentaire. Hein. C'est-à-dire qu'avec très peu de moyens, on essaye toujours de trouver des solutions. On dit souvent qu'un euro donné au Restos du Cœur, on arrive à en faire 7 euros d'action envers les bénéficiaires. Donc c'est ça notre objectif. Donc il faut être inventif, créatif, que ce soit pour les cuisiniers aussi, parfois avec ce qu'ils reçoivent, de dire on va créer des repas. Donc de l'inventivité, de la créativité et de la communauté aussi. C'est le fait qu'on n'est pas tout seul sur le bateau et qu'on est à plusieurs, ça encourage, ça donne un réseau. Et parfois, des amitiés se créent entre les différentes personnes qui sont peut-être dans le même rêve d'avoir une société plus solidaire demain. Et c'est le cas, en fait, quand on est dans le Resto du Cœur. C'est le sentiment qu'on peut avoir, c'est qu'on est dans une société, à cet endroit-là, dans une société solidaire. C'est dommage qu'une fois qu'on dépasse la frontière des Restos du Cœur, c'est un peu moins le cas.
0: Pour présenter encore un peu les coulisses des Restos du Cœur et mettre en avant peut-être aussi vos permanents, vos bénévoles, la journée type d'un permanent ou d'un bénévole au Restos du Cœur, c'est...
1: Voilà, il y a beaucoup de fonctions différentes, mais ça peut aller chercher des marchandises très tôt dans différents supermarchés locaux. C'est toute une tournée qu'ils doivent faire et donc... ils doivent aller de magasin en magasin, que ce soit le boulanger, que ce soit la grande surface, que ce soit la boucherie, enfin boucherie plus rarement, mais en tout cas ils doivent faire une tournée et puis ramener les marchandises, les transporter selon les normes de l'AFSCA, puis les stocker intelligemment, parce que souvent on reçoit les marchandises avec des dates qui sont quand même proches de la péremption, et donc trouver un système où ça rentre vite et ça sort assez vite aussi, mais de manière intelligente et partagée entre les différentes personnes qui se présentent du lundi au vendredi. Il ne faudrait pas que la personne qui vient le lundi reçoive plus que la personne qui vient le vendredi. Donc on essaye d'équilibrer aussi de ce côté-là. Ça, c'est une partie des bénévoles. Une autre partie est plutôt en salle à servir, à écouter. Souvent, c'est une oreille attentive, c'est une écoute. Oui, une écoute et une discussion avec certains bénéficiaires, un accueil avec les bénéficiaires. Et puis, vous avez dans tous les services, il y a des bénévoles dans des espaces parents-enfants, par exemple, qui gèrent ça comme des mamans, en fait, vraiment. C'est-à-dire que de faire en sorte que ce qu'elles vont donner aux bénéficiaires réponde au maximum aux besoins dans la mesure de nos possibilités.
0: Vous appelez aujourd'hui pour avoir plus de bénévoles ou là vous êtes à l'équilibre et bon, actuellement ça fonctionne bien ?
1: Ce qu'il y a, c'est que non, il y a des moments besoin de bénévoles. Parfois, on a des demandes un peu ou trop importantes à certains moments de l'année qu'on ne sait pas absorber. Je pense souvent à la fin de l'année, aux périodes de Noël, période en décembre en général. On a beaucoup de demandes, mais on ne sait pas les combler tous parce que on ne sait pas tous se retrouver dans la cuisine ou dans une salle. Il y a un nombre, un seuil au-delà duquel ça devient plutôt contre-productif. Par contre, ici, en effet, il y a des restos qui recherchent des volontaires dans certains services, mais pour certaines activités aussi. Donc ça n'empêche pas, on a sur notre site internet la possibilité que chaque bénévole s'inscrive tel ou tel resto dans telle ou telle activité. Donc, si ça répond, si l'offre répond à la demande, à ce moment-là, il peut y avoir rencontre et où le bénévole peut venir en fonction de ses disponibilités.
2: Pour conclure, comment chacun peut-il soutenir les Restos du Cœur aujourd'hui concrètement ?
1: Les donateurs peuvent soutenir les restos et donc les bénéficiaires par des moyens financiers. Donc, un don reste toujours la plus grande facilité pour nous d'ensuite le concrétiser sur le terrain.
2: Surtout si avec 1 euro, vous en faites 7.
1: Voilà, exactement, c'est vrai. Et donc, on a un effet de levier assez important. Et donc, c'est à faire prendre conscience aux donateurs qu'en effet, on a une force d'action assez importante pour chaque euro qui est donné. Et sinon, lorsqu'on organise des collectes de vivres, si c'est possible, être présent et venir apporter des vivres à ce moment-là, parce que c'est une denrée qui devient de plus en plus rare aussi. Et je le dis aussi, souvent, l'équilibre financier de la fédération, il tient aux successions qu'on a de manière exceptionnelle au sein de la fédération. Et donc, souvent, c'est une ou l'autre succession qui sauve la fédération d'un déficit. Et de plus en plus, depuis 5 ans, c'est à peu près le cas chaque année où c'est une succession, bien que les 2 dernières années étaient en déficit. Mais ça n'empêche que sans les successions, on serait déficitaire. Donc on remercie toujours ceux qui nous ajoutent comme une bonne cause dans leur testament.
0: Patrick Dejas, merci d'être venu nous parler des Restos du Cœur en Belgique qui poursuivent depuis 40 ans leur action grâce à l'engagement de bénévoles et au soutien inconditionnel du public. Pour plus d'informations et pour soutenir les restos, c'est donc sur le site restosducœur.be. Merci à toutes et tous de nous avoir accompagnés dans Plein Feu et à très bientôt pour une prochaine rencontre. Au revoir Angélique, au revoir Patrick.
1: Au revoir.

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1: Merci d'être avec nous sur RCF pour cette louange du matin. Ce sont les psaumes de Gélinot qui nous accompagnent. Le père Joseph Gélinot qui avait traduit les psaumes pour la Bible de Jérusalem et qui en a composé également les musiques. Bienvenue sur RCF et bonne journée.

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1: Nous vous accompagnons dans votre louange du matin sur RCF avec les psaumes de Gélinot. Le père Joseph Gélinot, qui est surtout connu pour avoir écrit la traduction des psaumes pour la Bible de Jérusalem, mais c'est également un musicien qui en a composé la musique. Nous l'écoutons maintenant et bonne journée à tous sur RCF.

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1: Bonjour à tous, bon réveil. Merci de votre fidélité à RCF Notre-Dame. Nous sommes le samedi 9 mai, c'est donc parti pour une nouvelle matinale du samedi. Très heureux de vous accompagner jusqu'à 9h. Aujourd'hui, je vous emmènerai à la Philharmonie de Paris à découvrir l'exposition Video Games and Music. Les jeux vidéo rencontrent un grand succès populaire et parfois simplement quelques notes de musique permettent de les reconnaître. Fanny Robillard, commissaire de l'exposition, sera avec nous juste après 7h15. L'invité du week-end au micro d'Étienne Pépin, Hervé Leroc, journaliste, ancien directeur de RCF Vendée et de TV Vendée, fondateur de l'entreprise Le Figuier qui accompagne les décideurs dans leurs projets. Il vient de publier Mes Fidélités aux éditions Vendéennes, 69 chroniques diffusées sur les antennes de RCF dans l'ouest de la France. L'invité du week-end, ça sera juste après 8h. Le point sur l'actualité. Léon XIV a célébré son premier anniversaire de pape dans le sud de l'Italie. Le souverain pontife s'est rendu dans un sanctuaire de la ville de Pompéi et a donné une messe en plein air pendant laquelle il a réitéré son message contre la guerre. Quelle belle journée, tant de bénédictions, a lancé le premier pape américain de l'histoire à la foule de fidèles rassemblés dans l'église, parmi lesquels quelques 400 personnes malades et handicapées. Je me sens particulièrement béni de pouvoir venir ici, dans ce sanctuaire, en ce jour anniversaire, a-t-il ajouté. Et cette visite intervient au lendemain d'une audience accordée au secrétaire d'État américain Marco Rubio, destinée à apaiser les tensions après les critiques cinglantes formulées par le président Donald Trump à l'encontre des positions pacifistes du pape. Donald Trump qui a annoncé hier un cessez-le-feu de 3 jours entre l'Ukraine et la Russie à partir de ce samedi, alors que Moscou avait déjà décrété de son côté une trêve unilatérale avant les commémorations en Russie du 9 mai, espérant que ce soit le début de la fin d'une guerre très longue, meurtrière et difficile, a écrit le président américain sur sa plateforme Truth Social, précisant que la trêve inclurait notamment un échange de prisonniers de 1000 détenus de chaque pays. Donald Trump, qui n'en est pas à sa première déclaration de ce genre, a jugé que l'issue de la guerre était de plus en plus proche alors que les discussions ont repris cette semaine entre négociateurs ukrainiens et américains en Floride. Des affrontements ont éclaté dans le détroit d'Ormuz entre l'Iran et les États-Unis. Nouveaux accrocs au cessez-le-feu au moment où Washington attend une réponse de Téhéran à sa dernière proposition d'accord. Les tensions ont aussi augmenté sur le front libanais, le Hezbollah affirmant avoir lancé des missiles sur une base militaire du nord d'Israël en riposte à des frappes israéliennes. L'Élysée annonce que l'ambassadeur de France en Algérie va reprendre ses activités sur place. Cela faisait un an que Stéphane Romaté n'avait pas posé le pied sur le territoire algérien. Il avait été rappelé en avril 2025 par Emmanuel Macron à la suite d'une crise diplomatique. Le président du groupe socialiste à l'Assemblée nationale, Boris Vallaud, quitte la direction du Parti socialiste. Cette décision a été annoncée dans une lettre adressée ce vendredi 8 mai au premier secrétaire du parti, Olivier Faure. Signée de la main du sénateur PS Alexandre Ouzil, membre du courant de Boris Vallaud. Ce courrier reproche notamment à Olivier Faure de décider seul et de refuser dialogue et recherche de compromis, notamment sur la stratégie pour la présidentielle. L'ensemble du courant de Boris Vallaud quitte la direction avec lui, soit 24 membres, dont 21 secrétaires nationaux. Ce départ illustre l'exacerbation des tensions au sein du PS, notamment autour de la question de la primaire de la gauche que souhaite le premier secrétaire, mais que refuse Boris Vallaud. La marche néo-nazie n'aura pas lieu. Le tribunal administratif de Paris a donné tort ce vendredi aux organisateurs du groupuscule d'ultra-droite, comité du 9 mai, qui contestait l'arrêté d'interdiction pris par la préfecture de police de Paris au nom de risque de trouble à l'ordre public. Le comité du 9 mai a décidé de saisir le Conseil d'État.
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1: Un temps très agréable pour débuter ce week-end. Ce matin, le ciel va briller sur la quasi-totalité du territoire. Seule la pointe bretonne va devoir faire avec quelques gouttes de pluie. Cet après-midi, attention, des orages arriveront par le Grand Ouest. Prudence donc. Du côté des températures, une belle douceur. On relève ce matin de 16 à 20 degrés. 16 à Brest, 17 à Lille et Strasbourg, 19 à Paris, Bordeaux et Perpignan et 20 à Lyon, Nice et Marseille. Cet après-midi, le mercure ira de 18 à Brest jusqu'à 25 à Lyon et il fera 24 à Paris. Il est quasiment 6h35, nous sommes le samedi 9 mai. Que s'est-il passé les 9 mai à travers l'histoire? Bien, Bruno Fuma a la réponse.
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4: Aujourd'hui, nous sommes le 9 mai. L'Europe se fera par des réalisations concrètes, créant d'abord une solidarité de fait. Cette phrase est extraite de la déclaration de Robert Schuman proposant le 9 mai 1950 la création d'une communauté européenne du charbon et de l'acier La SECA.
5: Le rassemblement des nations européennes exige que l'opposition séculaire de la France et de l'Allemagne soit éliminée. L'action entreprise doit toucher au premier chef la France et l'Allemagne. Dans ce dessein, le gouvernement français propose de porter immédiatement l'action sur un point limité mais décisif. Le gouvernement français propose de placer l'ensemble de la production franco-allemande de charbon et d'acier sous une haute autorité commune.
4: Le 9 mai est désormais dans toute l'Union européenne la journée de l'Europe. Enlevé par les Brigades Rouges le 16 mars 1978, Aldo Moro, le chef de la démocratie chrétienne italienne, est retrouvé mort le 9 mai.
6: 13h30 cet après-midi, un coup de téléphone anonyme avertit la direction générale de la police à Rome. Une voiture piégée doit exploser tout près du siège du Parti communiste italien. La Renault Rouge est là, on y trouve le corps d'un homme. Personne ne sait encore qu'il s'agit du corps d'Aldo Moro. 14h30, l'information est officielle, il s'agit bien du président de la démocratie chrétienne, tué de plusieurs balles.
4: Le procès des ravisseurs d'Aldo Moro aura lieu en 1982. 32 personnes seront condamnées à la prison à perpétuité. Nouveau changement en Afrique du Sud le 9 mai 1994. Le pays élit son nouveau président, Nelson Mandela.
7: Uniquement un candidat, dit le juge président de séance, qui en tire la conclusion qui s'impose, comme tous les députés. L'histoire retiendra que le premier président noir d'Afrique du Sud n'eut pas besoin d'élection. Il était sans rival.
4: Comme il s'y était engagé, Nelson Mandela ne fera qu'un seul mandat et quittera la présidence en 1999.
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4: Au niveau de la culture, c'est le 9 mai 1923 que naissait l'acteur Claude Guéplu, homme de théâtre et de cinéma. Il reste pour le grand public la voix de Shadok.
8: Chez les Shadok, rien de nouveau, ils pompaient toujours.
4: Claude Guéplu meurt en 2006. Et puis c'est le 9 mai 1949 que voyait le jour l'auteur, compositeur et interprète américain Billy Joel. Il débute sa carrière en 1973. Il connaît un grand succès dans les années 80 avant de marquer une pause à partir de 1994.

0: Merci Bruno Fuma. Voilà une partie des 9 mai à travers les âges. Et si vous êtes né un 9 mai, c'est votre anniversaire. Recevez nos meilleurs voeux dans moins de 5 minutes. Un nouveau rendez-vous, votre chronique interculturelle. Une fois n'est pas coutume. Bonjour Stéphane Zeremeta.
1: Bonjour Simon.
0: Vous êtes directeur éditorial des guides Petit Futé et aujourd'hui direction à un petit port de pêche bien connu dans le Var.
1: Oui, nous partons à Saint-Tropez. Bonjour Simon. Et c'est vrai que si ce village est réputé pour son côté jet set, il ne faut vraiment pas se limiter à cela parce qu'en fait, c'est intéressant et tout le golfe qui l'entoure mérite vraiment le détour. Donc, village perché, plage mythique, pinède sauvage, c'est un territoire qui est beaucoup plus authentique que ce que l'on imagine.
0: Commençons donc par Saint-Tropez. Avec son charme intemporel.
1: Ah, c'est qu'à l'origine, c'était un port de pêche assez prospère au 17e, 18e siècle. Puis il y a eu Brigitte Bardot, le film Dieu créa la femme dans les années 50. Les fameux gendarmes de Louis de Funès ont définitivement inscrit Saint-Tropez dans l'imaginaire collectif. Et c'est vrai que quand on arrive à Saint-Tropez, on va aller nous aussi sur le port. La balade s'impose. Alors avant, c'était le 3e port de commerce français. Aujourd'hui, c'est plutôt des quais avec des façades aux maisons pastel, des maisons aux façades pastel, des terrasses. On va voir un peu le spectacle permanent des yachts qui sont là, qui sont amarrés. Un autre incontournable à voir quand on est sur place, c'est la place des Lys où se trouvent les Tropéziens pour des parties de pétanque, souvent très sérieuses. Si on tire, si on pointe, c'est vraiment toute une histoire.
0: Côté visite, on ne manquera pas la citadelle.
1: Alors, elle domine la ville depuis 1589. Elle faisait partie du système de défense maritime entre Antibes et Toulon. Alors, aujourd'hui, c'est le musée d'histoire maritime qui raconte l'épopée des marins tropéziens un peu sur toutes les mers du monde. Toujours côté culture, il y a un musée de l'Annonciade dans une ancienne chapelle. Il y a de magnifiques œuvres d'artistes Matisse, Braque, Dufy qui ont été inspirées par la lumière absolument unique du golfe.
0: On quitte maintenant Saint-Tropez pour découvrir les villages du golfe.
1: Oui, c'est vrai qu'on a ce golfe de Saint-Tropez qui est bordé de plein de communes, plein de charmes. Par exemple, Port Grimaud, c'est l'un des plus anciens villages du massif des Maures. On va découvrir les ruines de son château médiéval, la tour médiévale, deux tours du XVIIe siècle. Et puis cet été, on a le festival des Grimaldines qui anime les ruelles, des concerts, des spectacles. C'est vraiment fort sympathique.
0: À une vingtaine de minutes de Grimaud, il y a aussi Gassin.
1: C'est un des plus beaux villages de France. On est perché à 201 mètres d'altitude, c'est pas très très haut. En tout cas, on va se balader dans les ruelles médiévales. Depuis la terrasse d'Aibairi, on a une vue sur le golfe absolument magnifique. Par temps clair, on peut même apercevoir les Alpes.
0: Et puis Ramatuel mérite aussi qu'on s'y arrête.
1: Alors, elle est surtout connue pour sa plage de Pampelonne. Elle est longue de 4,5 km de sable doré, du Cap Pinet au Cap Camara. C'est une des plages les plus célèbres de la côte d'Azur. Il y a plein de festivals d'été. J'aime beaucoup aussi la Croix-Valmer. On est à une vingtaine de minutes de Ramatuel et Cap d'Argier. C'est plutôt sympathique. En tout cas, Saint-Tropez, c'est bien plus qu'une destination jet sec. On a les villages, on a la plage, on a la nature qui est aussi préservée.
0: Merci Stéphane Zeremeta. 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
0: Votre rendez-vous, une fois n'est pas coutume, ce jeudi 14 mai, catholiques et protestants célèbrent l'ascension de Jésus. Mais cette montée pourrait bien rappeler un mot très familier du judaïsme, l'Aliya. Constance Grodner nous explique pourquoi.
5: Bonjour, c'est Constance Grodner pour votre pastille interculturelle « Une fois n'est pas coutume » en partenariat avec RCF Notre-Dame et RCJ. Comme le dit le dicton, en mai, fais ce qu'il te plaît. Si nous y arrivons à peu près, c'est sûrement parce que ce mois fleuri ressemble à un vrai gruyère. Mais qui sait encore pourquoi le jeudi de l'Ascension est férié? Cela remonte au Concordat, le traité signé entre Napoléon Bonaparte et le Vatican en 1801, afin d'organiser les relations entre l'État français et l'Église catholique après la Révolution et les terribles déchirements qui ont traversé la société française. Catholiques et protestants fêteront jeudi prochain, le 14 mai, l'ascension de Jésus, les orthodoxes, eux, le 21 mai. Il s'agit de sa montée au ciel 40 jours après sa résurrection célébrée à Pâques. Dès sa résurrection, Jésus a quitté le monde terrestre pour rejoindre Dieu le Père. Selon les évangiles, pendant ces 40 jours, il apparaît plusieurs fois à ses disciples pour attester du miracle de sa résurrection. L'ascension marque la fin de ses apparitions et de sa mission sur terre. Jésus montre ainsi que sa présence change de nature. Elle est toujours réelle, mais n'est plus visible. Elle devient plus intérieure et pour les catholiques, se manifeste notamment dans l'Eucharistie, où le Christ est réellement présent. Saviez-vous que cet épisode est aussi repris dans le Coran ? Jésus, Issa, est un prophète majeur en islam. Toutefois, il existe une grande différence d'interprétation. Dans le Nouveau Testament, Jésus, par sa gloire, s'élève lui-même parce qu'il est le Fils de Dieu. En islam, il n'est ni crucifié ni ressuscité. Selon les sourates 3 et 4 du Coran, c'est Dieu même qui agit. Il l'élève vers lui. Le judaïsme, antérieur au christianisme et à l'islam, ne peut évidemment pas mentionner l'ascension de Jésus. Mais je me suis demandé quelle était l'expression hébraïque pour en parler. Et ma découverte m'a interpellée. On dit « Aliato shel Yeshu ». « To » signifie « à lui ». Donc, le mot utilisé pour « ascension », c'est bien « alia ». Ça ne vous rappelle rien ? Oui, qui n'a pas entendu parler des Juifs qui font leur « alia » lorsqu'ils partent vivre en Israël ? On ne parle pas ici d'un simple déménagement comme on irait habiter aux États-Unis ou en Chine. Non, non, la démarche est bien différente. Il y a l'idée d'une montée spirituelle, avec l'envie et l'objectif d'aligner son esprit, ses valeurs et ses attentes pour trouver une forme d'harmonie. Vous l'aurez compris, il ne suffit pas de dire qu'on va faire son alia pour y être véritablement. Le kéké en belle voiture qui fait le BG en est parfois bien loin. Mais au fond, cette recherche d'élévation spirituelle peut-elle aussi se vivre ici, en France ? Je le crois. Les valeurs de notre République, liberté, égalité, fraternité, sont puissantes, à condition que nous, citoyens, et tous les acteurs de la société, les incarnent véritablement au-delà des discours. Ce triptyque n'est pas qu'un héritage du passé, il est aussi un projet d'avenir, un filtre à l'aune duquel agir pour toucher à une forme de vraie spiritualité. À nous de nous en emparer, à nous de le défendre.
0: Merci Constance Grenier. 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Il est 6h46, nous sommes le 9 mai. Qui fêtons-nous le 9 mai? Quel est le saint à l'honneur? Le saint du jour, c'est avec vous Isabelle Delaunay. Bonjour Isabelle.
6: Bonjour, en ce 9 mai, nous fêtons les Pacômes, un joli nom d'origine latine qui signifie « la paix ». Saint Pacôme est l'un des pères du monachisme, un arbre géant, comme le disait Benoît XVI, qui a porté des fruits abondants et magnifiques dans le monde entier. C'est lui qui fonda le cénobitisme en Haute-Égypte en 320. Mais qu'est-ce que c'est que ce nom barbare, ou plutôt grec ? Cénobitisme vient du grec koinos bios, qui signifie « vie commune ». Avant Pacôme, les moines vivaient seuls. On les appelait des anachorètes ou des ermites. Pacôme eut donc l'intuition de les réunir pour les libérer des soucis matériels et pour qu'ils puissent consacrer plus de temps à la prière. Pour que tous ces moines réussissent à vivre ensemble et à ne former qu'un seul esprit et qu'un seul cœur, Pacôme rédigea ce qui constitue la première règle monastique chrétienne. Il invite les moines à la charité fraternelle dans la vie commune, à l'obéissance envers leurs supérieurs et à méditer continuellement la parole de Dieu. Des centaines d'hommes viennent alors le rejoindre. Le grand Athanase d'Alexandrie veut le faire prêtre, mais par humilité, il refuse et continue à fonder et à multiplier les monastères chez les Coptes de la Haute-Égypte, mais aussi en Palestine, en Asie mineure, en Italie et en Gaule. Le dynamisme puissant de la vie religieuse, vécue en commun, va innerver la chrétienté et la transformer. Ainsi, autour de l'an 400, le moine Jean Cassien fait naître en Provence les premiers monastères. Et en ce 9 mai, les filles de la Charité fêtent aussi aujourd'hui la fondatrice de leur ordre, Sainte Louise de Marillac. À Paris, en 1633, Sainte Louise de Marillac, veuve, ne négligea pas l'éducation de son fils et fonda en même temps les filles de la Charité sous la direction de Saint Vincent de Paul et forma par son exemple ses compagnes aux soins des malades, à l'instruction religieuse des enfants pauvres, mais surtout à la prière et à la confiance dans le Seigneur. Aujourd'hui, son corps repose à la chapelle de la Médaille Miraculeuse et les filles de la Charité œuvrent dans plus de 90 pays, aux quatre coins du monde.
0: Merci Isabelle Delaunay. On en sait un peu plus sur le Saint du jour grâce à vous qui êtes fidèles au poste tous les week-ends pour ce petit point éphéméride. Bonne fête au Pacôme qui nous écoute. Oui, soyez fiers, vous avez un prénom pas comme les autres, évidemment. Allez, restez à l'écoute. À venir dans 10 minutes, juste après les infos, le béaba du christianisme présenté par Pauline de Torsiec. Le thème du jour, les trésors cachés du Vatican. Voilà qui fait rêver. Puis rendez-vous dans un peu plus de 20 minutes, l'invité culture. Je vous emmènerai à la Philharmonie de Paris pour découvrir cette exposition à ne pas manquer, Video Games and Music. Ah, et les jeux vidéo, eh bien, ils rencontrent un grand succès populaire et parfois simplement quelques notes de musique permettent de les reconnaître. On en parlera avec Fanny Robillard, la commissaire de cette exposition. Ça sera juste après 7h15. Je suis sûr que vous reconnaîtrez quelques notes de musique qui vous rappellent des jeux vidéo plus ou moins éloignés dans le temps. Allez, restez à l'écoute, il est 6h49, vous écoutez RCF Notre-Dame, nous sommes le samedi 9 mai.

En ce temps-là, Jésus disait à ses disciples « Si le monde a de la haine contre vous, sachez qu'il en a eu d'abord contre moi. Si vous apparteniez au monde, le monde aimerait ce qui est à lui. Mais vous n'appartenez pas au monde, puisque je vous ai choisi en vous prenant dans le monde. »

Être attaché au cep qu'est Jésus, c'est recevoir de lui la vie à la fois dans sa dimension individuelle et dans sa dimension sociale. Ainsi, la vie du disciple de Jésus ne s'inscrit pas dans la compréhension de la vie de la société dans laquelle il vit, mais dans la compréhension que lui ouvre la parole et le ministère de Jésus. Être disciple, c'est donc avoir d'autres références. On l'a vu avec le végétal, si peu considéré d'habitude, et pourtant présenté par Jésus comme la source de vie qu'il est réellement et physiquement pour notre monde. Jésus sait à quel point il est difficile pour une société humaine de reconnaître ses dépendances, qu'elle vit, qu'elle comprend comme des fragilités, des manques. La haine du monde dont parle Jésus provient de cette mise à nu, de cette révélation que certains vivent comme une agression. Et la parole de Jésus que nous entendons aujourd'hui résonne particulièrement avec notre présent. Un serviteur n'est pas plus grand que son maître, nous dit-il. Et cela nous questionne toutes et tous intimement. Qui est celui que je reconnais comme mon maître? De qui est-ce que j'accepte d'être serviteur ou servante? Notre adhésion ou notre fidélité qui se traduisent dans notre manière de vivre, dans nos choix du quotidien, sont donc pour Jésus des témoignages que nous sommes invités à faire de l'Évangile. Et nous savons tous combien il peut être difficile de témoigner, d'autant plus de nos jours où les lanceurs d'alerte, les témoins des exactions des plus puissants, sont menacés, voire emprisonnés. Mais si c'est le choix de certains de vivre dans le déni du réel, dans le refus des liens qui nous unissent tous aux autres vivants et à la source de vie qu'est Jésus, alors cela ne peut pas être notre choix. Annoncer l'Évangile, c'est faire le choix inverse, c'est permettre que cette hypocrisie, ce refus de la réalité qui touche notre société, s'efface, et que la parole, le lien, la relation, prennent le pas toujours sur le silence et la peur. »

Notre Père qui es aux cieux, que ton nom soit sanctifié, que ton règne vienne, que ta volonté soit faite sur la terre comme au ciel. Donne-nous aujourd'hui notre pain de ce jour. Pardonne-nous nos offenses, comme nous pardonnons aussi à ceux qui nous ont offensés. Et ne nous laisse pas entrer en tentation, mais délivre-nous du mal. Car c'est à toi qu'appartiennent le règne, la puissance et la gloire pour les siècles des siècles. Amen.

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3: 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Le point sur l'actualité. L'Élysée annonce que l'ambassadeur de France en Algérie va reprendre ses activités sur place. Ça faisait un an que Stéphane Romaté n'avait pas posé le pied sur le territoire algérien. Il avait été rappelé en avril 2025 par Emmanuel Macron à la suite d'une crise diplomatique. Le président du groupe socialiste à l'Assemblée nationale, Boris Vallaud, quitte la direction du Parti socialiste. Cette décision a été annoncée dans une lettre adressée ce vendredi 8 mai au premier secrétaire du parti Olivier Faure. L'ensemble du courant de Boris Vallaud quitte la direction avec lui, soit 24 membres, dont 21 secrétaires nationaux. Ce départ illustre l'exacerbation des tensions au sein du PS, notamment autour de la question de la primaire de la gauche que souhaite le premier secrétaire. Mais que refuse Boris Vallaud ? La marche néo-nazie n'aura pas lieu. Le tribunal administratif de Paris a donné tort ce vendredi aux organisateurs du groupuscule d'ultra-droite Comité du 9 mai qui contestait l'arrêté d'interdiction pris par la préfecture de police de Paris au nom de risque de trouble à l'ordre public. Le Comité du 9 mai a décidé de saisir le Conseil d'État. Donald Trump a annoncé hier un cessez-le-feu de 3 jours entre l'Ukraine et la Russie à partir de ce samedi, alors que Moscou avait déjà décrété de son côté une trêve unilatérale avant les commémorations en Russie du 9 mai. Léon XIV a célébré son premier anniversaire de pape dans le sud de l'Italie. Le souverain pontife s'est rendu dans un sanctuaire de la ville de Pompéi. Il a donné une messe en plein air pendant laquelle il a réitéré son message contre la guerre. Quelle belle journée, tant de bénédictions a lancé le premier pape américain de l'histoire à la foule de fidèles rassemblés dans l'église, parmi lesquels quelques 400 personnes malades et handicapées. « Je me sens particulièrement béni de pouvoir venir ici, dans ce sanctuaire, en ce jour anniversaire », a-t-il ajouté. Cette visite intervient au lendemain d'une audience accordée au secrétaire d'État américain Marco Rubio, destinée à apaiser les tensions après des critiques cinglantes formulées par le président Donald Trump à l'encontre des positions pacifistes du pape.
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3: Un temps très agréable pour débuter ce week-end. Ce matin, le ciel va briller sur la quasi-totalité du territoire. Seule la pointe bretonne va devoir fermer quelques gouttes de pluie. Cet après-midi, attention, des orages arriveront par le Grand Ouest. Prudence donc. Du côté des températures, une belle douceur. On relève ce matin de 16 à 20 degrés. 16 à Brest, 17 à Lille et Strasbourg, 19 à Paris, Bordeaux et Perpignan et 20 à Lyon, Nice et Marseille. Cet après-midi, le mercure ira de 18 à Brest jusqu'à 25 à Lyon. Il fera 24 à Paris.
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3: 7h03, il est temps de retrouver le béaba du christianisme qui vous est présenté par Pauline de Torsiac.
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5: Bonjour à tous. Quels sont les principaux attributs des papes, du pallium à la férule en passant par l'anneau du pêcheur? Que symbolisent ces vêtements, ces objets? Que révèlent-ils sur l'histoire de l'Église, la personnalité des papes? Eh bien, on en parle cette semaine avec l'historien Bernard Berthaud. Il vient de rééditer avec Pierre Blanchard, Trésor inconnu du Vatican, cérémonial et liturgie. C'est aux éditions CLT.
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5: Bernard Berthaud, bonjour.
7: Bonjour.
5: Alors, Bernard Berthaud, chaque pape, à l'issue d'un conclave, apparaît à la loggia centrale, place Saint-Pierre, et il est vêtu des ornements spécifiques qui sont réservés justement au successeur de Pierre, la soutane blanche, la calotte blanche aujourd'hui. Est-ce que cela a toujours été le cas?
7: Pas tout à fait, comme on l'a vu pour le dernier conclave. Effectivement, le blanc est important, mais le blanc est indissociable du rouge. Et très tôt, 6, 7e siècle, le pape utilise ces deux couleurs, des vêtements de ces deux couleurs. Le blanc, parce que c'est simplement, et tout bêtement, l'alba romana, c'est-à-dire le vêtement que tout le clergé porte à Rome et autour de Rome. C'est un vêtement de lin blanc qui ensuite sera un vêtement peut-être un peu plus précieux, mais le blanc. Et sur ce vêtement blanc, il porte un manteau rouge, une chlamyde rouge, et qui est là, est significatif du pouvoir impérial. C'est-à-dire que le pape du 5e siècle, 6e siècle, va partager avec l'empereur le pouvoir impérial. C'est un empereur spirituel, en quelque sorte. Et donc, tout au long du Moyen-Âge et jusqu'à Benoît XVI, les papes ont porté ces deux couleurs, indissociablement. Les souliers rouges aussi, parce que les souliers rouges étaient les privilèges de l'empereur également, signe de son pouvoir sur la terre, et le grand manteau rouge.
5: Ces couleurs indissociables, mais aujourd'hui le pape François, par exemple, ne porte plus les mules rouges. Le manteau non plus.
7: Non plus, parce qu'il a voulu simplifier les choses.
5: Ça dépend un peu des personnalités des papes également.
7: Bien entendu, ça dépend tout à fait de sa personnalité. Il ne voulait pas avoir trop d'éléments. Peut-être qu'on ne lui a pas expliqué l'importance du rouge. C'est possible, je n'en sais rien. Toujours est-il que l'image presque bimillénaire du pape, c'est le blanc et le rouge.
5: Alors on va passer à un autre attribut spécifique des papes, l'anneau du pêcheur. Cette bague portée par les papes, qu'est-ce que l'on retrouve dessus et que signifie cet anneau?
7: Alors l'anneau du pêcheur, c'est plus tardif, c'est médiéval, on commence à en parler autour du 10e, 11e siècle. C'est un anneau que tous les hommes puissants utilisent, ou même les femmes puissantes, parce qu'on trouve des anneaux sigillaires aussi pour les femmes, et qui permet de sceller un document, de mettre son, de montrer que c'est la personne même qui a établi ce document. Et donc, c'est pour ça qu'on dit sous l'anneau du pêcheur, quand on voit un document romain, si vous voulez, encore aujourd'hui, d'ailleurs, sous l'anneau du pêcheur, près Saint-Pierre. Et donc, cet anneau du pêcheur, évidemment, d'abord, porte une image de Pierre jetant son filet. Ça, on trouve cela dès la fin du XIIIe siècle, cette image-là. Et puis, la coutume s'établit, lorsque le pape est élu, on lui passe au doigt cet anneau qui signifie son pouvoir législatif. Et cet anneau, évidemment, comme c'est un anneau de pouvoir législatif, eh bien, on va le briser ou le refondre à la mort du pontife.
5: Ouais, c'est sa renonciation aussi, pour Benoît XVI, qui a renoncé.
7: Benoît XVI, si vous regardez les photos, il porte toujours l'anneau du pêcheur.
5: Il porte toujours l'anneau du pêcheur.
7: Oui, bon. Oui. Mais son successeur ne le porte pas, donc... Bon, bref, voilà, l'histoire est un peu troublée, si vous voulez, ces dernières 20 dernières années, parce que justement, les choses ne se passent pas comme elles devraient historiquement.
5: Donc, ça scelle en tout cas le fait que le pape est voilà, le successeur de Pierre. C'est
7: absolument
5: vraiment le sens de cet anneau du pêcheur.
7: Et qu'il établit des documents parce qu'il est successeur de Pierre. Et qu'il les fait près Saint-Pierre, c'est-à-dire là où est enterré. Ad limina apostolorum, là où est enterré le premier. C'est ça qui est très important.
5: C'est ça qui est très important. Il y a le pallium aussi.
7: Alors,
5: Bernard
7: Berthaud,
5: ce oui, collier en laine.
7: De laine. Alors le pallium aussi, c'est très intéressant, parce que là, on touche vraiment la liturgie romaine. Le pallium, au départ, c'est une pièce d'étoffe que l'on roulait comme un foulard que l'on roulait autour de l'épaule. Mais cette pièce d'étoffe était particulière parce qu'elle avait reposé sur la tombe de Pierre. Et pour l'homme médiéval, hein, dès le 5e siècle, hein, l'homme de cette époque-là, un objet qui repose sur la tombe d'un saint devient relique. Et le pape s'est mis à distribuer cette écharpe à des évêques importants de la chrétienté. L'évêque d'Arles, Césaire, va recevoir du pape un pallium.
5: Alors justement, le pallium n'est pas spécifique au pape. Qu'est-ce qui le différencie des autres?
7: Il n'est pas spécifique au pape, du tout, mais c'est le pape qui le distribue, si vous voulez. Et le pape le porte parce que, à partir de la fin du 8e siècle, le pape, je crois que c'est Étienne II, va distribuer à un certain nombre d'évêques importants qu'on va se mettre à appeler archevêques, hein, à l'image de Boniface, hein, d'Allemagne, va donner cette marque d'estime, en quelque sorte, et en même temps veut en faire le témoignage de la communion avec le siège apostolique. Je te donne cette relique de pierre que tu vas porter sur tes épaules parce que tu es en communion avec moi. Donc c'est extrêmement fort. Hein. C'est plus qu'un symbole, c'est vraiment l'image même de l'accord entre un archevêque en Europe et l'évêque de Rome, si vous voulez. Et ça scelle cet accord-là, ça scelle cette communion à l'époque où c'était difficile d'avoir une pleine communion.
5: Hein. Alors paraît-il que le pape, le 21 janvier, la Sainte Agnès bénit les agneaux dont la laine va servir à tisser justement ces palliums. Est-ce que c'est encore le cas?
7: Oui. Alors, c'est une légende, c'est pas une légende, c'est une tradition qui existe encore aujourd'hui. Hein. Encore aujourd'hui, le 21 janvier, pour la Sainte Agnès, des agneaux qui sont offerts par les cisterciens de l'abbaye de Trefontana sont bénis. On les pose sur l'autel. Il faut aller ce jour-là à Sainte Agnès. On les pose sur l'autel et l'abbé général des chanoines réguliers de Saint-Sauveur du Latran les bénit. Puis il les transporte au palais apostolique. Et là, le pape les bénit de nouveau et les confie à des religieuses qui vont les élever, qui vont les tondre et qui vont réaliser
5: récupérer la laine pour réaliser les palliums.
7: Voilà. Donc c'est quelque chose de très beau. Et ensuite, les palliums réalisés sont apportés à Saint-Pierre. Il y a un chanoine à Saint-Pierre, qu'on appelle le chanoine altariste, celui qui s'occupe de l'autel, qui va les poser sur la tombe de Pierre.
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5: Et dans le béaba du christianisme, on s'intéresse cette semaine aux principaux attributs des papes. On a vu les vêtements blancs, rouges, la soutane blanche, la calotte blanche que portent aujourd'hui les papes, l'anneau du pêcheur, le pallium. Parlons de la férule papale, Bernard Berthault, ce bâton liturgique, qu'est-ce qu'il représente, qu'est-ce qu'il signifie pour les papes?
7: Alors la férule papale, il y a 50 ans, on la voyait pratiquement pas. C'est un bâton qu'il ne faut pas prendre pour un bâton pastoral. Au départ, c'est un bâton de pouvoir, c'est le signe, un peu comme le rouge, c'est le signe du pouvoir temporel du pape, c'est le bâton de l'empereur, en quelque sorte. Hein. Et le pape le portait au Moyen-Âge, et jusque sous Jean XXIII, le portait pour les très grands événements, c'est-à-dire lorsqu'il ouvrait les portes saintes. Et lorsqu'il présidait un concile qui rassemblait en principe tous les évêques de la chrétienté, que ça soit
5: pour des temps forts de l'Église,
7: donc des temps très forts de l'Église, et ce qui a fait d'ailleurs Jean XXIII, qui était, comme vous le savez, extrêmement liturgiste. Donc Jean XXIII prend une férule, la férule de Pie IX d'ailleurs, pour ouvrir le concile Vatican II, férule que Pie IX avait prise pour ouvrir le concile Vatican I. Donc c'est assez intéressant. Et Paul VI succède à Jean XXIII, et bien entendu succède à la tête du concile également, et va utiliser une férule, et puis Paul VI aime les choses plus contemporaines, et entre autres les travaux d'un orfèvre et d'un sculpteur qui s'appelle Lelio Scorzelli, et donc il demande à Lelio Scorzelli de lui faire une férule plus adaptée. Et cette férule lui plaît tellement qu'il l'utilise pratiquement tout le temps.
5: À chaque fois.
7: Et le pape, vieillissant d'ailleurs, va utiliser cette férule pour tous les événements un peu importants, enfin même pour les...
5: Il va s'appuyer sur sa férule,
7: et ça va être ensuite repris par Jean-Paul II,
5: c'est
7: et ainsi de suite,
5: un bâton liturgique, un signe de la personnalité des papes,
7: tout à fait. Alors là, absolument, parce qu'on voit, si on s'amuse à regarder les photographies, on voit que Jean-Paul II va utiliser une férule faite pour lui d'ailleurs, mais du même style et par le même orfèvre que pour Paul VI, et puis Benoît XVI qui va réutiliser la férule de Pie IX, et puis qui va recevoir en cadeau de ce qui reste de la noblesse romaine une férule plus dans ses goûts, on va dire. Et puis on voit aujourd'hui le pape François qui n'a pas abandonné la férule, et qui l'aide d'ailleurs à marcher, si on regarde bien les images, et qui est une férule beaucoup plus simple, souvent en bois, là aussi, qui est le fruit de dons d'artistes ou autres qui veulent offrir quelque chose au pape.
5: On va terminer avec ces objets que les papes ne portent plus, mais qui sont malgré tout emblématiques de la fonction, la tiare, cette coiffe de trois couronnes.
7: Voilà, alors oui, tout à fait. Alors la tiare, qui est toujours l'emblème de la papauté, parce que quand on va à Rome, on voit la tiare partout. En fait, c'est un bonnet, au départ, hein, au 11-12e siècle, là aussi, c'est un bonnet que le pape porte pour une sorte de casque que le pape porte pour chevaucher, pour aller prendre possession de sa cathédrale du Latran, une fois qu'il a été sacré à Rome, à Saint-Pierre, et petit à petit, ce bonnet s'enrichit, parce que le pape devient une puissance politique, donc il va mettre autour de ce casque une couronne, une première couronne, et puis il va arriver une deuxième couronne avec Boniface VIII, qui lui veut vraiment affirmer son autorité vis-à-vis d'un certain nombre de rois européens, dont Philippe le Bel, et puis son successeur, Clément VI, va ajouter une troisième couronne, et là va s'adapter toute une symbolique, père des rois, père des princes, père d'un peu, bref, et cela va devenir un emblème. Mais il faut bien noter que ce n'est pas un emblème liturgique. Le pape la portait pour venir de son palais, de ses appartements à Saint-Pierre, et lorsqu'il allait célébrer, il déposait la tiare pour mettre une mitre.
5: Donc c'était vraiment
7: pour mettre une mitre d'évêque.
5: C'était pour symboliser son pouvoir.
7: Absolument.
5: Politique. Donc aujourd'hui, les papes ne portent plus la tiare, mais non, la mitre, tout simplement.
7: Ne portent plus la tiare, mais cette tiare reste dans la symbolique et dans l'emblématique papale.
5: Bernard Berthaud, merci beaucoup de nous avoir éclairé sur ces attributs des papes. Je rappelle que vous venez de rééditer avec Pierre Blanchard « Trésor inconnu du Vatican, cérémonial et liturgie ». C'est aux éditions CLD. Vous pouvez évidemment retrouver cette émission sur rcf.fr. À bientôt.
3: Merci Pauline de Torsiac. Et oui, le béaba du christianisme, c'est d'ores et déjà retrouvé en podcast sur le site rcf.fr. Restez à l'écoute. Dans 5 minutes, l'invité culture sera Fanny Robillard à propos de l'exposition Video Games and Music qui est à découvrir en ce moment du côté de la Philharmonie de Paris.
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3: Bonjour Père Arnaud Alibert.
10: Bonjour.
3: Alors ça y est, l'annonce a été faite, même si elle demande confirmation officielle du Vatican. Le pape Léon XIV pourrait se rendre en France en septembre prochain. Connaissez-vous les dates et les raisons ?
10: Mais pour ce qui est des dates, celles qui circulent avant la confirmation officielle sont entre le mercredi 23 et le dimanche 27 septembre. Et pour ce qui est des raisons, comme le disait l'archevêque de Monaco lors de sa visite du pape dans la principauté, ben il faudra lui demander directement. Enfin, on peut identifier un faisceau de raisons.
3: Ah, tout de même, le choix de la France n'est pas neutre. Quels en sont les motifs, selon vous ?
10: Ben d'abord, il y a la place de l'Europe dans le monde et dans l'Église. Une place que le pape François avait peut-être sous-estimée et que le pape Léon veut réinvestir. Il commence donc par la France, qui n'est sûrement pas la moindre des nations européennes. Le fait que le cardinal Aveline ait été l'un des cardinaux ayant le plus marqué le conclave est sans doute aussi un facteur explicatif. Le président Macron, le 10 avril, a ajouté l'invitation officielle du gouvernement. Enfin, l'ascendance pour partie française du pape a peut-être joué dans ce choix.
3: Quel type de parole le pape pourrait-il adresser à la France ?
10: Mais il y a sans doute des spécificités françaises qui ont aiguisé chez le pape le désir ou la nécessité pastorale de s'adresser à notre pays, vous avez raison. Dans un monde en guerre, où se joue la rivalité des grandes puissances, la France et l'Europe sont appelées à être une lumière pour la paix, en raison en particulier de l'histoire de la réconciliation européenne qui a enclenché une logique d'unification politique du continent. Or, la paix et l'unité sont deux piliers de la pensée spirituelle de Léon XIV. Concrètement, cela pourrait déboucher, selon certaines hypothèses, sur la possibilité qu'il se recueille sur la tombe de Robert Schuman ou qu'il annonce sa prochaine béatification. Et puis, deuxièmement, la complexité du monde contemporain qui vient bousculer profondément la vie de l'Église, de l'Europe et de la France. C'est un monde traversé par l'intelligence artificielle qui chamboule beaucoup de choses dans nos vies. Le pape devrait publier d'ailleurs une encyclique sur ce sujet d'ici la fin du mois de mai. Et puis, il y a aussi les grandes questions de bioéthique sur lesquelles Léon XIV pourra s'exprimer. Je pense évidemment à l'euthanasie. Et il ne faut pas oublier qu'au moment de la venue du pape, fin septembre, la France aura achevé le parcours parlementaire de la loi sur l'euthanasie.
3: N'y a-t-il pas enfin des caractéristiques particulières à l'Église de France ?
10: Sans doute, la France donne aujourd'hui l'image d'une Église à la fois catéchuménale et populaire. Je ne reviens pas sur le boom des catéchumènes et toute la dynamique d'Église qui l'induit. On peut souligner aussi le succès mondial quotidien du pèlerinage à Notre-Dame de Paris. Vous savez qu'il ne faut désormais plus parler de visite, mais de pèlerinage. Et puis, autre lieu emblématique de la France, le succès constant de Lourdes. Mais Notre-Dame de Paris et Lourdes, qui ont fait l'objet de la visite du pape Benoît XVI en 2008, devraient d'ailleurs être deux des lieux visités par le pape Léon XIV.
3: Merci. Vous pouvez retrouver la chronique du père Arnaud, rédacteur en chef du journal La Croix, sur le site www.la-croix.com.
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3: L'invité culture à présent, et nous prenons la direction de la Philharmonie de Paris qui propose jusqu'au 1er novembre l'exposition Video Games and Music. Pour en parler avec nous, Fanny Rebillard, la commissaire de l'exposition, bonjour.
11: Bonjour Simon.
3: Alors cette exposition, on peut presque parler de grande première, retracer ainsi cette histoire qui est reliée musique et jeux vidéo.
11: Oui, c'est ça. Il s'agit d'une des toutes premières expositions organisées sur ce sujet vraiment spécifique. Les expos autour du jeu vidéo, il y en a déjà eu plusieurs en France, qui parlent de l'histoire des bandes d'arcade ou du jeu vidéo au sens large, mais la musique comme sujet, c'est un sujet qui est encore assez peu vu.
3: L'habillage musical des jeux vidéo a évidemment énormément évolué. Si on remonte le temps, on part des historiques simples Pong, si on s'en souvient, jusqu'à des thèmes très évolués qui deviennent des signatures, voire même des marques.
11: Oui, tout à fait. En fait, la musique de jeux vidéo est très tôt devenue une signature, un symbole du jeu vidéo, parce qu'elle était le résultat d'expérimentations, par exemple dans Pong, puis dans Space Invader, dans Pac-Man, dont on se souvient encore aujourd'hui très très fort des symboles musicaux. Et puis avec l'évolution des consoles, aussi avec l'évolution des jeux qui sont sortis de l'arcade, qui sont devenus des jeux à scénario par exemple, on a eu l'élaboration de tout un tas d'autres méthodes musicales qui permettaient de stocker plus de musique, plus longue, avec des thèmes qui se répondaient pour illustrer un petit peu plus l'action et ce que faisaient les joueurs et les joueuses.
3: Et puis c'est clairement un vrai travail artistique. Aujourd'hui on peut presque reconnaître un jeu vidéo juste à, comme ça, à quelques notes de musique, comme chez nous en radio, ce qu'on appelle l'habillage.
11: Oui, tout à fait. Aujourd'hui, la musique de jeux vidéo, ça fait partie intégrante de la culture et surtout de l'identité du jeu vidéo. On a de différentes identités qui existent, mais effectivement, trouver le thème qui, en quelques secondes, permet de marquer un public, ça devient quelque chose de très important, qu'il soit en chiptune ou enregistré avec un grand orchestre.
3: Allez, plongeons-nous dans cette exposition à la Philharmonie. Fanny Rebillard, vous en êtes la commissaire. Dites-nous un peu la forme qu'elle prend, ce qu'on va y découvrir d'ailleurs.
11: Alors, il y a une forme qui est libre. On a voulu un petit peu sortir du carcan chronothématique parce que c'est très difficile de parler de la musique de jeux vidéo en suivant une ligne tout à fait droite, vu qu'il y a plusieurs lignes parallèles. Donc, on a plutôt fait un format vraiment très ouvert où les gens peuvent entrer, sortir par différentes portes, à différents endroits et accéder à des zones sur des thématiques qui peuvent aller de la salle d'arcade à la plongée dans le code ou encore à la guerre des consoles, avec bien sûr tout un espace qui est consacré aux jeux de rythme et aux jeux musicaux, qui est un pan entier de l'histoire de la musique de jeux vidéo et du jeu vidéo de manière générale. Donc, on peut explorer autant des aspects historiques et techniques qui sont propres la musique de jeux vidéo et aux jeux vidéo, mais on s'est aussi beaucoup intéressé au rapport qu'il peut y avoir entre le jeu vidéo et d'autres genres musicaux, que ce soit les musiques pop, électroniques, ou même des musiques un peu plus expérimentales, ou encore l'opéra.
3: On parlait de l'évolution de cet habillage musical dans les jeux vidéo. Y a des formations aujourd'hui. Comment travaillent ces personnes qui conçoivent ainsi la musique des jeux vidéo ?
11: Alors, il y a vraiment différents profils. Évidemment, avec le temps, les profils de compositeurs se sont beaucoup diversifiés. À une époque, le fait de savoir programmer, c'était ce qui était le plus important, presque sur la compétence musicale. Aujourd'hui, c'est un petit peu plus réparti. On va avoir différents corps de métier. Il va y avoir évidemment des gens qui sont spécialisés dans l'écriture de la musique, l'orchestration. Mais on va aussi avoir tout le pan de l'intégration, du sound design, voire de l'enregistrement sur le terrain, ce qui est aussi du sound design fait avec des sons réels, entre guillemets. Donc ça dépend vraiment du parcours et puis de ce qu'on veut faire. Est-ce qu'on veut plutôt être programmeur? Est-ce qu'on veut plutôt s'intéresser à l'orchestration? Toutes les formations sont possibles, il n'y a pas une seule voie pour y arriver. Même si les écoles de jeux vidéo, évidemment, se sont beaucoup mis le pied à l'étrier sur ça.
3: On peut dire que les créations musicales destinées aux jeux vidéo, elles rivalisent aujourd'hui avec des industries telles que le cinéma?
11: Oui, totalement. Le jeu vidéo, c'est aujourd'hui un des premiers médias, un de ceux qui est le plus consommé, un de ceux qui rapproche le plus de gens. Le jeu vidéo, c'est plus uniquement le produit culturel jeu vidéo, c'est aussi, pour le cas de la musique, des concerts, même des partitions qui vont être vendues dans le commerce. Donc effectivement, on a une approche qui déborde totalement les limites du média d'origine.
3: Vous allez peut-être nous surprendre, Fanny Rebillard. Est-ce qu'il y a de grands noms de la musique qui ont conçu comme ça des habillages musicaux pour des jeux vidéo ?
11: Oui, évidemment, si on retourne déjà rien que dans les années 80, du côté japonais, on va avoir des figures emblématiques comme Koji Kondo, le compositeur de Mario et Zelda, Nobuo Uematsu pour Final Fantasy, mais aussi des personnes en Angleterre comme Tim Follins, etc. Et c'est très très difficile de faire une liste, c'est très difficile de représenter tout le monde, hein. C'est pour ça qu'on a fini l'expo avec quelques portraits, mais évidemment il en manque forcément beaucoup. Oui, il y a toute une très très grosse histoire avec énormément de noms qui n'ont rien à voir les uns avec les autres d'ailleurs.
3: Et puis on peut être surpris de voir entrer comme ça le jeu vidéo à la Philharmonie. Et pourtant, c'est vrai, vous venez de l'évoquer, celui-ci occupe une place vraiment centrale dans la culture populaire. On n'a jamais autant joué aux jeux vidéo qu'aujourd'hui.
11: Oui, tout à fait. Le jeu vidéo, non seulement est très pratiqué, mais c'est aussi maintenant un loisir qui traverse les générations. Donc on a des joueurs et des joueuses qui aujourd'hui sont à la retraite ou approchent de la retraite. On en a au contraire qui sont très jeunes. Il y a une offre qui est pléthorique. Donc effectivement, c'est aussi quelque chose qui permet aux gens de se rassembler, de discuter, d'échanger sur leurs souvenirs favoris. Et c'est ce qui fait une force pour ce média.
3: Allez, Fanny Rebillard, juste pour conclure, un thème musical de jeu vidéo qui vous parle, qui vous reste en tête ?
11: Oui, je dirais le thème d'introduction du tout premier jeu Pokémon.
3: Merci Fanny Rebillard, vous êtes commissaire de cette exposition Video Games and Music qui est à découvrir jusqu'au 1er novembre à la Philharmonie de Paris. Merci beaucoup d'avoir été avec nous.
11: Merci à vous Simon.
3: Et voilà pour l'invité culture qui est à retrouver en podcast rcf.fr. Restez à l'écoute à venir dans une grosse demi-heure. L'invité du week-end au micro d'Étienne Pépin, Hervé Leroc, journaliste, ancien directeur de RCF Vendée et de TV Vendée, fondateur de l'entreprise Le Figuier qui accompagne les décédeurs dans leur projet. Il vient de publier Les Fidélités aux éditions Vendéennes. 69 chroniques diffusées sur les antennes de RCF dans l'ouest de la France. L'invité du week-end, ça sera juste après les informations de 8h. Allez, dans moins de 5 minutes, justement, ça sera le point sur l'actualité, non pas de 8h, mais évidemment de 7h30.

0: L'agenda local à présent, Notre-Dame de Paris ouvre ses portes pour la nuit des cathédrales. Le programme est riche et pour en parler avec nous, Monseigneur Ribadeau Dumas, le recteur de Notre-Dame. Bonjour Monseigneur.
1: Bonjour Simon.
0: Ce samedi, bien la soirée, on peut le dire, elle va être exceptionnelle. Dites-nous un petit peu ce qui va se passer. Quels seront les temps forts ce soir ?
1: Mais comme toutes les cathédrales, ou beaucoup de cathédrales, nous avons voulu marquer cette nuit des cathédrales par un moment un peu fort, une expérience vécue par cette cathédrale qui est marquée par sa double dimension culturelle et cultuelle. Et donc il y aura bien sûr la possibilité de visiter la cathédrale à l'extérieur grâce à CASA, les communautés d'accueil qui sont là et qui sont jour après jour à la cathédrale pour permettre aux visiteurs d'être accueillis et de découvrir le message spirituel des cathédrales.
0: Ouais.
1: Et puis il y aura un temps d'adoration eucharistique entre 19h15 et 19h45. Et puis après à 20h, Brigitte Fossé a accepté de venir pour son spectacle Saint-Augustin Dialogue avec Dieu. Elle lira donc des textes des Confessions de Saint-Augustin, accompagné au grand orgue de la cathédrale par Vincent Dubois, qui est un des organistes oui. titulaires, qui sera un beau moment, je pense, aussi bien spirituel que culturel, et qui nous donnera d'entrer un peu dans la spiritualité de Saint-Augustin. Puis après, la cathédrale sera ouverte jusqu'à 22h pour permettre à tous les fidèles et tous les visiteurs de la visiter, aidés par des guides CASA qui seront placés à différents endroits de la cathédrale pour donner des explications. Donc c'est tout un ensemble.
0: C'est vrai, un moment comme la nuit des cathédrales, c'est un moment, c'est une occasion même rêvée pour s'y plonger dans cette cathédrale, dans une atmosphère de silence, de lumière, loin de l'agitation que l'on peut rencontrer en journée.
1: Alors c'est un moment privilégié parce que voilà, la pénombre arrive, on voit la cathédrale sous un autre jour d'une certaine manière, et puis c'est une autre ambiance qui est là, et nous avons voulu permettre aux uns et aux autres, de la même façon que tous les jeudis soirs, il y a nocturne, où il y a effectivement moins de monde, où il y a plus de calme et d'intériorité, de pouvoir redécouvrir Notre-Dame à l'occasion de cette nuit ce soir. C'est aussi l'occasion surtout de découvrir et de redécouvrir Saint-Augustin,
0: ouais.
1: que le pape Léon XIV aime beaucoup, puisqu'il est augustinien,
0: ouais.
1: et qui dans ses confessions nous donne le ressort de la conversion et donc de ce pourquoi Notre-Dame a été construite également.
0: Merci Monseigneur Ribadeau Dumas, vous êtes recteur de Notre-Dame et la nuit des cathédrales à Notre-Dame de Paris, c'est ce soir de 19h à 22h. Merci d'avoir été avec nous.
1: Merci.

0: RCF Notre-Dame, 7h30, le point sur l'actualité. Léon XIV a célébré son premier anniversaire de pape dans le sud de l'Italie. Le souverain pontife s'est rendu dans un sanctuaire de la ville de Pompéi et a donné une messe en plein air pendant laquelle il a réitéré son message contre la guerre. Quelle belle journée, tant de bénédictions, a lancé le premier pape américain de l'histoire à la foule de fidèles rassemblés dans l'église, parmi lesquels quelques 400 personnes malades et handicapées. Je me sens particulièrement béni de pouvoir venir ici, dans ce sanctuaire. En ce jour anniversaire, a-t-il ajouté. Cette visite est intervenue au lendemain d'une audience accordée au secrétaire d'État américain Marco Rubio, destinée à apaiser les tensions après des critiques cinglantes formulées par le président Donald Trump à l'encontre des positions pacifistes du pape. Donald Trump a annoncé hier un cessez-le-feu de 3 jours entre l'Ukraine et la Russie à partir de ce samedi, alors que Moscou avait déjà décrété de son côté une trêve unilatérale avant les commémorations en Russie du 9 mai. Espérons que ce soit le début de la fin d'une guerre très longue, meurtrière et difficile, a écrit le président américain sur sa plateforme Truth Social, précisant que la trêve inclurait notamment un échange de prisonniers de 1000 détenus de chaque pays. Donald Trump, qui n'en est pas à sa première déclaration de ce genre, a jugé que l'issue de la guerre était de plus en plus proche alors que les discussions ont repris cette semaine entre négociateurs ukrainiens et américains en Floride. Des affrontements ont éclaté dans le détroit d'Ormuz entre l'Iran et les États-Unis. Nouveaux accros au cessez-le-feu au moment où Washington attend une réponse de Téhéran à sa dernière proposition d'accord. Les tensions ont aussi augmenté sur le front libanais. Le Hezbollah affirmant avoir lancé des missiles sur une base militaire du nord d'Israël en riposte à des frappes israéliennes. L'Élysée annonce que l'ambassadeur de France en Algérie va reprendre ses activités sur place. Cela faisait un an que Stéphane Romaté n'avait pas posé le pied sur le territoire algérien. Il avait été rappelé en avril 2025 par Emmanuel Macron à la suite d'une crise diplomatique. Le président du groupe socialiste à l'Assemblée nationale, Boris Vallaud, quitte la direction du Parti socialiste. Cette décision a été annoncée dans une lettre adressée ce vendredi 8 mai au premier secrétaire du parti, Olivier Faure, signée de la main du sénateur PS Alexandre Ouizil, membre du courant de Boris Vallaud. Ce courrier reproche notamment à Olivier Faure de décider seul et de refuser dialogue et recherche de compromis, notamment sur la stratégie pour la présidentielle. L'ensemble du courant de Boris Vallaud quitte la direction avec lui, soit 24 membres, dont 21 secrétaires nationaux. Ce départ illustre l'exacerbation des tensions au sein du PS, notamment autour de la question de la primaire de la gauche que souhaite le premier secrétaire, mais que refuse Boris Vallaud. Et puis la marche néo-nazie n'aura pas lieu. Le tribunal administratif de Paris a donné tort ce vendredi 8 mai aux organisateurs du groupuscule d'ultra-droite comité du 9 mai qui contestait l'arrêté d'interdiction pris par la préfecture de police de Paris au nom de risque de trouble à l'ordre public. Le comité de 9 mai a décidé de saisir le Conseil d'État.
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0: Bonjour Stéphane Zeremet.
2: Bonjour Simon.
0: Vous êtes directeur éditorial des guides Petit Futé et aujourd'hui direction à un petit port de pêche bien connu dans le Var.
2: Oui, nous partons à Saint-Tropez. Bonjour Simon. Et c'est vrai que si ce village est réputé pour son côté jet-set, faut vraiment pas se limiter à cela parce qu'en fait, c'était intéressant et tout le golfe qui l'entoure mérite vraiment le détour. Donc, village perché, plage mythique, pinède sauvage, c'est un territoire qui est beaucoup plus authentique que ce que l'on imagine.
0: Commençons donc par Saint-Tropez avec son charme intemporel.
2: Ah, c'est qu'à l'origine, c'était un port de pêche assez prospère au 17e, 18e siècle. Puis il y a eu Brigitte Bardot, le film Dieu créa la femme dans les années 50. Les fameux gendarmes de Louis de Funès ont définitivement inscrit Saint-Tropez dans l'imaginaire collectif. Et c'est que quand on arrive à Saint-Tropez, on va aller nous aussi sur le port. La balade s'impose. Alors avant, c'était le 3e port de commerce français. Aujourd'hui, c'est plutôt des quais avec des façades aux maisons pastel, des maisons aux façades pastel, des terres. On va voir un peu le spectacle permanent des yachts qui sont là, qui sont amarrés. Un autre incontournable à voir quand on est sur place, c'est la place des Lys où se trouvent les Tropéziens pour des parties de pétanque, souvent très sérieuses. Si on tire, si on pointe, c'est vraiment toute une histoire.
0: Côté visite, on ne manquera pas la citadelle.
2: Alors, elle domine la ville depuis 1589. Elle faisait partie du système de défense maritime entre Antibes et Toulon. Alors, aujourd'hui, c'est le musée d'histoire maritime qui raconte l'épopée des marins tropéziens campésien un peu sur toutes les mers du monde. Toujours côté culture, il y a un musée de l'Annonciade, il lance une ancienne chapelle. Il y a de magnifiques œuvres d'artistes, Matisse, Braque, Dufy, qui ont été inspirées par la lumière absolument unique du golfe.
0: On quitte maintenant Saint-Tropez pour découvrir les villages du golfe.
2: Oui, c'est vrai qu'on a ce golfe de Saint-Tropez qui est bordé de plein de communes, plein de charmes. Par exemple, Port Grimaud, c'est l'un des plus anciens villages du massif des Maures. On va découvrir les ruines de son château médiéval, la tour médiévale, deux tours du XVIIe siècle. Et puis cet été, on a le festival des Grimaldines qui anime les ruelles, des concerts, des spectacles. C'est vraiment fort sympathique.
0: À une vingtaine de minutes de Grimaud, il y a aussi Gassin.
2: C'est un des plus beaux villages de France. On est perché à 201 mètres d'altitude, c'est pas très très haut. En tout cas, on va se balader dans les ruelles médiévales. Depuis la terrasse d'Aibairi, on a une vue sur le golfe absolument magnifique. Par temps clair, on peut même apercevoir les Alpes.
0: Et puis Ramatuelle mérite aussi qu'on s'y arrête.
2: Alors, elle est surtout connue pour sa plage de Pampelonne. Elle est longue de 4,5 km de sable doré, du Cap Pinet au Cap Camara. C'est une des plages les plus célèbres de la Côte d'Azur. Il y a plein de festivals d'été. J'aime beaucoup aussi la Croix-Valmer. On est à une vingtaine de minutes de Ramatuelle. Et Cap Largé, c'est plutôt sympathique. En tout cas, Saint-Tropez, c'est bien plus qu'une destination de jet-sec. On a les villages, on a la plage, on a la nature qui est aussi préservée.
0: Merci Stéphane Zeremeta. Vous êtes directeur éditorial des guides Petit Futé. 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Et justement, il est temps de changer le monde et ça commence ici aujourd'hui. Imaginez une galerie d'art avec ses tableaux, ses installations et ses photos traversées par des têtes grises, des chaises roulantes, des portes de chambre ouvertes et des soignants. C'est ce mélange original qu'offre la visite du LBO. LBO pour les blés d'or, c'est le nom d'une maison de retraite EHPAD de Saint-Baldolf, au sud de Chambéry. Elle abrite un centre d'art depuis 2020, géré par la scène nationale de la Savoie. L'espace Malraux, des visites guidées mensuelles, attire plus de 300 curieux par an. Récits de rencontres uniques, d'expériences sensibles et de regards ouverts sur l'extérieur avec Élodie Fayard.
3: Allez, on commence par l'extérieur.
4: Je t'aimais, je t'aime et je t'aimerai est inscrit en lettres cursives sur la façade de l'EHPAD. Pascal Kézel, chargé des relations avec le public à Malraux.
3: On commence ici avec Théo Mercier et les résidents ont décidé conjointement de quels mots de chansons seraient mis sur la devanture. C'est la première chose finalement que l'on voit quand on arrive ici et on se doute qu'il y a quelque chose de différent dans cette structure par rapport à d'autres. On va aller de ce côté.
4: C'est l'artiste Mohamed El-Khatib, associé à la scène nationale de Savoie, qui avait recueilli les témoignages des résidents des Blés d'Or pour en tirer un film, La vie secrète des vieux, sorti en 2024. Et c'est la condition des personnes âgées à la période Covid qui avait motivé sa démarche. Mais après les rencontres faites ici, il a voulu aller plus loin et proposer ce projet fou d'installer l'art à l'EHPAD.
5: C'est vraiment un lieu de vie avant même un lieu où il y ait des œuvres qui soient exposées. Et les œuvres, elles vivent avec le centre d'art et avec les résidents qui habitent dans le lieu.
4: Passer le porche, un air de jukebox finit de nous convaincre.
6: Chaque soir, tu vas chanter quand tu n'es pas vraiment loin.
7: C'est vrai qu'on est un peu pas conforme, je dirais.
4: Tableaux, vitraux, patchwork, 30 œuvres sont réparties dans les trois étages de la maison. Hugo Dumont est aide-soignant ici depuis 5 ans.
7: Et c'est vrai que ce genre de projet, ça aide, ça peut plus ou moins capter leur attention et donc leur permettre de passer des petits moments un peu hors du temps.
4: L'aile protégée pour les résidents atteints d'Alzheimer abrite même une œuvre musicale.
7: Suivant les mouvements qu'on va faire, ça va faire différents types de sons. Donc l'exemple, si on tapote, simplement, ça fait des notes de piano, on peut accélérer le rythme. Et après, si par exemple on fait un mouvement long et continu, ça nous fait le bruit de l'eau qui coule.
5: Et vous voyez des habitants d'ici qui s'amusent avec ça?
7: Ils n'y voient pas en fait, mais en les accompagnant et en leur faisant essayer, après ils se prennent au jeu et ils essayent de faire différents sons, différents mouvements. Et au final, ça les stimule et ça marche plutôt bien.
8: Oh, là là, il y a du monde.
6: Hein. Venons visiter la toutes ces belles œuvres.
4: Un livre permet aussi aux visiteurs d'être autonomes. Et pour les résidents, les activités sont indiquées sur le planning de l'entrée. C'est là que sera notée la présence de l'artiste en résidence au LBO, Fanny Mauger, la prochaine fois qu'elle viendra créer avec les résidents.
9: On a déjà commencé, on en a fait un qui était très chouette. Je leur ai proposé de découper des images dans des vieux livres et ensuite de les couler dans de la cire et de créer comme ça des objets souvenirs où en fait le souvenir est un peu flou. Et ça, j'aimerais bien poursuivre parce que ça fait des objets assez sensibles.
4: Ce centre d'art témoigne aussi de l'ouverture d'esprit des personnes qui vivent et travaillent. Un caractère qui séduit. Depuis des années, la liste d'attente pour intégrer les Blés d'Or est très importante.
0: Et depuis la création de ce centre d'art en Savoie, Mohamed El-Khatib en a fondé deux autres, l'un à Avignon et l'autre à la maison de repos Sainte-Gertrude à Bruxelles. Nous étions au Blé d'Or, on passe aux mains d'or, Bernard Lavillière.

0: Bernard Lavilliers, les mains d'or sur RCF Notre-Dame. À 7h44, il a encore bien travaillé avec des mots d'or. C'est le père Bernard Devers et sa tribune Habitat et Humanisme.
1: Bonjour. Ma chronique « Retrouver le sens du travail pour un monde plus humain ». La fête du travail ne manque pas d'être célébrée. Cependant, ne mériterait-elle pas d'être davantage habitée par la question de l'attractivité des métiers délaissés, comme ceux des soignants, mais pas seulement, et de cette recherche du sens à donner aux liens qui construisent une société plus humanisée. Alors le travail retrouverait une dimension quasi-existentielle qui, oubliée, met à mal la civilisation. Si le travail flirte avec la pénibilité et l'inquiétude, pour ceux qui ne l'ont plus et peinent à le retrouver, il est un bonheur quand l'engagement professionnel se révèle riche de sens et de ses relations concourant à bâtir la fraternité. Le travail est pour les uns une chance, pour d'autres une corvée. Là s'ouvre un abîme avec les conséquences qu'il entraîne et ses incompréhensions qui déchirent le tissu social. Les iniquités s'aggravent. Si travailler, c'est poursuivre l'acte de création, le livre de l'humanité rappelle que le septième jour, le Créateur se reposa. Ne faudrait-il pas comprendre qu'il déposa entre les mains de l'homme l'inachevé de l'univers, lui laissant le soin de poursuivre la destination universelle des biens dévoyée par les idées de possession, de pouvoir absolument étrangères à Yahvé. Dieu est Dieu pour être tout donné, selon l'expression de ce visionnaire qu'est Maurice Zindel, théologien et poète. Quelle inouïe et magnifique confiance le Créateur fit à l'homme. Comment s'en étonner? Ne nous a-t-il pas créé à sa ressemblance, nous invitant à nous rassembler pour que les dons de chacun soient au service de tous? Prenons peur de ce que nous pouvions devenir, l'homme s'est précipité à prendre ses distances, jugeant qu'elles relevaient de sa liberté. L'homme s'est servi, oubliant de servir la cause des pauvres, la cause même de Dieu. Souvenons-nous du mythe de Babel, il n'a jamais été aussi actuel, et les autres. Ce cri se perd dans l'espace pour ne plus toucher ou peu les cœurs. Peggy l'évoque dans la fable des casseurs de pierres qui lui est attribuée. Seul celui qui est habité par la finalité de son travail sait en traduire le sens avec passion et enthousiasme. Ce que je fais, dit-il au voyageur qui l'interroge, et je bâtis une cathédrale. L'homme qui cassait les pierres pour mieux les sculpter ne parlait de rien d'autre que de l'universalité des biens, source de la fraternité. Où est-elle désormais cette universalité? Il n'en est plus ou peu question. Ce « tout » tout de suite, qui déjà la brisait, se présente avec les nouveaux maîtres de la tech, un toujours plus pour toujours nourri par l'intelligence artificielle. Peut-être faudrait-il entendre le sénateur américain Joseph Hayley devant un parterre où étaient présents les barons de la tech. « Avec les robots nourris de l'IA, dit-il, l'emploi de beaucoup sera détruit, les jobs peu qualifiés le seront aussi, s'interrogeant alors sur quoi ils les remplaceront. Et il appelle à résister à cette élite tech qui a rendu nos enfants accros à leurs gadgets et amassé des fortunes équivalentes à celles d'États européens, le second rang. Quand l'intelligence n'a pas d'autre ambition que la possession et le pouvoir, alors la société se délite jusqu'à devenir inhabitable pour les plus fragiles. Si on ne s'éveille pas à l'urgence d'un travail sur soi pour un travail pour tous, que d'êtres deviendront les valets de ces nouveaux maîtres ?

Excellent début de week-end à l'écoute d'RCF Notre-Dame, samedi 9 mai, il est 7h49. La prière du matin vous est commentée aujourd'hui par le pasteur Magali Girard.

En ce temps-là, Jésus disait à ses disciples « Si le monde a de la haine contre vous, sachez qu'il en a eu d'abord contre moi. Si vous apparteniez au monde, le monde aimerait ce qui est à lui. Mais vous n'appartenez pas au monde, puisque je vous ai choisi en vous prenant dans le monde. Voilà pourquoi le monde a de la haine contre vous. Rappelez-vous la parole que je vous ai dite. Un serviteur n'est pas plus grand que son maître. Si l'on m'a persécuté, on vous persécutera vous aussi. Si l'on a gardé ma parole, on gardera aussi la vôtre. Les gens vous traiteront ainsi à cause de mon nom, parce qu'ils ne connaissent pas celui qui m'a envoyé. »

Être attaché au cep qu'est Jésus, c'est recevoir de lui la vie à la fois dans sa dimension individuelle et dans sa dimension sociale. Ainsi, la vie du disciple de Jésus ne s'inscrit pas dans la compréhension de la vie de la société dans laquelle il vit, mais dans la compréhension que lui ouvrent la parole et le ministère de Jésus. Être disciple, c'est donc avoir d'autres références. On l'a vu avec le végétal, si peu considéré.

particulièrement avec notre présent. Un serviteur n'est pas plus grand que son maître, nous dit-il. Et cela nous questionne toutes et tous intimement. Qui est celui que je reconnais comme mon maître? De qui est-ce que j'accepte d'être serviteur ou servante? Notre adhésion ou notre fidélité qui se traduisent dans notre manière de vivre, dans nos choix du quotidien, sont donc pour Jésus des témoignages que nous sommes invités à faire de l'Évangile. Et nous savons tous combien il peut être difficile de témoigner, d'autant plus de nos jours où les lanceurs d'alerte, les témoins des exactions des plus puissants, sont menacés, voire emprisonnés. Mais si c'est le choix de certains de vivre dans le déni du réel, dans le refus des liens qui nous unissent tous aux autres vivants et à la source de vie qu'est Jésus, alors cela ne peut pas être notre choix. Annoncer l'Évangile, c'est faire le choix inverse, c'est permettre que cette hypocrisie, ce refus de la réalité qui touche notre société, s'efface, et que la parole, le lien, la relation, prennent le pas toujours sur le silence et la peur. »

Notre Père qui es aux cieux, que ton nom soit sanctifié, que ton règne vienne, que ta volonté soit faite sur la terre comme au ciel. Donne-nous aujourd'hui notre pain de ce jour. Pardonne-nous nos offenses, comme nous pardonnons aussi à ceux qui nous ont offensés. Et ne nous laisse pas entrer en tentation, mais délivre-nous du mal. Car c'est à toi qu'appartiennent le règne, la puissance et la gloire pour les siècles des siècles. Amen.

0: La prière du matin vous était commentée aujourd'hui par le pasteur Magali Giard. Nous sommes le samedi 9 mai. Qui fêtons-nous le 9 mai? Quel est le saint à l'honneur? Le saint du jour, c'est avec vous, Isabelle Delaunay. Bonjour Isabelle.
1: Bonjour, en ce 9 mai, nous fêtons les Pacômes, un joli nom d'origine latine qui signifie « la paix ». Saint Pacôme est l'un des pères du monachisme, un arbre géant, comme le disait Benoît XVI, qui a porté des fruits abondants et magnifiques dans le monde entier. C'est lui qui fonda le cénobitisme en Haute-Égypte en 320. Mais qu'est-ce que c'est que ce nom barbare, ou plutôt grec ? Cénobitisme vient du grec koinos bios, qui signifie « vie commune ». Avant Pacôme, les moines vivaient seuls. On les appelait des anachorètes ou des ermites. Pacôme eut donc l'intuition de les réunir pour les libérer des soucis matériels et pour qu'ils puissent consacrer plus de temps à la prière. Pour que tous ces moines réussissent à vivre ensemble et à ne former qu'un seul esprit et qu'un seul cœur, Pacôme rédigea ce qui constitue la première règle monastique chrétienne. Il invite les moines à la charité fraternelle dans la vie commune, à l'obéissance envers leurs supérieurs et à méditer continuellement la parole de Dieu. Des centaines d'hommes viennent alors le rejoindre. Le grand Athanase d'Alexandrie veut le faire prêtre, mais par humilité, il refuse et continue à fonder et à multiplier les monastères chez les Coptes de la Haute-Égypte, mais aussi en Palestine, en Asie mineure, en Italie.

0: et en Gaule. Le dynamisme puissant de la vie religieuse, vécue en commun, va innerver la chrétienté et la transformer. Ainsi, autour de l'an 400, le moine Jean Cassien fait naître en Provence les premiers monastères. Et en ce 9 mai, les filles de la Charité fêtent aussi aujourd'hui la fondatrice de leur ordre, Sainte Louise de Marillac. À Paris, en 1633, Sainte Louise de Marillac, veuve, ne négligea pas l'éducation de son fils et fonda en même temps les filles de la Charité sous la direction de Saint Vincent de Paul et forma par son exemple ses compagnes aux soins des malades, à l'instruction religieuse des enfants pauvres, mais surtout à la prière et à la confiance dans le Seigneur. Aujourd'hui, son corps repose à la chapelle de la Médaille Miraculeuse et les filles de la Charité œuvrent dans plus de 90 pays, aux quatre coins du monde.
1: Merci Isabelle Delaunay. On en sait un peu plus sur le saint du jour grâce à vous qui êtes fidèles au poste tous les week-ends pour ce petit point éphéméride Saint-Pacôme. Bonne fête à tous les Pacômes qui nous écoutent en ce samedi 9 mai. Vous avez un prénom pas commun. Allez, restez à l'écoute. À venir dans quelques minutes, juste après le point sur l'actualité, nous retrouverons l'invité du week-end au micro d'Étienne Pépin, Hervé Leroc, journaliste, ancien directeur de RC Vendée et TV Vendée. Il est 7h58. Restez à l'écoute. Écoute, à venir le point sur l'actualité.
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1: Vous écoutez RCF Notre-Dame, il est 8h, le point sur l'actualité. Léon XIV a célébré son premier anniversaire de pape dans le sud de l'Italie. Le souverain pontife s'est rendu dans un sanctuaire de la ville de Pompéi et a donné une messe en plein air pendant laquelle il a réitéré son message contre la guerre. Quelle belle journée, tant de bénédictions a lancé le premier pape américain de l'histoire à la foule de fidèles rassemblés dans l'église, parmi lesquels quelques 400 personnes malades et handicapées. Je me sens particulièrement béni de pouvoir venir ici dans ce sanctuaire en ce jour anniversaire, a-t-il ajouté. Cette visite intervient au lendemain d'une audience accordée au secrétaire d'État américain Marco Rubio, destinée à apaiser les tensions après les critiques cinglantes formulées par le président Donald Trump à l'encontre des positions pacifistes du pape. Donald Trump a annoncé hier un cessez-le-feu de 3 jours entre l'Ukraine et la Russie à partir de ce samedi, alors que Moscou avait déjà décrété de son côté une trêve unilatérale avant les commémorations en Russie du 9 mai. Espérons que ce soit le début de la fin d'une guerre très longue, meurtrière et difficile, a écrit le président américain sur sa plateforme Touche Social, précisant que la trêve inclurait notamment un échange de prisonniers de 1000 détenus de chaque pays. Donald Trump, qui n'en est pas à sa première déclaration de ce genre, a jugé que l'issue de la guerre était de plus en plus proche alors que les discussions ont repris cette semaine entre négociateurs ukrainiens et américains en Floride. Des affrontements ont éclaté dans le détroit d'Ormuz entre l'Iran et les États-Unis. Nouveaux accros au cessez-le-feu au moment où Washington attend une réponse de Téhéran à sa dernière proposition d'accord. Les tensions ont aussi augmenté sur le front libanais, le Hezbollah affirmant avoir lancé des missiles sur une base militaire du nord d'Israël en riposte à des frappes israéliennes. L'Élysée annonce que l'ambassadeur de France en Algérie va reprendre ses activités sur place. Cela faisait un an que Stéphane Romaté n'avait pas posé le pied sur le territoire algérien. Il avait été rappelé en avril 2025 par Emmanuel Macron à la suite d'une crise diplomatique. Le président du groupe socialiste à l'Assemblée nationale, Boris Vallaud, quitte la direction du Parti socialiste. Cette décision a été annoncée dans une lettre adressée ce vendredi au premier secrétaire du parti, Olivier Faure, signée de la main du sénateur PS Alexandre Louisil, membre du courant de Boris Vallaud. Ce courrier reproche notamment à Olivier Faure de décider seul et de refuser dialogue et recherche de compromis, notamment sur la stratégie pour la présidentielle. L'ensemble du courant de Boris Vallaud quitte la direction avec lui, soit 24 membres, dont 21 secrétaires nationaux. Ce départ illustre l'exacerbation des tensions au sein du PS, notamment autour de la question de la primaire de la gauche que souhaite le premier secrétaire, mais que refuse Boris Vallaud. La marche néo-nazie n'aura pas lieu. Le tribunal administratif de Paris a donné tort ce vendredi aux organisateurs du groupuscule d'ultra-droite Comité du 9 mai qui contestait l'arrêté d'interdiction pris par la préfecture de police de Paris au nom de risque de trouble à l'ordre public. Le Comité du 9 mai a décidé de saisir le Conseil d'État.
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1: Un temps très agréable pour débuter ce week-end. Ce matin, le ciel va briller sur la quasi-totalité du territoire. Seule la pointe bretonne va devoir faire avec quelques gouttes de pluie. Cet après-midi, attention, des orages arriveront par le Grand Ouest. Prudence donc. Du côté des températures, une belle douceur. On relève ce matin de 16 à 20 degrés. 16 à Brest, 17 à Lille et Strasbourg, 19 à Paris, Bordeaux et Perpignan et 20 à Lyon, Nice, mais également Marseille. Cet après-midi, le mercure ira de 18 à Brest jusqu'à 25 à Lyon. Il fera 24 degrés à Paris.
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1: Il est 8h04, l'heure de l'invité de la matinale. Ce matin, Étienne Pépin reçoit Hervé Leroc, journaliste, ancien directeur de RZ Vendée et de TV Vendée, fondateur de l'entreprise Le Figuier, qui accompagne les décideurs dans leurs projets. Il vient de publier Mes Fidélités aux éditions Vendéennes, 69 chroniques diffusées sur les antennes de RCF dans l'ouest de la France. Il se confie à Étienne Pépin.
7: Hervé Leroc, bonjour.
8: Bonjour Étienne Pépin.
7: Merci d'avoir accepté de répondre à nos questions. C'est une très grande joie pour moi de vous recevoir. Je vais le dire d'emblée, nous allons nous livrer un exercice tout à fait particulier pour cette interview puisque vous avez été une voix de notre antenne pendant des années. D'ailleurs, votre livre « Mes fidélités » paru aux éditions Vendéennes est un recueil de chroniques que vous avez écrites d'abord pour la radio. Je crois les avoir toutes entendues à la radio. En les relisant, je les entends encore. Sur le fond, vous passez en revue les grandes questions qui bouleversent notre société. De votre poste de observation, vous portez la plume dans les plaies de notre monde, comme disait Albert Londres. L'église, la politique, la famille, les médias, l'amour, la mort. Votre écriture ciselée et sans concession sert un discours engagé et sensible, provoquant parfois, jamais péremptoire, libre toujours. Surtout, vous donnez à lire notre époque avec l'émotion qui lui manque. Vous dénoncez les paradoxes et hypocrisies de notre temps, mais vous êtes capable d'exprimer nos colères, de vous réjouir, de nous faire rire. S'il fallait encore le dire, vous êtes de ces journalistes qui assument d'avoir quelque chose à dire de ce qu'ils observent, les enthousiasmes, les chocs, les exaspèrent, les angoissent, les émeuvent, les éclatent, les transcendent aussi, les poussent à chercher la vérité. Votre clé de lecture du monde, Hervé Leroc, c'est l'Évangile, c'est la première de vos fidélités ?
8: Oui, je pense que c'est la première de mes fidélités. En tout cas, c'est celle que j'ai le plus digérée, celle que j'ai le plus au fond du cœur. J'en ai d'autres, mais elles trouvent racine, effectivement, dans ma foi.
7: La foi, c'est quoi pour vous ? Elle vient d'où ?
8: Ah, moi, j'ai la foi du charbonnier. Je l'ai toujours dit. J'ai commencé par croire sans me poser de questions, et puis j'ai été converti petit à petit. On peut ne pas être croyant et être converti. Moi, la conversion, elle est arrivée à deux reprises. La première, au moment de l'avenue du Saint-Père à Sainte-Anne-de-Ré, moi le petit stagiaire devant l'arrivée du pape, technicien à Radio Sainte-Anne qui n'était même pas encore RCF. Voilà, ça c'est ma première conversion. Je me suis mis à pleurer sur un muret à côté d'un prêtre décédé aujourd'hui qui était le père Yannick Bonnet, que d'ailleurs les auditeurs d'RCF de l'époque ont bien connu. Et je me suis dit, ça y est, j'étais croyant, maintenant je crois. Et ma deuxième conversion est arrivée dramatiquement à la mort de mon fils. Je ne pouvais que me remettre à Dieu. Donc voilà, c'était Job pour moi. Le Seigneur a donné, le Seigneur a repris, béni soit le Seigneur. Ça s'est imposé comme une évidence.
7: La foi, vous l'avez expérimentée finalement dans la détresse la plus absolue, au moment de la mort de votre fils Augustin. Est-ce que vous avez senti Dieu là ? Est-ce que dans ce moment le plus sombre qu'un homme puisse connaître, votre vie de foi a trouvé du sens, une réponse ?
8: Non. On ne peut pas dire ça. D'abord, on ne trouve pas de réponse à la mort de son fils. Et même aujourd'hui, je suis en capacité de donner de la joie aux gens, d'essayer de partager un certain nombre de convictions, notamment dans ce livre, Mes fidélités, d'être prof, d'accompagner des dirigeants, de faire des émissions de télévision. J'en fais encore beaucoup en Vendée, sur TV Vendée. Mais je ne suis pas guéri de ça. C'est impossible. C'est impossible. On apprivoise sa détresse. On apprivoise, je le dis dans le livre d'ailleurs, on finit par apprivoiser sa fragilité. Mais on ne fait pas le deuil d'un enfant.
7: Et d'ailleurs, votre fils Augustin est très présent dans votre livre. Je pense en particulier à une chronique consacrée à une amie décédée, Monique, et vous lui adressez ces mots. Avec toi, avec mon Augustin, je me réveillerai un jour. C'est une chronique que j'ai pu entendre à la radio. Vous êtes en direct, submergé par l'émotion. Vous vous livrez jusque dans l'intimité de votre détresse. Vous pleurez, et c'est un témoignage.
8: Oui, les larmes sont un témoignage. Je le pense sincèrement, et je pense que l'homme ne pleure pas assez. Alors, avec un petit H, peut-être avec un grand H, aujourd'hui dans notre société d'ailleurs, mais avec un petit H, les femmes pleurent, je trouve qu'il y a une sensibilité féminine qui me touche, je l'expérimente avec ma femme et avec ma fille, hein. Mais l'homme, je trouve, se met toujours en réserve et un peu en distance, et certainement trop, moi pas, je suis quelqu'un qui pleure, je suis quelqu'un d'assez sensible, notamment même au cinéma, hein. Et Monique, en fait, c'est une écriture de larmes, j'ai écrit cette chronique avec beaucoup de détresse, un soir, à 11h, alors que la chronique était à faire pour le lendemain matin à 7h20, sous l'impulsion de mon épouse qui me dit « Il n'y a que toi qui peux écrire sur Monique, vas-y ». Et je lui ai dit « Je vais pleurer, je vais pleurer ». Il me dit « Tes larmes sont un témoignage ». C'est la première fois que j'ai entendu cette parole-là. Et je me suis dit « Bon, c'est vrai ». Et donc j'ai parlé de cette femme qui m'a sauvé, qui m'a tenu en vie à 96 ans, à la mort de mon fils, que j'allais voir tous les jours pour lui porter l'Eucharistie et boire le petit whisky qui allait bien, je le dis, dans la foulée. Et elle me racontait sa vie riche, sa vie intense. Elle, la petite femme toute simple. Voilà, et donc j'ai pleuré pendant toute la chronique, et je pleure encore parfois en faisant des chroniques, mais ça fait partie du témoignage.
7: Et est-ce qu'au fond, alors, vos chroniques contiennent une dimension spirituelle? Est-ce qu'elles sont comme une prière?
8: Non, ma prière, c'est la prière d'abandon, c'est l'acte d'abandon de Charles de Foucault. Moi, je prie Charles de Foucault tous les jours. J'ai le Notre Père, je vous salue Marie, et puis la prière de Charles de Foucault, qui vient presque avant pour moi, parce que je trouve qu'elle est d'une force absolument incroyable. Qui est capable de s'abandonner comme mon grand Charles l'a fait? Qui est capable de tout donner jusqu'à devenir le plus petit des plus petits au fin fond d'un désert aride au service des plus démunis et de ceux qui ne l'aiment pas? Voilà. Et qui, mieux que Charles de Foucault, fait d'ailleurs aussi, c'est comme ça que moi je l'ai appréhendé, l'unité dans l'Église entre les cathos plutôt classiques et les plus progressistes. Donc moi, c'est vraiment Charles de Foucault, ma prière.
7: Hervé Leroc, vous évoquez des clivages dans l'Église et vous les mettez en relief en ciblant les aberrations de notre société dans son ensemble. Et pourtant, et c'est un fil rouge, un fil conducteur de vos chroniques et de votre livre « Mes fidélités », vous aimez les gens. Et c'est pour ça que vous osez sans doute leur dire haut et fort, fort et clair, ce que vous pensez. Est-ce que pour vous, c'est la meilleure manière d'aimer notre humanité?
8: Vous dire que j'aime les gens, je pense que c'est vrai. Alors j'ai peur de manquer d'humilité en vous le disant, mais je ne veux jamais blesser les gens, je ne veux jamais blesser personne, dans mon quotidien professionnel comme personnel, en étant assez hypersensible, on va le dire un peu comme ça, moi une parole un peu rude me blesse immédiatement et durablement en fait, donc je ne veux pas moi de mon côté en faire autant, même si je le fais, et pardon mon Dieu, et pardon à ceux à qui j'ai pu faire du mal, mais non, j'aime les gens, je crois pouvoir dire que j'aime les gens, quelles que soient leurs convictions, et même si elles sont différentes des miennes.
7: Vous le dites, et c'est votre devise, c'est une sorte de maxime. Tout peut se dire si l'on y met les formes, c'est là que la vérité se trouve. C'est la devise de votre société, le Figuier. On va y revenir dans quelques instants, Hervé Leroc. Pourquoi est-ce que la vérité se trouve peut-être davantage dans la forme et pas dans le fond que vous servez par la forme?
8: Parce qu'aujourd'hui, on brandit la contradiction comme un slogan en trois phrases, en 200 mots de vocabulaire maximum sur tous les réseaux sociaux. Et on est en devoir de détester celui qui ne pense pas comme soi. Alors que je prétends vraiment, j'ai envie de le dire avec un peu de solennité, que entre le bétifiant, tout se vaut, toutes les convictions, etc., sont à peu près identiques. Et le militant, il y a un chemin d'accès à la vérité. On peut ne pas se comprendre, ne pas se correspondre et pourtant échanger ensemble. Et c'est ce qui nous manque aujourd'hui dans la logique médiatique que je critique assez souvent. Il manque des moments où un syndicaliste militant très très marqué à gauche s'assied autour d'une table avec quelqu'un d'une droite conservatrice et libérale pour dire voilà ce que j'ai dans le cœur et toi qu'est-ce que tu as dans le cœur ? Tiens, nous avons peut-être un petit point commun ou pas, mais en tout cas on est capable de s'écouter. Ça je trouve que dans notre société ça n'existe plus et ça me fait souffrir, ça me fait vraiment souffrir.
7: Hervé Leroc, notre invité sur RCF Notre-Dame ce matin, auteur de « Mes fidélités, chronique d'un homme libre ». C'est un recueil de chroniques diffusées à la radio, en particulier sur RCF, dans l'ouest de la France. Hervé Leroc, vous parlez sans filtre, avec ferveur, mais une ferveur souvent écorchée. Écorchée que vous êtes par notre époque et ses incongruités. Vous tapez fort parfois sur notre société pour en dénoncer les dérives. Comment vous qualifiez-vous ? Réactionnaire, conservateur, anarcho-traditionnaliste ?
8: C'est terrible de dire ça. Alors, j'aime pas les étiquettes, évidemment. J'aime pas quand on me dit « Ah oui, mais toi, t'es catho ». J'aime pas quand on me dit « Ah oui, mais toi, t'es réac ». En fait, je n'aime pas la militance. Et pourtant, je le suis un peu, donc je suis un peu pétri de contradictions. J'aime bien ce petit côté anard. J'aime bien être un peu anarchiste, en fait. Hein. Je suis surtout orphelin, voilà, à tout niveau. Je suis évidemment quelqu'un d'assez conservateur dans les convictions, mais je suis orphelin de pensée. Je ne trouve personne, notamment dans l'univers politique, qui corresponde à mon opinion. Et ça, c'est ça fait partie de mes fragilités.
7: Mais qu'est-ce qui vous énerve dans notre société pour l'exprimer comme ça aussi fort ? Le relativisme, les questions éthiques, le genre, l'IVG, oui. L'écologie, le conformisme admis tel que vous venez de le décrire ?
8: Tout ça, et surtout qu'on ne puisse pas s'écouter et qu'on ne puisse pas se comprendre. Alors évidemment, si vous parlez des sujets sensibles de la fin de vie en passant par l'IVG, à aucun moment je ne me permettrai de juger quelque personne que ce soit dans la détresse. Surtout que je sais ce que c'est que moi, la souffrance. Voilà. Pour autant, je pense qu'il y a un chemin qui est proposé, et notamment par l'Évangile depuis toujours, qui est un chemin qui n'est pas radical, qui est un chemin d'une grande simplicité. Enfin, je veux dire, se reposer sur le bon Dieu, c'est tellement simple. L'Église dit des choses tellement belles sur le rapport au corps et à l'autre, que du coup, je ne comprends pas. Voilà, je ne comprends pas et je m'agace assez facilement que d'autres ne comprennent pas. Et c'est dommage parce que je ne devrais pas. M'agacer, c'est normal. Voilà.
7: Hervé Leroc, est-ce que vous aimez vivre au 21e siècle ? Parfois, vous semblez regretter un temps qui n'a peut-être même pas existé. Est-ce qu'on n'a pas un risque à fantasmer un monde qui ne pourra pas advenir ? Est-ce que c'était mieux avant, mais est-ce que l'avant que vous espérez a vraiment existé ?
8: Ah, c'est une très bonne question, vous savez pourquoi c'est une bonne question ? C'est parce que je suis très cinéphile et que j'ai une affection pour les années 50, pour ce temps où on était à la fois dans une forme de modernité et on conservait un classicisme de bon aloi. Les familles ne se posaient pas tant de questions sur leur foi, les enfants étaient élevés dans une forme de fidélité à leurs parents, à leurs aïeux et à leurs racines. Et donc voilà, moi je me retrouve beaucoup dans ces années-là. Si les Vendéens qui nous écoutent, qui me connaissent, savent bien que je me promène en Solex et que j'ai toujours un gilet un peu suranné sur le dos. Voilà, donc ça donc vous avez raison en fait. Je pense que je me rêve dans une époque qui n'a jamais existé que dans le cinéma et dans mon imaginaire finalement.
7: Alors vous m'avez devancé puisque je voulais qu'on parle de cinéma un petit peu. Est-ce que justement le cinéma raconte ce que l'homme ne sait pas dire ou n'a pas vécu, ne peut pas vivre.
8: Le cinéma, oui. Alors moi, ça dépend de quel cinéma on parle. Moi, je suis cinéphile populaire, résolument. Donc, c'est vrai que j'ai du mal avec tout ce qui peut être un peu trop intello et trop Ari Essay. Encore qu'il y a de très bons films d'Ari Essay. Et moi, le cinéma, je le vois surtout comme une bouffée d'air, comme une échappatoire, comme une catharsis d'une émotion. Voilà, plus que comme quelque chose de réaliste.
7: Est-ce que c'est parce que vous rêvez un peu ? Est-ce que c'est parce que vous espérez quelque chose de l'autre monde que vous découvrez, que vous sublimez peut-être en allant au cinéma ?
8: Oui. Oui, qu'est-ce que vous voulez que je vous dise? Je pense que je suis un enfant, ouais, je suis un enfant qui a jamais fini de qui a arrêté de jouer, mais qui a toujours besoin d'avoir à côté de lui des outils qu'il sorte de lui pour le mettre dans un imaginaire.
7: Un mot sur vos origines, Hervé Leroc, auteur de Mes Fidélités, Chronique d'un homme libre, vos fidélités peut-être à vos origines finistéro-libanaise. Là encore, un grand paradoxe, un grand écart. Mais c'est peut-être là aussi la clé de compréhension de votre personne. Le Finistère, son climat dur, les embruns qui façonnent le visage. Et en même temps, voilà, le Liban, qui est ce pays de cocagne du Moyen-Orient, traversé bien par des bouleversements aujourd'hui. Est-ce que là se trouve la clé de compréhension de votre être ?
8: Oui, bien sûr. Nos racines sont le ferment de ce que nous sommes et nous portent vers l'avenir. J'ai la rectitude finistérienne, c'est-à-dire que je trouve très compliqué dans une négociation de passer par des billets détournés pour arriver à ses fins, pour le dire comme ça. Donc je vais du point A au point B directement et sans fil. Ça peut d'ailleurs parfois un peu heurter les gens. Donc ça, c'est très très finistérien.
7: Mais enfin, en même temps, au Liban, c'est l'exact opposé de ce que vous venez de dire.
8: Et c'est ça. Et à la fois, j'ai la rondeur libanaise, c'est-à-dire que j'aime les gens, j'aime la convivialité, j'aime la simplicité, j'aime m'asseoir autour d'une bonne table avec un bon mézé que je fabrique moi-même. Et donc, j'ai à la fois cette verticalité rigoureuse et puis cette convivialité qui part dans tous les sens. Oui, donc c'est vrai que mes racines expliquent beaucoup de ce que je suis.
7: Après avoir longtemps été directeur de RCF Vendée, de TV Vendée, vous avez créé le Figuier. C'est une entreprise qui accompagne les décideurs dans leurs projets. Alors, on ne va pas faire la publicité et le cahier des charges de vos missions avec cette entreprise, mais moi, je m'intéresse à l'arbre, le figuier. Pourquoi le figuier ? Est-ce que c'est un arbre qui pousse au Liban ?
8: Alors, peut-être. Le figuier s'est imposé à moi, notamment à la mort d'Augustin, et je trouve que c'est une belle image pour le chef d'entreprise. Alors, il y a plusieurs choses dans le figuier. Il y a d'abord le figuier, s'il est bien taillé, donne du fruit deux fois dans l'année, et donc dans le travail que moi j'essaye de faire autour de la communication des personnes en responsabilité, cette idée que si la personne se comprend bien et bien enracinée dans un environnement fécond, elle peut mieux communiquer. Et puis pour moi c'était Saint-Luc, c'était le figuier stérile que le vigneron veut couper, et puis le maître de la vigne lui dit: attends, laisse encore un peu, remets de la bonne terre sur ce figuier, autour de ce figuier stérile, et peut-être qu'il donnera les plus beaux fruits du jardin. Et je trouvais que l'image était très belle à la fois pour les chefs d'entreprise, et puis c'est aussi un peu de ma renaissance dont il s'agit.
7: Une belle image pour le chef d'entreprise. Je vous ai entendu dire qu'un chef d'entreprise, c'était le bon berger, pour reprendre une image biblique. Comment ?
8: Alors je vais inviter les gens à aller réécouter sur les réseaux sociaux cette chronique, c'était celle de la semaine dernière qui trouve ses racines d'ailleurs à Crozon dans l'homélie du curé que j'ai entendu il y a 15 jours, 3 semaines là, et que j'ai trouvé très belle. Il disait pas exactement les mêmes choses, justement lui rêvait que le chef d'entreprise soit un bon berger. Je trouve que le bon berger aime ses brebis, et à partir de là tout est dit en fait. S'il aime ses brebis, il aime à la fois le produit hein, puisqu'elles vont donner de la viande et du lait, mais il aime aussi chacune de ses têtes en profondeur. Et je trouve que cette image est belle, et c'est une belle allégorie de ce que doit être le chef d'entreprise vis-à-vis de son projet et vis-à-vis de ses équipes.
7: Mes fidélités, chronique d'un homme libre, Hervé Leroc, merci d'être avec nous sur RCF Notre-Dame. On va vous retrouver ce week-end au Printemps du Livre de Montaigu en Vendée. On pourrait se dire que c'est un rendez-vous littéraire un peu confidentiel, perdu au fin fond de la Vendée, dans l'Ouest. Et pourtant, les plus grandes plumes s'y retrouvent chaque année. Est-ce que c'est le pouvoir d'attraction de la Vendée, justement, avec des grandes personnalités qui ont su attirer les plus grands génies, les plus grands talents sur ce territoire qui était, comme le disait Richelieu, le diocèse le plus crotté de France?
8: Oui, c'est sûr que le Printemps du Livre de Montaigu, d'abord, c'est une très très belle manifestation qui a, je ne sais plus si c'est 25 ou 30 ans, et moi je l'ai connu tout minot, quand mon papa m'y emmenait pour vendre les livres que l'association qu'il présidait collectait auprès de différents éditeurs locaux. C'est sûr que la Vendée est une terre d'attraction très forte, parce que les Vendéens, ils ont cette forme de rectitude que je viens d'évoquer, c'est-à-dire que ce sont des gens qui sont très facilement compréhensibles et qui savent où ils veulent aller et qui ont leur propre fidélité à leur terre, à leur territoire, à leur racine. Du coup, ça, ça donne une fécondité vraiment tout à fait atypique dans, le, dans l'Ouest, sur un territoire assez, assez concentré. On rapproche souvent la Vendée de la Bretagne et on dit ah, la Bretagne, c'est vraiment bon, c'est quatre départements, etc. La Vendée, c'est un tout petit territoire avec des fidélités extrêmement fortes entre les hommes, qui fait que chacun se serre les coudes et qu'on est porté vers le haut très très vite.
7: Mes fidélités, la fidélité, c'est être capable de se souvenir que le calendrier est fait de dates importantes. Et aujourd'hui, Hervé, c'est votre anniversaire. Pour conclure, je voudrais vous souhaiter un très joyeux anniversaire et vous remercier infiniment d'avoir été notre invité sur RCF Notre-Dame. Mes fidélités, chronique d'un homme libre. Hervé Le Roc, c'est paru aux éditions Vendéennes, à retrouver évidemment ce week-end, donc au printemps du livre de Montaigu. Pour ceux qui profitent du 8 mai pour aller sur le bord de la mer, et bien voilà, rendez-vous avec Hervé Le Roc ce week-end. Merci infiniment. Et puis, ce sont des chroniques aussi à entendre, aussi à lire, mais à entendre. Et cela est possible, voilà, sur vos réseaux sociaux. Hervé Le Roc, merci infiniment d'avoir été notre invité ce matin sur RCF Notre-Dame.
8: Merci Étienne Pépin.
1: Et oui, merci à vous, Étienne Pépin, fidèle au poste, pour évoquer ces fidélités d'Hervé Le Roc aux éditions Vendéennes. Et bon anniversaire donc à Hervé Le Roc. Voilà pour cet invité du week-end, un entretien qui est à retrouver en podcast. N'hésitez pas à vous connecter sur le site rcf.fr. Restez à l'écoute, dans quelques minutes, vous retrouverez votre agenda local.
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1: La chronique Regard d'Asie avec Joseph Saunier. Bonjour Joseph.
10: Bonjour Simon.
1: L'ancienne présidente birmane purgera le reste de sa peine de prison à domicile.
10: La junte militaire birmane a annoncé qu'Aung San Suu Kyi, figure emblématique de l'opposition démocratique, purgera désormais le reste de sa peine de prison en résidence surveillée. Âgée de 78 ans, elle avait été condamnée à plus de 30 ans de détention à la suite d'une série de procès largement critiqués par la communauté internationale. Son transfert à domicile intervient dans un contexte de tension persistante entre le régime militaire et les forces pro-démocratie. Les autorités justifient cette décision par des raisons de santé et de sécurité. Pour beaucoup d'observateurs, ce geste ne constitue pas une véritable ouverture politique, mais plutôt une mesure de contrôle différente. La situation en Birmanie reste extrêmement instable, marquée par des combats, des déplacements massifs de civils et une crise humanitaire profonde. Aung San Suu Kyi demeure une figure symbolique, même si son influence directe sur la scène politique actuelle reste limitée.
1: La Corée du Nord abandonne toute référence à la réunification avec la Corée du Sud dans sa constitution et confirme une ligne plus hostile envers Séoul.
10: Oui, la Corée du Nord a récemment modifié sa constitution pour supprimer toute référence à la réunification avec la, Corée du Sud, un objectif pourtant central depuis la création du régime. Cette révision marque un tournant idéologique majeur, affirmant que Séoul n'est plus considéré comme une partie de la même nation, mais comme un État hostile. Le dirigeant Kim Jong-un a déclaré que les relations intercoréennes doivent désormais être pensées dans une logique de confrontation plutôt que de rapprochement. Cette évolution constitutionnelle s'inscrit dans un contexte de tensions militaires accrues, notamment autour des essais balistiques nord-coréens. Pour les observateurs, il s'agit d'un signal politique fort qui réduit encore les perspectives de dialogue. La Corée du Sud a dénoncé une stratégie dangereuse visant à légitimer l'escalade. Cette rupture symbolique et politique pourrait durablement redéfinir l'équilibre dans la péninsule.
1: En Indonésie, une enquête nationale sur la liberté religieuse suscite la controverse.
10: Oui Simon, une enquête affirmant que 97% des Indonésiens se sentent libres de pratiquer leur religion a suscité de fortes critiques. Plusieurs chercheurs la jugeant biaisée et peu représentative. Les minorités religieuses dénoncent une sous-estimation des discriminations qu'elles subissent, notamment en raison d'un échantillon dominé par la majorité musulmane. Malgré la protection constitutionnelle, de nombreuses lois, dont le nouveau code pénal, restreignent la liberté religieuse et ciblent certains groupes. Des experts soulignent que les résultats reflètent surtout un sentiment subjectif de sécurité, sans tenir compte des réalités structurelles. D'autres universitaires estiment que les discriminations sont systémiques et nécessitent une réforme réglementaire. Les rapports confirment une situation préoccupante malgré une légère baisse des violations recensées. Le chemin vers une véritable liberté religieuse en Indonésie reste donc long et incertain, selon les spécialistes.
1: Merci Joseph Saunier. La chronique Regard d'Asie, c'est tous les samedis sur RCF. Notre-Dame, à samedi prochain, Joseph.
10: À samedi prochain, Simon.
1: Il est 8h26, vous écoutez RCF Notre-Dame. Dernière ligne droite de cette matinale du samedi, début d'un week-end. Bien clément du côté de la météo. Le soleil va briller sur la quasi-totalité du territoire ce matin. Un petit peu d'orages arriveront par le Grand Ouest cet après-midi. Et les températures ce matin de 16 à 20 degrés. Cet après-midi, ça montera jusqu'à 25 degrés. L'agenda local à présent, Notre-Dame de Paris ouvre ses portes pour la nuit des cathédrales. Le programme est riche et pour en parler avec nous, Monseigneur Ribadou Dumas, le recteur de Notre-Dame. Bonjour Monseigneur.
11: Bonjour Simon.
1: Ce samedi, bien la soirée, on peut le dire, elle va être exceptionnelle. Dites-nous un petit peu ce qui va se passer. Quels seront les temps forts ce soir ?
11: Mais comme toutes les cathédrales, ou beaucoup de cathédrales, nous avons voulu marquer cette nuit des cathédrales par un moment un peu fort, une expérience vécue par cette cathédrale qui est marquée par sa double dimension culturelle et cultuelle. Et donc il y aura bien sûr la possibilité de visiter la cathédrale à l'extérieur grâce à CASA, les communautés d'accueil qui sont là et qui sont jour après jour à la cathédrale pour permettre aux visiteurs d'être accueillis et de découvrir le message spirituel des cathédrales.
1: Ouais.
11: Et puis il y aura un temps d'adoration eucharistique entre 19h15 et 19h45. Et puis après, à 20h, Brigitte Fosset a accepté de venir pour son spectacle Saint-Augustin, dialogue avec Dieu. Elle lira donc des textes des confessions de Saint-Augustin, accompagné au grand orgue de la cathédrale par Vincent Dubois, qui est un des organistes oui. titulaires, qui sera un beau moment, je pense, aussi bien spirituel que culturel, et qui nous donnera d'entrer un peu dans la spiritualité de Saint-Augustin. Puis après, la cathédrale sera ouverte jusqu'à 22h pour permettre à tous les fidèles et tous les visiteurs de la visiter, aidés par des guides CASA qui seront placés à différents endroits de la cathédrale pour donner des explications. Donc c'est tout un ensemble.
1: C'est vrai, un moment comme la nuit des cathédrales, c'est un moment, c'est une occasion même rêvée pour s'y plonger dans cette cathédrale, dans une atmosphère de silence, de lumière, loin de l'agitation que l'on peut rencontrer en journée.
11: Alors c'est un moment privilégié parce que voilà, la pénombre arrive, on voit la cathédrale sous un autre jour d'une certaine manière, et puis c'est une autre ambiance qui est là, et nous avons voulu permettre aux uns et aux autres, de la même façon que tous les jeudis soirs il est nocturne, où il y a effectivement moins de monde, où il y a plus de calme et d'intériorité, de pouvoir redécouvrir Notre-Dame à l'occasion de cette nuit ce soir. C'est aussi l'occasion surtout de découvrir et de redécouvrir Saint-Augustin,
1: ouais.
11: que le pape Léon XIV aime beaucoup, puisqu'il est augustinien, ouais. et qui dans ses confessions nous donne le ressort de la conversion et donc de ce pourquoi Notre-Dame a été construite également.
1: Merci Monseigneur Ribadou Dumas, vous êtes recteur de Notre-Dame et la nuit des cathédrales à Notre-Dame de Paris, c'est ce soir de 19h à 22h. Merci d'avoir été avec nous.
11: Merci.

0: Vous écoutez RCF Notre-Dame, il est 8h30, le point sur l'actualité. Léon XIV a célébré son premier anniversaire de pape dans le sud de l'Italie. Le souverain pontife s'est rendu dans un sanctuaire de la ville de Pompéi et a donné une messe en plein air pendant laquelle il a réitéré son message contre la guerre. Quelle belle journée. Tant de bénédictions, a lancé le premier pape américain de l'histoire à la foule de fidèles rassemblés dans l'église, parmi lesquels quelques 400 personnes malades et handicapées. Je me sens particulièrement béni de pouvoir venir ici, dans ce sanctuaire, en ce jour anniversaire, a-t-il ajouté. Cette visite intervient au lendemain d'une audience accordée au secrétaire d'État américain Marco Rubio, destinée à apaiser les tensions après les critiques cinglantes formulées par le président Donald Trump à l'encontre des positions pacifistes du pape. Et Donald Trump a annoncé hier un cessez-le-feu de 3 jours entre l'Ukraine et la Russie à partir de ce samedi, alors que Moscou avait déjà décrété de son côté une trêve unilatérale avant les commémorations en Russie du 9 mai. Espérons que ce soit le début de la fin d'une guerre très longue, meurtrière et difficile, a écrit le président américain sur sa plateforme Truth Social, précisant que la trêve inclurait notamment un échange de prisonniers, de 1000 détenus de chaque pays. Donald Trump, qui n'en est pas à sa première déclaration de ce genre, a jugé que l'issue de la guerre était de plus en plus proche, alors que les discussions ont repris cette semaine entre négociateurs ukrainiens et américains en Floride. Des affrontements ont éclaté dans le détroit d'Ormuz entre l'Iran et les États-Unis. Nouveaux accros, cessez-le-feu au moment où Washington attend une réponse de Téhéran à sa dernière proposition d'accord. Les tensions ont aussi augmenté sur le front libanais. Le Hezbollah affirmant avoir lancé des missiles sur une base militaire du nord d'Israël en riposte à des frappes israéliennes. L'Élysée annonce que l'ambassadeur de France en Algérie va reprendre ses activités sur place. Cela faisait un an que Stéphane Romaté n'avait pas posé le pied sur le territoire algérien. Il avait été rappelé en avril 2025 par Emmanuel Macron à la suite d'une crise diplomatique. Le président du groupe socialiste à l'Assemblée nationale, Boris Vallaud, quitte la direction du Parti socialiste. Cette décision a été annoncée dans une lettre adressée ce vendredi au premier secrétaire du parti, Olivier Faure. Signée de la main du sénateur PS Alexandre Ouizil, membre du courant de Boris Vallaud, ce courrier reproche notamment à Olivier Faure de décider seul et de refuser dialogue et recherche de compromis, notamment sur la stratégie pour la présidentielle. L'ensemble du courant de Boris Vallaud quitte la direction avec lui, soit 24 membres, dont 21 secrétaires nationaux. Ce départ illustre l'exacerbation des tensions au sein du PS, notamment autour de la question de la primaire de la gauche que souhaite le premier secrétaire, mais que refuse Boris Vallaud. Et puis la marche néo-nazie n'aura pas lieu. Le tribunal administratif de Paris a donné tort ce vendredi aux organisateurs du groupuscule d'ultra-droite, comité du 9 mai, qui contestait l'arrêté d'interdiction pris par la préfecture de police de Paris au nom de risque de troubles à l'ordre public. Le comité a décidé de saisir le Conseil d'État.
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0: La chronique Notre Terre à tous avec Dominique Lang. Bonjour Dominique.
2: Bonjour Simon.
0: Vous êtes journaliste au magazine Le Pèlerin et cette semaine vous évoquez avec nous 2 tristes anniversaires.
2: Il y a quelques jours, en effet, le 26 avril dernier, on se souvenait de l'accident nucléaire de Tchernobyl. Un bien triste 40e anniversaire. Et dans le pays lui-même, en Ukraine, il a été peu commémoré, on imagine, avec toutes ces catastrophes qui ont suivi depuis, avec ce conflit ouvert avec son voisin russe. Mais déjà à l'époque, l'explosion du réacteur de cette centrale, située à 130 km au nord de la capitale de Kiev, avait montré que le nuage toxique, chargé de radioéléments en tout genre, ne s'arrêtait pas aux frontières des pays voisins, russes, biélorusses, polonais en tête.
0: La page de cet accident nucléaire n'est donc pas tournée ?
2: Hélas non. Il y a un an, le 14 février 2025, pour le montrer, la chute d'un drone sur le dôme de protection qui a été installé au fil des années passées pour limiter les émissions de matières radioactives a rappelé à tous la fragilité, même en temps de guerre, de ces installations nucléaires, qu'elles soient en état de fonctionnement ou pas. Décidément, l'énergie nucléaire n'est pas une énergie comme les autres.
0: En quel sens ?
2: D'abord du fait du lien congénital entre ces applications civiles et militaires, et cela depuis ses origines. Une collusion que les autorités catholiques dénoncent plus ou moins virulemment. Le pape Léon a souhaité récemment que, je cite, « toute utilisation de l'énergie atomique soit au service de la vie et de la paix ». Pour lui, l'accident de Tchernobyl reste, je le cite encore, « un avertissement quant au risque inhérent à l'utilisation de technologies toujours plus puissantes ». Un appel qui doit donc retentir pour toute entreprise industrielle de cette taille. Un autre triste anniversaire nous le rappelle d'ailleurs.
0: Parce qu'après l'Ukraine, vous nous emmenez au Vietnam, c'est ça ?
2: Oui, il y a 10 ans, le 17 avril 2016, c'est un autre accident industriel qui lui a été bien médiatisé et qui a semé la désolation sur près de 200 km du côte marine. Cette fois-ci, il s'agit d'une pollution chimique provoquée par une immense aciérie d'origine taïwanaise installée au Vietnam, une aciérie flambant neuve installée au centre du pays. Pour lancer sa production ce jour-là, c'est une purge d'un cocktail chimique composé de phénol, d'acide cyanique, d'hydroxyde de fer qui a été effectué au large des côtes sans se soucier du sort des pêcheries locales qui sont depuis durement touchées. 10 ans après, on peut encore le constater. Les communautés chrétiennes locales d'ailleurs, elles qui étaient réputées pour leur production de sauce de poisson, sont directement touchées. Symbole du savoir-faire de ces paroisses, ces sauces traditionnelles sont aussi une source de protéines importantes, notamment pour accompagner les périodes de jeûne liturgique. Cette catastrophe économique a aussi été l'occasion d'une véritable conversion écologique pour beaucoup de ces familles et de ces communautés. Plantation de mangroves, d'arbres côtiers, lutte contre les chalutiers qui pillent les stocks marins restants, récolte de déchets sur les plages, etc. Et c'est aussi le développement de techniques d'aquaculture durable. Un vrai relèvement au goût de résurrection.
0: Merci Dominique Lang, vous êtes journaliste pour le magazine Le Pèlerin. Le Pèlerin, l'actu à visage humain. La BD de la semaine, et c'est même au-delà de la semaine. Peut-être l'une des bandes dessinées de l'année, le talentueux David Salah s'attaque au mythe Frankenstein. Et cela donne un résultat époustouflant. David Salah qui est avec nous pour en parler. Bonjour.
3: Bonjour Simon.
0: Alors, l'œuvre de Mary Shelley, Frankenstein, a été adaptée une multitude de fois. J'ai envie de vous demander d'abord ce qui vous a donné envie à vous de vous y lancer à votre tour.
3: Une lecture d'enfant, enfin d'enfance, de jeune étudiant en art et puis envie de me plonger dans un univers qui m'éloigne le plus possible de mon dernier livre qui était Le Poids des Héros, ouais. Un livre autobiographique. Et je me suis dit qu'il me fallait quelque chose d'un peu nouveau, un peu différent et de replonger dans mes premiers amours, de dessinateur, de lecteur d'univers fantastique. Et j'imaginais ça comme une expérience qui allait être plutôt axée autour du graphisme, du dessin. Ouais. Et en fait, la difficulté était tout autre. Et c'était une vraie aventure que de relire tout ça sous un autre angle.
0: Et votre adaptation, elle est extraordinaire. Dès la couverture, qui est d'une beauté à couper le souffle, on sent que vous avez voulu mettre l'accent sur la solitude de la créature. Et de qui est le monstre entre le créateur et la créature.
3: Oui, c'est vraiment la question centrale de ce livre. C'est la question de c'est quoi un être humain, comment définir une humanité, pourquoi cette créature est pourchassée et chassée, et pourquoi son créateur n'en veut plus, et pourquoi cet être qui est si sensible, on le met dans la catégorie des monstres. Et c'est ça que ça questionne. Et puis évidemment, de savoir qui est véritablement le monstre, est-ce qu'il y a le bien et le mal. Et à la fin, j'imagine qu'il n'y a pas de réponse, évidemment. C'est que des zones grises.
0: David Salah, graphiquement, c'est un travail extraordinaire que vous avez réalisé. Ceux qui vous suivent connaissent votre univers, mais là encore, vous nous livrez des planches à couper le souffle et on sent que vous avez pris un vrai plaisir, un plaisir presque hors du commun.
3: C'était un des défis du livre, c'était de sortir de ce qu'on connaissait déjà, de trouver une manière de raconter cette histoire. Et moi, je me suis attaché aux émotions, vraiment, des personnages. Donc, parfois, c'est très sombre, parfois, c'est très lumineux. J'essayais d'accompagner par le dessin toute la traversée de ces personnages où on a une succession d'émotions parfois très opposées, très, très extrêmes, souvent. Et j'essayais, alors pas la technique, c'est de la gouache, parfois peint au pinceau, mais aussi au couteau, donc une technique beaucoup plus picturale, d'essayer de retranscrire un peu la force du récit.
0: Merci David Salah. Frankenstein, c'est à découvrir aux éditions Casterman. Et une fois qu'on est plongé dedans, je vous garantis, on ne lâche pas ce magnifique album. Merci d'avoir été avec nous, David Salah.

0: Frankenstein par la douce France Gall. France Gall, on serait pas en Europe là. Eh bien, à 8h42 sur RCF Notre-Dame, on prend justement des nouvelles de l'Europe.
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0: La chronique L'Europe, c'est vous avec Vincent Lequeux. Bonjour Vincent.
2: Bonjour Simon, bonjour à toutes et à tous.
0: Alors aujourd'hui, on célèbre l'Europe.
2: Et oui Simon, nous sommes le 9 mai, c'est la journée de l'Europe. Des centaines d'événements sont organisés partout sur le continent, des expositions, des concerts, des concours, des débats. Et en France, un grand temps fort à Paris sur la place de la République. Nous vous y attendons d'ailleurs au village européen, où votre fidèle chroniqueuse Alexandra aura le plaisir d'animer une table ronde sur les métiers de l'Europe à partir de 10h30. Pourquoi le 9 mai? Eh bien, en mémoire de la déclaration Schuman du 9 mai 1950. C'est ce discours du ministre français des Affaires étrangères, Robert Schuman, qui à l'époque ouvre la voie à la CECA, la Communauté européenne du charbon et de l'acier, c'est-à-dire l'ancêtre de l'Union européenne.
0: Cette journée de l'Europe, elle a aussi été lancée en 1950?
2: Eh bien non, elle arrive bien plus tard, il y a tout juste 40 ans, en 1986. C'est à l'époque la recommandation d'un rapport sur l'Europe des citoyens, qui était alors coordonné par l'Italien Pietro Adonino, pour renforcer l'identité européenne. Cette journée de l'Europe devait donc rendre la communauté européenne plus visible, plus concrète pour les citoyens, en soulignant ses réalisations, son potentiel, et en diffusant cette information dans les écoles et dans les médias, ce qui débouchera peu à peu sur les festivités que l'on connaît aujourd'hui. Pourquoi 1986? Eh bien, à ce moment-là, l'Europe patine. Il y a même un terme pour ça, on parle d'eurosclérose. L'économie va mal, après les chocs pétroliers, le chômage augmente, la croissance ralentit. Et politiquement, la communauté européenne paraît lointaine, technocratique, avec des négociations qui n'en finissent pas sur le budget et sur l'agriculture. L'Europe est bien là, mais beaucoup de citoyens ne la voient pas dans leur quotidien. D'ailleurs, ils sont moins de 60% à élire leurs députés européens en 1984, avec une participation qui commence déjà à baisser depuis le premier scrutin au suffrage universel direct, 5 ans auparavant.
0: Contre cette eurosclérose, le comité Adonino recommande simplement de créer une fête de l'Europe ?
2: Alors pas seulement. Le rapport contient tout un ensemble de mesures pour donner un visage plus concret à l'Europe, pour transformer ce qui était surtout une union économique en une réalité sociale vraiment tangible, ce qui facilite la vie quotidienne et la mobilité des citoyens. D'un côté, on a des mesures symboliques, comme la journée de l'Europe, mais aussi l'adoption du drapeau bleu aux 12 étoiles et de l'ode à la joie comme hymne européen. Et de l'autre, le rapport veut donner des droits concrets aux citoyens européens, comme voter aux municipales dans les autres États membres, adresser une pétition au Parlement européen, saisir le médiateur européen en cas de litige avec les institutions, et surtout circuler librement sur le continent. Tous ces droits seront créés quelques années plus tard avec le traité de Maastricht et l'espace Schengen. On peut aussi citer le permis de conduire européen, la reconnaissance des diplômes ou encore Erasmus, le célèbre programme de mobilité qui naît 2 ans plus tard. Tout ça, c'est déjà dans le rapport Adonino de 1985.
0: Merci Vincent Lequeux, la chronique L'Europe, c'est vous, c'est tous les samedis sur RCF Notre-Dame. À bientôt Vincent.
2: À bientôt Simon.
0: RCF Notre-Dame, il est 8h45, il est grand temps de changer le monde et ça commence ici et aujourd'hui. Imaginez une galerie d'art avec ses tableaux, ses installations et ses photos, traversées par des têtes grises, des chaises roulantes, des portes de chambres ouvertes et des soignants. C'est ce mélange original qu'offre la visite du LBO. LBO pour les Blés d'Or, c'est le nom d'une maison de retraite EHPAD de Saint-Baldolf au sud de Chambéry. Elle abrite un centre d'art depuis 2020 géré par la scène nationale de la Savoie, l'espace Malraux. Des visites guidées mensuelles attirent plus de 300 curieux par an. Récits de rencontres uniques, d'expériences sensibles et de regards ouverts sur l'extérieur avec Élodie Fayard.
3: Allez, on commence par l'extérieur.
4: Je t'aimais, je t'aime et je t'aimerai est inscrit en lettres cursives sur la façade de l'EHPAD. Pascal Kézel, chargé des relations avec le public à Malraux.
3: On commence ici avec Théo Mercier et les résidents ont décidé conjointement de quels mots de chanson seraient mis sur la devanture. C'est la première chose finalement que l'on voit quand on arrive ici et on se doute qu'il y a quelque chose de différent dans cette structure par rapport à d'autres. On va aller de ce côté.
4: C'est l'artiste Mohamed El Khatib, associé à la scène nationale de Savoie, qui avait recueilli les témoignages des résidents des Blés d'Or pour en tirer un film, La vie secrète des vieux, sorti en 2024. Et c'est la condition des personnes âgées à la période Covid qui avait motivé sa démarche. Mais après les rencontres faites ici, il a voulu aller plus loin et proposer ce projet fou d'installer l'art à l'EHPAD.
5: C'est vraiment un lieu de vie avant même un lieu où il y ait des
3: œuvres qui soient exposées. Et les œuvres, elles vivent avec le centre d'art et avec les résidents qui habitent dans le lieu.
4: Passer le porche, un air de jukebox finit de nous convaincre.
5: Chaque soir, tu vas chanter quand tu n'es pas vraiment loin.
6: C'est vrai qu'on est un peu pas conforme, je dirais.
4: Tableaux, vitraux, patchwork, 30 œuvres sont réparties dans les trois étages de la maison. Hugo Dumont est aide-soignant ici depuis 5 ans.
6: Et c'est vrai que ce genre de projet, ça aide, ça peut plus ou moins capter leur attention et donc leur permettre de passer des petits moments un peu hors du temps.
4: L'aile protégée pour les résidents atteints d'Alzheimer abrite même une œuvre musicale.
6: Suivant les mouvements qu'on va faire, ça va faire différents types de sons. Donc l'exemple, si on tapote, simplement, ça fait des notes de piano. On peut accélérer le rythme, il y a... Et après, si par exemple on fait un mouvement long et continu, ça nous fait le bruit de l'eau qui coule.
7: Et vous voyez des habitants d'ici qui s'amusent avec ça?
6: Ils n'y voient pas en fait, mais en les accompagnant et en leur faisant essayer, après ils se prennent au jeu et ils essayent de faire différents sons, différents mouvements. Et au final, ça les stimule et ça marche plutôt bien.
8: Oh là là, il y a du monde hein.
9: C'est la visite. Ces belles œuvres.
4: Un livre permet aussi aux visiteurs d'être autonomes. Et pour les résidents, les activités sont indiquées sur le planning de l'entrée. C'est là que sera notée la présence de l'artiste en résidence au LBO, Fanny Mauger, la prochaine fois qu'elle viendra créer avec les résidents.
10: On a déjà commencé, on en a fait un qui était très chouette. Je leur ai proposé de découper des images dans des vieux livres et ensuite de les couler dans de la cire et de créer comme ça des objets souvenirs où en fait le souvenir est un peu flou. Et ça, j'aimerais bien poursuivre parce que ça fait des objets assez sensibles.
4: Ce centre d'art témoigne aussi de l'ouverture d'esprit des personnes qui vivent et travaillent. Un caractère qui séduit. Depuis des années, la liste d'attente pour intégrer les Blés d'Or est très importante.
0: Merci Elodie Fayard. 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

En ce temps-là, Jésus disait à ses disciples « Si le monde a de la haine contre vous, sachez qu'il en a eu d'abord contre moi. Si vous apparteniez au monde, le monde aimerait ce qui est à lui. Mais vous n'appartenez pas au monde, puisque je vous ai choisi en vous prenant dans le monde. Voilà pourquoi le monde a de la haine contre vous. Rappelez-vous la parole que je vous ai dite. Un serviteur n'est pas plus grand que son maître. Si l'on m'a persécuté, on vous persécutera vous aussi. Si l'on a gardé ma parole, on gardera aussi la vôtre. Les gens vous traiteront ainsi à cause de mon nom, parce qu'ils ne connaissent pas celui qui m'a envoyé. »

Être attaché au cep qui est Jésus, c'est recevoir de lui la vie à la fois dans sa dimension individuelle et dans sa dimension sociale. Ainsi, la vie du disciple de Jésus ne s'inscrit pas dans la compréhension de la vie de la société dans laquelle il vit, mais dans la compréhension que lui ouvre la parole et le ministère de Jésus. Être disciple, c'est donc avoir d'autres références. On l'a vu avec

Un serviteur n'est pas plus grand que son maître, nous dit-il. Et cela nous questionne toutes et tous intimement. Qui est celui que je reconnais comme mon maître? De qui est-ce que j'accepte d'être serviteur ou servante? Notre adhésion ou notre fidélité qui se traduisent dans notre manière de vivre, dans nos choix du quotidien, sont donc pour Jésus des témoignages que nous sommes invités à faire de l'Évangile. Et nous savons tous combien il peut être difficile de témoigner, d'autant plus de nos jours où les lanceurs d'alerte, les témoins des exactions des plus puissants, sont menacés, voire emprisonnés. Mais si c'est le choix de certains de vivre dans le déni du réel, dans le refus des liens qui nous unissent tous aux autres vivants et à la source de vie qu'est Jésus, alors cela ne peut pas être notre choix. Annoncer l'Évangile, c'est faire le choix inverse, c'est permettre que cette hypocrisie, ce refus de la réalité qui touche notre société, s'efface et que la parole, le lien, la relation prennent le pas toujours sur le silence et la peur. »

Notre Père qui es aux cieux, que ton nom soit sanctifié, que ton règne vienne, que ta volonté soit faite sur la terre comme au ciel. Donne-nous aujourd'hui notre pain de ce jour. Pardonne-nous nos offenses, comme nous pardonnons aussi à ceux qui nous ont offensés. Et ne nous laisse pas entrer en tentation, mais délivre-nous du mal. Car c'est à toi qu'appartiennent le règne, la puissance et la gloire pour les siècles des siècles. Amen.

0: 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Qui fêtons-nous le 9 mai, le saint du jour avec vous, Isabelle Delaunay, bonjour.
1: Bonjour, en ce 9 mai, nous fêtons les Pacômes, un joli nom d'origine latine qui signifie la paix. Saint Pacôme est l'un des pères du monachisme, un arbre géant, comme le disait Benoît XVI, qui a porté des fruits abondants et magnifiques dans le monde entier. C'est lui qui fonda le cénobitisme en Haute-Égypte en 320. Mais qu'est-ce que c'est que ce nom barbare, ou plutôt grec ? Cénobitisme vient du grec koinos bios, qui signifie « vie commune ». Avant Pacôme, les moines vivaient seuls. On les appelait des anachorètes ou des ermites. Pacôme eut donc l'intuition de les réunir pour les libérer des soucis matériels et pour qu'ils puissent consacrer plus de temps à la prière. Pour que tous ces moines réussissent à vivre ensemble et à ne former qu'un seul esprit et qu'un seul cœur, Pacôme rédigea ce qui constitue la première règle monastique chrétienne. Il invite les moines à la charité fraternelle dans la vie commune, à l'obéissance envers leurs supérieurs et à méditer continuellement la parole de Dieu. Des centaines d'hommes viennent alors le rejoindre. Le grand Athanase d'Alexandrie veut le faire prêtre, mais par humilité, il refuse et continue à fonder et à multiplier les monastères chez les Coptes de la Haute-Égypte, mais aussi en Palestine, en Asie mineure, en Italie et en Gaule. Le dynamisme puissant de la vie religieuse vécue en commun.

0: romain va innerver la chrétienté et la transformer. Ainsi, autour de l'an 400, le moine Jean Cassien fait naître en Provence les premiers monastères. Et en ce 9 mai, les Filles de la Charité fêtent aussi aujourd'hui la fondatrice de leur ordre, Sainte Louise de Marillac. À Paris, en 1633, Sainte Louise de Marillac, veuve, ne négligea pas l'éducation de son fils et fonda en même temps les Filles de la Charité sous la direction de Saint Vincent de Paul et forma par son exemple ses compagnes aux soins des malades, à l'instruction religieuse des enfants pauvres, mais surtout à la prière et à la confiance dans le Seigneur. Aujourd'hui, son corps repose à la chapelle de la Médaille Miraculeuse et les Filles de la Charité œuvrent dans plus de 90 pays, aux quatre coins du monde.
1: Merci Isabelle Delaunay. Dans quelques instants, le point sur l'actualité.
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0: Bonjour et bienvenue dans cette émission Juste Terre. Aujourd'hui, nous nous penchons sur un sujet qui divise l'Europe et qui pourrait transformer notre agriculture. Les nouvelles techniques génomiques ou NTG, et derrière ce nom technique se cachent des méthodes révolutionnaires de modification génétique des plantes, plus précises que les OGM traditionnels, mais tout aussi controversées. Alors l'Europe s'apprête à assouplir sa législation pour ouvrir la voie à ces nouveaux OGM qui promettent des solutions aux défis climatiques et agricoles, mais cette révolution génétique soulève des questions cruciales. Que mangerons-nous demain? Qui contrôlera nos semences? Et surtout, aurons-nous encore le choix, en tant que consommateurs, de consommer de ces produits OGM ou non? Alors pour en parler, nous recevons Héloïse Sterlings, qui est chargée d'analyse à Entrée des Fraternités et qui a écrit une analyse s'intitulant « Nouvelles techniques génomiques des OGM dans nos assiettes ?» Point d'interrogation. Et donc ensemble, on va démêler un peu les promesses et les risques de ces NTG entre innovation technologique et préservation de notre souveraineté alimentaire. Alors Héloïse, bonjour. Première question, est-ce que vous pouvez nous expliquer en termes simples ce que sont ces nouvelles techniques génomiques et en quoi elles diffèrent des OGM traditionnels?
1: Oui, bonjour. Alors, les nouvelles techniques génomiques, les NTG, sont des organismes génétiquement modifiés, donc des OGM. La différence, par contre, entre ces NTG et les OGM traditionnels, comme on en a entendu parler jusqu'à maintenant, c'est la technique qui va être utilisée en laboratoire pour les obtenir. Donc, pour faire très simple, les OGM de première génération sont obtenus par des techniques de modification de leur ADN en introduisant des gènes étrangers, donc issus d'autres espèces. Par exemple, un maïs qui se ferait facilement détruire par un insecte. On sait que telle bactérie est dangereuse pour l'insecte en question. Les scientifiques utilisent le gène de ces bactéries. Elles vont l'insérer dans l'ADN du maïs et obtenir comme ça un maïs qui va être dangereux pour cet insecte également et donc ne plus se faire attaquer par cet insecte. Ça, c'est un exemple d'OGM. Les NTG, donc nouvelles techniques génomiques, qu'on appelle aussi parfois les OGM de deuxième génération, ils sont obtenus, eux, par des techniques, comme tu disais, plus précises et plus modernes, qui vont donc permettre de modifier une partie très précise de l'ADN et aussi de modifier celui-ci sans forcément introduire de l'ADN étranger. Donc ça, par exemple, il y a des scientifiques qui ont modifié des plants de colza pour que le colza fleurisse plus tard et comme ça permettre que, au dernier gel de la saison, on est sûr que le colza ne va pas être abîmé à ce moment-là. Voilà, un exemple d'OGM, un exemple de NGT.
0: Oui, donc ça concerne essentiellement les plantes. Et alors l'Europe veut modifier sa législation sur ces NTG, donc on appelle NTG parce que le terme OGM a très mauvaise presse, donc on modifie un peu la dénomination. Et quels sont les principaux changements qui sont proposés et surtout pourquoi maintenant? Pourquoi le faire maintenant?
1: Alors, pour l'instant, en Europe, ces NTG tombent sous la même législation que les OGM. Donc, c'est-à-dire qu'on ne va pas en produire en Europe et que ceux qui sont importés sur notre continent vont être soumis à des règles strictes, que ce soit en termes d'évaluation des risques, en termes d'étiquetage. Donc, s'ils sont dans les rayons, ils seront obligatoirement étiquetés bien visiblement comme OGM, etc. Ce que l'Europe va proposer pour cette catégorie de nouvelles techniques génomiques, c'est d'assouplir les règles et donc, très concrètement, de diviser ces NGT en deux. Donc il y aura une première catégorie qui sont ceux qui ont subi moins de 20 modifications et eux on considère qu'ils ne doivent pas être évalués, qu'ils ne doivent pas être tracés, étiquetés, quoi que ce soit. Et d'autre part, il y aurait les NTG qui ont subi plus de 20 modifications et eux alors ils seraient dans la même catégorie que les OGM traditionnels. Ils sont répartis pourquoi maintenant? Donc évidemment les développeurs de ces techniques ils jugent que les règles sont beaucoup trop strictes pour un processus qui, selon eux, ne comporte pas de danger. Et donc, ils veulent une nouvelle législation qui serait plus permissive. Il y a eu un jugement de la Cour de justice de l'Union européenne en 2018 qui avait statué sur le fait que les NTG étaient bien soumis aux mêmes règles que les OGM, suite à quoi la Commission s'est dit que, évidemment, poussée dans de l'eau par les lobbies, il pourrait être intéressant de proposer une nouvelle législation qui serait propre alors à cette nouvelle catégorie d'OGM.
0: Alors ces nouvelles techniques, on nous promet qu'elles peuvent lutter contre le changement climatique, mais concrètement comment une plante qui est modifiée génétiquement, elle pourrait s'adapter alors à la sécheresse ou aux températures extrêmes.
1: Donc, il y a différentes modifications techniques de l'ADN qui peuvent permettre à ces plantes de s'adapter au dérèglement climatique. Donc, par exemple, on va pouvoir modifier un gène pour que la plante puisse mieux capter l'eau et donc elle aura besoin de moins d'eau, donc elle saura mieux l'utiliser. On peut aussi, par exemple, modifier une partie des feuilles pour en réduire la perte d'eau. Donc, à nouveau, ça, c'est deux éléments qui peuvent permettre de faire face aux sécheresses ou qui permettent simplement moins d'arrosage aussi dans des cultures en intérieur. On va pouvoir, par exemple, aussi modifier certains gènes pour les rendre résistants aux chaleurs. Ou comme je donnais l'exemple du colza, donc comme ça qu'on va permettre qu'il y ait moins de pertes liées à des derniers gels, donc à tous ces dérèglements climatiques.
0: Incroyable, hein, ça c'est... Mais dans la pratique, on parle des chiffres qui montrent que 88% de ces OGM sont conçus aussi pour tolérer les pesticides. Donc, il y a quand même un petit problème.
1: Exactement, en fait, c'est ça qui fait assez peur aussi autour de cette législation, c'est que on entend plein de belles promesses et c'est ce qui pousse à vouloir les faire accepter. Et si on se dit contre ces NGT, on va vite nous dire qu'on est contre les solutions pour lutter contre le dérèglement climatique. Mais en fait, toutes ces promesses, elles ne sont pas nouvelles. Elles existaient déjà au moment du débat qu'il y a eu il y a plus de 20 ans autour des OGM. Et on voit bien que pour les OGM, ce qui a été développé, ce sont des OGM qui résistent aux herbicides. Donc ça, pour expliquer rapidement, l'avantage d'un OGM tolérant aux herbicides, c'est que si je plante un champ de maïs tolérant aux herbicides, après je peux pulvériser tous mes pesticides pour tuer ce qu'on appelle dans le langage courant les mauvaises herbes et tout ce qu'il y a autour. Tout ça va mourir, même mes plants de maïs, eux, auront été développés pour résister à mes pesticides. Ils continueront à se tenir bien droit dans le champ. Mais donc ça permet un usage massif de pesticides qui sont dangereux pour l'environnement, pour la santé. Et c'est principalement ce type d'usage qu'on a vu se développer ces dernières années.
0: On va faire notre première pause musicale et on revient après ceci.

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1: Alors, on parle nouveaux OGM avec Héloïse Turlings. Vous nous disiez que la Commission européenne veut privilégier ces nouveaux OGM. Elle veut surtout supprimer l'étiquetage obligatoire pour certains de ces nouveaux OGM. Mais que pensez-vous de cette mesure qui, finalement, concerne une atteinte à la liberté de choix des consommateurs?
2: Oui, exactement. C'est une partie de la législation qui me semble très problématique parce que on a ici un énorme problème de transparence. Ça me semble indispensable d'avoir l'information sur ce qu'on consomme, qu'elle soit disponible et que chacun et chacune puisse ensuite décider librement s'il a envie d'en consommer ou non. Et ça, c'est quelque chose qui serait plus possible avec cette nouvelle législation.
1: Alors, la Belgique, elle a voté en faveur de cette, des nouvelles réglementations. Mais quels sont un peu les enjeux politiques de ce vote
2: Alors, la Belgique a évidemment mis beaucoup de temps à avoir une position sur le sujet parce que les enjeux, ils sont divers. Ce qui est intéressant avec, quand on parle ici des OGM, c'est que ça touche autant à l'environnement, au choix des consommateurs, comme on vient d'en parler, à la santé, à l'économie. Donc, il y avait beaucoup de monde à mettre d'accord autour de la table. La Belgique a finalement voté en faveur de cette législation au Conseil. L'an passé, elle avait fort du mal à se mettre d'accord, mais ici, sous le nouveau gouvernement, c'est vraiment une priorité qui a été donnée de favoriser ces nouvelles techniques génomiques. Et grâce au vote favorable de la Belgique au Conseil, le texte a pu passer à l'étape suivante. Et donc ici, il va passer dans ce qu'on appelle les trilogues. Et donc ça, c'est les discussions entre les trois organes au niveau européen.
1: Et finalement, est-ce que y a des études indépendantes qui ont été faites sur ce sujet? Est-ce que sanitairement parlant, il y a des risques prouvés si on consomme ces nouveaux OGM?
2: Alors non, il n'y a pas tant d'études que ça qui ont été réalisées, en tout cas très peu d'études indépendantes, donc c'est dur de savoir quel est le risque réel d'en consommer ou non. Donc voilà, on entendra souvent que il n'a pas été prouvé que les OGM ont été dangereux, mais c'est un argument auquel on peut répondre qu'en fait, ça n'a pas été prouvé parce que ça n'a pas été étudié suffisamment.
1: Analysé, hein, oui. Vous dites, quand on parle de ces brevets autour de des semences, notamment, on sait aujourd'hui que 4 grandes firmes aujourd'hui contrôlent l'accès mondial aux semences. Mais quels sont les risques alors pour les agriculteurs qui se voient ainsi dépendre de 4 grands monopoles
2: Ouais, donc la question des brevets, c'est vraiment une question qui a bloqué le texte très longtemps lors des discussions au Conseil, parce que de manière globale, déjà la question de la privatisation des semences, c'est un énorme sujet sur lequel on pourrait ici consacrer une émission entière, parce que c'est un long processus historique, c'est pas seulement lié à ce texte-ci, c'est vraiment un gros sujet où petit à petit les agriculteurs et agricultrices sont privés de l'usage de leurs semences. Et donc comme tu le disais, aujourd'hui il y a 4 grandes firmes, dont certaines qui sont bien connues aussi du grand public. Si on entend Bayer, Monsanto, ça parle à tout le monde. Ces 4 grosses firmes, elles détiennent une série de brevets sur les semences. Ça leur permet d'orienter ce qui va être produit, de décider des prix de ces semences. Au niveau des agriculteurs et agricultrices, ça veut dire qu'eux sont dépendants de ces 4 grosses firmes qui ne peuvent pas toujours... que si une année, ils décident de planter telle semence, l'année d'après, ils vont devoir... Au lieu de pouvoir réutiliser leurs graines comme ils l'ont toujours fait, ils doivent racheter auprès de cette firme de nouvelles graines puisqu'elles sont brevetées. Ils ne peuvent pas se les échanger entre eux. Donc il y a toute une nouvelle série de règles qui arrivent avec ces brevets sur le vivant.
1: Oui, c'est des techniques qui sont vraiment en contradiction avec des techniques d'agroécologie qui on peut se demander si elles constituent vraiment une alternative crédible aux défis agricoles que l'on connaît.
2: Oui, totalement. L'agroécologie, dans les principes qu'elle prône, il y a totalement l'usage des semences paysannes. Donc par semences paysannes, justement, on entend ces semences qui sont le fruit d'échanges depuis des années, qui sont adaptées petit à petit à un contexte local, à des météos, à des pratiques, tout ça. Donc l'agroécologie en elle-même, par le fait qu'elle prône les échanges de semences, les échanges de connaissances aussi, c'est une vraie solution d'agriculture durable qui est beaucoup plus respectueuse des humains et de l'environnement que ce que pourront l'être les nouvelles techniques génomiques.
1: On refait une deuxième pause musicale.
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3: Alors, quand on parle OGM, on pense souvent aux agriculteurs américains, mais comment est-ce que les agriculteurs européens, eux, perçoivent-ils ces évolutions? Est-ce qu'ils sont pour ou contre ces nouvelles techniques?
4: Alors, en tout cas, ce qui est sûr, c'est que les agriculteurs biologiques, eux, ils sont totalement contre, car la nouvelle législation qui est proposée ici, elle est très dangereuse pour eux, parce qu'elle menacerait totalement toute l'agriculture bio, puisque ce qui va être produit ici, il n'y aura plus d'obligation d'étiquetage. Il y a aussi des propagations qui ont lieu très facilement d'un champ à l'autre. Ça a déjà lieu maintenant avec par exemple des pesticides. Quand il y a un agriculteur qui décide d'utiliser des pesticides, avec le vent et autres, ça se retrouve facilement sur un champ bio. Et ici, en fait, avec les semences modifiées, le même phénomène aura lieu. Et donc, ça va être de plus en plus dur pour eux aussi de respecter les normes de production biologique et de garantir aux consommateurs et consommatrices qui font le choix du bio, des produits qu'ils auront réellement. Donc ça, en tout cas, il y a un gros soulèvement de bouclier de la part du monde bio qui s'oppose totalement à cette législation.
3: Mais alors, que peuvent faire alors, les citoyens qui finalement ont envie d'avoir un mot à dire sur l'avenir de leur assiette, de leur agriculture? Qu'est-ce qu'ils peuvent faire? Est-ce qu'on peut se mobiliser
4: Alors déjà, je pense qu'il y a un réel enjeu d'en parler simplement parce qu'on en entend très peu parler. Vite, on pense que les conversations vont être trop techniques alors que ça nous regarde évidemment tous. L'enjeu ici, c'est ce qui va se retrouver dans nos assiettes. Donc, il faut essayer de faire un maximum de bruit autour de ça. Ici, malheureusement, le texte, vu qu'il est passé au stade des trilogues, comme on dit en jargon européen, c'est de plus en plus compliqué d'avoir un impact dessus. Mais donc au niveau des citoyens et citoyennes qui veulent agir, je pense qu'il y a vraiment une importance au niveau individuel déjà de soutenir l'agriculture durable en faisant le choix autant que possible selon l'accessibilité et les moyens de chacun et chacune de faire le choix d'une agriculture durable auprès des agriculteurs et agricultrices qui travaillent tous les jours pour qu'on puisse se nourrir de produits sains, qui respectent notre santé, notre environnement, etc.
3: Oui, d'autant plus que s'il n'y a plus d'étiquetage, ça va être vraiment de plus en plus difficile de savoir ce qu'on mange, ce qu'il y a dans notre assiette. Et c'est vrai que c'est de plus en plus inquiétant. Donc, je rappelle votre analyse qui est sur le site d'Entraide des Fraternités. Donc, nouvelle technique génomique des OGM dans notre assiette. C'est une analyse qui était parue en mai 2025 et qu'on peut retrouver donc sur le site d'Entraide des Fraternités, www.entraide.be. À télécharger ou alors à commander. Il y a des exemplaires papier, je pense, aussi.
4: Oui, totalement.
3: Voilà. Merci d'être venu nous parler de ce sujet important. Merci, à bientôt.
4: Merci.

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2: Bonjour à toutes et à tous et bienvenue dans Espace Europe, votre rendez-vous sur RCF où l'on prend le temps d'explorer les idées, les cultures et les enjeux qui façonnent notre continent. Aujourd'hui, nous allons voyager. Un voyage dans le temps, dans les mythes fondateurs, mais aussi dans notre présent européen. Mon invité est écrivain et journaliste. Il publie un ouvrage tout aussi volumineux que passionnant, L'Odyssée de l'Odyssée. Tout ce que vous avez toujours voulu savoir sur les aventures d'Ulysse sans avoir jamais lu Homère, chez Grasset en 2026. Bonjour Christophe Onodibio.
3: Bonjour et merci de votre invitation.
2: Mais c'est nous qui sommes contents de vous recevoir. Dans ce livre, vous remontez aux sources du récit d'Homère. Vous explorez ses multiples interprétations et vous interrogez ce que cette œuvre, qui a près de 3000 ans, un petit peu moins de 3000 ans, dit encore de nous, Européens du XXIe siècle. Mais pour bien comprendre cette dernière entreprise littéraire à laquelle vous vous êtes prêté, pourriez-vous dire à nos auditeurs ce que représente pour vous la date du 12 octobre 1981,
3: Christophe Ah. Le 12 octobre 1981, j'ai découvert en rentrant d'un match de football, donc j'avais 6 ans, un personnage dans un dessin animé qui s'appelait Ulysse 31, parce que ce dessin animé racontait l'histoire d'un homme dans son vaisseau spatial avec son fils d'ailleurs et son équipage qui se perd dans l'espace parce qu'il a voulu libérer son fils et qu'il a aveuglé une sorte de robot à un seul œil, le Cyclope, qui se retrouve perdu dans l'espace et qui va devoir naviguer de planète en planète pour retrouver le chemin d'Ithaque. C'est un dessin animé qui a eu énormément de succès, d'ailleurs qui ressort en ce moment dans une version remasterisée, et qui a guidé toute une génération, et même plusieurs générations, par le biais du divertissement intelligent. Quand je dis divertissement intelligent, c'est qu'il y a un sens, parce que ça donnait envie de lire la mythologie, qui a guidé toute une génération vers les textes d'Homère. Et c'est un dessin animé qui était très très bien fait, parce qu'il prenait tous les épisodes de l'Odyssée, mais qu'il les emmenait dans l'espace. Alors c'était très séduisant pour un petit garçon de l'époque. Et ça m'a ouvert, le monde de l'Antiquité, d'Homère, alors Ulysse 31 et ma prof de grec à 12 ans.
2: Ah, et donc vous avez continué dans des études littéraires, et notamment en langues anciennes.
3: Oui, parce que j'ai été fasciné par cette histoire de l'empêchement, quelqu'un qui se retrouve empêché de rentrer chez lui et qui va découvrir, en fait c'est presque une éducation au monde, quoi, différentes épreuves, il y a presque un calvaire, presque, ouais. En plusieurs stations, et qui va apprendre énormément de choses, qui va devoir résister, survivre, et puis reconquérir de façon très politique l'espace de son île dont il est le roi, et qui est Ithaque, qui est pas seulement une idée, mais qui est un royaume, en vrai. Et Ulysse m'a, comme ça, de plus en plus... donner l'impression qu'il était le personnage d'une sorte de guide de survie. Et c'est pour ça qu'aujourd'hui, je veux faire relire l'Odyssée. En fait, je raconte l'Odyssée. C'est-à-dire qu'aujourd'hui, pour des gamins, c'est très très difficile, pour des adultes aussi, de lire les 12 000 vers de l'Odyssée de suite. Et je pense qu'aujourd'hui, il est de notre devoir d'être des passeurs. Et donc, j'avais beaucoup d'amis qui me disaient, mais... nous, on adorerait lire l'Odyssée. Il y a des choses pour les enfants, sur les sirènes, des choses illustrées, etc. Mais on voudrait savoir ce que dit tout ce texte. Mais
2: justement, Christophe Onodibio, est-ce que l'Odyssée, c'est un récit pour les enfants? Est-ce que l'original...
3: L'original, d'où vient ce récit? C'est un récit que... oui, je dirais pour les enfants, parce que... Enfin, pour les enfants, à partir d'un certain âge, parce que c'est pas forcément complexe. Je veux dire, ça se présente comme un récit d'aventure. Très simple, hein, encore une fois, quelqu'un rentre de la guerre et il est, après une tempête, emmené dans un monde parallèle. C'est ça. Et de ce monde parallèle, il va devoir s'échapper, trouver la sortie pour rentrer chez lui. Donc, ça peut tout à fait passionner des enfants. Après, le problème, c'est que c'est une forme poétique, 12 000 vers, avec beaucoup de répétitions, puisque comme c'est une tradition orale, il faut voir que l'Odyssée était un texte qu'on racontait. L'Aède, c'est le chanteur presque, donc sous forme de chant accompagné de musique, et toute la communauté était autour et suivait des aventures que pour la plupart ils connaissaient. C'est immédiatement un champ de la connaissance, un champ de l'éducation, mais une aventure absolument formidable, quoi, qu'on suivrait comme une série aujourd'hui. Donc je pense que c'est pour les enfants. Mais il faut leur montrer que toutes les interprétations sont possibles. Moi, ce que je voulais faire, c'est ça.
2: Ce que vous montrez, Christophe Honneau-Dubillot, dans cet ouvrage dont je rappelle le titre, L'Odyssée de l'Odyssée, publié chez Grasset cette année, en 2026, vous caractérisez plutôt cette épopée comme un ensemble de mythes fondateurs qui, au contraire, donnent sens à l'existence, pas seulement dans l'enfance, mais également pour les adultes. Et d'ailleurs, c'est tout à fait un livre que je conseille à tous, et certainement aussi aux adultes. C'est pas du tout de la littérature de jeunesse.
3: Non. Non, justement, en fait, c'est vrai qu'il existe beaucoup de choses sur la mythologie pour ces récits fondateurs dont vous parlez pour les enfants, mais il n'y avait pas de texte que des adultes puissent lire et y trouver, j'allais dire, des clés d'interprétation du monde. Parce qu'en fait, c'est pour ça que je disais, je raconte l'Odyssée du début à la fin, parce que souvent, aussi, on limite ce chant magnifique, enfin, ces 24 chants, cette épopée fabuleuse, à quelques épisodes clés, les sirènes, les cyclopes, etc. Or, on nous présente toujours aussi Ulysse sous une lumière un petit peu édulcorée. Il est beaucoup plus passionnant que ça. Je ne sais pas si on aura le temps de développer, mais c'est une aventure qui contient beaucoup plus que ce qu'on nous a dit.
2: Parlez-nous justement de ce personnage Ulysse qui est central. Alors on rappelle d'ailleurs, comme vous le faites dans votre livre, que Ulysse c'est le nom latin de Monsieur Odyssée.
3: En fait,
2: Odyssée c'est le nom d'Ulysse.
3: Odysseia, ça veut dire les Ulysseries, quoi. C'est ça, Odysseus, en grec c'est Ulysse. Odysseia, c'est ce qui se passe pour Ulysse.
2: La geste d'Ulysse.
3: La geste d'Ulysse, exactement. Et en fait, Ulysse est le personnage, le roi d'Ithaque, qui est allé à la guerre malgré lui, qui voulait rester à Ithaque, mais en vertu d'un pacte scellé avec tous les rois grecs, il doit partir à Ithaque. Il passera 10 ans à la guerre de Troie. C'est grâce à lui que les Grecs prennent cette ville imprenable, grâce au cheval de Troie, dont Athéna lui souffle l'idée. Et à partir de là, il essaie de rentrer chez lui, comme tous les rois grecs, mais il va se perdre au moment d'une tempête, au Cap Malais, au sud du Péloponnèse, et se retrouver dans un monde inconnu. Un monde où les lois qu'il connaît ne fonctionnent plus. Pendant 24 chants, vous allez le voir errer, mais pas seulement. Par exemple, au début de l'Odyssée, Ulysse, le héros, n'est pas là. Il va arriver 5 chants plus loin. Et en fait, vous commencez un livre, j'allais dire, qui s'appelle Les Aventures d'Ulysse, mais le héros est absent. C'est quand même fou. Imaginez, vous allez voir un James Bond. James Bond contre Dr. No, mais James Bond n'est pas là.
2: Et qui voit-on au début de...
3: On voit son fils. Ah. On voit en fait, on se transporte
2: son fils,
3: à Ithaque,
2: Télémaque,
3: qui est un jeune homme qui est donc dans son palais avec sa mère Pénélope, la fameuse Pénélope, entourée de 108 prétendants, c'est-à-dire des aristocrates absolument arrogants qui sont en train de piller les ressources du palais. Et qui veulent épouser Pénélope pour devenir, eux, les rois d'Ithaque. Et donc Télémaque, n'ayant pas de nouvelles de son père, on lui dit qu'il est mort, ça fait 20 ans, il faut se rendre compte de ça, va aller, et c'est très beau, sous la forme d'un récit d'initiation, à la découverte des héros qui ont combattu avec son père. Et ça, j'aime beaucoup, vous parliez de récit fondateur, c'est-à-dire qu'on a d'abord un jeune homme qui ne connaît pas son père, et qui va à la rencontre des amis de son père qui vont lui raconter qui était son père. Et là, il va pouvoir peu à peu...
2: Et son père n'est pas quelqu'un d'idéal.
3: Non, mais alors ce que vont lui dire les amis de son père, c'est... Déjà, il veut savoir, est-ce que mon père est bien reparti de Troie? Qu'est-ce qui s'est passé? Et donc, il va voir Nestor, il va voir Ménélas, l'époux d'Hélène, la fameuse Hélène de Troie. Donc, on commence par un récit initiatique que dans, en fait, la tradition des grands récits européens, on appelait... un miroir des princes. C'est-à-dire ces textes qu'on racontait aux jeunes apprentis souverains sous la forme d'un conte pour qu'ils apprenne à devenir roi. C'est-à-dire qu'en fait, on va raconter à Télémaque que son père était certes rusé, mais prudent, qu'il étudiait un problème sous toutes ses facettes, qu'il était courageux au combat, etc. Peu à peu, il va apprendre qui était son père. Et puis ensuite, on retrouve Ulysse, donc on nous apprend que Ulysse, au fond, s'est perdu et qu'il est captif dans une île, l'île de Calypso, le nombril du monde, et les dieux vont envoyer un émissaire pour libérer Ulysse. Et à partir de là, Ulysse va progressivement essayer de rentrer chez lui. Et ce qui est absolument génial dans ce texte, c'est quand il arrive dans une île qui s'appelle l'île des Phéaciens, il va lui-même raconter son histoire. Donc, les cyclopes, l'histoire des sirènes, toute l'histoire très connue de l'Odyssée, elles sont racontées par Ulysse lui-même, alors même qu'il est arrivé dans une île à partir de laquelle il va pouvoir rentrer chez lui. C'est-à-dire que c'est un texte qui, quand on le lit dans la continuité, quand je disais une série télévisée, c'est presque ça. Ces récits fondateurs racontent toutes les dimensions d'une expérience humaine, y compris le mensonge. Et Ulysse est beaucoup plus intéressant que tout ce qu'on nous a dit. C'est pas seulement ce type qui essaie de rentrer chez lui pour retrouver sa femme, la fidèle Pénélope et son fils. C'est quelqu'un qui va devoir reconquérir l'espace dont il est le roi, un espace qui est, j'allais dire, occupé par une centaine de prétendants qui ne veulent absolument pas qu'Ulysse rentre. Et on va découvrir des choses qu'on nous a cachées. C'est-à-dire que non seulement Ulysse massacre les prétendants, mais Ulysse a aussi, et là c'est moins agréable, c'est qu'en fait il est aussi le responsable de 12 meurtres, 12 assassinats de femmes, des servantes de Pénélope, qui ont couché avec l'ennemi. Il y a 12 féminicides, comme on dirait aujourd'hui, de servantes qui ont couché avec l'ennemi, donc qui sont châtiées par Ulysse. Et il demande à Télémaque de le faire. Comme un chef mafieux mouillerait son lieutenant ou son fils. Or, quand on regarde, et c'est pour ça que ça m'intéresse, moi, de me repencher sur ce texte, c'est que vous l'avez dit, c'est un texte qui est fondateur pour notre civilisation. Et c'est un texte qui montre un héros pas du tout lisse, très compliqué, cruel, menteur, courageux certes, mais aussi politique. Et juste, je termine là-dessus, ces femmes-là, c'était des esclaves. Et il est dit dans le texte, Homère le dit, qu'elles ont été forcées de coucher avec ces aristocrates. Donc en fait, il y a une sorte de côté extrêmement cruel d'Ulysse, et j'avais envie de le montrer, parce que ce texte-là qui a fondé notre civilisation, il contient aussi ça, il contient des nuances.
2: Et des questions donc de philosophie morale, sur lesquelles nous allons revenir dans quelques minutes, mais auparavant, Christophe Onodibio, je vous propose qu'on fasse une pause musicale, et je vous invite à nous suggérer celle que vous nous avez...
3: Oui, j'ai choisi un texte que j'aime, un titre du groupe de Glasgow, Franz Ferdinand, qui s'appelle Ulysses, c'est-à-dire Ulysse, en anglais, qui montre que ce mythe peut être réinterprété de tout temps, puisque c'est aussi, cette chanson parle du mythe d'Ulysse et dit, mais toi, tu ne pourras jamais rentrer chez toi.
2: On écoute ça tout de suite.

0: Rebonjour à toutes et à tous, vous êtes toujours dans Espace Europe sur RCF et nous sommes toujours en compagnie de Christophe Onodibio qui publie l'Odyssée de l'Odyssée, tout ce que vous avez toujours voulu savoir sur les aventures d'Ulysse sans avoir jamais lu Homère, publié chez Grasset en 2026. Juste avant cette pause musicale, Christophe Onodibio, vous nous racontiez en fait en quoi il est toujours pertinent aujourd'hui de lire l'Odyssée, pardon, de lire ces grands mythes fondateurs. En quoi ces mythes fondateurs, tels que l'Odyssée, que vous vous employez vraiment à analyser et à expliquer et
1: à raconter
0: et à raconter pas seulement pour les enfants, mais pour l'ensemble de la société, en quoi ces mythes fondateurs ont-ils quelque chose de pertinent pour l'Europe aujourd'hui?
1: Je pense qu'un livre comme l'Odyssée contient absolument tout le savoir dont on a besoin aujourd'hui pour penser le monde d'aujourd'hui et notamment l'Europe, l'espace européen. Ulysse est un être qui est défini par une caractéristique, deux caractéristiques on pourrait dire principales. Polytropos, polymétis. Qu'est-ce que ça veut dire? Polymétis, ayant beaucoup d'intelligence, mais un type d'intelligence particulière. La métis, pour les Grecs, c'est le pragmatisme. L'intelligence d'une situation donnée. De savoir saisir l'occasion. Et polytropos, ça veut dire aux mille tours, aux mille détours. C'est-à-dire que le propre de la pensée odysséenne, la pensée d'Ulysse, c'est d'examiner un problème dans sa complexité et une fois commencer par l'analyser et ensuite agir. C'est-à-dire que c'est le contraire de la force brute.
0: Et en fait, dans ces récits antiques, souvent on personnifiait certaines qualités humaines. Donc,
1: bien sûr, mais si vous regardez, par exemple, Achille, c'est la force brute. La plupart des héros de la guerre de Troie sont des brutes. Il y a Hector, côté troyen, qui est très élaboré. Et Ulysse, c'est justement le héros de l'intelligence et de l'adaptabilité. Et si je trouve qu'il y a bien une vertu que l'Européen d'aujourd'hui doit cultiver, c'est cette adaptabilité au monde. Ulysse est quelqu'un de très prudent, de très courageux, et navigue dans l'Odyssée, c'est ce que j'adore dans ce texte, d'île en île. Sur une sorte de carte qui serait comme un archipel, il navigue entre différents obstacles et s'arrête dans différentes îles. À chaque fois dans ces îles, il va être confronté à des épreuves. Je pense qu'il n'y a pas meilleure image que celle-ci pour définir à la fois ce qu'est une vie humaine et ce qui est la façon dont on doit agir dans un monde aussi compliqué que le nôtre. Dans l'Odyssée, c'est pour ça que je voulais raconter cette Odyssée de A à Z en m'arrêtant de temps en temps quand je trouve que c'est important de s'arrêter pour expliquer quelque chose sur différentes notions. On parle dans l'Odyssée de politique aussi. Qu'est-ce que c'est qu'exercer le pouvoir? On parle presque de qualité managériale. Qu'est-ce que c'est que le risque?
0: À la fois dans la dimension d'intériorité, mais aussi dans la raison publique.
1: Oui, quelle décision prendre? Vous avez un équipage, vous en êtes libre. Charybde et Scylla, par exemple, qu'est-ce que c'est? C'est choisir entre un risque, un danger où vous perdez tout, c'est-à-dire Charybde, une sorte de gouffre qui vous absorbe dans la mer, et Scylla, c'est-à-dire un monstre qui a 6 têtes, qui va vous prendre 6 hommes. Est-ce que vous choisissez de tenter Charybde, c'est-à-dire le risque de tout perdre, ou est-ce que vous choisissez un risque mesuré qui est de perdre 6 hommes? C'est très dur moralement de se dire, et Ulysse ne le dit pas à ses hommes. Il va choisir Scylla, c'est-à-dire la bête, perdre 6 hommes de façon certaine, mais pas plus de 6 hommes, plutôt que de perdre tout. La question de l'immortalité, que Calypso offre, la nymphe Calypso offre l'immortalité à Ulysse, qui va lui dire « je préfère être mortel, je préfère vieillir auprès de ma femme et de mes enfants dans mon pays, dans ma patrie ». Aujourd'hui, on parle beaucoup de transhumanisme, on parle de l'immortalité à nouveau, de vivre. On a des gens du côté de la Silicon Valley qui disent que la mort est un problème qu'ils veulent résoudre. On a l'exemple d'Ulysse qui nous dit « mais moi, je pense qu'une non-mort ne fait pas forcément une vie ». On a la question du mensonge. Qu'est-ce que c'est que mentir? La question de qui on est, la question de où on va, la question de qu'est-ce qu'on veut faire de sa vie. Pour moi, l'Odyssée est un manuel de survie pour l'Européen.
0: Et aujourd'hui, il y a même quelque chose que vous développez considérablement, Christophe Onodibio, c'est le rapport entre deux personnages particuliers, Ulysse et Athéna. Alors, tout le monde connaît évidemment la divinité Athéna, etc. Mais vous allez beaucoup plus loin, et notamment dans la responsabilisation d'Ulysse. Peut-être que je peux vous citer dans un des passages. Vous dites qu'Ulysse ne se démonte pas le jour où il se réveille à Ithaque. Il vient d'arriver enfin, oserais-je dire, en terre promise. Ce serait un anachronisme de dire ça.
1: Non, parce que je pense que tout est lié. Voilà. Et je pense que de toute façon, les traditions chrétiennes sont liées à ces traditions antiques, on le sait, et qu'il y a des mythes qui se correspondent parfaitement.
0: Et à ce moment-là, que dit Ulysse quand il se réveille et qu'il voit Athéna qui lui apparaît ? Où étais-tu pendant tout ce temps, toi qui es supposé me protéger ? Et on voit qu'à ce moment-là, Athéna lui répond en substance, j'étais là. Un peu comme, d'une certaine manière, on voit ça dans le récit d'un des pères du monachisme oriental, Antoine le Grand, qui, après ses moments d'épreuve, demande aussi à son seigneur, où étais-tu ? Et son seigneur lui répond, j'étais là. Vous estimez qu'il y a un lien entre ces traditions ?
1: Bien sûr, il y a la question, alors je ne vais pas rentrer dans la question du libre-arbitre, mais... C'est curieux le monde antique, parce que à la fois c'est vrai qu'on comprend pas. Athéna, c'est la protectrice d'Ulysse. Ulysse, c'est vraiment son chouchou, quoi. C'est-à-dire, elle l'aime parce qu'il est rusé. Athéna, c'est la déesse de la ruse aussi. C'est
0: dont la mère justement.
1: Exactement. En fait, voilà, Athéna, elle est née comment ? Elle est née de la tête de Zeus, la tête, c'est-à-dire déjà le siège de l'intelligence. Et sa mère s'appelait Métis. Sa mère s'appelait la ruse. Et en fait, on avait dit à Zeus que l'enfant qui naîtrait de Métis, qui était enceinte d'Athéna, contesterait son pouvoir et lui prendrait son pouvoir. Donc Ulysse a avalé, Zeus a avalé Métis. Il a avalé la mère d'Athéna qui contenait déjà le bébé Athéna dans son ventre. Et là où on est dans quelque chose de totalement, j'allais dire, féerique, mythique, c'est que du coup, Métis a été mangé, donc Zeus a absorbé l'intelligence Métis, mais l'enfant a gardé cette intelligence et est né de la tête avec des douleurs abominables pour Zeus. Il a fallu qu'Héphaïstos, le dieu forgeron, fracasse la tête de Zeus et permette à Athéna de sortir toute casquée, parce que c'est la déesse de la guerre aussi, donc de la guerre, de la ruse. Et elle a trouvé en fait un semblable qui est Ulysse, qui a la même ruse. Donc elle va le protéger. C'est intéressant chez les Grecs parce que il y a l'idée que les dieux se mêlent à votre vie en permanence.
0: Vous disiez que l'Odyssée a été qualifiée de miroir des princes.
1: Oui.
0: On pourrait presque dire aussi que les hommes sont un peu le miroir des dieux.
1: Exactement. C'est ce qui est très décomplexant avec l'Odyssée. C'est aussi une belle leçon. Par rapport au monothéisme, les dieux en fait se comportent comme des hommes.
0: Les aussi dieux, bien et aussi mal.
1: Les dieux ont été forgés à l'image des hommes. C'est-à-dire qu'ils sont mesquins, ils sont infidèles, ils se disputent pour les meilleurs sacrifices, ils ont leur chouchou humain et ils interviennent dans les affaires des humains. Ils sont, alors ça, il y a des correspondances avec le monothéisme. Ils ont un côté implacable, une cruauté parfois que rien ne fera dévier. Mais parfois, ils ne sont pas là. Et c'est vrai,

0: Mentor. Mentor, c'est un peu le professeur Télémaque. Et en fait, Athéna va entrer, va prendre l'apparence de Mentor, va remplacer Mentor pour aider Télémaque dans son voyage justement vers la connaissance de son père. C'est un livre, ça je tiens vraiment à le dire, c'est un texte, il faut se souvenir, hein, c'est des textes qui sont chantés. C'est des textes qui sont dits par un Naède qui connaît tous ces textes et qui les transmet à la communauté, et ce sont des chants de la connaissance. L'Aède, il raconte, l'Odyssée contient toutes les possibilités, tous les champs de l'expérience humaine.
1: Mais il comporte aussi ce long récit, Christophe Onodibio, donc je rappelle le titre à nos auditeurs de votre dernier livre, L'Odyssée de l'Odyssée. Il comporte toute une série de valeurs, et notamment il y a un rapport à l'étranger. Dans cette culture grecque antique, qui est quelque chose qui est peut-être assez caractéristique aussi de l'espace européen aujourd'hui.
0: Bien sûr. Quand Ulysse arrive chez les Phéaciens, c'est un naufragé, il a plus... Tout son équipage est mort, il est la barbe emmêlée de sel, il a pas mangé, il a failli se noyer, il est nu. Il apparaît, en fait, il est sur un rivage, il se réveille, il entend des cris de jeunes femmes, etc. Il apparaît. Les jeunes femmes se sauvent, effrayées par cette apparition. Ce sont des jeunes femmes, elles voient un homme comme ça, terrible, et restent debout devant lui, une petite jeune femme, Nausicaa, qui est un de mes personnages préférés.
1: Vous en avez beaucoup des personnages préférés.
0: Calypso, Nausicaa, ouais.
1: Télémaque, vous avez une tendresse pour Télémaque difficilement...
0: C'est très tendre, voilà. C'est aussi cruel que tendre. Et en fait, Nausicaa reste debout, n'a pas peur de l'étranger, et l'accueille dans le palais de ses parents, elle va lui donner le gîte et le couvert. C'est une valeur fondamentale qui s'appelle la philoxénia, c'est-à-dire l'hospitalité. Et c'est grâce à cette hospitalité que Ulysse va pouvoir rentrer chez lui, parce que c'est les Phéaciens qui vont le raccompagner chez lui ensuite. Et Nausicaa incarne cette valeur. Il y a des personnages qui incarnent des valeurs, en fait, c'est aussi des repères, des balises comme ça. Et je trouve ça absolument merveilleux. Aujourd'hui, on nous parle aussi de la question. Ulysse, au fond, est une sorte de migrant qui arrive aujourd'hui, on ne sait pas qui il est. Mais dans la Grèce antique, il y a l'idée que l'étranger, que vous ne connaissez pas, est peut-être simplement un étranger, mais c'est peut-être un dieu ou une déesse qui a pris l'apparence de cet étranger. Zeus s'appelle aussi Zeus Xenios. Zeus est le protégé des étrangers. Et
1: Le protecteur.
0: Et la valeur contraire, c'est le cyclope, c'est la barbarie. C'est celui qui, alors que vous avez besoin d'aide, de secours, de quelqu'un qui vous tienne chaud, qui fasse un feu pour que vous puissiez vous réchauffer, lui, il vous mange.
1: Et
0: cyclope contre barbarie, cyclope-barbarie contre Nausicaa, hospitalité. Ce sont les deux valeurs absolument fondamentales. Un grec se distingue des barbares, parce que lui, il accueille.
1: Ces mythes anciens ont quelque chose de finalement très universel, d'après ce que vous en racontez, Christophe Onodibio. Est-ce que étudier aujourd'hui ces mythes, mais ça demande aussi d'étudier ces langues, le latin, ces langues anciennes que vous avez étudiées vous-même, est-ce que c'est encore pertinent aujourd'hui dans le monde scolaire? Ce ne sont pas des disciplines qui sont mises à l'honneur.
0: Je vais vous répondre par un mot grec, je vais vous répondre par le mot Europe. Je vais pas vous raconter le mythe d'Europe, mais je vais vous dire ce que veut dire Europe quand on a fait du grec. C'est Eurus et Ops, le regard large. Dans d'autres civilisations, etc., où on voit à l'œuvre, je vais pas les citer, mais des visions extrêmement obtuses, extrêmement violentes. Quelqu'un qui appelle, par exemple, à détruire une civilisation entière, pour ne pas le nommer, du côté d'une maison blanche. Vous l'aurez reconnu. L'Europe, c'est la vision large. Et donc, en fait, quand vous connaissez ces mythes, mais c'est très dur, je ne jette pas la pierre. C'est pour ça que moi je veux être un passeur de ce texte. Je veux montrer que quand vous lirez, j'allais dire, avec moi, comme guide, parce que moi j'ai été guidé par mes professeurs qui m'ont raconté aussi l'Odyssée, vous allez comprendre énormément de choses et votre regard va s'agrandir. Et on est plus riche quand on a un regard agrandi sur le monde. Une absence de préjugés, quand on est dans la nuance, quand on est capable de ne pas voir le noir ou le blanc, mais la palette infinie. Moi c'est langue. C'est pas seulement une langue, c'est une civilisation. Ça m'a ouvert les esprits, ça m'a ouvert le chemin du monde. Je ne cesse de vivre, j'allais dire, au rythme de l'Odyssée. Ces textes-là me permettent aujourd'hui d'écouter mon prochain, d'écouter d'autres points de vue, d'avoir ce regard-là, ce regard européen. Et s'il y a bien quelque chose qui est important en Europe, l'Europe, elle a été forgée d'abord par des histoires, par des récits communs. Il faut pas les oublier. C'est pour ça qu'il faut se replonger dans l'Odyssée, dans l'Iliade, dans les textes bibliques.

0: dans les énormément les grands textes aussi de Chrétien de Troyes, etc. Ces récits-là nous permettent d'être ensemble, d'être mieux ensemble et de comprendre ça et de le vivre dans notre cœur.
1: Christophe Onodibio, on arrive déjà au terme de cette émission, mais je rappelle à nos auditeurs le titre de cet ouvrage que je les invite vraiment à se procurer et à lire rapidement, parce qu'il y a énormément de sujets d'actualité qui finalement peuvent être analysés à l'aune des questionnements qui parcourent l'Odyssée.
0: Et puis les temps sont urgents.
1: L'Odyssée, tout ce que vous avez toujours voulu savoir sur les aventures d'Ulysse, sans avoir jamais lu Homère, ou plutôt... je me permets de paraphraser, en vous invitant à lire Homère après
0: Exactement.
1: Avoir lu Christophe Onodibio, paru chez Grasset en 2026. Merci Christophe
0: Onodibio. Merci à vous.

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1: C'est l'histoire d'un mec.
2: Vous la connaissez, non?
1: Non, parce que... parce que... Par un peu... Parce que, par exemple, si vous voulez... Non! Parce que, par exemple, si quand...
3: Chères auditrices, chers auditeurs, c'est Bou Bounoider dans vos légendaires. C'est l'histoire d'un mec. Un mec vulgaire? Non, c'est l'histoire d'un mec humoristique, un comédien. Un peu grossier, mais jamais vulgaire. C'est l'histoire d'un mec généreux qui souhaite donner à manger à tout le monde. C'est l'histoire de Coluche dans vos légendaires. Michel Colucci, dit Coluche, est né le 28 octobre 1944 à Paris, fils issu d'un amour entre un immigré italien et une française. Le petit Michel grandit à Montrouge. Son père meurt à 30 ans. Sa mère travaille comme fleuriste, va cumuler les petits boulots pour élever ses deux enfants. Michel traîne en banlieue avec ses copains. On ne peut pas dire qu'il a de belles fréquentations. L'école ne l'intéresse pas trop et ce qui le motive, c'est de faire rire les copains. Il se laisse engager dans des larcins, ce qui le conduit souvent au commissariat. Le jeune Michel va se ranger en faisant des petits boulots, mais la discipline et la rigueur lui font défaut. Il ne gardera pas ses boulots. Au service militaire, il est même arrêté pour insubordination. De garçon de café, vendeur de fruits et légumes et même fleuriste, c'est sur la musique que se pose son dévolu. Il s'achète une guitare, il est fan du King, des Beatles, de Johnny Hallyday ou encore de Georges Brassens. Entre 1966 et 1967, il interprète certaines chansons de Bobby Lapointe, Boris Vian, Charles Trenet, Georges Brassens, Léo Ferré, Yves Montand, aux terrasses des café. Il s'associe avec des musiciens rencontrés sur place comme Xavier Thibault et Jacques Delaporte, futurs fondateurs du grand orchestre du Splendide. Il se rapproche ensuite du monde des cabarets. Il fait la connaissance de Georges Moustaki qui l'héberge et le soutient financièrement. Toujours à Paris, il rencontre également Romain Bouteille qu'il va présenter toute sa vie comme son modèle. Nous sommes en 1968. Ils fondent ensemble la troupe du Café de la Gare.

officiellement le 12 juin 1969. Ce lieu symbolisant le café-théâtre réunit une bande de jeunes comédiens d'horizons différents, dont beaucoup deviendront célèbres, tels que Patrick Dewar, Henri Guibet, Miu Miu, sa compagne d'alors, Martin Lamotte, entre autres. Parmi les parrains du Café de la Gare, on compte également Georges Moustaki, Jacques Brel, Jean Ferrat, Jean-Yann, Pierre Perret, Raymond Devos et l'équipe de la revue Harakiri. Plus tard, Thierry Lhermitte, Rufus, Renaud Séchan, Josiane Balasco, Gérard Lanvin, Gérard Depardieu, Anémone ou encore Gérard Jugnot rejoignent la nouvelle troupe ou viennent commettre une collaboration ponctuelle. Son penchant pour l'alcool et les dérivées violentes l'obligent à quitter la troupe.

0: C'est dès l'âge de 26 ans qu'il va adopter le nom de Coluche. C'est le tout début de sa carrière. Très vite, il se fait remarquer par son franc-parler, voire sa grossièreté qu'il revendique. Il est l'exemple type de la liberté d'expression. Il se produit dans les bars, petites salles et music halls. Il raconte la vie des gens, il parodie, il dénonce, il caricature avec un style percutant, inhabituel, reconnaissable à son côté sarcastique. Pas de tabou pour Coluche, il dénonce tous les travers de la société. Il devient célèbre en parodiant le célèbre jeu télévisé Le Schmilblick.
1: Eh bien bonjour, Le Schmilblick est aujourd'hui à Cajarc, petite ville de l'Aveyron. Je rappelle brièvement que nous savons déjà que le Schmilblick est presque rond, qu'il contient du jaune, qu'il tient dans la main, qu'on peut le faire cuire de différentes façons et qu'un navigateur le faisait tenir debout. À vous Cajarc, à vous Simone, premier candidat.
2: Bonjour Guy, candidat de Cajarc, venu nombreux, bonjour. Le premier candidat, c'est monsieur...
3: Monsieur Moulineau, marchand d'articles de pêche sur la place du marché à Cajarc. Un article de pêche de qualité s'achète chez Moulineau.
1: Posez votre question, monsieur.
3: Alors, est-ce que le Schmilblick est-il vert ?
1: Non, monsieur, à quoi pensez-vous ?
3: Un ver de terre de chez Moulineau !
1: Non, monsieur. Candidat suivant, Simone.
2: Oui, Guy, c'est à vous, monsieur.
0: Le Schmilblick est un jeu télévisé français quotidien qui est diffusé en direct sur la première chaîne de l'ORTF du 29 septembre 69 à juillet 70, de 18h30 à 19h. Produit par Jacques Antoine et Jacques Solness, ayant adapté leur jeu radiophonique, le Tire-Lipote. Le titre Schmilblick a un objet imaginaire créé par Pierre Dac dans les années 50. À la distribution, on retrouve évidemment l'incontournable Guy Lux. Ce jeu était donc diffusé quotidiennement et chaque fois dans une ville différente. Une image en très gros plan apparaissait à l'écran. Les candidats devaient poser des questions auxquelles les animateurs et Guy Lux répondaient par oui ou par non. À chaque réponse positive, les candidats pouvaient faire une proposition et la cagnotte augmentait de 100 nouveaux francs.
4: Eh bien, qu'est-ce que c'est ? Mon Dieu, qu'est-ce que c'est ? C'est un Schmilblick, vous le savez depuis hier soir, depuis que notre ami Pierre Dac vous en a donné une définition assez confuse d'ailleurs, c'est-à-dire un objet dont vous devez trouver ou l'utilisation ou le nom très exact. Soit. Ce Schmilblick, eh bien, regardez-le à nouveau, je crois que c'est quand même très important, c'est l'essentiel du jeu. Moi, je vous dis bonsoir, bien sûr. Amis de toute la France et amis de Strasbourg, plus particulièrement amis de Strasbourg, vous allez voir dans quelques instants pourquoi, du moins je l'espère. Et revenons sur ce Schmilblick. Ce Schmilblick, vous l'avez sûrement vu un jour ou l'autre.
0: C'est Coluche qui donne ses lettres de noblesse à ce jeu 5 ans après son arrêt, quasi oublié. Mais la richesse de contenu permet à Coluche en 1975 d'en faire une parodie inoubliable. Les couacs à l'antenne, Guy Lux souvent agacé, les candidats stressés, l'imprononçabilité du mot sont autant de caractères qui enrichissent le sketch.
5: Est-ce que le Schmilblick a fait 39-40 ?
1: Non, monsieur, non.
5: Ça ne m'étonne pas, ce sont tous des planqués à la télévision.
1: Merci, monsieur. Simone ?
2: Oui. Candidat suivant, c'est monsieur.
6: Hola, Zahim Ben Salem.
2: Monsieur Ben Salim.
6: Salim Ben Hala Zahim, c'est pas français comme nom.
2: Salim, alors posez votre question.
6: Merci, mademoiselle. Est-ce qu'il est supplique à celui-là qui laissait les presses le Tarawal Schmilblé ? Est-ce qu'il est pour celui-là qu'elle a trouvé par terre ?
1: Je ne comprends pas bien, Simone. Monsieur a été coupé.
2: Oui.
6: S'il a été coupé,
2: oui, je suis comme vous, Guy, je ne...
6: Qu'est-ce qu'il raconte de ça après la télévision ?

0: En octobre 1971, Jacques Martin le recommande sur la première chaîne de l'ORTF. L'expérience ne dure que 5 jours. Durant la fin des années 60 et le début des années 70, il est engagé sur plusieurs tournages de séries télévisées françaises. Au cours de cette période, à l'instar de ses collègues de Café Théâtre, il apparaît dans des spots publicitaires à la radio et à la télévision. C'est ce tremplin qui l'a aidé à rester visible et présent, même pour de petits rôles. Dès le début des années 70, il va donc occuper de petits rôles au cinéma. En 1970, il joue aux côtés de Guy Bedos dans Le Pistonnet, un film de Claude Berry, une petite comédie montée autour de Guy Bedos qui incarne le personnage principal. Une comédie militaire qui cohabite avec des thèmes plus sérieux comme les événements d'Algérie. Laisse aller, c'est une valse, tournée la même année avec en prime un nouveau petit rôle dans une histoire de vengeance entre un mari et sa femme qui finiront vite par se réconcilier mais qui auront une bande de truands à leur trousse. Laisse aller, c'est une valse, le jeune Coluche est aux côtés de Jean-Yann, Bernard Blier et Mireille Darc. Avant 1976, il fait des apparitions auprès des grands du moment jusqu'au jour où on le remarque plus longtemps à l'écran dans L'aile ou la cuisse où il joue le fils de Louis de Funès. Il ne veut pas suivre les traces de son père car il rêve de spectacle et de cirque. La grande bataille du chemin contre Tricadelle va en décider autrement.
1: Je connais parfaitement tous ces plats, je sais d'où ils viennent, je les ai goûtés des dizaines de fois. Alors tu vas me faire goûter un de ces plats au hasard et tu ne me dis rien. La bouche. La main. Une autre bière. Gérard, j'ai perdu le goût. Je n'ai plus la notion de saveur. J'ai l'impression de mastiquer du coton et de boire de l'eau. Souviens-toi, je pouvais reconnaître tous les ingrédients d'un plat. Maintenant, plus rien.
0: C'est l'histoire d'un mec, c'est l'histoire d'un chouette type qui n'a pas sa langue en poche et qui a le cœur gros comme la générosité. C'est l'histoire de Coluche dans vos légendaire. Après son rôle plus central dans L'aile ou la cuisse, Coluche va occuper le haut de l'affiche durant les années 80. Il obtient même le César du meilleur acteur pour son rôle dramatique dans Ciao Pantin, un film de Claude Berry.

0: au Pantin est un film dramatique français qui narre l'histoire d'un pompiste alcoolique et dépressif décidé à venger la mort du jeune trafiquant de drogue avec lequel il s'était lié d'amitié, assassiné à la suite d'un règlement de compte. Le film met en scène Coluche dans un rôle inhabituel et c'est son premier dans un registre dramatique. Soulignons la performance de Richard Anconina, dont c'est le premier rôle important. Le film est acclamé par la critique, mais récolte aussi un énorme succès public avec près de 4 millions d'entrées. Nommé dans 12 catégories à la 9e cérémonie des Césars, le film est l'un des plus primés avec 5 récompenses, dont le César du meilleur acteur.
1: Le gagnant est Coluche pour Ciao Pantin. Bien, justement, bravo à tous les ministres. Si vous pouviez lâcher la grappe à la censure.
0: Retour en novembre 1971, il fondera encore une nouvelle troupe, le Chic Parisien, théâtre vulgaire. Il rencontre à cette période sa future épouse, Véronique Cantor. Ils ont 2 garçons, Romain et Marius. Toujours à cause de son comportement et de ses addictions, il quitte sa troupe une nouvelle fois et se lance dans une carrière solo.
2: Mais là, non.
3: Non. Là, c'est l'histoire d'un mec. Un mec... Non, un mec... Oui. Non, mais un mec normal, je veux dire. Un blanc, je veux dire. Oui, non, parce que si, oui, parce qu'il y a des mecs. Quand... Par exemple, si... Non, je dis, par exemple, mais si... Quand, on y est... C'est quand même, ça dépend des mecs.
0: Son premier sketch, c'est l'histoire d'un mec, tourne en dérision la difficulté de raconter une histoire drôle. Ses sketchs suivants lui valent rapidement un succès populaire qui ne se démentira plus. Après un fiasco au théâtre La Bruyère, Coluche décide donc de devenir son propre impresario et se produit en solo au Vrai Chic Parisien et au Café de la Gare. C'est la première fois qu'il apparaît dans sa célèbre salopette Hoche-Coche à rayures bleues, des fermiers américain, son t-shirt jaune, ses brodequins citron et son nez peint en rouge. Il y met en scène ses personnages favoris, des beaufs, grossiers, incapables de s'exprimer correctement, haineux, le type à l'image de pauvre urbain, bonne patte mais sans trop d'idées, empêtré dans des phrases sans contenu, avec un soupçon d'intolérance, le gars raciste qui ne s'assume pas trop. Coluche est influencé par la publicité et les jeux radiophoniques. C'est l'histoire d'un mec qui revendique sa grossièreté. C'est l'histoire d'un mec toujours grossier, jamais vulgaire.

0: Comme humoriste, Coluche apparaît pour la première fois en solo à la télévision le 5 mai 1974 dans une émission de variété diffusée le soir de l'élection présidentielle et présentée par Jean-Claude Brialy. Les variétés sont régulièrement interrompues par les interventions politiques. Coluche interprète l'histoire d'un mec juste avant l'allocution du perdant de l'élection présidentielle, François Mitterrand, qui, pour l'anecdote, se fera en retard. Du 15 février au 2 mars 1975, il se produit en vedette à l'Olympia avec le spectacle « Mes adieux au Music Hall ». En 1975, il est en tournée à travers la France lorsque toutes les radios diffusent son pastiche du jeu télévisé de Guy Lux, le Schmilblick. Dans ce sketch apparaît un futur personnage célèbre de l'humoriste, Papy Mougeot.
1: Candidat suivant, c'est monsieur ?
2: C'est Papy Mougeot.
1: Oui.
2: Hey, bonjour, Gilles.
3: Bonjour, monsieur.
1: C'est une catastrophe.
2: Alors, est-ce que c'est Mélim ?
4: Mais enfin, c'est bon.
1: Oui, Guy. Écoutez, attendez, monsieur, peut-être plus tard. Merci, candidat suivant.
0: En 1976, il remonte la pièce Ginette Lacaze à l'Élysée-Montmartre avec les comédiens du Splendide auxquels il a offert des mobilettes pour leur déplacement entre deux scènes parisiennes ou des tournages. En 1977, il réalise le film Vous n'aurez pas l'Alsace et la Lorraine dans lequel il campe le rôle principal, le roi Gros Pif. Ce film représente son unique expérience de réalisateur et à partir de cette période, il habite une petite maison dans le 14e arrondissement de Paris, rue Gazan. Parallèlement à sa carrière de comique, il jouera tous ses petits rôles et premiers rôles centraux dans le cinéma. C'est l'histoire d'un mec de radio. C'est l'histoire de Coluche qui a donné son nom à l'un des studios de la station d'Europe 1. Du 24 avril 1978 au 24 juin 1979, il co-anime avec Robert Villard et Gérard Lanvin l'émission sur Europe 1. On n'est pas là pour se faire engueuler, dont le titre vient de la chanson de Boris Vian. Diffusion de 15h30 à 17h. Malgré l'adhésion du public, son ton provocateur le fait renvoyer. Il triomphe dans le même temps tous les soirs au gymnase. Engagé de nouveau, il passe en janvier 1980 à RMC de 12h à 13h. Le directeur de la station Michel Bassy a seulement demandé que soit épargnée la famille princière, détentrice de 17% des actions de la station. Ce que Coluche ne respecte pas et est remercié une fois de plus au bout de 15 jours pour incompatibilité d'humeur par le directeur de la radio Michel Bassy, ex-journaliste du Figaro, qui avait été en 1976 conseiller en communication du président Valéry Giscard d'Estaing. Ils m'ont viré parce que je ne leur plaisais pas. C'est normal que je leur plaise pas avec le type de public qu'ils ont. Je voyais pas bien ce que les gens de Monte-Carlo pouvait aimer en moi. Après sa période d'interdiction d'antenne sur l'ensemble des radios et télévisions françaises, Coluche profite de la libéralisation de la bande FM. Il participe au lancement de la station RFM, fondée par le journaliste Patrick Meyer, en juin 1981. Cette station dérange le pouvoir politique et va être brouillée durant 423 jours. Coluche proteste publiquement contre ce brouillage déguisé en Père Noël en se rendant le 24 décembre 1981 au ministère de la Communication, remettant au ministre de l'époque une pétition de 600 000 personnes en soutien à RFM.

0: tour à tour provocateur ou agitateur par ses prises de position sociales, il annonce sa candidature à l'élection présidentielle de 1981 avant de se retirer à la suite de pressions et de menaces. La politique n'est jamais très loin. La candidature de Coluche est au début une simple plaisanterie, puis devient sérieuse lorsque des sondages le créditent de plus de 16% d'intention de vote. À partir de ce moment, diverses pressions sont exercées sur l'humoriste, incluant des menaces de mort pour que ce dernier renonce à se présenter. On ne connaît pas la genèse exacte de cette idée. Coluche évoque sa candidature sous la forme d'une probabilité lors d'une interview dans les pages culture du Monde. « Je vais probablement me présenter aux élections présidentielles comme candidat nul pour faire voter les non-votants. Mon argument principal sera ne pas être élu. » L'information n'est reprise ni dans le titre ni dans le résumé de l'article. Le journaliste culture Claude Fléoutier précise que pour la première fois dans le marché du disque, un comique vend des albums. Les interdits de Coluche a atteint aujourd'hui 430 000 exemplaires. L'interview commence par une réponse à Louis Powells, qui a eu la gentillesse, la grâce d'écrire sur moi un article injurieux, m'a fait une publicité monstrueuse dans le Figaro Magazine dit Coluche. L'humoriste évoque aussi les articles de presse sur le passé du probable candidat communiste à la prochaine présidentielle. Georges Marchais commence à me passionner parce qu'il est le seul à avoir été prisonnier 8 ans alors que la guerre n'a duré que 5 ans. Coluche annonce sa candidature par un communiqué le 20 octobre 80 et invite pour son lancement une centaine de journalistes le 30 octobre 80 au Théâtre du Gymnaste où il donnait auparavant ses spectacles qui continuent. Revêtu d'une veste queue de pie sur sa salopette et d'une écharpe tricolore, sa déclaration de candidature bleu, blanc, merde traduit le ton qu'il veut donner à cette campagne. Grossier, subversif, drôle, potache. Quelques heures avant la conférence de presse des animaux, il publie sa profession de foi dans une affiche, réplique de celle de l'appel du 18 juin 40 et qui est imprimée, diffusée dans Charlie Hebdo. Il la lit lors de cette conférence.
1: Coluche, candidat à l'élection présidentielle. Monsieur Coluche, devrais-je peut-être dire aujourd'hui, qui avait hier organisé une conférence de presse, comme tout le monde, on pourrait dire, pour présenter cette candidature.
2: Alors est-ce qu'aujourd'hui vous vous prenez au sérieux ?
3: Ah ben, c'est surtout vous qui prenez ça au sérieux puisque vous m'invitez. D'ailleurs, je vous en remercie. Oui, oui, je sais, c'est l'endroit où vous parlez vite pour qu'on n'ait pas le temps de parler. Mais je vais m'habituer parce que je l'ai déjà vu, l'émission. Ma candidature est très sérieuse dans la mesure où j'ai plus de chances d'avoir des voix que les autres candidats qui se présentent, quoi, tout simplement. Il y a plus de gens qui sont censés adhérer à mon...
2: À vous quoi, justement,
3: à mon programme,
2: à
3: mon cahier de charges et de revendications que les
2: alors,
3: autres.
2: C'est quoi votre cahier de revendications?
3: Par exemple, il y a à peu près 14% d'abstentionnistes en France, si on compte les gens qui ne s'inscrivent pas. Or, au dernier sondage, par exemple, Michel Debré, il aurait 8%. Donc il est quand même très très loin derrière.
2: Très facile, ça. Très facile. À la limite, n'importe quel candidat peut réclamer les mêmes voix que vous.
3: Oui, d'accord, mais personne ne le fait, c'est ça le problème.
0: J'appelle les fainéants, les crasseux, les drogués, les alcooliques, les pédés, les femmes, les parasites, les jeunes, les vieux, les artistes, les taulards, les guines, les apprentis, les noirs, les piétons, les arabes, les français, les chevelus, les fous, les travestis, les anciens communistes, les absents, les abstentionnistes, convaincus, tous ceux qui ne comptent pas pour les hommes politiques, à voter pour moi, à s'inscrire dans leur mairie et à colporter la nouvelle. Tous ensemble pour leur foutre au cul avec Coluche, le seul candidat qui n'a aucune raison de vous mentir. Il lance également son slogan de campagne. Jusqu'à présent, la France est coupée en deux. Avec moi, elle sera pliée en quatre. Coluche se jette dans la campagne avec ardeur. Il sera le candidat nul, avec pour tout programme d'emmerder la droite jusqu'à la gauche. Au début, beaucoup croient au canular et au coup médiatique. Coluche s'étant pris ensuite au sérieux, sa candidature se transforme d'un canular en contestation du système établi, prenant une teinte populiste. Un pour tous, tous pourris. Voter pour moi, c'est voter contre la politique, proclame-t-il. Finalement, il annonce son retrait le 16 mars 81, suite à des pressions de tous les côtés, une censure sur les chaînes de radio et de télévision.
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1: Le cinéma lui tend toujours la main. En 1982, il joue le rôle de Ben-Hur Marcel dans la comédie satirique de Jean-Yann, 2h moins le quart, avant Jésus-Christ, avec Michel Serrault. Il joue également dans le film Banzai, marquant sa troisième collaboration avec Claude Zidi. En 1984, il tient le rôle principal de La Vengeance du Serpent à Plumes de Gérard Houry. Et en 1985, le réalisateur italien Dino Risi lui offre son deuxième rôle dramatique qui sera sa dernière apparition au cinéma dans Le Fou de Guerre. Au début de la Seconde Guerre mondiale, un jeune psychiatre italien, Marcello Lupi, est mobilisé et affecté dans le désert libyen à une antenne médicale. Intrigué par le comportement erratique et immature du commandant Zgon, le capitaine Oscar Pili, joué par Coluche, il se rend rapidement compte que ce dernier souffre d'un déséquilibre mental. Jugeant Pili dangereux pour le personnel du camp, Lupi tente de le faire écarter du commandement. Mais Pili, qui se présente comme un ami du maréchal Graziani, s'avère inamovible et fait de Lupi son souffre-douleur. Peu à peu, cependant, une certaine sympathie naît entre les deux hommes. Lupi éprouvant de la compassion pour Pili, un jour, l'inconscience de ce dernier provoque un drame. Au-delà de son métier d'humoriste, Coluche veut incarner un agitateur d'idées, ce qu'il fait dans l'émission Débat de Michel Pollack, Droit de réponse. Ayant été témoin des événements populaires comme la Marche des Beurs et Convergence 84, il participe le 15 octobre 84 avec Harlem Désir à la création de SOS Racisme. En mars 1985, il s'engage également durant 4 mois contre la famine en Éthiopie en interprétant avec d'autres artistes la chanson SOS Éthiopie, organisée par l'association Chanteurs sans frontières avec des chanteurs français célèbres des années 80 comme Daniel Balavoine ou Jean-Jacques Goldman.

0: Le 15 juin 1985, il participe et co-anime avec Guy Bedos le concert de SOS Racisme de la place de la Concorde. De plus, il organise un gigantesque canular le 25 septembre 85, relayé par les médias français, le mariage de Coluche et de Thierry Le Luron pour le meilleur et pour le rire.
1: Ah, mon mari Thierry. Et on compte avoir des enfants, et si c'est une fille, on l'appellera Yves.
2: Oui.
1: C'est un truc très sérieux, le mariage. Moi, je trouve, hein.
2: Oui.
1: Ah oui.
2: Alors pourquoi Thierry et pas un autre?
1: S'il était libre, s'il voulait bien. Je suis marié avec qui j'ai trouvé, hein. De physique aussi, hein. On peut voir ça, hein.
2: Certains vont dire que vous poussez le gars un peu trop loin, Coluche.
1: Ah oui. Ben, ils ont qu'à le faire, hein. Ça me va pas bien, peut-être. C'est ça, vous aimez pas. Ça vous plaît pas.
2: Non, c'est pas ça.
1: La poitrine, c'est la poitrine. Non? On voit pas mes couilles.
3: Laisse-moi un coup.
0: Passionné de sport automobile, il participe au Paris-Dakar. Quelques mois plus tard, il bat le record du monde à moto à vitesse du kilomètre lancé sur piste au guidon d'une Yamaha 750. En s'engageant à rester fidèle à la ponctualité de ses rendez-vous, il entame son retour à la radio. Du 8 juillet 1985 au 19 mars 1986, il anime l'émission « Il y en aura pour tout le monde » sur Europe 1 avec Maryse ainsi que Coluche Info sur Canal+.

C'est l'histoire d'un mec qui a créé un énorme restaurant. En parallèle, un projet se dessine alors pour lui, celui des Restos du Cœur. Le 26 septembre 85, il conçoit et lance le projet des Restos du Cœur sur Europe 1 en déclarant « J'ai une petite idée comme ça. Si des fois il y a des marques qui m'entendent, je ferai un peu de pub tous les jours. S'il y a des gens qui sont intéressés pour parrainer une cantine gratuite, qu'on pourrait commencer par faire à Paris. » La première campagne se déroule du 14 décembre 1985 avec l'ouverture du premier resto jusqu'au 21 mars 1986, jour de la fermeture annuelle. Yves Montand participera à l'aventure des Restaurants du Cœur, issu d'un milieu défavorisé. « Je ne suis pas un nouveau riche, je suis un ancien pauvre. » Il a pris conscience de grosses défaillances en France pour l'entraide envers les plus démunis. Cette association étant conçue pour provisoirement pallier les carences. Cependant, l'histoire de la misère sociale de la France a rendu son initiative pérenne. Il est également à l'origine d'une loi dite « loi Coluche » votée en 88. Cette loi permet à un particulier ou à une entreprise qui souhaite faire un

0: ce soft power par la bande, comme ça, à un moment, ne pourra plus tenir non plus.
1: Non, mais je pense que en parlant à tous, il parle à chacun en particulier aussi. Donc, on disait tout à l'heure, mais en parlant de la paix, condamnant la guerre, il n'a pas visé Trump peut-être plus particulièrement que d'autres. Mais en même temps, il se trouve que Trump est en train de faire une guerre en Iran qui ne correspond pas aux critères catholiques de la guerre juste, pour reprendre ce terme-là. Bon, on sait que c'est justement une notion qui était fort abandonnée dans l'Église catholique cette dernière décennie, en se disant, mais est-ce qu'on peut encore parler d'une guerre juste? Mais aujourd'hui, la question se repose, vu le contexte extrêmement international, géopolitique qu'on connaît aujourd'hui, où le droit international cède le pas au droit du plus fort. Donc quand même, dans tout ce qu'il dit, le pape le redit régulièrement. Il a quand même dit aussi, en répondant à des journalistes, que c'était inadmissible de menacer de détruire une civilisation tout entière. Voilà, donc c'est quand même, on sait à qui il s'adresse en disant ça. Donc je pense que, je ne suis pas sûr qu'il y ait une stratégie d'évitement, mais le pape, j'ai envie de dire d'une façon un peu imperturbable, continue à dire ce qu'il a à dire, et entendre qui pourra. Est-ce qu'il va prêcher dans le désert, ou est-ce qu'il sera écouté? Quelque part, le Christ non plus n'a pas été franchement écouté pendant sa vie. On sait comment ça se termine. Et en tout cas, voilà, régulièrement, en tout cas dans les discours que le pape continue de dire, on peut retrouver des situations concrètes à travers ce qu'il dit. Donc moi, je ne pense pas qu'il y ait véritablement... On n'est pas entre un choix entre l'évitement ou le frontal. On est dans un autre style qui est vraiment, je pense justement, le style Léon XIV. On est fondé dans la spiritualité, on parle à partir du Christ, et à partir de là, eh bien... tout le monde est confronté à cet évangile de la paix, en fait.
0: Merci à tous les trois, merci aux frères dominicains Laurent Matelot, merci Marc-Antoine Mathaysen, et merci au théologien Christophe Herings d'avoir été tous trois avec nous pour cette fin d'émission. À bientôt, messieurs.
2: Au revoir.
1: Au revoir.
3: Merci.
0: Voilà, nous avons parlé aujourd'hui du nucléaire belge, des mariages en Berne et du premier bilan du pontificat de Léon XIV, sans oublier les zooms de nos débatteurs, décryptage. C'est une émission produite par Catobel pour les antennes locales de RCF, à retrouver sur toutes nos plateformes numériques. Merci à vous de nous avoir suivis, à la semaine prochaine pour un prochain décryptage.

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1: Aujourd'hui, je vais céder la parole à Amiel.
2: Bonjour tout le monde, bienvenue dans les bonheurs de Sophie sur RCF Bruxelles.
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2: Et aujourd'hui, quelqu'un de super est de retour. C'est quelqu'un qui a fait un livre populaire partout en Belgique et ailleurs, la bande dessinée des Blagues de Toto. Il a 8 ans dans un corps de plus de 50 ans. On aimerait vous présenter Thierry Coupé.
5: Et alors là, je dis bonjour. Bonjour.
1: Bonjour Thierry Coupé.
5: Bonjour, bonjour tout le monde, bonjour les enfants. Content de vous rencontrer.
1: Alors, on a des questions à vous poser. Et je vais commencer par Zarar.
6: À quel âge avez-vous commencé à dessiner les Blagues de Toto ?
5: Je réfléchis bien encore un petit peu. 32 ans. Voilà, c'était en 2003 et le premier album est sorti en 2004.
1: Hélène ?
7: D'où viennent toutes les blagues de Toto ?
5: Ben, au début, les blagues, elles circulaient un petit peu partout dans les cours de récréation. Et quand j'ai commencé à travailler sur Toto, j'ai regardé un peu les blagues qui circulaient. Et puis au fur et à mesure, j'ai créé mes propres blagues. Et donc, elles viennent de mon cerveau actuellement. Et depuis le Toto 11, je travaille avec deux autres scénaristes. Et donc, nous sommes à trois pour créer des blagues.
1: Alors Thierry, je me permets d'intervenir parce qu'en fait mes élèves ont fait un petit dossier avec plein de nouvelles blagues et on va vous les donner à la fin de l'émission.
5: Ouf.
1: Cadeau.
5: Oh, je vais rire.
1: Mais peut-être que vous pourriez les utiliser, on ne sait jamais.
5: Mais bien sûr, mais elles sont libres de droit, les blagues.
1: Voilà, mais donc sachez qu'on a travaillé dessus bien sérieusement, même si c'est très, très drôle.
5: Ah ben, c'est ce que je dis toujours, je fais les blagues sérieusement. Moi.
1: Alors, Mia.
8: Est-ce que Toto a un nom de famille ?
5: Non.
1: Comment ça se fait, ça ?
5: J'ai jamais réfléchi à un nom de famille parce que je trouve que Toto, on est tous un peu Toto. Et donc, j'avais pas envie de le stigmatiser, entre guillemets, avec un nom de famille. Et donc, chacun peut se dire, je suis Toto Dupont, Toto Durand, Toto Van Pieperzeel.
1: C'est universel.
5: Voilà.
1: Il est universel.
5: Ouais.
1: Vous avez choisi un morceau, Thierry Coupé.
5: Un morceau de gâteau.
1: Non, un morceau de musique.
5: Ah.
1: Et j'ai David qui va vous poser la question du choix du morceau suivant qui va arriver.
9: Pourquoi avez-vous choisi ce morceau ?
5: Donc c'est Mathieu Chédid. Hein.
1: Oui.
5: C'est une chanson qui parle de l'enfance. Et quand je l'ai écoutée la toute première fois, donc c'est déjà vraiment pas mal, il y a 20 ans je pense, 20 ou 30 ans, ça m'a tout de suite touché parce que moi, le monde de l'enfance a toujours été un monde qui m'a inspiré, que j'ai aimé, ma propre enfance et l'enfance en général. Et donc, cette nostalgie dont il parle m'a toujours touché. Voilà. Et puis en plus, on entend des enfants qui jouent dans une cour de récréation. Et ça nous parle aussi de Toto et du métier que j'ai fait à une époque.
1: Eh bien, on va l'écouter maintenant.
5: Avec plaisir.

0: Et on retrouve Alexandre pour poser sa question à Thierry Copé.
1: Quelles études avez-vous fait pour apprendre à réaliser des BD ?
2: Alors j'ai fait des études d'illustration, ici pas tellement loin, à l'ERG, à l'école de recherche graphique. Donc j'ai fait ça après mes humanités. Donc c'était pendant 4 ans, j'ai dessiné. J'ai toujours aimé faire de la BD, mais depuis que j'ai 10 ans. Et puis je me dis, ouais, la BD, je vais peut-être pas gagner ma vie en faisant de la bande dessinée, donc j'ai choisi plutôt illustration. Voilà.
0: Et juste après, vous avez fait prof.
2: Oui, après j'ai fait l'école normale, mais je sais pas, j'ai un dérapage mental, je sais pas ce qui s'est passé. J'ai voulu martyriser des enfants et être payé pour ça.
0: N'importe quoi, il raconte n'importe quoi, hein, des carabistouilles. Hein. Sonia, ta question.
3: Qui a choisi le visage de Toto et qui a décidé ?
2: Ah, ça c'est moi. Donc c'est mon éditeur, Guy Delcourt, qui avait envie de mettre Toto en bande dessinée. Et il a vu mon travail, le travail que j'avais fait pour le journal de Spirou. Et il m'a contacté, il m'a dit, voilà, j'aimerais bien faire Toto en BD. Alors je dis, bon, ok, moi j'avais jamais pensé à ça. Et j'ai commencé à travailler sur Toto et je me suis dit, quelle tête je vais lui donner. Et donc j'ai travaillé sur son aspect, je voulais un côté mignon. Parce que je voulais que ça soit un enfant et que ça soit un personnage qu'on pardonne facilement, qu'on pardonne ses bêtises, etc. Et en même temps, je voulais donner un petit côté piquant parce qu'il fait quand même ses petites blagues et ses petites piques, je les ai mises dans sa coiffure. Et donc, c'est pour ça qu'il a ses quatre mèches un peu pointues. Mais en même temps, il a des bonnes joues et je trouve que c'est un personnage qu'on a envie de prendre dans ses bras et de donner des bisous.
0: C'est trop chou. Martin. Ta question.
4: Êtes-vous aidé pour inventer l'histoire de Toto ?
2: Oui, depuis le Toto 11, j'ai deux copains qui me donnent des idées de leur cerveau et qui me donnent des idées de blagues. Voilà. Ouais.
0: Et on espère que le petit cadeau que vous avez reçu avec les blagues de mes élèves vont vous aider et vous inspirer.
2: Oui, merci d'ailleurs. J'ai commencé à lire, c'est très drôle. Mais c'est vrai en plus, il y a des trucs comiques.
0: Alors, on a choisi avec la classe un titre de Katsai, Gabriella. Et je voulais que Mila et Masha expliquent leur choix.
5: J'aime bien la danse et elle est belle.
6: Parce qu'elle est douce et agréable.
0: Et on va l'écouter tout de suite.

0: Vous êtes bien sur RCF dans une émission un petit peu spéciale où les élèves de 4e D du Collège Saint-Pierre d'Uccle posent des questions à notre invité Thierry Copé et nous entendons Chloé.
1: Depuis combien de temps existe votre toto ?
2: Mon toto, donc, il a commencé en 2004, le premier album. Donc voilà. Ça fait combien d'années à ton avis ?
1: 22.
2: Ouais, bravo. 22 ans.
0: Ça fait 22 ans qu'il existe. C'est pas mal, hein. Thibaut.
3: Est-ce qu'il y aura des BD de Toto plus âgés ?
2: Ah, ça c'est une question qui revient très souvent. Depuis 22 ans, on me demande de faire un Toto plus âgé. Alors j'ai fait un gag avec Toto qui est devenu papa, avec Olive, qui est, et ça se passe un peu dans le futur, et il a un enfant qui réussit brillamment, et il comprend pas. D'ailleurs, Toto comprend pas que son fils réussisse. Voilà. Mais donc je pense que c'est pas très intéressant que je fasse un Toto plus vieux, parce que justement, Toto, il est relié au monde de l'enfance, de la cour de récré, de l'école. Et je suis bien là-dedans, quoi, avec Toto, dans cette époque-là.
0: Et voilà. Cette histoire de Toto plus âgé...
2: C'est juste un gag, hein.
0: C'est juste un gag, une planche.
2: Ouais, c'est ça.
0: Dans quel numéro ?
2: Oh,
0: est-ce que vous
2: colle,
0: le savez ? Ah, la colle. On va chercher.
2: Ouais.
0: On va chercher, les amis, on va chercher.
2: Je vais faire une recherche, mais je pense que c'est après le Toto 12.
0: Voilà. Ok. On sera vigilant.
2: Entre le 12 et le 16, comme ça, ou le 17.
0: Raphaëlla.
4: Avez-vous vécu vous-même les histoires de Toto ?
2: Non. D'abord, je n'étais pas du tout un Toto en classe. Hein. J'étais un élève très sage, je travaillais très bien. J'avais toujours des beaux bulletins. Mais mes enfants ont vécu des petites blagues que j'ai dessinées. Et au lieu de mettre la tête de mes enfants, j'ai mis la tête de Toto. Donc des réflexions, des choses comme ça. Voilà, ça c'est, je me suis quand même un peu inspiré de la réalité. Mais pas de la mienne, pas de ma vie d'enfant.
0: C'est ça. On va vous croire.
2: Ben, oui, bien sûr, il faut.
0: Est-ce qu'on le croit ? Oui, on le croit. Oh là là, ils sont trop sympas. Hein.
2: Oui, mais non, ils sont sympas. Je l'ai tout de suite vu d'ailleurs.
0: Moi, j'ai un doute quand même. J'ai un doute. On va écouter un morceau que vous avez choisi. C'est Noé Préchoff, À force. Et c'est Mila qui a une question.
5: Pourquoi avez-vous choisi ce chanteur ?
2: Alors, donc c'est un chanteur belge que j'ai découvert il y a 2-3 ans, et dont j'aime vraiment bien l'univers, et c'est vraiment non seulement un chanteur, mais aussi un poète. Et je trouve que ses textes sont pertinents. Voilà, ils sont bien, ils sont chouettes.
0: Merci. Merci. Et on va l'écouter.

0: Et on va écouter Macha qui a une question à poser à Thierry Copé.
1: Quel âge avez-vous ?
0: L'indiscrétion.
2: Ah ouais, cool. Punaise, je vais revenir. Attends, je réfléchis parce qu'à partir d'un certain âge, on ne sait plus trop bien.
0: Oui, on arrête.
2: Hein. Je pense que j'ai 55. Mais il ne faut pas le dire trop fort. Hein. Et surtout pas sur les ondes, s'il vous plaît.
0: On ne le dira à personne. Chut. On va écouter Amiel.
3: Thierry, et c'est quoi vous avez fait tous les dessins à la main ?
2: Si j'ai fait tous les dessins à la main ? Oui, j'ai fait tous les dessins à la main. Mais je travaille sur un ordinateur. Donc j'ai une grande tablette. Mais je ne travaille plus sur papier. Ça, c'est depuis le Toto numéro 9. Donc ça, c'est le dernier album que j'ai fait sur feuille de papier. Et puis j'ai commencé à travailler sur ordinateur. Mais c'est toujours moi qui tiens le stylet, quoi. Voilà.
0: Merci. Benoît.
4: Pouvez-vous faire une édition Saint-Pierre avec nos idées ?
2: Attends. Les idées que j'ai eues, c'est ça ?
0: Non, je ne sais pas, mais une édition complète, un album complet, rien qu'avec le Collège Saint-Pierre.
2: Ah oui, ok.
0: Ou cool. Une planche, allez. Si on a déjà une planche, ce serait bien, Benoît.
2: Il y a beaucoup de gens en dédicace, ou quand je vais dans des écoles et tout, qui voudraient que je dessine leur univers. Mais Toto a un propre univers, et donc je dois rester cohérent. Mais parfois, je fais des clins d'œil au quotidien des gens, où je mets des éléments du décor que des gens reconnaissent, quoi. Voilà.
0: Mais qui sait, Benoît, que Thierry Copé fera un dessin de nous à la radio avec Toto ?
2: Oui, c'est ça. S'il y a un qui se présente et qui se passe dans le milieu de la radio, parfois je reviens, je prends contact avec des gens que j'ai rencontrés et je m'inspire des lieux où j'ai été, quoi.
0: On peut croiser les doigts, alors ?
2: Oui, si je dois dessiner des enfants très gentils et très polis, je m'inspirerai de vous.
0: Oh là là, ouais, quel compliment.
2: Je suis comme ça, moi.
0: C'est un super compliment. Merci Benoît pour cette question.
2: Oui.
0: Les enfants ont choisi un morceau de Gims, Ninao. Et Thiago a une question à poser à ses copains Lucas et Thibaut.
4: Que aimez-vous dans ce titre ?
5: Je le trouve stylé et cool. J'aime la musique car elle met de l'ambiance. Et le chanteur chante bien.
0: Et on l'écoute.

0: Et nous continuons sur notre lancée dans cette émission Les Bonheurs de Sophie sur RCF Bruxelles au 107.6. Nous sommes en compagnie de Thierry Copé et des élèves du Collège Saint-Pierre de 4e primaire. Et nous entendons Isaiah.
1: Pourquoi dans l'album numéro 9, il y a un problème d'ordre des planètes? Le saviez-vous?
0: Non. Le piège.
2: Non, je ne le savais pas et je m'excuse.
0: J'adore.
2: Je ne le referai plus, je te jure.
0: Mais
2: il faudrait que j'aille revoir le
0: Toto 9. Oui, ça nous ferait très plaisir que vous alliez voir. En fait, je pense que c'est Pablo qui avait capté l'ordre des planètes, qui n'était pas juste, monsieur Thierry Copé.
2: Oui, mais à l'époque, ça date, cet album. Donc, depuis lors, on a fait quand même des progrès scientifiques. Et maintenant, on a mis de l'ordre là-dedans. Donc, je m'étais basé sur des mauvaises informations. Ce n'est pas vraiment de ma faute.
0: Hein. Vous avez été pris au piège un peu.
2: Oui, c'était dégueulasse.
0: On n'est pas sympa.
2: Non, pas du tout. Je m'en vais.
0: On dit non.
2: Bon,
0: on va pas partir.
2: Je veux bien rester encore un petit peu pour écouter les autres chouettes questions.
0: Alors, Benesha.
1: Comment avez-vous pu avoir le dessin de Bully Bill dans l'album numéro 8?
2: Alors, j'ai pas pu avoir, j'ai dessiné Bully Bill. C'était un petit hommage à cette série que j'aimais beaucoup quand j'étais enfant et dont j'appréciais le travail de Roba, du dessinateur. Et donc, je trouvais que c'est vraiment un clin d'œil. C'est l'histoire avec la boucherie qui est fermée et Toto qui va à l'école, je pense, à ce moment-là. Mais il y a d'autres clins d'œil. J'ai dessiné aussi des Spirou et Fantasio, des Jean et Pierre Louis, et des choses comme ça dans ma série.
0: Alors moi, je vais me faire une petite question d'adulte. Ils disent rien? Ils disent rien, les auteurs
2: Non, c'est clin d'œil. Hein. Moi, je sais, par exemple, dans
0: la ils sont d'accord, quoi.
2: Dans la BD des Blondes, ils ont à l'époque, ils avaient fait un petit Toto aussi. Ou dans Les Légendaires, c'est plutôt des petits hommages, des petits clins d'œil.
0: Et tout le monde accepte. Oui, c'est normal, mais ça se fait.
2: Oui, après, c'est pas la licence Bully Bill, et je fais pas un album Bully Bill en mettant Bully Bill.
0: Voilà, ça c'est la question d'adulte, désolé.
2: C'est
0: au milieu
2: des petits clins d'œil qu'on
0: fait. Des questions, au milieu des questions d'enfants.
2: C'est une façon de remercier une BD, on va dire.
0: Oui, et peut-être une inspiration.
2: Oui,
0: non, mais des gens qui vous ont inspiré quand vous étiez plus jeune.
2: Et
0: donc, petit geste.
2: Je les remercie pour ce qu'ils m'ont apporté quand j'étais enfant.
0: Trop mignon. Pablo.
1: Combien de temps prenez-vous pour réaliser une planche et un album entier?
2: Bon, alors, une planche, il faut compter, parfois c'est 4 jours, parfois c'est une semaine, parfois c'est 10 jours, ça dépend de la difficulté de la planche. C'est-à-dire, s'il y a beaucoup d'éléments, s'il y a une cour de récréation avec beaucoup d'enfants qui jouent, ça va prendre plus de temps qu'une scène qui se passe dans la chambre de Toto, par exemple, et qui se répète. Là, le dessin est une fois fait, et puis parfois je fais même du copier-coller de décor pour aller un peu plus vite. Mais voilà, donc il faut compter entre 4 et 10 jours pour faire une page. Et pour faire un album, normalement un an, enfin un peu moins. Ici, je vais rentrer dans le Toto 19, entre guillemets rentrer, ça veut dire que je vais commencer à travailler dessus. Il y a déjà la couverture qui a été faite et tout ça, et je vais commencer à faire les pages, et parfois même à certains moments il doit être terminé pour début octobre, donc je vais passer les mois qui viennent full time à bosser, quoi.
0: On vous enverra des messages d'encouragement,
2: ouais,
0: parce qu'on va l'attendre.
2: Oui, mon éditeur aussi l'attend, je crois.
0: Vous en avez besoin ou quoi, des encouragements?
2: Oh, oui.
0: C'est vrai,
2: surtout des lecteurs.
0: Alors on va faire comment? On va l'applaudir pour l'encourager. Pour le prochain album. Ça, c'est les applaudissements pour le prochain album.
2: Ah, merci beaucoup. Ça me va droit au cœur.
0: Alors, il y a une chanson qui a été choisie par vous. C'est MDNS ETA, téléphone. Et il y a Lara qui a une question à vous poser.
1: Pourquoi avez-vous choisi cette musique?
2: Alors, c'est un groupe que j'ai découvert il y a quelques mois. Et je trouvais qu'il y avait une belle énergie. C'était des jeunes, je pense, qui habitent dans le Nord-Pas-de-Calais, dans le nord de la France. Et je trouvais que ça dépotait pas mal au niveau de l'énergie de la chanson. Voilà. Et je me suis dit, peut-être que les jeunes, ils entendent, ils connaissent ce groupe. Voilà. Pour les faire découvrir.
0: Eh bien, on va écouter ça. Merci.

0: Et nous sommes déjà dans la dernière partie de cette émission merveilleuse avec les élèves du Collège Saint-Pierre Ducle des 4e primaires. Franchement, ils ont préparé ça comme des chefs et ils ont eu le plaisir d'interviewer tout au long de cet après-midi Thierry Copé, l'auteur des bandes dessinées des blagues de Toto. Et nous allons entendre Lucas.
1: Pourquoi Toto est-il un garçon ?
2: Wow. Ben, parce que quand j'ai commencé à travailler sur Toto, Toto a toujours été un petit gamin, un petit cancre, un petit rigolo. Et donc, voilà, c'était un garçon. Mais quand j'avais 10 ans, quand j'étais moi-même à l'école primaire, on racontait déjà des blagues de Toto et c'était déjà un petit garçon qui travaillait pas bien à l'école, qui faisait des bêtises. Voilà.
0: Et est-ce que c'est aussi parce que vous êtes un garçon, peut-être ? Que c'est plus facile pour vous identifier.
2: Oui, sans doute, sans doute. Et puis surtout, c'est souvent les garçons qui font des bêtises en classe. Quoi ? Vous n'êtes pas d'accord ?
0: Est-ce que c'est vrai ?
3: Oui.
2: Moi, je pense que les filles, c'est gentil. Oui, et les garçons, c'est un petit peu plus turbulent.
0: J'adore. Ah, Isaiah, pas toi, hein ? C'est ça que tu voulais dire, petit chou. Alors, Cassiopée.
1: Préférez-vous écrire ou dessiner ?
2: Alors, je trouve que c'est chaque étape pour faire une page de BD provoque du plaisir, je trouve, pour moi. Donc, c'est-à-dire que quand je trouve une blague et que je l'écris, je suis super content de ma journée parce que j'ai trouvé une blague. Et quand je dessine, je suis aussi content quand j'arrive à un dessin qui me plaît au niveau du crayon. Et quand j'encre, c'est-à-dire la dernière étape, c'est vraiment, c'est comme quand tu fais ton propre pour un savoir écrire. Et j'essaie de m'appliquer. Et quand le trait que je sors de mon crayon me plaît, me convient, je suis aussi très content. Donc je peux pas dire, c'est chaque étape est un plaisir. Je peux pas dire que je préfère une autre par rapport à une autre, enfin une étape par rapport à l'autre, quoi.
0: Merci, Marie-Liès.
4: On est curieux, Thierry. Combien de personnes deviez-vous être pour réaliser une BD de Toto ? Quel est le rôle de chacun ?
2: On est combien pour faire une blague de Toto ? Enfin, un album, c'est ça ta question ?
4: Oui.
2: Ok. Alors, il y a moi, et puis il y a un coloriste qui s'appelle Lauriane, et puis je travaille avec deux potes, deux amis qui me donnent aussi des idées pour certains gags. Voilà, mais ça c'est au niveau de la création, mais une fois que l'album est fini, il y a encore plein de personnes qui interviennent. Il y a mon éditeur, il y a la secrétaire d'édition aussi, qui regarde si tout est bien fait, il y a une correctrice, quelqu'un qui regarde s'il n'y a pas de faute d'orthographe ou de faute de français.
0: Ou de faute de planète ?
2: Ouais, ça fait mal quand même, ça c'est vraiment bas. Je comptais dire des choses gentilles sur toi, mais je crois que je ne vais pas les dire à la fin.
0: Mais j'ai pas pu m'empêcher.
2: Oui, vas-y, profite.
0: Et puis je connais votre humour, hein, Thierry.
2: Ouais.
0: J'ose un peu.
2: Donc je veux dire, il y a ceux qui créent l'album, et puis il y a plein de gens derrière qui permettent au livre d'arriver entre les mains des lecteurs ou dans les magasins. Voilà. Est-ce que j'ai répondu à ta question ? Presque.
4: Oui.
2: Voilà.
0: Je suis une vilaine madame. Hein, oui, les enfants, je suis un peu une vilaine avec
4: non,
0: Thierry.
4: Hein.
0: Un petit peu avec Thierry.
4: Ah oui, peut-être.
0: Mais j'ose un peu parce que si vous avez écouté les émissions précédentes, eh bien, Thierry et moi, on a été sur les bancs d'école ensemble, mais pas en primaire, juste pour devenir prof. Et donc, il était déjà bien pince sans rire à l'époque, donc je me dis, j'ai le droit d'oser un peu. Hein, Thierry ? Oui, hein.
2: Oui, vas-y.
0: Alors, les enfants ont choisi une chanson, donc Zara et Isaiah ont choisi une chanson, et c'est Bruno Mars a pété, bizarrement, et c'est Lila qui a une question à poser.
5: Pourquoi avez-vous choisi ces chanteurs ?
6: Parce qu'on aime bien la K-pop, et c'est populaire.
0: Et donc on va l'écouter, évidemment.
6: Oui.
0: Est-ce qu'on a le droit de danser ?
6: Oui.
0: Est-ce qu'on a le droit de danser ? Oui. On danse.
6: Non.
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0: j'avais envie de faire une petite parenthèse et d'entendre les réactions de mes élèves, voir un petit peu ce qu'ils ont ressenti suite à cet après-midi à la radio.
1: Au début, j'ai cru qu'on rentrait dans une église parce que c'était écrit « église chrétienne ». Et après, j'ai été stressée d'aller à la radio parce que c'est une interview et on écoute ma voix.
0: Super, merci Chloé. Merci beaucoup. Mia ?
2: Au début, j'étais un peu stressée. Je ne savais pas quoi dire. J'avais un peu peur. Et maintenant, ça va.
0: Tu t'es très bien débrouillée. Merci Mia. Merci. Sonia, tes impressions sur ta rencontre avec Thierry Copé, dis-moi.
3: Je ne pensais jamais rencontrer Thierry Copé, mais aujourd'hui, j'ai rencontré.
0: Et t'es contente ?
3: Oui.
0: Est-ce qu'il est comme tu imaginais ou pas du tout ?
3: Non, je pensais qu'il était comme Toto.
0: Ah, ça c'est fabuleux, j'adore. Monsieur Thierry Copé, il va falloir changer de coiffure.
4: Oui, je vais y travailler.
0: Merci Sonia. Thiago ?
5: Aujourd'hui, c'était trop bien. J'avais un peu peur parce que c'est ma première fois en parler en RC Bruxelles.
0: Et en français, quoi ? Tout en français alors que ta langue maternelle, c'est l'espagnol. Bravo. C'est super, t'as super bien fait ça. Je te félicite. Ah ben regarde, t'es même applaudi. T'as vu ça? Merci Thiago. Marie-Liès, tes impressions sur ta première expérience à RCF?
6: Bien.
0: Et ta rencontre avec Thierry?
6: Incroyable.
0: Incroyable? T'étais contente de le voir ?
6: Oui.
0: Oui. Elina, comment tu t'es sentie aujourd'hui ?
7: Bien, je suis trop fière que je parle à la radio la première fois. Et
0: il faut quand même savoir que c'est pas ta langue maternelle, le français.
7: Hein, oui.
0: Et que donc tu te débrouilles super bien.
7: Oui.
0: Donc félicitations.
7: Et je suis trop fière de voir Thierry.
0: Oh, c'est chouette. À mon avis, il est content aussi.
4: Ouais.
0: Lara.
8: Moi aussi, je suis contente de rencontrer Thierry et je trouve ça cool quand même de passer à la radio.
0: C'est ta première fois ?
8: Oui.
0: Ah là là, on va bien se réécouter plusieurs fois, hein. Ça va être chouette. Hein ? On le mettra en classe. Trop chouette. Merci Lara. David, tes impressions ? Comment tu te sens ?
9: Je me suis sentie bien.
0: T'as aimé ?
9: Oui.
0: Qu'est-ce que t'as préféré ?
9: La musique est ma question.
0: La musique est ta question. C'est chouette. T'étais content de voir Thierry ?
9: Oui.
0: Oui. Benesha ? Comment tu t'es sentie aujourd'hui ?
10: Franchement, c'est la première fois que je parle à la radio. C'est
0: oui.
10: Un peu bizarre.
0: Est-ce que t'as envie de revenir ?
10: Oui.
0: Oui ? Plusieurs fois ?
10: Oui.
0: On va être obligé de t'inviter. Hein ? Qui sait ? Et même quand tu seras grande, peut-être. Qui sait ? Hein ? C'est super, merci les amis.
11: Moi, j'ai bien aimé que l'émission se passe bien.
0: Et t'étais contente de rencontrer Thierry ?
11: Oui.
0: Oui. Qu'est-ce que t'as pensé de ce Thierry Copé ? Est-ce qu'il dessine bien ?
11: Oui.
0: Hein ? Est-ce qu'il a bien répondu aux questions ?
11: Oui.
0: Hein ? Est-ce qu'il a l'air sympa ?
11: Oui.
0: Pas du tout. merci, Hélène. Lila, tes impressions sur la journée ?
12: J'ai bien aimé de rencontrer Thierry Copé. Vous dessinez très bien. Et
0: est-ce que tu as envie de revenir ? Ça te plairait ?
12: Oui.
0: De revenir un jour ?
12: Oui.
0: Qui sait ? Hein ? On ne sait jamais. Et... qu'est-ce que t'as pensé de l'utilisation du micro ?
12: C'était bien.
0: T'as bien aimé ? Entendre ta voix et tout ça ?
12: Ça, j'ai aussi aimé. Parce que c'est la première fois que je parle dans un micro.
0: Trop bien.
12: Ça, devant plein de personnes.
0: C'est super. Merci. Cassiope, qu'est-ce que t'as pensé de notre expérience à la radio RCF Bruxelles ?
13: Je pense que c'est une expérience très chouette et que c'est pas tous les jours qu'on va dans une radio.
0: C'est vrai.
13: Et qu'on rencontre quelqu'un qui fait des BD et qui est connu. Et je...
0: Qu'est-ce que t'as pensé de Thierry ?
13: Je Je sais pas.
0: Ça va, il est content du « je sais pas ». Donc c'est bon. Allez, c'est chouette. Thibaut.
6: J'ai bien aimé. C'était une chouette expérience.
0: Oui, et t'as été gâtée en plus.
6: Oui.
0: T'as reçu quoi ?
6: Un autographe avec joyeux anniversaire, Thibaut.
0: Oui, parce que c'était ton anniversaire il y a quelques jours. Et toi, Pablo, t'as aimé ?
14: Moi, j'ai très bien aimé. J'étais contente de voir Thierry Copé. Il dessinait très vite et bien. Il était très sympa.
0: Il est toujours là. Tu peux lui dire en face. Vas-y.
14: Il est toujours là.
4: Merci beaucoup.
14: Et je suis contente d'utiliser un micro parce que c'est aussi la première fois que je l'utilise.
0: Eh bien, c'est super. Merci. Tu auras envie de revenir ?
14: Oui.
0: Oui, oui. De vivre encore une fois l'expérience ?
14: Oui.
0: Allez, c'est chouette. Merci, les amis. Benoît, comment tu t'es senti aujourd'hui à la radio RCF Bruxelles ?
15: Stressé et heureux. Et heureux.
0: Stressé et heureux ? C'est vrai ? Alors, stressé, parce que c'était la première fois ? Oui. Et heureux, pourquoi ?
15: Parce que je ne sais pas trop.
0: T'aimais bien l'endroit ? T'aimais bien utiliser le micro ? Oui. T'as envie de revenir ? Oui. Qu'est-ce que t'as préféré ?
15: Quand on parlait ici.
0: Quand vous parliez dans le studio ? Oui. T'es content d'avoir rencontré Thierry Copé ? Oui. C'est chouette, hein, d'avoir une rencontre comme ça. Zara, tes impressions ?
16: J'étais stressée, heureuse et choquée.
0: Choquée ? Pourquoi choquée ? Vas-y. Parce que ?
16: Il a fait un dessin pour tout le monde.
0: Oh, que Thierry a fait un dessin pour tout le monde. Mais c'est vrai, je suis un peu choquée aussi. Ouais. Au départ, j'avais dit à mes élèves juste un petit autographe. Ouais. Et puis en fait, Monsieur Thierry Copé a bien voulu faire un petit dessin pour...
4: Je comprends, le mot choqué, c'est...
0: Merci beaucoup en tout cas. Merci Zara. Alexandre ?
17: Bah, moi j'ai trouvé que je faisais quelque chose que je ne pourrais pas refaire.
0: Mais peut-être que oui.
17: Peut-être que oui, mais...
0: On sait jamais.
17: Peut-être que non, et j'aimerais bien revenir.
0: Ah bah c'est super, merci. Et il y a un truc que t'as préféré ?
17: Rencontrer Thierry Copé.
0: Ah là là.
4: Merci beaucoup. Hein.
0: Thierry, ça c'est... Il faut prendre. Hein. Faut prendre,
4: ouais, je prends.
0: En plein cœur. Hein.
4: Ouais.
0: Oui. Hein. Angela, tes impressions sur la journée ?
18: Stressée et choquée.
0: Et choquée ?
18: Parce que... Choquée parce que je vois une personne qui a fait plein de livres.
0: Ah, merci beaucoup. C'est un peu une star comme ça. Hein.
4: Ouais, allez.
0: Il dit que non, mais pour nous c'est un peu une star. Hein.
4: Ouais.
0: C'est la star des enfants.
4: Une star que...
0: Star que, mais nous on aime bien les star que. Amiel, ton impression ? Merci Angela.
19: Je suis très heureux de rencontrer Thierry Copé.
0: Oui. Et t'as aimé l'expérience ?
19: Oui.
0: Oui ? T'aimerais bien le refaire ? Oui. Merci en tout cas de l'avoir fait et d'avoir si bien présenté l'émission. C'est chouette. Merci les amis. Raphaëlla, comment tu as vécu cette journée avec Thierry Copé ?
20: Bien.
0: Bien ? T'étais contente d'être là ?
20: Oui.
0: Oui. Qu'est-ce que t'as préféré ?
20: Parler avec Thierry Copé.
0: Oui ? Lui poser des questions, le voir comme ça dans le studio, c'est ce que tu as aimé ?
20: Oui.
0: Oui ? Merci Raphaëlla en tout cas.
20: De rien.
0: Macha, tes impressions sur la journée ?
21: J'ai bien aimé. Aussi j'ai bien aimé quand vous avez signé les livres et voilà.
0: Oui, il vous a gâté. Hein. Il vous a un peu gâté quand même. Hein. Tu veux rajouter quelque chose, Macha ?
21: Non.
0: Ok. Isaya ?
22: Moi, j'ai bien aimé. C'était bien de parler un petit peu avec Thierry Copé et tout ça, voilà.
0: Oui. Ce que t'as préféré, c'était de parler avec lui ?
22: Oui.
0: Ah, c'est chouette. Merci. T'as envie de revenir ? Oui. Est-ce que t'aurais envie de revenir ?
22: Oui.
0: Oui ? C'était pas trop stressant. C'était bien.
22: Oui, c'était bien.
0: Allez, chouette. Mila ? Tes impressions sur ton expérience à RCF Bruxelles ?
23: C'était bien. Le début, j'avais un peu peur, mais ça va.
0: Oui, tu t'es vite détendue, hein, parce que j'ai vu que tu étais un peu stressée, mais tu t'es vite détendue, c'est chouette.
23: J'ai bien aimé parler avec Thierry Copé.
0: C'est vrai ? Il est chouette, hein ? On aime bien quand même. Hein. Oui. Et alors, il est juste là, et en fait, on fait plein de compliments sur lui, et il vous écoute, il boit vos paroles.
4: Oh, je savoure.
0: Oui, on peut un peu savourer, hein, c'est chouette. Lucas ?
24: Moi,
21: C'était bien et j'étais surpris quand j'ai vu la première fois Thierry Coppé.
0: T'as été surpris ?
21: Oui.
0: C'est vrai ? De voir sa tête en vrai ? Parce qu'évidemment, nous, on croit qu'il n'est pas comme ça. On pense qu'il est comme dans les BD.
21: Non.
0: Non ? T'as pas pensé ça ? Tu t'es dit c'est un adulte. Oui. C'est pas un enfant. Super. Et
21: les
0: qu'est-ce que.
21: On ne fait pas très bien comme ça.
0: Ah oui. Les enfants font pas aussi bien.
21: Oui.
0: Mais quand j'ai vu quand même vos dessins et tout ça, je trouve que vous vous débrouillez quand même bien en dessin. Hein. C'est vrai ? T'aurais envie de revenir ?
21: Oui.
0: Oui. T'as aimé parler dans le micro ? Oui. Allez, merci en tout cas à tous d'avoir participé à cette expérience.
4: Est-ce que je peux dire quelque chose ?
0: Mais bien sûr.
4: Et toi, est-ce que tu as bien aimé cette expérience ?
0: Alors,
4: je vais te poser. Est-ce que tu as envie de revenir ?
0: Bien sûr. Moi, j'ai toujours envie de revenir. Si vous saviez l'équipe qu'on a ici, hein, des ingé-sons de dingue, une directrice d'antenne incroyable, vraiment une équipe hyper bienveillante. Mais j'ai adoré préparer ça avec mes élèves. J'ai trouvé qu'ils étaient très impliqués. Ils ont fait beaucoup de dessins, ils ont préparé des blagues pour les futurs albums de Thierry Coppé. Mmh. Donc Thierry, pas d'excuses, vous avez un peu de travail oui. Dans votre besace. Et ça m'a fait vraiment plaisir que vous reveniez.
4: Eh ben, c'est un plaisir partagé.
0: Vraiment, et j'aime bien vous taquiner un peu.
4: Oui. Et je trouve que c'est vraiment un très beau projet.
0: Ben merci.
4: Félicitations.
0: Ah ben voilà, ben je tenais à féliciter cette classe de 4e primaire du Collège Saint-Pierre. Moi bientôt je les quitte dans quelques mois et donc j'espère que cette expérience restera à vie dans leur tête. Est-ce qu'elle va rester à vie dans votre tête, cette expérience ?
1: Oui.
0: C'est vrai ? Vous êtes content ?
1: Oui.
0: Oui, ça va ? On n'a pas fait trop de bêtises, hein ? On a fait des bêtises ?
1: Non.
0: Non.
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3: Vous étiez avec les élèves des 4e D du Collège Saint-Pierre-Duc. Leur professeur est Thierry Coppé. Bon week-end à tous.
0: Merci beaucoup les enfants, c'était super. Merci à Thierry Coppé de nous avoir accompagnés dans cette expérience radiophonique.
4: Bien, écoute, je voudrais surtout te remercier pour l'invitation et remercier le travail qui a été fait sur mon œuvre. les questions étaient très rigolotes et très sympas. Et puis bravo à tous les enfants.
0: C'est super.
4: Il est super gentil avec moi.
0: Ah oui, mais je pense qu'il vous aime vraiment beaucoup, beaucoup, beaucoup,
4: mais
0: beaucoup.
4: Ça se sent, ça transpire.
0: En tout cas, à très bientôt. On souhaite un excellent week-end et à la semaine prochaine.
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Bonjour à tous. Aujourd'hui, dans Solemn l'Opéra, nous allons parler du Salomé de Strauss créé en 1905. Pour ceux qui n'ont pas fait de catéchisme, Salomé est un personnage biblique du Nouveau Testament. La Bible raconte qu'Hérode, le tétrarque de Judée, a fait enfermer Jean-Baptiste le prophète, qui lui reproche d'avoir épousé Hérodiade, la veuve de son propre frère. Hérode convoite Salomé, la fille d'Hérodiade, et lui demande de danser pour lui à l'occasion de son anniversaire. En échange, Hérode lui promet tout ce qu'elle désire. Influencée par sa mère qui veut se venger de Jean-Baptiste, Salomé réclame la tête du prophète. Hérode doit s'exécuter. Voilà toute l'histoire tragique de cet opéra en allemand d'un acte tiré d'une pièce d'Oscar Wilde écrite, elle, en français. Lors de sa création, et toujours aujourd'hui, cet opéra a fait scandale. Oscar Wilde et puis Strauss ont fait de Salomé une femme fatale, décadente, et la danse des sept voiles d'un érotisme voulu et affiché a classé définitivement la Salomé de Strauss dans la catégorie des opéras qui sentent le soufre et la censure. Ce serait dommage de s'arrêter à cela, car le Salomé de Strauss est d'une très grande modernité musicale et narrative. Nous verrons cela au fil de l'émission, mais commençons par rejoindre la fête d'anniversaire du tétracte Hérode. Le capitaine de la garde, Naraboth, qui est joué par un ténor, admire de loin Salomé. Il s'extasie devant sa beauté. Le jeune page qui l'accompagne le met en garde. Admirer Salomé, c'est déjà se mettre en danger. On va écouter Waldemar Kmet, accompagné de l'Orchestre Philharmonique de Vienne, dirigé par Sir Georg Solti.

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1: Les premières mesures que l'on a entendues à la clarinette sont le principal leitmotiv de Salomé. Je vous le repasse. C'est très court, mais c'est efficace. Nous sommes en 1910, Wagner est passé par là et Strauss, admiratif du maître, a truffé son opéra de leitmotiv. Un leitmotiv, c'est un petit thème musical répétitif qui se rattache soit à un personnage, soit à une situation. Pendant que nous discutons de tout ça, Salomé, qui est jouée par une soprano, est sortie de la salle du banquet. Elle ne supporte plus les avances de Hérode, son beau-père. La fosse dans laquelle se trouve Jean-Baptiste l'attire. Alors, dans l'opéra, c'est Johann, mais je n'y arrive pas. Donc voilà, ce sera Jean-Baptiste pour toute l'émission, comme dans la Bible. Donc, Jean-Baptiste l'attire. Qui est cet homme enchaîné? Quel est le sens de ses prophéties? Elle use de son influence sur Naraboth pour qu'elle puisse voir le prisonnier. Naraboth tergiverse, mais évidemment, il finit par céder. Salomé s'approche, on entend alors le leitmotiv de Jean-Baptiste, dont la voix s'élève déjà comme venant d'une autre tombe. On écoute le leitmotiv de Jean-Baptiste.

Jean-Baptiste, qui est joué par un baryton, n'éprouve que de la haine et de la répulsion envers Salomé et surtout envers Hérodiade, qui a commis le péché de se marier avec le frère de son défunt mari. Visiblement, ça ne se fait pas et il ne se gêne pas pour le dire. On va écouter Brinterfell accompagné de l'orchestre de l'Opéra de Berlin dirigé par Giuseppe Sinopoli.

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1: Salomé, fascinée, va entreprendre de séduire Jean-Baptiste. On est loin de l'érotisme de la danse des sept voiles. Le chant est hérissé, l'écriture musicale heurtée pour illustrer les émotions extrêmes des personnages. Qui plus est, pour ajouter de la tension dramatique, Strauss a choisi de créer un opéra Dirigkomponier. Cela veut dire que l'orchestre joue en permanence. Il n'y a pas de grand air. La mélodie suit le dialogue. Cela déconcerte souvent le néophyte et cela fait de Salomé de Strauss un opéra difficile d'accès qu'il faut aller voir lorsqu'on a déjà vu des pièces un petit peu plus faciles ou lorsqu'on s'est préparé à aller le voir en écoutant mon émission par exemple. Revenons à Salomé qui tente de charmer Jean-Baptiste. Elle lui parle de son corps, elle lui parle de sa chevelure, mais c'est à chaque fois pour les dédaigner. Elle se fixe enfin sur la bouche de Jean-Baptiste et veut lui arracher un baiser, mais il la repousse violemment et rappelle les gardes pour qu'on le ramène en prison. On va écouter Montserrat Caballé et Cheryl Mines accompagnés de l'Orchestre Symphonique de Londres dirigé par Eric Lenz. 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
1: Pendant toute cette scène, Narabot a été au comble du désespoir. Il finit d'ailleurs par se suicider sur scène dans l'indifférence générale. C'est Hérode, qui est joué par un ténor, qui sort de la salle du banquet et qui bute sur lui, littéralement. Il voit ça comme un mauvais présage, il a bien raison. Il est sorti du banquet pour retrouver Salomé. Il ne cherche même pas à dissimuler à sa femme le désir incestueux qu'il éprouve envers sa belle-fille. Hérodiade, sa femme, qui est jouée par une soprano, enrage de voir son mari courtiser ainsi ouvertement sa fille. Vous en voulez de la décadence ? En voilà. Je vais m'attarder un instant sur ce personnage d'Hérode, car si l'opéra porte le nom de Salomé, c'est bien Hérode qui en est le moteur. C'est lui qui a épousé la femme de son frère. C'est lui qui convoite Salomé. C'est lui qui a fait enfermer Jean-Baptiste. Et c'est encore lui qui va déclencher le drame en demandant à Salomé de danser pour lui. C'est un personnage tourmenté. Il rabroue sa femme, s'épouvante du vent qui souffle, réclame de la lumière pour chasser les ombres qui le guettent. Musicalement, son obsession pathétique pour Salomé se traduit par un chant très haché et frénétique, alors que Salomé lui oppose un chant froid et monocorde. Il lui propose du vin. Elle n'a pas soif. Des fruits alors ? Elle n'a pas faim. Il lui offre même la place de sa mère sur le trône, mais Salomé répond qu'elle n'est pas fatiguée. Il en faut du courage pour dire non à Hérode, mais c'est un mot qu'il ne connaît pas. Nous allons voir jusqu'où il va aller après avoir écouté Horst Eastermann et Thierry Studer, accompagnés de l'orchestre de l'Opéra de Berlin, dirigé par Giuseppe Sinopoli.

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2: Toutes les tentatives d'Hérode pour séduire Salomé ont échoué. Il en vient même à accuser Hérodiade de la mauvaise éducation qu'elle a donnée à sa fille désobéissante. Non mais on rêve. Pendant ce temps-là, Jean-Baptiste, du fond de sa fosse, n'a pas cessé de condamner les agissements d'Hérodiade qui réclame qu'on le fasse taire et qui cherche à piquer au vif l'orgueil d'Hérode qui a peur de Jean-Baptiste. Hérode répond « Ben non, j'ai pas peur. » « Ah oui ? Et pourquoi est-ce que vous ne voulez pas le livrer aux Juifs qui le réclament depuis 6 mois alors ?» Hein ? Hérode, un brin embarrassé, répond que Jean-Baptiste est un saint homme qui a vu Dieu et qu'il ne faut pas y toucher. S'ensuit alors tout un débat théologique dont je vous fais grâce sur la nature de Dieu et sur le fait de savoir si Jean-Baptiste est un véritable prophète ou non. Les Juifs évoquent le Messie et ses miracles, on dit qu'il ressuscite les morts. Il ressuscite les morts. Voilà qui inquiète fort Hérode, qui visiblement en a beaucoup sur la conscience. C'est une période de grande confusion religieuse. Strauss a choisi de traduire cette incertitude en créant une cacophonie musicale difficile à supporter. Les Juifs parlent tous en même temps, Hérodiade réclame qu'on livre Jean-Baptiste et Hérode tremble de peur et ne se décide pas à agir. Du fond de sa fosse, Jean-Baptiste ne cesse de dénoncer les abominations commises par Hérodiade. On va écouter Brinterfell dans le rôle de Jean-Baptiste et Léonie Ritschanek dans celui d'Hérodiade. Ils sont accompagnés de l'orchestre de l'Opéra de Berlin, dirigé par Giuseppe Sinopoli.

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1: Oui, vous avez remarqué que les musiques se coupent de manière parfois abrupte, mais voilà, c'est un opéra qui joue en continu, donc on est bien obligé de couper à un moment. Donc pour en revenir à notre Salomé de Strauss, le débat théologique sur le fait que Jean-Baptiste soit un prophète ou non aurait pu durer longtemps, mais Hérode revient à sa première idée. Séduire Salomé. Il tient à ce qu'elle danse pour lui et pour cela, il finit par lui dire qu'elle aura tout ce qu'elle désire. Il va lui demander par 3 fois de chanter pour lui. Le chiffre 3 n'est pas un hasard. Strauss a construit tout son opéra sur une symbolique ternaire pour mieux opposer la trinité chrétienne à celle de la décadence de la cour du tétrarque Hérode. Par 3 fois, Salomé a usé de sa séduction sur Naraboth pour qu'il la laisse voir Jean-Baptiste. Elle a également exprimé son désir de Jean-Baptiste par 3 fois, pour son corps, pour sa chevelure et finalement pour sa bouche. Elle a déjà aussi refusé par 3 fois les avances d'Hérode qui voulait lui proposer du vin, de la nourriture et finalement le trône. Hérode va lui demander encore 2 fois de danser pour elle. Salomé ne cède pas. Il finit par lui dire qu'elle aura tout ce qu'elle désire. À cette 3e proposition, Salomé marque un temps. « Tout ce que je désire, c'est juré. » Hérode aurait dû se méfier. Mais aveuglé par son désir, il va tout promettre. Il n'aurait pas dû. On va écouter Horst Eastermann et Cheryl Studer, accompagnés de l'orchestre de l'Opéra de Berlin, dirigé par Giuseppe Sinopoli.

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1: Salomé finit par accepter de danser pour Hérode. On arrive à la danse des sept voiles, le grand moment de cet opéra. J'ai parlé du rôle d'Hérode, mais celui de Salomé est aussi une véritable performance. Le rôle demande le volume, l'endurance et la puissance d'une vraie soprano dramatique, mais il faut qu'elle soit capable d'avoir l'apparence et le comportement d'une adolescente. Il faut aussi avoir l'agilité et la grâce d'une grande danseuse quand il faut exécuter la danse des sept voiles. Trouver une artiste possédant toutes ces qualités relève de la gageure. Certaines sopranos se sont cantonnées à la partie vocale, préférant laisser la partie dansée à des danseuses professionnelles. D'autres n'ont pas eu peur d'interpréter l'une et l'autre et de se charger elles-mêmes de la danse. Dans les deux cas, certaines conservent un collant après avoir laissé tomber le dernier voile, tandis que d'autres, de plus en plus nombreuses, ont fait le choix d'aller jusqu'au bout. Cette fameuse danse se découpe en trois parties, oui. Toujours la référence au chiffre 3. La première partie s'organise autour d'une mélopée orientale au hautbois. La musique enroule Salomé encore vêtue de ses sept voiles. Puis la musique se fait caressante, langoureuse, accompagnée de cordes qui vont crescendo au fur et à mesure que Salomé enlève un par un ses voiles. Dans la troisième partie, c'est la flûte que l'on entend à nouveau comme une mélopée hypnotique et frénétique. Tout un coup, un silence, le dernier voile est tombé, Salomé est nue, Hérode va devoir tenir sa promesse. On écoute la danse des sept voiles, interprétée par l'Orchestre Philharmonique de Berlin, dirigée par Herbert von Karajan.

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1: Qu'elle soit lascive, érotique, gênante ou juste sensuelle, la danse des sept voiles est essentielle à l'opéra Salomé de Strauss. J'ai pourtant vu une production où Salomé n'a pas dansé. À Salzbourg, en 2019, Romeo Castellucci, qui ne fait jamais rien comme tout le monde, a mis en scène un Salomé pour le moins original. On aime ou on déteste ce metteur en scène, mais ce qui est sûr, c'est qu'il ne laisse personne indifférent. Lors de la danse des sept voiles, Salomé, interprétée par Asmik Grégorian, est restée immobile, nue, sanglée et en position fœtale sur un cube doré, avant qu'un autre cube descendu des cintres ne vienne l'engloutir dans un jeu d'ombre et de lumière assez fascinant, je dois dire. Je ne dis pas que c'était pas intéressant, je dis que ça n'a rien à voir avec le propos original de l'opéra, mais trêve de débat, revenons à notre Salomé qui a dansé dans mon histoire. Hérode ne se tient plus de joie et lui demande ce qu'elle désire. « Je veux la tête de Jean-Baptiste », répond Salomé. « Ah, quoi ? Mais non !» Hérode lui offre une émeraude, puis les plus beaux pans de la cour. Il lui propose même tous les joyaux de la couronne. Mais Salomé reste inflexible et refuse les trois propositions d'Hérode. La tête de Jean-Baptiste, c'est la seule chose qu'elle désire. On écoute Gerhard Stolz et Brigitte Nilsson, accompagnés de l'Orchestre Philharmonique de Vienne, dirigé par Sir Georg Solti.
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1: Hérode, tenu par sa prônesse, finit par céder à Salomé et ordonne qu'on lui amène la tête de Jean-Baptiste. Le garde s'exécute, Salomé s'empare de la tête et l'embrasse sur la bouche. La tête d'Hérode à ce moment-là. Pour moi, elle est là, la véritable décadence, et pour illustrer cette scène extrêmement transgressive, Strauss a choisi d'utiliser la dissonance. Une dissonance, c'est un son peu agréable, sans harmonie à l'oreille, discordant. Attention, cela ne veut pas dire que l'orchestre joue faux exprès pour nous mettre mal à l'aise, pas du tout. L'orchestre joue juste, mais la dissonance consiste simplement à faire jouer deux accords simultanés qui ne vont pas ensemble. Le résultat est physiquement désagréable et ça marche très bien. Nos yeux sont captivés par la scène cauchemardesque qui se déroule devant nous et nos oreilles, notre corps même réagissent à l'horreur absolue de la scène qui mélange le désir érotique de Salomé et la réalité macabre de la mort. On va écouter Ich habe deine Mond geküsst, interprété par Montserrat Caballé, accompagné de l'Orchestre symphonique de Londres, dirigé par Eric Leisdorf.

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1: Hérode a beau être décadent, il a tout de même ses limites. Saisi d'horreur et de dégoût, il ordonne que l'on exécute Salomé qui meurt sous les coups des boucliers des soldats. Voilà comment se termine la courte vie de Salomé et notre solemne opéra d'aujourd'hui qui était consacré au Salomé de Richard Strauss. Si vous souhaitez réécouter l'émission d'aujourd'hui, vous allez sur le site rcf.fr, vous sélectionnez la Belgique puis Bruxelles et là vous retrouvez mon émission dans la liste alphabétique ou dans les jours de diffusion, sachant que je suis diffusée le premier et le deuxième mardi de chaque mois. Et si vous voulez réécouter tous les morceaux d'aujourd'hui, vous allez sur Spotify, vous tapez Solemn l'Opéra Salomé et vous aurez tous les titres que j'ai passés aujourd'hui. Voilà, et bien je vous retrouve pour une prochaine fois. Je pense que nous parlerons de la Scala de Milan. Et d'ici là, ben je vous souhaite une excellente journée. À bientôt.

Vous le savez, c'est toujours une histoire de love quand je vous retrouve sur cette fréquence. Bienvenue à chacun et à chacune. Installez-vous confortablement, vous le savez. Direction Sud, c'est le portail radio de la diaspora africaine. Aujourd'hui, nous vous entraînerons au cœur d'un voyage initiatique. Nous irons en Côte d'Ivoire. Nous nous baladerons dans une région précieuse du Congo aussi avec nos deux invités. Alors, on va leur souhaiter la bienvenue avec un son comme nous savons si bien les choisir.

0: ouvrez les cœurs et surtout recevez ce garçon chez vous, la nouvelle pépite de la musique africaine, de la musique malienne. C'est un Zikiri. Actuellement sur les réseaux sociaux, il fait un véritable tabac et je crois que c'était la chanson appropriée pour recevoir nos invités.
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0: Et avec nous dans ce studio, comme invité, Aline Marlier de l'ASBL Moine à Soleil et son invité, Mounou Désiré Kofi, venu tout droit de Côte d'Ivoire. On parlera dans quelques instants de structure, quelque chose de très particulier. Et on évoquera également le festival au cœur duquel Los Dishongo sera encore à l'honneur. Bonjour.
2: Bonjour Patrick.
0: Bonjour Aline, tu vas bien ?
2: Oui, très bien.
0: Alors, mon cher Mounou Désiré, tu vas bien ?
3: Oui, très bien.
0: Bienvenue.
3: Merci, à quoi va.
0: Alors toi, tu viens de Côte d'Ivoire.
3: C'est ça.
0: Alors nos auditeurs qui ne te connaissent pas encore et qui te découvrent pour la première fois sur les antennes, qui es-tu, d'où viens-tu et où vas-tu ?
3: Ok, merci déjà pour l'invitation. Moi, je suis Mounou Désiré Kofi, artiste contemporain ivoirien. Je redonne seconde vie aux déchets électroniques, précisément les vieux téléphones qu'on collecte partout en Afrique, qu'on essaie de décomposer, de créer des œuvres avec. Donc, on est sur des toiles en volume, on est sur des toiles en deux et trois dimensions. Donc, on fait aussi des sculptures et tout ça.
0: Alors, donc, nous sommes en face d'un créateur.
3: C'est ça.
0: Alors, donc, tu viens de Côte d'Ivoire.
3: C'est ça.
0: Alors, maintenant, où vas-tu, cher ami ?
3: Bah, je vais partout, hein, où le vent m'emporte et j'essaie de vraiment faire voyager ma culture.
0: Partout où ton talent te fait appeler.
3: Ouais, c'est ça.
0: Voilà. Et en ce moment précis, tu es chez nous, tu as posé tes valises chez nous en Belgique, plus précisément à Namur. Alors, dis-nous, que fais-tu chez nous ?
3: J'ai été invité par Ishongo Essence Festival, organisé par Moine à Soleil,
0: oui.
3: Voilà, donc c'est un projet avec la province de Namur.
0: Mm-hmm.
3: Donc je suis là pour vraiment essayer d'apporter mon soutien au niveau artistique déjà, et puis faire connaître aussi mon travail, donc encadrer, enseigner et participer à des ateliers de création pour vraiment partager ses valeurs en termes de recyclage, collecte des déchets et tout ça. Donc on a été dans plusieurs endroits où on a collecté des déchets, tout électronique, qu'on va essayer de vraiment travailler avec, créer des pièces assez uniques.
0: Alors avant d'arriver à la création des pièces, au départ, tu es quand même un passionné de dessin.
3: Effectivement.
0: Mmh, depuis l'enfance, ça. Depuis l'école primaire.
3: Ouais.
0: Alors d'où te vient cet amour pour le dessin ?
3: En fait, tout a commencé déjà à l'école primaire en Côte d'Ivoire. Donc, moi, j'étais déjà très, très passionné par le dessin et je voulais quand même essayer d'apporter une touche assez originale dans mon travail. Donc, moi, j'ai fait l'École nationale des beaux-arts à Abidjan. Et
0: okay.
3: C'est suite à l'école, d'abord, j'ai eu le bac artistique. Après le bac artistique, j'ai continué à l'école des beaux-arts.
0: Alors, lorsqu'on dit bac artistique, ça renvoie à quoi ? Ce n'est pas une catégorie, une filière qui rassemble les musiciens, chanteurs et autres.
3: Oui, en fait, c'est ça. En fait, moi, j'ai fait un lycée d'enseignement artistique.
0: Oui.
3: Donc, j'ai commencé depuis la classe de seconde.
0: Mm-hmm.
3: Voilà. Donc, à partir de là, tu rentres dans l'univers artistique. Moi, j'avais fait l'enseignement général avant. L'enseignement général, c'est-à-dire qu'on vous apprend un peu de tout. Maintenant, dans l'univers du lycée d'enseignement artistique, là-bas, c'est vraiment des disciplines. Donc, il y avait la plastique, il y avait musique et puis il y avait théâtre. Donc, moi, j'étais en aplastique et j'ai eu la chance d'être majeur de ma promotion durant mes 3 ans là-bas. Et j'ai poursuivi mon parcours.
0: Majeur de ta promotion.
3: Ouais, pendant 3 ans et après mon bac artistique, où je sors d'ailleurs majeur aussi. Et je continue au Beaux-Arts d'Abidjan. C'est dans la même école, c'est au sein de l'INSAC. Et c'est là-bas que, voilà, après la licence, le talent, les opportunités.
0: Licence toujours dans l'art, ça?
3: Ouais.
0: D'accord, donc toi tu n'as fait que de l'art depuis le lycée. Comment est-ce que tu parviens à convaincre tes parents, leur dire « Oui, papa, maman, j'ai envie de devenir dessinateur » parce que là on se dit « Mais qu'est-ce qui lui passe par la tête ?» Parce que les parents, à cet âge-là, rêvent d'avoir un médecin dans la famille, d'avoir un architecte, d'avoir un ingénieur. Mais toi tu dis « Je veux devenir artiste ».
3: Bah déjà, mon père, il est très talentueux d'abord. Il sait jouer aux instruments traditionnels. Donc, il connaît un peu ce fil artistique-là. Il y a mon aîné aussi qui est très passionné par les dessins et tout. Il fait de la calligraphie, il fait les tableaux et tout. Mais il n'a pas eu la chance de fréquenter, de faire une école artistique. Mais il a fait l'enseignement général.
0: Tu étais un peu contaminé par ton aîné, alors.
3: Effectivement.
0: Voilà. Donc c'est une vertu qui se transmet de frère en frère. En fait, le père qui donne à l'enfant et voilà, ainsi de suite.
3: C'est ça. Donc, lui, il m'a dit, voilà, moi, je suis venu vers lui et j'ai eu la chance aussi au lycée, d'abord au collège, pardon, un professeur que j'avais quand je suis entré au collège qui m'a encadré pour faire de la plastique, M. Nada, et lui, il m'a dit, écoute, mon petit, tu as du talent. Il y a une école au sein d'Abidjan qui s'appelle INSAC, où moi j'ai été formé.
0: L'Institut National Supérieur des Arts et de l'Action Culturelle.
3: C'est ça. Donc il m'a dit, écoute, après ton BEPC, voilà, après tout, je pense que c'est mieux que tu fasses le lycée voilà, dans une école artistique où tu pourras mieux t'exprimer, où tu seras vraiment dans ton univers. Donc il a essayé à sa façon de convaincre les parents. Ça n'avait pas été facile parce que quand tu as des parents planteurs et tout, cultivateurs et tout ça, donc ils n'ont pas souvent aussi cette façon de voir les choses en grand. Ils ont dit, bah, si tu es passionné, tu veux faire ça, vas-y, nous on t'encourage. Donc je suis venu à Abidjan parce que je n'étais pas à Abidjan à l'époque. Je suis venu à Abidjan, j'ai fait le concours et parce qu'il faut rentrer à l'INSA par concours.
0: Oui.
3: Et voilà, le concours a marché, je suis rentré à l'INSA et c'est comme ça que tout a commencé. Et voilà, c'est comme ça. Après, le reste appartient à l'histoire.
0: Le reste appartient à l'histoire et l'histoire, tu es en train de l'écrire. Et tout à l'heure, tu parlais de la profession des parents qui sont planteurs. Ouais. Il faut rappeler qu'en Côte d'Ivoire, la culture du cacao est une activité très lucrative. C'est d'ailleurs l'une des activités que beaucoup de grandes familles ont en commun. Alors, tu rentres un peu dans ce domaine-là, mais en fait, tu ramènes de l'art dedans en travaillant sur les sacs.
3: Ouais.
0: Alors, raconte-nous ça, s'il te plaît.
3: Oui. En fait, j'ai travaillé sur les sacs de jute.
0: Ouais.
3: On a collecté, parce que moi, mes parents sont planteurs de café et cacao. Mm-hmm. Donc, on a grandi dans ça, on connaît un peu. Et je pense qu'à un moment donné, j'ai fait une série où j'ai récupéré des toiles de jute dans des usines de cacao et café.
0: Les toiles de jute, qu'est-ce que c'est pour ceux qui ne sont pas rompus à la... Parce que moi, je connais, je sais ce que c'est, parce que mes grands-parents, eux, ils sont planteurs de café. Donc, pour ceux qui ne sont pas rompus à la chose agricole, explique un peu ce que c'est, s'il te plaît.
3: Je pense que c'est des sacs, c'est un peu différent des sacs qu'on connaît, mais c'est avec voilà, la jute et tout. Donc du coup c'est tissé voilà de façon maintenant
0: un
3: c'est
0: peu
3: beaucoup
0: comme du coton,
3: voilà, un peu comme du coton,
0: c'est du fil,
3: c'est des fils
0: voilà,
3: un peu marron et tout, marron terre et tout ça, donc voilà, avec souvent avec l'initiale des entreprises de cacao et tout ça, donc on voit le nom de l'entreprise, on voit souvent en bas on met cacao de Côte d'Ivoire et tout, donc on voit vraiment des signes, des tests, des phrases et tout, donc moi je collecte ça de façon brute. Je découpe, je tends comme une toile classique et j'essaie de travailler en fait sur ça. Donc j'essaie de quand même ramener un peu, comment je peux dire, mon vécu, mon enfance dans ce que je fais et puis retracer aussi, mettre aussi en avant mon patrimoine, ma culture, voilà.
0: Alors, juste à rappeler aux auditeurs qu'en fait, on utilise les sacs de jute pour éviter la moisissure du cacao et même du café aussi. Donc, c'est très important, surtout pour une région où on a une chaleur à la fois humide. Donc, pour ceux qui ont l'habitude d'aller en Afrique, je crois qu'ils ont envie de comprendre. Hein. Lorsqu'on descend à l'aéroport, on se demande si le pilote n'a pas oublié d'éteindre les réacteurs, en tout cas, parce qu'il fait très chaud.
3: Effectivement.
0: Alors, toi, tu apprends l'impressionnisme et l'art figuratif.
3: Effectivement.
0: Alors, ça renvoie à quoi, ça ?
3: Je pense que moi, j'ai été toujours passionné de dessin d'abord, de base, et aussi de belles choses. Donc, quand je rentre dans l'impressionnisme...
0: C'est un courant artistique.
3: Oui, c'est un courant artistique. Je me dis, il faut quand même raconter des scènes, mon vécu, que ça soit par des scènes de gens, de tout ce qu'on a l'habitude de voir en Afrique. Faire voyager avec notre ambiance, notre chaleur, notre engouement, tout ça, ces scènes de rue vraiment avec beaucoup de mouvements à travers mes toiles. Donc tout ça, ça renferme en fait le côté très figuratif de la toile. Donc, je vais donner l'impression des scènes à travers ce que les gens n'ont jamais vu, mais avec des couleurs, avec des matériaux assez très original déjà, et puis aussi très concentré sur le recyclage. Donc déjà, je rentre dans ça, je me dis, il faut que j'essaie de raconter des scènes, mais vraiment très très réalistes, dans ce sens-là où je vais quand même amener des gens à voir, à vivre et être dans l'étoile, sans avoir été forcément en Côte d'Ivoire ou en Afrique, mais qu'ils arrivent à voyager et s'imaginer déjà comme s'ils étaient là-bas. Donc, on rentre dans des scènes très, très figuratives. Après, on a des semi-figuratives, par des toiles assez brutes, comme sur les toiles de jute, la série sur la toile de jute, c'est assez très, très brut et tout. Donc, on est un peu dans du figuratif, dans du semi-figuratif, dans un peu aussi dans l'abstrait. Et là, on s'essaie aussi sur des gris métalliques. Donc, en fait, on rentre dans l'univers de la sculpture.
0: Ah, voilà, beaucoup de choses qui se disent. On va un tout petit peu calmer la pression et ramener... On va se calmer un tout petit peu parce que tu as beaucoup de choses à nous dire. Et on va te cuisiner, ça, c'est sûr. On va voyager avec toi en Côte d'Ivoire. Et

0: Les magiciens de Marcory, Camon à l'instant, une chanson célèbre du groupe Magic System, extraite de leur album intitulé Donny Donny, l'album 2026. Un album qui nous permet effectivement de bien planter le décor avec notre invité. Je rappelle qu'aujourd'hui, dans Direction Sud, nous recevons un fils de la Côte d'Ivoire venu aujourd'hui nous présenter une culture, ses œuvres à lui et surtout... un rite initiatique, en tout cas, on en parlera tout à l'heure. C'est Mounou Désiré Kofi qui nous accompagne. Tout va bien?
1: Très bien.
0: D'accord. Alors, tout à l'heure, on a parlé un peu de ce que tu as appris à l'école. On a commencé à évoquer la pratique de cet art-là. Mais en plus de la pratique, toi, tu as rajouté quelque chose. Toi, tu es un fin créateur. Tu crées des univers. Tu es parvenu à faire rentrer de l'électronique usagée dans ta création. Alors, explique-nous. Comment tu fais ça?
1: Ok. Déjà, moi, j'étais toujours passionné par le dessin, comme j'ai dit tantôt. Mm-hmm. Après, tu commences à peindre des tableaux et tout. Tu sais qu'il y a beaucoup d'artistes qui font des tableaux avec la peinture et tout.
0: Ouais.
1: Donc, tu n'as pas venu, comme on dit chez nous, dans nos langages et tout, effrayer les autres artistes avec ta pratique et tout. Parce que dans le réaliste, il y a des gens qui sont très forts dans le semi-figuratif aussi et tout. Donc, moi, je me suis dit... Déjà, en termes de peinture, c'est pas mal, j'ai le niveau et tout. J'étais toujours très bon en peinture et tout. Donc, comment essayer de toucher un certain nombre de personnes avec un style assez original et typique et propre à moi-même? Donc, dans cette conquête, on se lance en fait à la recherche de quelque chose qu'on ne sait pas.
0: Ouais.
1: Donc, étant donné que j'ai grandi aussi à un moment donné dans un quartier où juste derrière chez moi, il y avait un grand coin où on déposait les ordures et tout. Donc, chaque jour, aller à l'école des Beaux-Arts en passant par là, à chaque fois que tu passes, tu dis, mais il faut que je fasse quelque chose. Donc, dans cette logique-là, on se pose des questions chaque soir, c'est les réflexions, mais je vais travailler avec quoi que les autres n'ont pas encore fait.
0: Mmh.
1: Dans cette question-là, résonne à chaque fois dans ma tête. Et puis, à un moment, je me dis, il y a un déclic qui vient automatiquement. Je pense à la batterie de téléphone, comme par hasard.
0: Mmh.
1: Et je me rends dans un endroit où, juste derrière chez moi, il y avait des dépotoirs, mais il n'y avait pas assez. Donc, j'avais pris un peu. Je me dis, bon, qu'est-ce que je peux faire? Je dis, bon, je vais aller dans le quartier où on peut trouver énormément de téléphones. Donc, je me rends à Djamé. En Côte d'Ivoire, au Black, précisément, on appelle le coin au Black. Et j'arrive au Black, je demande au gars où je peux avoir les batteries. Il dit, bah, il y en a tellement. Mais il me dit, attention, tu veux découper. Je te dis que ça sera difficile pour découper parce qu'il y a un truc dedans, c'est pas très bon, tout. Donc, fais attention.
0: Oui, il y a un peu de charbon.
1: Donc, voilà.
0: Oui.
1: Donc, il m'a dit, fais attention et tout. Donc, pendant qu'on échangeait et tout, le téléphone qui m'a remis avec la batterie à l'intérieur, le téléphone était déjà gâté, abîmé et tout, mais il y avait le clavier qui traînait et tout. Donc, je me dis, ah, mais j'arrive pas à découper les batteries, c'est toxique, c'est dangereux et tout. Mais on peut découper les claviers, pourquoi pas?
0: Alors, donc, quand tu parles de découper la batterie, ça veut dire que tu as envie d'utiliser la batterie comme ta couleur à toi?
1: Effectivement. Donc, je veux découper pour créer des formes et tout ça, donc pour pouvoir vraiment mieux travailler et tout. Donc, j'arrive pas, c'est très difficile. Et quand je prends le clavier, j'arrive à créer des formes, découper facilement, créer des formes. Je dis, ah, André, que j'ai trouvé quelque chose. J'ai commencé à sourire, le gars, il comprenait rien. Je lui dis, bah, écoute, là, excuse-moi, mais où je peux gagner beaucoup? Il dit, mais voilà ça traîne partout, là, tu peux ramasser.
0: Ah, là, d'accord. Donc là, ils ont trouvé quelqu'un qui allait faire du recyclage gratuit pour eux.
1: Ça les a arrangés. Donc, mais, comme il a vu que j'étais vraiment trop motivé et tout, je lui ai dit, mais je veux beaucoup. Il dit, tu veux beaucoup, mais moi, je peux te donner, mais tu me donnes combien?
0: C'est comme ça que c'est parti. Effectivement.
1: Et voilà.
0: Parce que là, tu as donné de la valeur à cet échec qui était là. Donc là, tu as pris beaucoup de batteries et les téléphones usagés?
1: Non, j'ai laissé les batteries.
0: Ok.
1: Là, automatiquement.
0: Rien que les téléphones et les claviers de téléphone.
1: J'ai pris que les téléphones et les claviers de téléphone. Donc là, j'ai laissé les batteries parce que ce qu'il m'a dit m'a découragé un peu. Donc, automatiquement, j'ai laissé les batteries et j'ai pris un sac de téléphone avec les claviers et tout ça. Et quand je suis arrivé en atelier, la première des choses, tant normal que c'est normal, sur les réseaux sociaux, tu tapes, tu vois s'il y a un artiste qui fait ça.
0: Oui.
1: Donc je vais sur Google, je tape un artiste qui fait des tableaux avec les téléphones recyclés, je trouve rien, je mets un artiste contemporain africain, donc je trouve pas aussi, donc je me renseigne.
0: Mais quand
1: aussi
0: tu fais la recherche, c'est dans quel but? Quand tu cherches, il y a un artiste qui fait dedans, le but c'est quoi?
1: En fait, je veux pas qu'on me dise tu as copié,
0: plagiat, d'accord.
1: Voilà, tu as copié un style, parce que moi j'étais encore, j'étais première ou deuxième année aux Beaux-Arts. Donc, j'étais beaucoup plus jeune, 2016. Donc, voilà, j'étais beaucoup plus jeune et tout. Donc, je ne voulais pas vraiment faire quelque chose qui n'était pas propre à moi-même. Et puis, j'allais me... Bon, voilà. Donc, je voulais quand même avoir une écriture propre à moi. Et je me suis renseigné aussi auprès de certains grands frères qui étaient au niveau de l'Europe, aux États-Unis et tout, qui étaient dans l'art, qui publiaient beaucoup les artistes. Donc, par curiosité, le petit garçon qui dérange beaucoup, ah, grand frère, grande sœur et tout, est-ce que vous connaissez un artiste qui fait des tableaux avec les téléphones? Ah non, j'ai jamais vu. Moi, par derrière, j'avais déjà créé deux ou trois toiles.
0: D'accord.
1: Donc, quand j'ai publié sur les réseaux, je les envoyais. Aïe, aïe, aïe. Oh. Ça allait comme ça, tous les médias. Je vous assure que j'ai, à un moment donné, je faisais tellement d'interviews que j'avais l'impression qu'ils répétaient les mêmes choses. Donc, c'était comme ça, les médias, la télé nationale m'invitait à une émission, je suis passé là. Après, j'ai eu des invitations, des expos et tout. Donc, depuis, j'ai commencé en 2016 et c'est en 2017, j'ai eu ma première grande expo à Abidjan. Ouais. Et après ça, c'est parti comme ça.
0: Et voilà. Alors, moi, ce qui est marrant dans ce que tu viens de dire, c'est qu'en fait, au départ, tu avais besoin juste de batterie.
1: Ouais.
0: Et par la suite, tu as eu l'idée d'utiliser les claviers de téléphone et d'autres pièces du téléphone. Mais est-ce que tu avais déjà en tête ce que tu voulais faire?
1: Déjà, j'avais une idée en tête de ce que j'allais faire et tout, mais je voulais quand même les insérer dans mes toiles. C'est-à-dire que déjà, vu que je faisais déjà les tableaux avec la peinture uniquement, donc je voulais ajouter dans le personnage principal, genre un peu comme un robot qui apparaît ou bien qui sort dans la toile et tout. Quelque chose qui allait donner du relief à la toile. Donc, c'est ce que je cherchais. Donc, mais après, le rendu, je savais pas, parce que j'avais pas encore étudié ce matériau-là. Donc, c'est quand j'ai vu le clavier, j'ai vu que le rendu était 3 fois ou 10 fois meilleur. Et quand j'ai fait la première toile, moi-même, ils savaient que j'avais trouvé quelque chose. Et comme on dit chez nous, c'est la grâce de Dieu. C'est
0: et la voilà. grâce de Dieu. Et lorsque tu as fait cette découverte, est-ce que ça t'a changé un peu?
1: Ça a changé toute ma vie.
0: Est-ce que ça a reconditionné ta façon de travailler?
1: Ça a tout changé, toute ma vie, tout ce que Dieu m'a fait grâce d'avoir aujourd'hui. Et là, je suis devant vous, c'est grâce à ça.
0: Hein. Oui.
1: C'est ça qui a fait que j'ai fait au minimum 28 ou 30 pays que j'ai visité.
0: Aujourd'hui,
1: tu fais
0: le tour du monde pour présenter ton travail. Un travail qui est parti d'Abidjan, comme ça, dans une décharge. Ouais. Et tu as redonné une seconde vie, en tout cas, à tous les téléphones usagés, à ces téléphones qui sont en panne et dont on ne sait pas souvent quoi faire.
1: Ouais, j'avoue, et tout le monde s'est senti concerné parce qu'à un moment donné, on s'est dit, mais on a utilisé les téléphones avant avec les touches, mais on ne sait pas où ça se trouve. J'ai dit, est-ce que vous vous rappelez votre premier téléphone avec les touches? Oui, je me rappelle, c'était un Motorola. Je demande souvent, et vous savez où ça se trouve? Ah, bah là, j'ai perdu, je ne sais même plus. Peut-être j'ai abandonné quelque part. Il dit, ah, vous avez abandonné dans la rue. Moi, j'ai collecté ces téléphones, je les ai ramenés à la vie sous une autre forme. Donc, à chaque fois, les gens se sentent concernés. Aujourd'hui, on parle des réchauffements climatiques, on parle de protection de l'environnement. Donc, c'est un sujet qui est vraiment d'actualité. Donc, essayer de raconter vraiment toute une histoire autour de ça. Et franchement, ce côté-là seulement, on peut en parler jusqu'à demain. Mais aujourd'hui, je me suis concentré sur des séries. Et c'est pour ça que là, je suis là avec...
0: Mais comment est-ce qu'on parvient à ramener l'impressionnisme et l'art figuratif dans cette démarche artistique? Parce que là, c'est le téléphone, ce n'est plus un pinceau qu'on utilise. Là, on utilise des pièces... Des pièces physiques, des pièces découpées pour donner de l'allure, pour donner du relief à une œuvre.
1: Je pense que déjà, comme je disais tout à l'heure, je voulais quand même qu'il y ait de la matière.
0: Ouais.
1: Parce que j'ai du mal avec les trucs trop basiques, en fait.
0: Mm-hmm.
1: Voilà, moi-même, je me lasse très vite. Donc, quand je me répète et tout, à un moment donné, j'ai senti que ce que je faisais n'allait pas mal.
0: Donc, tu as besoin d'innover chaque fois.
1: Innover à chaque fois. Donc, je me surpasse à chaque fois. Et c'est pour ça que j'essaie aussi des sculptures. J'essaie aussi de faire des tableaux très figuratifs, des tableaux semi-figuratifs et des tableaux beaucoup plus abstraits. Donc, c'est dans cette démarche-là. Et on essaie toujours d'apporter des nouvelles choses.
0: L'authenticité au cœur de ton travail.
1: Ouais.
0: On revient à toi tout à l'heure. Allez. Petit voyage dans le temps avec une musique qui a fait bouger l'Afrique, une musique qui a secoué le Grand Congo. Un rappel à l'original. L'original, c'est important. Voici le grand Georges Kiamangwana. C'est Verkis pour les artistes et pour les fans.

0: Verkis Kiamwangana, l'un des grands messieurs de cette musique congolaise avec Nakomi Tunaka. L'Afrique n'est pas le maillon faible, ça c'est sûr. Et effectivement, avec lui, on a compris qu'il faut à tout moment revenir à l'original. Et parlant d'originalité, nous avons avec nous ici un monsieur qui a su imposer sa marque à lui en nous ramenant effectivement un travail qui n'avait jamais été effectué avant par d'autres. Et c'est ce qu'on appelle savoir improviser et surtout redonner la vie à un type de matériel. En tout cas, vous allez en entendre parler tout à l'heure. Et c'est vrai que quand il évoquait les téléphones à touche, on se demandait, mais maintenant que la plupart des téléphones n'ont plus de touche et qu'on est passé au smartphone, comment est-ce qu'il va faire? En tout cas, je lui pose la question.
1: Merci pour cette belle question. Et je pense que beaucoup de personnes se posent la même question aussi. Comment il va faire? Déjà, je vous rappelle que dans la démarche artistique personnelle et tout, je pense que dans le registre où on s'est lancé, on va collecter. On a déjà collecté des milliers de téléphones avec des touches. Chez moi, j'ai un espace vraiment assez grand où j'ai que des téléphones avec des touches emmagasinées pour vraiment faire toute une carrière. À un moment donné, j'ai commencé à insérer aussi les écrans tactiles dans mes toiles pour vraiment faire évoluer mon travail aussi, pour dire que la technologie évolue, mais le style aussi accompagne. Donc, pour dire qu'un moment qu'on va commencer, on va finir de collecter tous ces téléphones avec les touches, on va maintenant uniquement travailler avec les écrans tactiles. Donc, je donne un peu un goût à la chose en disant qu'on aura des silhouettes. On a des silhouettes habillées avec les écrans tactiles qui donnent l'effet de miroir parce que avec les écrans tactiles, il y a le reflet. Donc, on aura des fonds assez colorés. Donc, on verra des personnages uniquement avec les écrans tactiles qui vont refléter en fait la réalité de notre quotidien. Donc, quand tu vas venir te présenter devant la toile, tu vas te voir à travers la toile pour t'interroger toi-même. Donc, c'est un projet que je compte entamer dans 5 ans, si Dieu le fait, Dieu fait grâce et tout.
0: Donc, il fera pour le moment. Grâce. Ça, c'est sûr, il fera grâce.
1: Effectivement. Donc, là, actuellement, on est assez sur les claviers des téléphones. Et par moment, j'ajoute un peu d'écran tactile au sol pour créer un peu le relief, le reflet et tout ça. Mais on verra vraiment qu'on aura collecté tous ces téléphones avec les touches, uniquement des tableaux avec les écrans tactiles où on verra des silhouettes apparaître en mouvement, avec des formes et tout, avec un fond assez coloré et qu'on verra vraiment. Les personnages habillés avec les écrans tactiles qui vont refléter le quotidien, notre vécu, le monde, et voilà, pour dire que l'homme à la base de tout ça.
0: On parlait d'originalité tout à l'heure, voilà qui est original et novateur. Et parlons d'idées novatrices, il y a une série dans laquelle tu es très impliqué, et c'est Sous le voile de Poro. On dit ici que tu nous invites à franchir symboliquement le seuil d'un espace où le visible et l'invisible coexistent, un territoire où le silence transmet à l'homme beaucoup de valeur. Alors je voudrais que tu commences par nous dire ce que c'est le Poro.
1: Je suis même pas, ce qui est bizarre, c'est que je suis même pas du nord de la Côte d'Ivoire, mais comme on dit, un artiste, il appartient au monde entier, il doit aussi
0: s'informer. L'art n'a pas de frontières.
1: Ouais, pas de frontières, donc il faut se cultiver, il faut s'intéresser aux choses qui peuvent aider et apporter, de l'importance à l'humanité et aux humains, aux personnes qui aiment ce que tu fais et tout ça. Donc à chaque fois, il faut aussi raconter l'histoire le patrimoine culturel africain et ivoirien à travers les toiles pour faire voyager des personnes. Et pour des personnes qui n'aiment pas trop lire, mais apprendre en quelques heures, en quelques minutes, toute une série qui raconte le rite initiatique du Poro. Donc en conclusion, le Poro, en fait, c'est un rite initiatique qui est au nord de la Côte d'Ivoire, se passe au nord de la Côte d'Ivoire et dans d'autres pays africains. Et dans d'autres pays en Afrique aussi, comme le Mali, en Guinée aussi.
0: Oui, parce qu'on retrouve les Sonoufo au Mali, au Burkina Faso, au nord du Cameroun aussi, parce qu'ils sont cultivateurs de coton.
1: Ouais.
0: Voilà, pour la plupart.
1: Si, c'est ça. Donc ce rite-là, c'est chaque peuple a su quand même orienter avec ses propres valeurs. Donc, ça se passe dans plusieurs pays, mais chaque peuple a pu orienter en fonction de ses valeurs qu'il veut inculquer à sa communauté. Donc, le rite initiatique du Poro, ça raconte tout le parcours des non-initiés jusqu'aux enfants de 7 ans si tu te prépares à rentrer dans l'initiation, parce que l'initiation, c'est à partir de 7 ans, mais c'est que les garçons.
0: Oui, voilà. c'est le port qui fait du jeune, c'est nous faut un homme.
1: C'est ça.
0: Voilà.
1: Donc, ça commence déjà par les petits garçons à partir de 7 ans, donc ils se préparent à rentrer à l'initiation. Et dans la communauté, c'est nous faut, quand tu n'es pas initié, tu n'es pas considéré dans la société. Tu ne peux pas prendre la parole en public, tu ne peux pas te marier et tout. Donc, en fait, c'est réservé, par exemple, à ces garçons-là. Mais par derrière, les femmes aussi se font initier après la ménopause. Donc, qu'elles atteignent vraiment cet âge-là, qu'elles peuvent aussi s'initier comme les hommes. Et à ce niveau-là, elles sont beaucoup plus puissantes que je dirais, entre grippe, que les hommes, parce qu'elles atteignent un niveau assez élevé dans la société, parce qu'elles occupent un rôle très, très important, essentiel au sein de la communauté. Donc, on part des non-initiés aux enfants de 7 ans se préparant à l'initiation et aussi au quotidien, c'est-à-dire dans toutes les activités qu'ils vont faire. Et à chaque toile, on va voir aussi le calao qui apparaît, qui est l'animal.
0: Le calao qui est un oiseau très prisé en Afrique.
1: C'est ça.
0: Et je me souviens, pour ceux qui ont lu les Kwaku dans le temps, le calao faisait partie effectivement de ces bandes dessinées qu'on distribuait dans les écoles africaines.
1: C'est ça.
0: Ah, c'était le bon vieux temps, ça. Je rappelle que sous le voile du poro, c'est un catalogue aussi.
1: Ouais.
0: Voilà.
1: C'est un catalogue qui raconte tout le parcours, toute la série. Mm-hmm. Donc, comme je disais tout à l'heure, on a une petite partie de la série des non-initiés. On a une partie des enfants qui se préparent à rentrer à l'initiation. Et puis, on a les gardiens du savoir. C'est les femmes, après la ménopause, qui pourront s'initier aussi, qui incarnent en fait tout ce rôle-là. Parce que c'est elles qui éduquent, qui donnent vie, qui encadrent ces enfants, qui se préparent à rentrer à l'initiation aussi. Donc, en fait, aujourd'hui, après la suite de la série, on a les femmes... du Ngoron, c'est un rite aussi, mais qui est différent.
0: Les Kassinibin aussi.
1: Voilà.
0: Voilà, donc, qui sont des prénoms indiquant la joie des parents d'avoir obtenu un enfant.
1: Donc,
0: il ne s'agit pas seulement d'avoir obtenu un garçon. Ça, je le dis bien parce qu'on présente ces sociétés-là comme des sociétés qui privilégient la naissance des garçons.
1: Ouais.
0: Mais non, ici, il s'agit de célébrer la naissance d'un enfant.
1: Ouais. Et puis, il y a un truc aussi qui passe derrière aussi, c'est que l'esprit même qui veille sur la forêt de parce que le bois, ça crée en réalité.
0: Oui.
1: On appelle ça comme ça parce que voilà, c'est tout se passe vraiment dans la forêt. On sait qu'il y a d'autres choses qu'on sait pas, mais ils vont jamais nous dire parce que quand t'es pas initié, t'as pas droit à cette information là. Mais je sais que l'esprit qui veille sur tout ça, c'est une déesse, c'est une femme. Donc faut dire que la femme donne vie.
0: Oui.
1: Elle n'est pas initiée au départ, mais c'est l'esprit qui veille sur tout ça, c'est une femme. Donc quelque part, la femme aussi vraiment joue un rôle primordial dans tout ce processus-là. Donc après, on part des passages des initiés. On a des initiés qui portent des masques. Donc les masques de l'initiation aussi. Donc on a tout ce truc. Et puis après, il y a le quotidien. C'est-à-dire que dans les métiers, j'ai ajouté en fait des masques sur des personnes pour dire quand tu as reçu des valeurs, quand tu as reçu une bonne éducation, ça t'accompagne sur toute ta vie. Donc dans toutes les activités que tu vas mener, dans tout ce que tu vas faire, plus tard, ça va te suivre. Un enfant qui est bien éduqué, quand il passe chez quelqu'un, tu sais qu'il va assurer, il va étudier ailleurs, il n'est pas chez toi, il va partout, il va partir. Tu sais qu'il a reçu une bonne éducation, une bonne formation, donc ça l'accompagne. Donc, toutes les toiles après, les métiers, toutes ces personnes ont porté ces masques-là. Et parce qu'ils ont été initiés à la base.
0: Mmh.
1: Et aussi, après, on a les masques, le Wambele, qui est un masque initiatique, qui apparaît aussi pendant les moments de funérailles aussi, qui est un médiateur entre le monde visible et invisible, aussi entre les ancêtres et puis les dieux. Donc, ils sont très, très ancrés dans tout ce qui est funéraire, parce que pour eux aussi, tout ça, là, c'est important aussi. Donc, la communion entre les ancêtres et puis la communauté et tout ça. Donc, j'ai travaillé avec le bois, parce que je voulais parler du bois sacré, mais je travaille avec les poudres de bois, donc le copeaux de bois, et mélangé avec des pigments naturels, des coris, j'ai travaillé avec les peaux des animaux, j'ai travaillé avec des cornes, tout ce que je pouvais utiliser pour pouvoir quand même raconter en fait tout ce vécu-là.
0: Ouais.
1: Et voilà, donc sans forcément être sénifo, on peut apprendre à travers cette série-là. Donc je vous invite, si vous êtes à Namur, de passer au musée Africa pour visiter cette belle expo.
0: Ce sont des très belles toiles qui racontent toute une histoire, l'histoire de tout un peuple. Et quand je regarde, c'est impressionnant parce que j'ai le catalogue, moi, et je me demande combien de temps ça t'a pris pour réaliser tout ça.
1: Ok, déjà.
0: Honnêtement.
1: Ouais, honnêtement. Honnêtement, il y a eu plus de 3 mois de recherche.
0: Oui.
1: Donc, on a eu à faire recours à des chercheurs, professeurs d'université aussi. Mm-hmm. C'est Yalamoussa Koulibaly, qui est aussi initié, qui est Sénifo, lui. Donc, il nous a apporté beaucoup d'éléments. Parce que sur Internet, il y a beaucoup de choses qu'on voit, mais il n'y a pas vraiment l'essentiel. Donc, ouais. Si tu n'es pas vraiment ancré dans la chose, tu ne peux pas avoir ces informations. On a eu à travailler avec Vinciane Mobio, qui est curatrice, qui est entre Paris, Abidjan et tout. Donc, qui nous a aidé pour tout ce qui est la forme, le pour vraiment embellir tout ça, pour vraiment... voilà. Donc, tout ce temps-là a pris au moins 3 ou 4 mois de recherche.
0: Oui.
1: Après, pour la réalisation des pièces, on a eu 38 pièces pour la deuxième partie de la série en 2 mois.
0: Mm-hmm.
1: Ça, c'était une performance artistique personnelle.
0: Ouais. Et ce sont des pièces qu'on peut encore admirer, hein,
1: c'est ça.
0: Au musée Africa de Namur,
1: ouais,
0: c'est ça,
1: ça. C'est on a une petite partie de la série là-bas.
2: Au musée Africa, effectivement.
0: Voilà, musée Africa mm-hmm. à Namur. Alors, on va prendre une petite pause, on revient tout à l'heure pour cette belle balade au cœur de votre univers.
1: Merci.

0: compa, compa, avec Dieu et deux filés. Attention, extrait de l'album Head Love, c'est Rihanna qu'on entend sur la radio. Si vous arrivez maintenant, on vous souhaite la bienvenue avec nous dans ce studio. Il y a Moana Soleil, il y a Aline, il y a Moumou. Bon, je vous raconte l'histoire. C'est Moana Soleil, en fait, qui est à l'origine de la présence de Moumou ici en Belgique pour cette exposition. Alors, je rappelle que pour ceux qui prennent l'émission en cours, il y a une nouvelle exposition au Muse Africa de Namur, dont je rappelle, c'est jusqu'au 8 mai prochain. Alors, l'exposition a démarré le 24 avril dernier. Ça couvre jusqu'au 8 mai, l'occasion pour vous de découvrir les œuvres de cet artiste exceptionnel. Alors, Aline, ça va?
1: Oui, Patrick.
0: Tu t'es remise de tes émotions?
1: Oui.
0: Parce que là, il nous en donne.
1: Hein. Il en donne.
0: Là, il en donne.
1: C'est
0: tellement
1: magnifique. J'ai lu son catalogue et la manière dont il exprime, on voit vraiment que c'est, ça vient du cœur.
0: Alors,
1: ça
0: comment est-ce que Moana Soleil l'a découvert?
1: Ah, là, c'est une histoire aussi. C'est une personne qu'on connaît qui a voyagé, qui est partie en Côte d'Ivoire et qui a eu la chance de rencontrer Moumou, qui est ici présent, et elle est revenue en disant « mais j'ai vu un artiste peintre qui fait des magnifiques choses, et du coup, j'ai eu envie de le connaître, et surtout, j'ai eu envie de le faire connaître. »
0: Moumou Désiré Kofi, qui est notre invité, qui vient tout droit d'Abidjan et qui parcourt le monde pour présenter son art. Un travail magnifique. Je vous invite vraiment à aller regarder. Si vous passez par Namur, si même vous êtes ailleurs, faites le déplacement, faites le détour parce que ça en vaut la peine. Alors allez regarder ces œuvres. Je rappelle que c'est jusqu'au 8 mai prochain et c'est à Muse Africa à Namur, ici. Donc, et là, ça tombe bien parce que Moana Soleil est également au cœur d'un autre événement qui se déroulera les 26, 27 et 28 juin prochains. C'est Ishango Essence Festival. Alors, présente-nous ce festival, Aline.
1: Mais voilà, en tout cas, aujourd'hui, je vais être courte parce que le festival, évidemment, est chargé.
0: Oui.
1: Ici, en fait, Ishango Essence Festival est à la base un peu le Nafrika Festival. Mais on a voulu, avec les partenaires, retravailler le nom parce que nous voulons vraiment mettre en avant l'aspect scientifique et culturel du festival. Hein.
0: Ouais.
1: Donc, c'est pas seulement un festival culturel, mais aussi l'aspect scientifique, parce que Ishango et le bâton d'Ishango, l'artefact mathématique a été trouvé il y a 20 000 ans au Kivu, donc au Congo. Et pour nous, bah, toute chose est liée. Donc, il y a un lien entre les sciences et les cultures. Et pour nous, la portée de mettre le nom Ishango Essence Festival était importante parce qu'on veut aussi créer l'universalisme. On sait que les mathématiques aujourd'hui sont universelles et infinies.
0: Ouais.
1: Et donc, en portant le nom de Ishango, ça ouvrait à l'universalisme. Le but d'Ishango Essence Festival, c'est aussi de se dire, ben voilà, c'est pas le Nafrika, parce qu'en Afrique, on reste cloisonné dans Namur.
0: Ouais.
1: On veut vraiment créer cet universalisme avec le nom. C'est-à-dire que c'est un festival qui peut aussi se déplacer en Belgique, mais aussi se déplacer en Afrique quand nous aurons l'opportunité de le faire. Et essence, c'est parce qu'on veut aussi mettre les valeurs essentielles, qui sont les valeurs, de toute façon, qui sont des valeurs africaines, mais qui sont des valeurs universelles de solidarité, de partage, de vivre ensemble, du respect de chacun, de chaque peuple, des civilisations.
0: Le festival qui arrive bientôt à grands pas s'annonce d'ailleurs festif et je me demande qu'est-ce qu'on aura au programme.
1: Vous aurez au programme, en tout cas, comme on l'a dit, qu'on travaille à la fois les sciences, les cultures. Donc, il y aura à la fois une partie pédagogique et une partie culturelle. Donc, en pédagogique, on travaillera avec des conférences, sous forme de conférences, mais aussi avec des artistes qui, au travers de leurs artistes, produits artistiques, font aussi aspect à la partie pédagogique.
0: Ouais.
1: Ici, on voit avec Moumou qui a cette pédagogie du traitement des déchets.
0: Mmh.
1: Il faut savoir que l'environnemental aujourd'hui est un problème. Et aujourd'hui, en travaillant avec des artistes, on peut aussi sensibiliser et conscientiser sur ces thématiques de traitement de déchets. Et grâce à la province, donc c'est avec le soutien de la province de Namur, qu'aujourd'hui, Moumou est là parmi nous.
0: Ouais.
1: Oui, et que nous pourrons travailler et visibiliser et montrer ses œuvres.
0: Alors, ça se passera à Muse Africa, toujours.
1: Ce sera au Muse Africa, en partie. à la bibliothèque La Célestine et à la Nef.
0: Oui, la Nef qui n'est pas loin de nos studios à nous.
1: Oui, oui. Nous voulions aussi rester local parce que dans le Ishango Essence Festival, donc, il y a cet universalisme, mais il y a aussi le respect des peuples locaux. Mmh. Le local est aussi important. Et donc, mettre en lien plusieurs structures qui sont finalement des voisins, il faut savoir qu'avant d'aller frapper à la porte de celui qui est plus loin, ben, il y a déjà les voisins. Les voisins, et donc pouvoir faire des actions communes avec des institutions voisines, mais c'était pour nous intéressant aussi de pouvoir mettre ça en place.
0: Alors, ramener les Namurois un peu dans la culture africaine et surtout dans la connaissance du bâton d'Ishango ?
1: Absolument, absolument.
0: Mais est-ce que ce fameux bâton sera là ?
1: Il sera représenté, il ne sera pas là proprement,
0: parce qu'il reste au musée des sciences on n'a pas le droit de...
1: à Bruxelles. Mais voilà, il y aura une reproduction. Mm-hmm. Il y aura la reproduction qui sera visible au musée africain.
0: Et on aura le temps d'expliquer. Donc ici, il y a trois sites carrément, trois dates, trois sites. Alors, ça veut dire que pour le musée africain, ce sera le côté exposition, la bibliothèque côté conférence. Comment ça se passe ?
1: En fait, c'est tout. Tout va être... On va tourner comme la Terre. Hein. Mm-hmm. Donc, il y aura des conférences, il y aura des ateliers d'un côté, des conférences d'un côté. Un peu partout, il y aura les conférences, les ateliers. Et donc, on va tourner comme la Terre, en fait, comme les continents.
0: Alors, quelques noms, si jamais on a déjà quelques personnalités célèbres qui viendront, que ce soit pour les conférences ou encore pour quelques échanges avec le public. Qu'est-ce qu'on attend déjà ?
1: Oui, en fait, il faut savoir qu'Ishango Essence Festival, bien sûr, c'est un festival de base africaine, comme on l'a compris, mais on voulait y inclure aussi la population locale, des savoir-faire locaux, la diaspora, mais aussi les natifs. Oui. Quand on parle de la diaspora, on a bien sûr la diaspora africaine, mais l'Afrique, on sait qu'il y a eu a avancé un peu partout dans le monde, de l'époque de l'esclavagisme, etc. Donc, on aura aussi l'Amérique latine qui sera là. On aura aussi, bien sûr, les îles. Et on invitera aussi l'Europe. Parce que quand je parlais des valeurs, il y a les valeurs de partage, d'accueil, d'hospitalité.
0: Oui.
1: Et donc, nous inviterons aussi l'Europe dans les manifestations qui seront là. Donc, nous aurons à la fois des intervenants qui seront au niveau de la conférence, qui viendront notamment de la Guinée, du Bénin, et on espère encore d'autres intervenants, mais aussi des intervenants locaux qui sont en Belgique, qu'ils soient de la diaspora ou non.
0: Alors, un événement de montrer un peu le côté mondial d'Ishango,
1: qui ne reste pas seulement
0: pour le Congo, mais qui finalement va à la conquête du monde.
1: Oui, oui. Oui, parce que l'Afrique, c'est ça. L'Afrique n'est pas restée sur place. L'Afrique a voyagé volontairement ou involontairement, liée avec des chaînes ou pas. Donc, et l'Afrique aujourd'hui est partout. Aujourd'hui, on sait qu'on parle des outils informatiques, de GSM. Ben, on sait, les matériaux viennent d'où ?
0: Ah oui.
1: Voilà, c'est la question.
0: Ça, c'est important de rappeler, même si parfois, ça a l'impression, ça fait un peu mal, mais bon, mais c'est ça, c'est ça.
1: Oui.
0: On ne peut pas le nier.
1: Donc,
0: rappelons que ça se passera les 26, 27 et 28 juin prochain, donc sur trois sites, Muse Africa, Namur, la bibliothèque, la Célestine et bien sûr, la Nef.
1: Oui, tout à fait. Et je voulais quand même rajouter aussi qu'on veut vraiment être inclusif. Donc, la base, elle est là, mais on est dans l'inclusion. Et dans le cadre d'inclusif, on a aussi voulu travailler avec les maisons de quartier de Namur. Et donc, dans ce cadre-là, nous réalisons en amont des projets, notamment avec Mounou. Donc, Mounou est venu aujourd'hui pour pouvoir faire des ateliers avec des jeunes et adultes dans différents lieux du Namurois.
0: Alors, Mounou, comment est-ce que les jeunes et les adultes accueillent les formations que tu donnes pour l'instant ?
2: Déjà, c'est très passionnant déjà, parce que pour d'autres, c'est leur première fois de participer à des ateliers créatifs basés sur le recyclage. Et il y a d'autres qui découvrent aussi cette passion-là, qui était peut-être ancrée en eux, qui ne savaient pas déjà. Donc, l'objectif des ateliers, c'est pour inculquer, partager des valeurs et puis amener des gens à se surpasser aussi, à réveiller le talent caché qui dort en certaines personnes et tout. Donc, on passe de très, très bons moments. Et là, tous les intervenants ont hâte de vraiment participer aussi aux ateliers, ceux qui n'ont pas encore commencé. Donc, de même, on a des visiteurs, des ados qui vont venir au centre musée Africa pour visiter les œuvres déjà avant, un avant-goût des ateliers pour qu'ils aient une idée plus ou moins globale sur le travail de recyclage et l'importance aussi de ces ateliers-là. Donc, on inculque des valeurs, on partage des choses. Et pour moi, c'est toujours important, étant artiste, de pouvoir quand même donner, apprendre, partager ce que je sais avec la communauté. Et cette fois-ci, c'est la chance de Namur et tout le monde profite. Moi aussi, je découvre, j'apprends auprès d'eux et puis c'est très passionnant.
3: C'est vrai, Mounou, on est en train de parler de recyclage là. Est-ce que le recyclage abidjanais et le recyclage namurois sont pareils?
2: C'est pas la même chose, c'est pas la même chose. C'est vraiment pas la même chose parce que ici, tout est tellement organisé, ordonné que...
3: Oui.
2: On ne sait pas si on fait du recyclage ou on va collecter. Bon, moi, j'appelle ça collecte des déchets. Ouais. Voilà, parce qu'on va juste dans les endroits bien précis et tout. On rencontre des gens, on leur dit, ah oui, bon, nous, on a des trucs comme ça, on a des conteneurs, des affaires et tout. Donc, si vous voulez, vous pouvez récupérer. Donc, on trie dans le tri déjà effectué. Donc, bon, c'est intéressant. Ça change déjà de ce qu'on a l'habitude. À Abidjan, nous, on va ramasser comme ça à terre. Ici, c'est déjà ramassé, c'est dans un endroit, tu vas collecter. Donc, je pense qu'on... Aujourd'hui, je peux, moi, personnellement, changer la façon dont je prononce les choses. Je peux dire aujourd'hui, en Belgique, un ami, on a collecté. En Côte d'Ivoire, on a recyclé.
3: Voilà. Voilà qui est bien. Partage, en tout cas, de compétences avec plein de gens qui viennent profiter de ton talent à toi, de ton savoir-faire. Et quelle image gardes-tu déjà de ce passage en Belgique?
2: Je suis très content déjà d'être ici. Mm-hmm. L'accueil et tout se passe bien. Pour le moment, on rend grâce à Dieu aussi. On remercie aussi Aline aussi qui est à la tête de tout ce beau projet-là. Et pour

0: Locaux?
1: Non, pas encore. Mais comme je suis là, ça fait environ une semaine maintenant. Donc, je pense qu'on aura l'occasion cette semaine et voilà, de pouvoir rencontrer. Ben, lui, j'ai eu à. Ouais, je me rappelle maintenant, au Musée Africa, j'ai eu échangé avec un artiste. Et là, pendant les ateliers, j'ai une jeune artiste aussi qui est stagiaire aussi pendant ces ateliers-là. Donc, ouais, c'est vrai. Mais je pense que j'aurai l'occasion aussi de rencontrer d'autres artistes aussi de Namur et pourquoi pas travailler sur des projets plus tard ensemble.
0: Pour des échanges de procédés également.
1: Effectivement.
0: Merci beaucoup, Mounou Désiré Kofi, qui était notre invité. Il n'est pas venu tout seul parce que Aline Marlier était à ses côtés. Aline Marlier, qui d'ailleurs est derrière avec son ASBL, Mona Soleil, sont derrière la venue de Mounou en terre belge. Merci beaucoup à vous d'être passé par ici.
2: Merci, Patrick.
0: Alors, on se donne rendez-vous les 26, 27 et 28 juin prochains
2: Tout à fait.
0: à Musafrica.
2: Oui.
0: Pour ce festival magnifique qui mettra encore à l'honneur Los Dishongo.

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1: Bienvenue à tous dans notre capsule temporelle. Votre commandant de bord, Valérie Verbeek, se fera un plaisir de vous accompagner durant cette heure et veillera à vous ramener sain et sauf après notre balade. Veuillez attacher convenablement votre ceinture. Décollage immédiat pour notre voyage dans le temps.
2: Bonjour à tous, nous voilà embarqués pour un nouveau voyage. C'est avec plaisir que je retrouve ma copilote Frédéric Petit pour cette nouvelle aventure. Bonjour Frédéric.
3: Bonjour Valérie, bonjour tout le monde.
2: Alors je ne vais pas vous faire chercher notre destination du jour puisque je l'ai annoncé lors de la dernière émission. Je laisse un petit indice pour ceux qui n'ont pas eu l'occasion de l'écouter.

0: Pour celles et ceux qui n'étaient pas avec nous, le 9 avril, vous nous proposez aujourd'hui, Valérie, un deuxième volet consacré au concours Eurovision de la chanson.
1: Oui, après avoir parcouru toute son histoire depuis 1956 dans la première partie, cette émission est plus consacrée aux faits marquants, cocasses ou petites anecdotes qui ont parsemé les différentes éditions. Pour la musique, ce sera une spéciale Belgique. Nous écouterons différents titres qui ont représenté notre pays au fil des décennies. Nous écouterons les chansons enregistrées en live lors des soirées du concours. Pardonnez donc la qualité sonore, pas toujours au top. À la création du concours, seulement 7 pays, dont la Belgique, étaient inscrits. Le nombre est monté à 10 lors de la seconde édition. À ce moment, le concours cherche encore ses marques. Les différentes règles sont adaptées au fil du temps, mais personne n'a pensé à donner des consignes sur la durée des chansons proposées. C'est comme ça qu'en 1957, la chanson britannique n'a duré qu'une minute 52. C'est la plus courte jamais interprétée, et à l'opposé, celle de l'Italie, de 5 minutes 09, est la plus longue jamais entendue. Il faut dire qu'après cet immense écart, le règlement est adapté et une nouvelle règle est fixée. La durée pour chaque chanson est obligatoirement de 3 minutes maximum. En 1960, le concours a lieu le mardi 29 mars. C'est la dernière fois qu'il se tient au milieu de la semaine. Par la suite, il aura toujours lieu le week-end. Et ça aura un impact direct sur l'audience. Le programme sera alors regardé par plus de 30 millions de téléspectateurs. En 1960, la chanson gagnante, Tom Billy Billy, interprétée par la Française Jacqueline Boyer, deviendra la première chanson à avoir un succès dans plusieurs pays européens. Et pour la première fois aussi, elle recevra le trophée des mains du gagnant de l'édition précédente, qui lui dira mes sincères félicitations et pour l'avenir, bonne chance. On continue en chanson, mais pas besoin de vous la présenter.

0: Dans la capsule temporelle sur RCF, aujourd'hui, Valérie Verbeek, vous nous racontez la petite histoire de l'Eurovision. Et bien sûr, évidemment, on se souvient toutes et tous de la victoire de Sandra Kim le 3 mai 1986, il y a tout juste 40 ans.
1: Oui, c'est notre seule victoire au concours Eurovision. Il s'attendait tellement peu à sa victoire qu'avant le concours et durant les répétitions, la délégation belge et le manager de Sandra Kim ont déclaré que cette jeune fille était âgée de 15 ans. Or, Sandra avait en réalité 13 ans. Tous pensaient que son très jeune âge pourra être un obstacle à sa réussite au concours. La vérité est révélée après sa victoire et entraîne une demande officielle de disqualification auprès de l'UER de la part de la télévision publique suisse. Cette plainte n'a jamais abouti. Le règlement du concours ne prévoyait alors aucune limite d'âge des participants. Le règlement sera changé en 1990 et imposera un âge minimum de 16 ans. Sandra Kim reste définitivement la plus jeune chanteuse à avoir gagné le concours Eurovision. On écoute Mélanie Cole qui nous a représenté en 1998 avec « Dis oui ».

0: Dis oui, nous sommes dans la capsule temporelle de Valérie Verbeek aujourd'hui sur RCF et donc on remonte le cours de la petite histoire de l'Eurovision. On vient d'écouter Mélanie Cole qui était à peine plus âgée en fait que Sandra Kim lors de sa participation en 1998. Elle avait tout juste 16 ans.
1: Et comme je vous l'ai dit, la Belgique est un des 7 pays fondateurs du concours Eurovision de la chanson, avec l'Allemagne, la France, l'Italie, le Luxembourg, les Pays-Bas et la Suisse. Notre pays participe donc depuis 1956 et n'a manqué au total que 3 éditions du concours, en 1994, 97 et 2001. Il s'agissait à chaque fois d'une relégation due à un mauvais classement obtenu l'année précédente. Depuis l'instauration des demi-finales en 2004, la Belgique a participé à 9 finales du concours, ce qui, on peut l'avouer, n'est pas un résultat exceptionnel. Avec sa victoire en 1986, la Belgique est le dernier des 7 pays fondateurs à gagner le Grand Prix. Il s'est alors écoulé 30 ans entre ses débuts et sa première victoire. Ce record n'est battu qu'en 2006, lorsque la Finlande l'emporta 45 ans après ses débuts. Contrairement aux autres pays, la Belgique a la particularité d'être représentée par 2 diffuseurs. Un francophone, la RTBF, et un néerlandophone, la BRT, devenu VRT depuis 1998. Afin de préserver l'équilibre linguistique, les 2 diffuseurs participent alternativement au concours. Nous avons terminé 2 fois deuxième au concours, la première fois en 1978 avec Jean Vallée, que nous avons écouté en tout début d'émission. La deuxième, c'est en 2003 avec Urban Trad et Sanomi, à seulement 2 points du vainqueur. Écrite dans un langage imaginaire auquel elle a prêté son nom, Sanomi est l'astuce qui permet au groupe d'éviter de choisir entre l'une des 3 langues officielles de la Belgique, à savoir le français, le néerlandais ou l'allemand. Elle permet ainsi d'unir, le temps d'un concours musical, les 3 communautés linguistiques du pays autour d'une même cause. On l'écoute.

0: Et vous n'avez rien compris aux paroles, eh bien c'est normal. Une bar urban trad avait chanté dans une langue inventée pour représenter la Belgique à l'Eurovision. C'était en 2003. L'Eurovision qui est au cœur de notre capsule temporelle présentée par Valérie Verbeek.
1: Dans un concours, par définition, il faut un gagnant. Mais lorsqu'on arrive à un ex-aequo, que se passe-t-il? La question s'est posée à deux reprises. Il y a l'édition de 1969 qui reste dans les annales avec quatre pays qui terminent ex-aequo. L'Espagne, la France, les Pays-Bas et le Royaume-Uni ont tous 18 points. Cette possibilité n'avait pas été envisagée par le règlement. Ils sont donc tous les quatre déclarés vainqueurs, mais il n'y a ni deuxième, ni troisième, ni quatrième place. Cet ex-aequo a causé un problème imprévu lors de la remise des médailles. Seuls les quatre interprètes ont pu en recevoir une. Les auteurs et les compositeurs ont dû repartir les mains vides, à leur grand mécontentement. Une médaille leur a été envoyée bien après. Il faudra attendre 1991 pour rencontrer le deuxième ex-aequo. Mais entre-temps, le règlement avait prévu le coup. En 91, donc, la France et la Suède obtiennent chacune 146 points à l'issue de la procédure des votes. Le superviseur décide de mettre en vigueur la règle adoptée en 1989, à savoir compter le nombre de fois où chaque pays a reçu 12 points, puis 10 et plus si nécessaire. Il apparaît que les deux pays ont reçu 4 fois 12 points. On passe alors aux 10 points, 2 pour la France et 4 pour la Suède. C'est finalement la Suède qui est déclarée vainqueur de cette édition. Après le concours, de nombreuses rumeurs de fraude se répandent dans les médias. La controverse trouve en réalité son origine, dans cette nouvelle règle instaurée en 89 sans aucune publicité. 2 ans plus tard, en 91, elle demeure toujours inconnue du grand public et même des commentateurs, dont le français Léon Zitrone, qui avoua à l'antenne durant la retransmission qu'il en prenait connaissance en même temps que les téléspectateurs. En 1990, la Belgique était représentée par Philippe Lafontaine. Connu l'année précédente par le grand public avec Cœur de loup, c'est avec Macédonienne. En hommage à son épouse d'origine macédonienne, il refuse de commercialiser le titre par la suite.

0: Philippe Lafontaine, auréolé du succès de Cœur de loup, avait joué le jeu de l'Eurovision en 1991 avec ce titre macédonienne. Vous êtes bien sur RCF dans la capsule temporelle avec Valérie Verbeek qui nous raconte aujourd'hui les anecdotes entourant le concours.
1: Le règlement de l'Eurovision a évolué au fil des ans, et notamment le fameux système de vote. Je pense au changement survenu en 1962. 16 pays participent au concours et chaque pays peut distribuer un maximum de 6 points. 3, 2 et 1 point à ses 3 chansons préférées. Cela fait déjà bien longtemps que l'on ne peut pas voter pour la chanson qui représente son propre pays. Ce nouveau système de vote a un effet immédiat. Pour la première fois de l'histoire du concours, le tableau d'affichage ne marque aucun point, ce qui donne naissance à une expression particulière, le « null point », qui désigne toute dernière place sanctionnée par un score nul. En 1962, 4 pays sont concernés, la Belgique, on n'aura pas attendu très longtemps, l'Espagne, l'Autriche et les Pays-Bas. Même si nous sommes souvent arrivés en bas de classement, il n'y a qu'en 1965 que nous avons réitéré cet exploit. On écoute Fudd Leclerc qui nous donna notre premier null point en 1962.

0: Vous vous souvenez, vous, de ce titre de Fud Leclerc, le premier null point de la Belgique à l'Eurovision? En tout cas, moi, pas du tout. C'est la petite histoire du grand concours que nous raconte aujourd'hui Valérie Verbeek dans la capsule temporelle.
1: Si l'on se dirige vers l'année 2003, un autre fait va marquer les mémoires. Pour la première fois, le Royaume-Uni termine avec 0 point. Ce résultat inattendu pour un pays historiquement très présent à l'Eurovision est perçu comme un choc. Pour rappel, le Royaume-Uni est un des membres du Big Four. Ce nom regroupe les 4 pays contributeurs principaux qui, depuis 1996, ont la garantie, avec le vainqueur de l'édition précédente, d'une place automatique en finale. Ce résultat va alimenter de nombreuses polémiques sur la qualité de la chanson, la performance, voire d'éventuelles tensions politiques internationales influant les votes. Mais le Big Four fera encore parler de lui 2 ans plus tard. En 2005, les 4 pays du Big Four, c'est-à-dire la France, l'Allemagne, l'Espagne et le Royaume-Uni, termineront aux 4 dernières places de la finale. Bien qu'ils ont été automatiquement qualifiés, leurs chansons n'ont convaincu ni les jurys ni le public. Comme quoi la qualité des prestations reste essentielle pour réussir au concours. On poursuit dans la découverte ou redécouverte des chansons qui ont représenté la Belgique. Comme vous le savez, on alterne entre chansons sélectionnées par la RTBF en français et chansons néerlandophones. Durant ces dernières années, peu de chansons choisies par la VRT ont passé le cap de la demi-finale. Je vous propose d'en retenir une qui a terminé 6e en finale. Tom Dice avec Me and My Guitar, chantée en anglais. L'utilisation de la langue de son choix étant définitivement intégrée depuis 1999.

0: Tom Dice représentait la Belgique à l'Eurovision en 2010 avec ce titre « Me and my guitar ». Il se hissait alors à une très belle sixième place. On est en compagnie de Valérie Verbeek pour encore une grosse vingtaine de minutes. C'est la capsule temporelle sur la petite histoire de l'Eurovision.
1: Au fil des années, les résultats des votes ont été parfois exceptionnels, inattendus ou tout à fait catastrophiques. On peut prendre l'exemple de l'édition de 1963, rendue célèbre à cause d'une belle controverse. Le porte-parole devait alors annoncer dans l'ordre le numéro d'ordre de passage de la chanson, le nom du pays correspondant et finalement le nombre de votes attribués. Les jurys devaient alors attribuer de 1 à 5 points à l'un des 16 pays participants. Mais le porte-parole du jury norvégien s'est complètement emmêlé les pinceaux en ne respectant pas cette procédure et en se trompant dans les énoncés. Il est alors repris par la présentatrice qui le prie de bien répéter les résultats dans l'ordre correct. Finalement, le porte-parole demande à être rappelé à la fin des votes, après que tous les autres pays aient été contactés. À la fin de la procédure, la Suisse est en tête avec 42 points, suivie du Danemark avec 40. Mais lorsque la présentatrice rappelle le porte-parole norvégien, les résultats annoncés ne sont plus les mêmes que la première fois. Le Royaume-Uni reçoit toujours 5 votes, l'Allemagne passe de 1 point à 2, l'Italie de 4 à 3, le Danemark de 2 à 4 et la Suisse de 3 à seulement 1 point. Les résultats sont corrigés sur le tableau et ce changement dans les résultats permet au Danemark de passer devant la Suisse en remportant le concours de 1963 avec 42 points. Après bien des rumeurs, il s'avère que les résultats du jury norvégien n'étaient pas prêts lors de la première intervention du porte-parole. Le président du jury était encore occupé à additionner les votes du jury et pris de court. Le porte-parole aurait lu des résultats provisoires. On se rend en 1980, où la Belgique est représentée par le groupe Telex, avec le titre Eurovision. C'est la première fois qu'une chanson participante fait expressément référence au concours. À la fin du vote, Eurovision termine 17e sur 19 chansons en obtenant 14 points. Les trois membres du groupe ont interprété la chanson de façon décalée, avec second degré, ce qui était inattendu à l'époque. Après l'annonce des résultats, le groupe déclare « Nous espérions finir dernier ». Mais le Portugal en a décidé autrement, faisant référence aux 10 points reçus du jury portugais. Je vous laisse juger.

0: Et l'hymne de l'Eurovision pour terminer cette chanson de Telex qui jouait le second degré à la Belge lors de cette édition de 1980. C'est une chanson qui ne lui a valu pas la dernière place et pourtant ils espéraient bien y arriver.
1: Si la Belgique a beaucoup flirté avec le bas du tableau, certains pays ont par contre un don pour gagner le concours. L'Irlande et la Suède sont les plus titrés, avec 7 victoires chacun. Ce sont également les seuls pays à avoir un interprète qui s'impose deux fois. Pour l'Irlande, c'est Johnny Logan qui remporte les éditions de 1980 avec What's Another Year et Hold Me Now en 87. En Suède, c'est une femme qui a cet honneur. Laurine, gagnante en 2012 avec Euphoria et en 2023 avec la célèbre chanson Tattoo. L'Irlande participe au concours depuis sa 10e édition en 1966. Sa première victoire remonte à 1970 avec Dana. Elle sera suivie par les deux victoires de Johnny Logan. Puis ce sont les années 90, une décennie exceptionnelle pour ce pays puisqu'il remporte 4 fois le concours en 92, 93, 94 et 96. Ça a dû demander beaucoup de boulot et de moyens financiers pour chaque fois organiser l'édition suivante. Depuis l'instauration des demi-finales en 2004, l'Irlande a manqué 11 finales du concours. Du côté suédois, la première participation remonte à 1958. La série de victoires commence en 1974 avec ABBA. Ce groupe inconnu des à Brighton avec Waterloo, costume clinquant et chef d'orchestre déguisé en Napoléon. Personne n'imaginait ce quatuor suédois décrocher la victoire ni devenir l'un des plus grands groupes pop de l'histoire. Ils devront attendre 10 ans pour pouvoir à nouveau célébrer une victoire. Cette victoire de 84 sera suivie de celle de 91, 99 et 2015, ainsi que les deux victoires de Laurine en 2012 et 2023. Depuis l'apparition des demi-finales, la Suède n'a manqué qu'une finale en 2010. On écoute Loïc Notet et Rhythm Inside qui a terminé à la 4e place en 2015.

0: Et vous aurez bien sûr reconnu que ce n'était pas Loïc Notet, mais eh bien Morgane avec nous, on veut des violons, et Loïc Notet arrive dans un instant. C'est toujours la capsule temporelle avec Valérie Verbey qu'on raconte l'histoire de l'Eurovision.
1: Oui, ben voilà les aléas du direct. Hein. Nous venons de parler des deux pays qui occupent la première marche du nombre de victoires remportées depuis 1956. Qui sont-ils? On va voir si vous m'écoutez bien. Vous vous en souvenez, Frédéric?
0: Alors, il y a l'Irlande et puis la Suède.
1: Oui, c'est bien.
0: Merci.
1: Oui, on continue le podium. Sur la deuxième marche, quatre pays se partagent cinq victoires. Ce qui est assez extraordinaire, c'est que trois d'entre eux figuraient dans le mythique quatuor gagnant de 1969. Parmi eux figure la France, dont le compteur est bloqué depuis 1977 avec la victoire de Marie Myriam pour sa chanson « L'oiseau et l'enfant ». La première victoire française remonte à 1958, elle revient à André Claveau. Elle sera en suivie par des victoires en 1960, 62, 69 et 77. Même s'il n'y a plus de victoire depuis 1977, certains artistes ne sont pas passés loin, comme Barbara Pravi, qui a terminé deuxième en 2021. Les Pays-Bas et le Royaume-Uni sont également sur la deuxième marche et font partie du quatuor de 69. Les Pays-Bas ont remporté les éditions de 1957, 59, 69 et 75, et une dernière victoire plus de 40 ans plus tard, en 2019. Le Royaume-Uni a dû attendre 1967 pour sa première victoire. Elle est suivie par celle de 69, de 76, avec le célèbre « Save Your Kisses for Me », interprété par Brotherhood of Men pour la victoire de 81. Et enfin 1997. Un quatrième pays a actuellement cinq victoires à son compteur. C'est le Luxembourg qui a entamé les festivités en 1961 avec « Nous les amoureux » de Jean-Claude Pascal. La particularité, c'est que ce pays n'a jamais gagné avec un artiste originaire de chez lui. Jean-Claude Pascal est français d'origine, tout comme France Gall qui gagne en 1965 avec « Poupée de cire, poupée de son ». Le Grand-Duché remporte ensuite deux éditions successives, je vais y arriver, en 1972, gagnée par Anne-Marie David, française. En 73, on change un peu, c'est Vicky Leandros, d'origine grecque, qui leur permet d'accéder au podium. La dernière victoire leur est offerte en 83 par Corinne Hermès, avec Si la vie est cadeau, à nouveau une française. Eh bien, ce coup-ci, on écoute Loïc Notet et Rhythm Inside, qui a terminé quatrième en 2015.

0: Loïc Noté en 2015, hein, qui avait remporté cette quatrième place à l'Eurovision, il aurait pu participer à l'édition de cette année, mais ce sera peut-être pour une prochaine fois. En attendant, on continue à découvrir l'histoire de l'Eurovision, la petite histoire avec Valérie Verbeek.
1: Alors tout n'est pas toujours rose dans l'histoire du concours. 2010 a été une année un peu chahutée. Tout d'abord, l'éruption du fameux volcan islandais, la petite Fiat qui roucule. À partir du 20 mars, vient perturber la bonne organisation du concours. De nombreuses liaisons aériennes sont suspendues à cause du nuage de cendres produit par le volcan. Cela retardera, dans un premier temps, le planning initial de l'équipe norvégienne chargée de la réalisation des cartes postales. Par la suite, cela compliquera l'arrivée des délégations étrangères pour les répétitions. Certaines ont dû trouver des modes de transport alternatifs et recourir au train ou au bateau pour rejoindre Oslo. Et le jour de la finale, la prestation du représentant espagnol est perturbée par un incident rarissime. En plein milieu de la chanson, un individu est monté sur scène et s'est glissé parmi les danseurs. Il s'agissait d'un streaker, un homme nu apparaissant dans les lieux publics, déjà connu pour de nombreux faits similaires. Tout le monde a continué comme si de rien n'était, pendant que la sécurité appréhendait l'important. Le scrutateur a permis à la délégation espagnole de présenter leur chanson une deuxième fois après le passage de tous les autres participants. Ce n'est que la deuxième fois du concours qu'une chanson peut être rejouée. La première fois, c'était en 1958, quand la retransmission de la chanson italienne a connu des problèmes techniques qui n'ont pas permis à tous les jurés de l'entendre convenablement. On se rend en 2017, lorsque la Belgique se retrouve avec une nouvelle belle quatrième place, remportée par Blanche. City Lights vous rappellera peut-être quelques souvenirs.

0: Dans la capsule temporelle avec Valérie Verbet, qu'on termine l'histoire de l'Eurovision eh bien avec cette histoire récente et la période du Covid.
1: Oui, en 2020, l'UER doit reprendre une décision difficile et annuler le concours en raison de la pandémie de Covid-19. La propagation rapide du virus en Europe ainsi que les restrictions sanitaires imposées par de nombreux pays l'obligent à prendre cette décision d'annuler le concert pour la seule et unique fois de son histoire. L'Eurovision devait fêter son 65e anniversaire. Pour cette occasion, le logo a été retravaillé. Il représentait un cercle composé de drapeaux inspirés d'un design minimaliste. Ce cercle symbolisait les 41 pays participants, chacun figuré par une bande colorée, disposée selon l'ordre chronologique de leur première participation au concours. Ce cercle rendait ainsi hommage à l'histoire et à l'unité du concours, tout en adoptant une esthétique moderne et épurée. Le slogan de cette édition aurait dû être « Open up, ouvrez-vous ». Il avait été choisi pour refléter l'esprit d'ouverture, d'inclusion et de diversité qui caractérise le concours. Il invitait chacun à s'ouvrir aux autres, à des nouvelles cultures, à de nouvelles musiques, mais aussi à des idées, des identités et des expériences différentes. Les organisateurs souhaitaient un message simple, positif et adaptable, pouvant parler à tous, quel que soit l'âge, l'origine ou les convictions.
0: Et alors en 2020, il ne s'est rien passé ?
1: Les organisateurs ont malgré tout voulu marquer le coup. Pour remplacer le concours et honorer les artistes et leurs chansons, tout en respectant les règles de confinement en vigueur, l'UER propose sur sa chaîne YouTube une série où les artistes reprennent leurs chansons ou d'autres chansons du concours. Ce sont les Eurovision Home Concerts. Toujours dans le même esprit, à la place des demi-finales des 12 et 14 mai, l'organisation diffuse l'ensemble des clips vidéo des artistes dans l'ordre dans lequel ils auraient dû se produire sur scène. Deux émissions sont diffusées en direct sur YouTube d'une durée de 1h30 chacune. Elles sont regardées par plusieurs millions de personnes. Enfin, le 16 mai, pour célébrer le samedi où aurait dû avoir lieu le concours, les 41 diffuseurs de l'UER proposent une émission spéciale de 2 heures intitulée « Europe Shine a Light », diffusée en direct des Pays-Bas. Animé par les animateurs initialement prévus pour le concours, sans vote ni classement pour la première fois depuis 1956, un hommage est rendu aux 41 chansons sélectionnées, tout en diffusant des messages d'unité et d'espoir à travers l'Europe. C'est également l'occasion de fêter les 65 ans du concours. On termine ce voyage avec la chanson qui nous représente cette année, style tout à fait différent pour cette édition 2026. Voici « Et si là ?»

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0: Bonjour et bienvenue à tous les auditeurs de RCF. Vous écoutez Note, l'émission qui dénote. Bonjour Frédéric Petit.
1: Et bonjour Stéphane Fumière. Aujourd'hui, nous vous proposons un voyage au cœur de la note, cette entité si omniprésente dans notre quotidien, que ce soit dans la musique, la littérature ou encore les arts du spectacle.
0: Exactement Frédéric. Dans cet épisode, nous avons l'immense plaisir d'accueillir deux invités qui ont une relation particulière avec la note sous ses multiples formes.
1: Et nos invités aujourd'hui, Stéphane, sont Chrissy Leupart
0: et Climix.
1: Alors, Chrissy Leupart, vous êtes née à Bruxelles, c'est déjà un très bon début, je trouve. Oui, et vous avez publié deux romans. Le premier, Les Marques, qui est sorti en 2023, raconte l'histoire d'Emma entre l'enfance et l'adolescence. Emma, qui aime écrire, rêve de faire du cinéma, ne trouve plus sa place au sein de sa classe. Sa solitude, sa tristesse, elle l'exprime en se faisant du mal, en marquant son corps de griffures, de blessures. Emma

0: pourtant est bien entourée, une maman, une grande sœur, une grand-mère. Les marques, c'est l'histoire à quatre voix d'une enfance blessée. Dans votre second roman, Qui peut faire de la voile sans vent, paru l'année suivante, en 2024, c'est une histoire à deux voix que vous nous racontez. Ils n'ont pas de prénom, juste lui et elle. L'histoire d'une rencontre, d'un chemin vers soi et vers l'autre, l'apprentissage du deuil, de la perte, du pardon, de la vie qui continue malgré tout. Votre écriture est à la fois intime, sensible et rythmée, presque comme du cinéma. C'est un plaisir, Chrissy Lepart, de vous accueillir aujourd'hui dans cette émission pour découvrir votre univers.
1: Merci beaucoup.
2: Et dans cette émission, les notes passent aussi par les oreilles. Alors ouvrez grand vos oreilles, on vous emmène dans un univers à la fois vibrant, sensible et résolument vivant. Climix est à la fois chanteuse, pianiste, productrice et surtout une véritable créatrice d'émotions. Artiste plurielle et profondément libre, Climix navigue avec élégance entre chansons françaises, électro-funky, jazz et influence hip-hop. Une signature sonore unique, nourrie par un parcours riche, jalonné de distinctions, de scènes marquantes et de résidence en Belgique, en France et au Canada, il y a peu.
0: Absolument.
2: Et seulement, oui, c'est ça. Et depuis ses débuts avec un premier EP, single, album, on ne sait pas, qui s'appelait Discobar, en passant par Non Merci ou encore ses projets plus intimistes en piano-voix, elle n'a cessé de réinventer sur scène comme en studio. Elle impose une identité forte, sincère et résolument moderne. Alors son tout premier album, Endorphine, est un projet à son image, solaire, introspectif, festif et délicat, où les textures acoustiques rencontrent des nappes électro finement ciselées. Climix est une énergie communicative, une artiste self-made qui écrit, compose, produit et qui nous invite à ressentir dans ses sourires et réfléchir. Alors, restez avec nous parce que la suite, ça s'écoute, ça se vit et on commence tout de suite maintenant avec la première séquence.
0: Alors pour commencer, nous allons ouvrir notre carnet de notes, une séquence pour parler de ce qui vous inspire aujourd'hui, de vos projets en cours, de vos lectures et de vos manières de créer au fil des idées et des influences qui vous accompagnent.
2: Mais avant ça, et avant de commencer, vous avez devant vous chacune une feuille et des petits crayons, des bics, des stifs.
0: De toutes les couleurs.
2: Voilà. Et ils vous serviront à prendre des notes, à faire des croquis, des dessins en cours d'émission, noter, dessiner ce qui vous passe par la tête. Et à la fin de l'émission, vous nous donnerez vos copies, comme à l'école. Hein. Donc, vous pourrez nous dévoiler ce qui s'est passé dans votre esprit. Alors, la première question, elle est pour vous deux. Pouvez-vous un petit peu nous parler de vos projets actuels et de ce qui vous occupe à présent, artistiquement, chacune?
0: Qui commence? Clémix,
3: déjà, on a eu beaucoup d'informations là. Il faut s'accrocher, plus dessiner, prendre le bille, la couleur, choisir la couleur, le modèle.
0: Oui, c'est un défi.
3: Chrissy, tu veux commencer?
1: Oui, je vais commencer. Donc, mes deux prochains livres, je suis dessus en parallèle. Le premier, c'est sur une femme qui ne veut pas d'enfant, mais qui en a un, parce qu'en fait, elle a dépassé le délai de l'avortement. Et donc, elle va devoir vivre avec cet enfant que finalement, elle n'a pas voulu. Et elle s'en sent responsable, mais elle a du mal à développer son instinct maternel. Et le deuxième projet, c'est un projet plus qui touche sur l'emprise que peut avoir une personne sur une autre. Et donc là, dans ce cadre-là, c'est sur une emprise à la fois amoureuse et professionnelle.
0: Et vous, Clémix, vos projets actuels ?
3: Eh bien, moi, je reviens à peine. Hier, j'ai atterri du Canada où j'ai été faire.
0: On sent un peu le décalage encore.
3: Oui, je suis complètement jet-laguée, plus malade, plus tout ce qu'il faut. Donc, je viens d'aller faire une résidence avec trois artistes canadiens, deux artistes français et moi, l'artiste belge.
0: On peut expliquer ce que c'est une résidence?
3: Ah oui, une résidence d'artiste, c'est un moment où on travaille, on est enfermé ensemble dans une salle de spectacle et on travaille. En l'occurrence, on devait préparer un spectacle avec des chansons de chacune des artistes réunis, ainsi que composer des nouvelles chansons. Tout ça en 5 jours. Et le 5e jour, on jouait dans un superbe théâtre à Petite-Vallée, qui est dans un petit village de Gaspésie, qui a un grand festival de chansons l'été. Et donc c'est le théâtre qui est accroché à ce festival. Et donc le dimanche, on a joué devant un public show complètement inédit, mélangeant les chansons de tout le monde et des nouvelles chansons. Et donc ça, c'est le projet que je viens de terminer, mais ce n'est que la première étape, puisque dans 2 semaines, je vais descendre en train jusque Pézenas, où il y a aussi un grand festival de chansons qui s'appelle le Festival Printival, la ville de Bobby Lapointe, en fait, Pézenas. et où on va avoir de nouveau une résidence, et de nouveau, je ne sais pas, par rapport au spectacle qu'on a fait, refaire un spectacle. Et
0: avec les mêmes artistes alors ?
3: Avec les mêmes artistes, les trois Canadiens, les deux Français, et moi-même, la Belge.
0: Et comment ça s'est matché entre vous ?
3: Ah ben, on arrive directement, après deux jours de voyage, on est crevé, et puis on dit, ben voilà, les artistes, bon, vous allez chanter chacun une chanson, allez, on y va. Donc déjà, on doit se présenter en chantant une chanson, ce qui est déjà, après deux jours de voyage, on est déjà un petit peu stressé. Et puis après, bah, tout de suite, il y a quelqu'un qui nous accompagne, qui était un artiste canadien qui s'appelle Guillaume Arsenault, qui nous accompagne et qui nous met au travail, qui dit bah, moi je suis tombée avec quelqu'un, bah, toi, vous deux vous allez composer une nouvelle chanson, et puis on va prendre vos deux chansons, vous vous mettez par groupe, et puis on est assez accompagnés, mais c'est un travail très intense, matin, midi, soir, et puis...
2: Est-ce que vous avez tous le même univers musical?
3: Absolument pas, absolument pas. Alors il y avait beaucoup de folk canadien, tout le dénominateur commun, c'est la langue française. Ouais, les Québécois sont très attachés à la langue française, bien que je vous avoue qu'en une semaine, il y a beaucoup de choses que je n'ai pas compris, parce que d'abord, ils ont un accent à couper au couteau, et en plus, ils ont des mots
0: beaucoup d'anglicismes,
3: absolument pas, des anglicismes, mais des mots vraiment que je n'avais jamais entendus. Donc, il faut s'accrocher, et puis, donc des univers très différents, mais en français. Donc, ça donne un spectacle assez varié, et puis vraiment autour des mots.
2: Chrissy, pour vous, est-ce que vous pouvez nous raconter le moment précis où ça a commencé, votre désir d'écrire? Mais justement, écrire sur la fragilité humaine, c'est quelque chose de particulier chez vous, c'est ça?
1: Oui, tout à fait. Ça, j'aime vraiment bien toucher les émotions. Alors, l'écriture, c'est vraiment depuis que je suis toute petite. Donc, c'est ma mère qui m'a donné des carnets, des bics, des stylos, et qui m'encourageait vraiment à écrire, à d'abord tenir un journal. Donc, j'ai encore des journaux intimes depuis mes 7-8 ans. Et donc, j'ai toujours un petit peu écrit, mais c'est vraiment en décembre 2019... où j'étais toute seule un soir, et j'avais eu travaillé avec des enfants un petit peu plus avant, et ils m'avaient expliqué un petit peu toute la difficulté qu'ils rencontraient face à l'école, face parfois aux parents, aux autres amis, au harcèlement.
0: Aux disputes.
1: Aux disputes, beaucoup de harcèlement quand même dans les classes, dans les écoles. Et donc j'avais commencé à écrire en 2020, et puis j'ai fait une petite pause, et alors en 2022-2023, là je me suis dit, il faut que je termine ce livre, et c'était vraiment un projet. Et là, je me suis dit, ok, j'ose, j'écris, je termine, je le fais relire et je le publie.
0: Ça m'a fait penser justement en lisant les marques, hein, de Emma qui a ses carnets de notes, et on est dans le carnet de notes. Et effectivement, j'avais senti ça en le lisant, que vous aviez, vous aussi, oui, des carnets de notes, et que c'était une habitude qui était ancrée en vous. Et donc, j'avais envie de vous demander, mais est-ce qu'il y a une part d'Emma en vous ?
1: Il y a une petite part d'Emma, notamment sur les notes à écrire, les livres, raconter sa vie, le cinéma aussi, les vieux films, mis un petit peu ce côté un peu nostalgique, le coup du stylo où il faut absolument la même encre. Ça, c'était un petit coup à moi aussi. Je travaille dessus, mais voilà.
0: Ah, désolée, non, on n'a pas les mêmes. Hein.
1: Mais voilà, c'est bien, c'est un bon travail. Et voilà, il y a un petit peu d'Emma en moi, notamment la relation avec la grande sœur aussi, qui est très, très fusionnelle, très chouette. Donc voilà, j'ai eu ça, j'ai eu cette chance-là.
0: Alors, l'écriture, Chrissy, c'est quelque chose qui est... important pour vous, peut-être pour intégrer le monde, le digérer?
1: Alors c'est vrai que c'est plus facile pour moi de m'exprimer à l'écrit qu'à l'oral. Clairement, j'ai beaucoup plus de facilité. Parfois, c'est vrai qu'avec, on se dit, ben, avec la timidité de parler en public, c'est plus compliqué, alors que sur l'écrit, ça vient quasiment tout seul. Mm-hmm. Et donc, pour moi, l'écrit, oui, ça m'aide beaucoup. Et ça m'aide à plus donner des émotions aussi. Beaucoup plus que quand moi, je m'exprime sur moi-même, parfois. Même, là, à l'écrit, c'est beaucoup plus simple pour moi.
2: Clémix, quel est votre rapport avec la littérature? Est-ce qu'il y a des auteurs particuliers que vous aimez? Est-ce que ça entre aussi dans votre travail de compositrice?
3: Je lis pas mal. J'ai toujours lu, parfois avec des périodes avec plus d'intensité et moins. J'ai quelques livres, j'ai réfléchi à la question, j'ai quelques livres qui m'ont vraiment marqué, dont le dernier ou l'avant-dernier que j'ai lu, qui s'appelle « Terre indomptée » de Lauren Goff, qui est une Canadienne, justement. J'aime assez les trucs qui sont proches de la nature. Je suis un peu dans les dystopies, etc. Comme par exemple Dans la forêt,
0: de Jean Ingelheim,
3: qui est un livre qui m'a vraiment retournée. Et aussi Le mur invisible de Marlene Aushofer, je crois, qui est incroyable. Cette histoire est incroyable. Il n'y a pas d'explication sur l'histoire, mais c'est une femme qui doit survivre seule dans un chalet de montagne. Et c'est écrit en 1963. Enfin bon, puis le monde autour nous nous montre un petit peu que ça pourrait arriver des choses un peu catastrophiques. Donc, et puis, c'est vrai que j'écris des chansons un petit peu comme on écrit des nouvelles. Tu parlais d'avoir un journal, j'ai eu beaucoup de journaux intimes, j'ai beaucoup, beaucoup écrit ça m'a beaucoup aidé, je pense, aussi, à l'adolescence où j'étais assez mal dans ma peau.
0: En tout cas, et puis le choix d'écrire en français, c'est quand même pas un choix anodin quand même.
3: Non, alors j'écris beaucoup de chansons en anglais quand j'ai commencé à travailler, et c'est vrai qu'à partir du moment où on veut vraiment raconter des choses plus intimes,
2: le français arrive
3: assez naturellement, et c'est assez, on peut dire plus de choses, quoi.
2: Chrissy, comment est-ce que vous vivez le moment où un livre sort, où c'est terminé, quand il vous appartient plus? Comment est-ce que vous vivez ce moment-là?
1: C'est un petit stress, hein. Un grand stress. Mais c'est quand même très chouette parce qu'on peut le partager, on peut avoir les avis des autres personnes, parfois d'auteurs, de personnes qu'on ne connaît pas aussi. Donc c'est un autre avis, peut-être parfois aussi un peu plus objectif que celui de maman et papa qui liraient le livre.
0: Mais est-ce que c'est pas un rapport différent justement de quand on écrit comme ça quelque chose d'intime et qu'on le livre à ses proches? Ça doit quand même être aussi un petit peu intimidant, non?
1: Tout à fait, parce qu'il y a aussi des questions qui se posent. Tiens, ma mère, elle m'a dit, est-ce que j'ai raté quelque chose à ton adolescence, par exemple? Et c'est vrai que ça pourrait poser la question, et ça donne lieu à d'autres discussions. J'ai aussi des discussions avec des amis très proches qui m'ont dit, mais ton livre, il m'a vraiment fait du bien, parce que moi, à l'adolescence, j'ai rencontré ce souci, et je l'ai fait. Et donc, c'est vrai que se scarifier, ça fait peur aux parents, ça fait peur aux amis, on n'en parle pas. Et là, oui, c'est vrai que c'est un petit peu... Il y a un côté très intimidant en rendant le livre, en disant, mais les personnes vont un peu rentrer dans l'intimité de ce que moi j'ai écrit. Donc c'est vrai que la première fois quand j'ai publié, ça m'a fait un petit peu peur.
2: Est-ce qu'il y a des passages où on a peur quand on écrit? Est-ce qu'on est bouleversé par son écriture parfois?
1: Oui, ça m'arrive de pleurer quand j'écris par moi-même, enfin certains passages, ou alors une direction que je donne à certains personnages, où je me dis, c'est quand même dur, ou au côté, j'adoucis un petit peu aussi. Mais c'est vrai que parfois, c'est très dur de donner comme ça vie à un personnage, et puis parfois de le détruire un petit peu, puis de le reconstruire. Donc oui, ça...
2: Je propose qu'on passe à la deuxième séquence.
0: Allons-y.
2: Plus un peu musique, la note c'est aussi une vibration dans cette séquence. On va parler de musique, de ce que vous écoutez, ce qui vous touche, et place la musique au cœur de votre art. Par exemple, Clémix, quels sont vos goûts musicaux à vous aujourd'hui? On sait que votre musique est un mélange, on l'a dit, de plusieurs influences. Aujourd'hui, c'est quoi vos goûts musicaux?
3: C'est très large, mais c'est vrai que... Voilà, c'est le jet lag.
0: Qu'est-ce que vous avez écouté
3: beaucoup
0: là
3: de, j'écoute beaucoup de jazz pour l'instant. J'écoute beaucoup de jazz parce que je suis des cours de jazz aussi, de chant jazz et de piano jazz, donc forcément je suis un peu baignée là-dedans pour l'instant. Avant ça, j'étais une grande, grande fan de soul et de funk, tout ce qui est la Motown, Marvin Gaye, Diana Ross, Nina Simone. J'étais adolescente, complètement folle de Nina Simone. C'est un peu comme un modèle... absolument inatteignable. Donc voilà, j'ai pas eu une culture de chansons, j'ai pas eu une culture francophone dans mes écoutes, par exemple. Ouais. Donc peut-être ça m'a pas... Enfin voilà, j'écris des chansons sans vraiment modèle de chansonnier, parce que j'ai pas vraiment écouté la chanson française.
2: Quand vous composez, c'est quoi qui arrive en premier chez vous? C'est plutôt un son, une mélodie?
3: Ça dépend vraiment. Parfois, il y a des trucs plus électroniques qui partent juste d'une basse. Parfois, c'est juste une idée. Parfois, c'est une phrase.
0: Oui, c'est ça. Ça peut être un texte, ça peut être un mot qui va déclencher quelque chose.
3: Oui, ça peut être un mot, une idée, une émotion aussi, parce que ça joue quand même beaucoup sur les émotions. Et c'est ça que j'aime, et je pense que c'est ça qui est salvateur aussi pour nous qui écrivons, c'est de pouvoir faire sortir des émotions qui sont difficiles à vivre, et difficiles à décrire, et difficiles à... et de les mettre en chanson, ou en nouvelle, ou en roman, sans doute ça permet de sortir ça.
0: Alors quand on est en résidence, alors qu'on doit, j'ai envie de dire... composer et écrire sur mesure, là, il faut y aller. Comment ça se passe?
3: Ah là, on n'a pas le temps de réfléchir, en fait. Donc, par exemple, là, j'étais mise avec quelqu'un qui était peut-être le plus différent de moi dans la dans tout l'ensemble, mais qui avait sans doute, lui, c'était plutôt un rapport, donc il y avait quand même quelque chose...
0: sur les mots, en tout cas.
3: Oui, sur les mots, sur le rythme, le flow, le rythme, etc., etc. Et puis je lui ai dit, mais on est tellement différents, on devrait faire une chanson là-dessus. Et lui, il court tout le temps, il est très, très agité, et moi, je suis plutôt très calme, j'étais la plus âgée, lui le plus jeune, etc. Et donc on a fait une chanson, c'est lui le sprinteur de fond, lui le sprinteur à fond, et moi la coureuse de fond. Et puis on a fait, j'ai rajouté un petit truc de piano, et puis on a écrit, voilà, mais c'est vrai qu'on... Alors ça va vite, mais en général, je ne fais pas comme ça. En général, je laisse plutôt vraiment du temps. Et c'est la nuit, il y a des idées qui me viennent. Et alors j'écris une phrase. Et puis je chante, je chantonne sans mettre de parole. Et puis il y a des choses qui viennent. Et puis ça se construit comme ça.
0: Et donc vous écrivez la musique aussi ou c'est plutôt avec un ordinateur que...
3: Alors c'est... la plupart des morceaux, par exemple, de l'album partent d'une harmonie piano. Donc je mets des accords, une basse, et puis ça se construit comme ça. Et puis soit je reste dans cette ambiance piano-voix, soit je pars dans un truc plus électronique où là je compose la basse, la rythmique, enfin tout ce qu'on peut faire seul avec un ordinateur. Et puis j'ajoute éventuellement ce qui a été ajouté sur l'album, des cuivres. Donc c'est pas moi qui joue, mais enfin j'écris les partitions des cuivres qui viennent jouer. Il y a une contrebasse aussi sur l'album. Et on pourrait rajouter toutes sortes de choses, plus les chœurs, etc., etc.
0: Donc vous vous formez actuellement au jazz, mais j'imagine que vous avez du coup une autre formation musicale.
3: J'ai une formation plus classique, mais pas vraiment classique. J'ai commencé la clarinette à 10 ans, mais j'ai déjà expliqué à Stéphane que je voulais faire du saxophone.
0: Ah. Exactement comme moi. Ah, tout à fait.
3: Mais le prof m'a dit que j'étais trop petite pour faire du saxophone.
0: Mais moi, il n'y avait plus de saxophone en location à l'académie. Voilà, et on m'a dit, mais vas-y avec la
2: trop petite, le saxophone attend dans un toucher le sol.
3: Mais non, mais je ne sais pas. Je pense que le prof était un peu.
0: Il avait envie d'avoir des élèves de clarinette.
3: Oui, aussi. Puis pour les filles, c'est quand même mieux de jouer la clarinette. À ce moment-là, le saxophone, c'était un peu l'instrument du diable, le jazz, la fumée, la drogue, tout ça. Donc j'ai commencé par le saxophone. Donc déjà, en fait, j'ai commencé par le jazz quelque part, parce que c'était ça qui m'a attiré vraiment. Donc j'ai commencé par la clarinette, puis j'ai abandonné, j'ai repris le saxophone quand ils ont considéré que j'étais assez grande et que j'avais surtout assez d'aplomb pour dire maintenant je veux faire ça et vous n'avez pas à m'envoyer vers le hautbois ou vers le violon.
0: Jamais le hautbois, jamais.
3: Donc j'ai fait du saxophone, donc là j'ai appris l'instrument, et puis après j'ai appris, j'ai pris des cours de chant, et puis j'ai appris, j'ai fait des études de le solfège, etc.
0: Oui, c'est ça. Le parcours classique.
3: Voilà, le parcours classique. Et puis j'ai appris à produire moi-même sur ordinateur, à travailler avec des programmes son, et puis à composer, et puis le piano, et puis le piano jazz, et puis le chant jazz, et puis tout ça.
0: Et puis on n'arrête pas de se former, en fait.
3: Ah oui, non, c'est ça. Ça je pense que c'est ce qui permet aussi de rester vivante, parce que d'être tout le temps dans son projet, tout le temps dans ce truc où on doit produire, être productive, se montrer, poster des trucs sur les réseaux, chercher des interviews, envoyer des CD à la radio, etc., etc. Et en fait, quand on se forme, on est dans quelque chose aussi déjà qui est une grande humilité en général, parce qu'on... Quand on commence un truc, on est nul, je veux dire. Il faut beaucoup de temps pour être bon. Donc voilà, d'être dans une position d'apprentissage, ça permet un peu d'être concentré sur autre chose.
0: Et puis peut-être aussi casser la solitude du compositeur, de l'artiste.
3: Carrément. Ouais. J'ai rencontré beaucoup de gens suivant des cours. Et puis on a des magnifiques académies de musique ici qui sont ouvertes à tous et toutes et qui permettent, pour un tarif assez modique, de se former à plein de choses. Et de façon amateur ou voire semi-professionnel, mais c'est vraiment chouette.
2: Chrissy, quelle place la musique occupe-t-elle justement dans votre processus d'écriture ? Est-ce que vous écrivez en écoutant de la musique, dans le silence ?
1: Alors ça m'arrive d'écrire quand il y a de la musique, mais c'est plutôt de la musique classique dans ce cas-là. Mais sinon, la musique, elle est quand même bien présente, dans la voiture.
0: C'est la question que j'avais notée. Qu'est-ce que vous écoutez dans votre voiture ? Parce que dans du vent, je ne me souviens plus du titre, pardon, de votre deuxième livre.
1: Qui peut faire de la voile sans vent ?
0: Voilà. Dans ce livre, la musique est quand même importante à un moment donné, dans cette voiture, là où les deux personnages se retrouvent pour aller en Bretagne. Et je me suis dit, mais tiens, qu'est-ce que vous écoutez, vous, en voiture ?
2: C'est la musique de road trip ou quoi ?
1: Alors, j'ai une petite musique, une petite playlist. C'est la playlist karaoké. Et donc, c'est ma petite playlist avec toutes les bonnes chansons de karaoké qu'on peut bien chanter bien fort. Donc, c'est plutôt ça que j'écoute. Mais il m'arrive aussi d'écouter. J'ai des playlists années 20, années 30, années 40, années 50. Donc, un petit peu en fonction, je choisis. Mais là, qui peut faire de la voile sans vent, c'est le titre d'une chanson.
0: Oui. On a chanté tout à l'heure, Mouvement de jeunesse. Voilà.
1: C'est ça. Oui. C'est une chanson de Mouvement de jeunesse qui pour moi était vraiment très émouvante, qui était souvent chantée en fin de veillée.
0: De veillée, tout à fait.
1: Et donc, c'était une chanson que je trouvais vraiment très très belle, tant dans la mélodie que dans les paroles. Et voilà, elle m'avait toujours beaucoup touchée et je sentais cette chanson-là pour ce livre-là.
2: Est-ce qu'il y a une chanson justement qui permet de rentrer dans l'état émotionnel d'un personnage ? Chaque personnage a-t-elle une chanson qui rentre dans un état émotionnel ?
1: Ça peut. J'avais jamais vraiment pensé à ça, mais c'est vrai que par exemple, pour moi, Je suis malade d'Alida, ça peut faire rentrer un personnage. Enfin, c'est vraiment une interprétation qui pour moi est juste magnifique, elle est parfaite. Il y a quelques chansons comme ça on peut rentrer dans un personnage et le personnage peut aussi un peu vivre de cette chanson. Mmh. Et par exemple, Je suis malade, ça c'est vraiment pour moi le top de la chanson émotionnelle. Hein. Mmh.
2: Clémy, est-ce que vous pensez que la musique peut raconter différemment ce que les mots ne disent pas ? Rien que au niveau de la musique.
3: Oui, je pense bien que c'est un véhicule des émotions, alors qu'ils sont peut-être interprétés différemment par les gens. Mais c'est intéressant justement cette idée de pouvoir mettre quelque chose, par exemple une chanson par personnage ou par moment ou par chapitre. Ce serait chouette d'avoir un roman où on nous suggère.
0: Ah, ça arrive, il y a des romans qui sont publiés avec à la fin la playlist de l'auteur. Il y en a qui font ça, c'est effectivement. Ça. Soit une playlist qu'ils ont écoutée pendant qu'ils écrivaient, ou alors justement une playlist qui est associée à
3: ce serait chouette de chapitre, aller écouter ce morceau-là, et puis après, comme ça, on se plonge dans un univers avant de lire l'histoire. C'est une super idée, ça.
0: Ça se fait aussi pour des newsletters. Par exemple, des personnes qui écrivent des newsletters et qui disent, eh ben, pour illustrer cette newsletter, je vous propose telle playlist.
3: D'accord, voilà. C'est génial.
2: Oui. Puisqu'on parle de playlist et de musique, je propose qu'on écoute un morceau de musique. Alors, et pourquoi pas une de vos chansons de votre album Endorphine, Clémix.
3: Mais avec plaisir.
2: Laquelle vous nous proposez ?
3: Mais je propose Sous les fleurs du jardin.
2: Ça vous parle aussi, ça, Chrissy, non ?
1: Tout à fait.
2: On écoute Clémix.

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1: Et place maintenant Stéphane à la note qui dénote, celle qui sort du cadre, qui surprend ou qui marque. On vous propose de revenir sur des souvenirs, des anecdotes et des moments un peu à part qui ont jalonné votre parcours. Alors, Chrissy Clémix, on va entrer dans l'intime justement, c'est un peu l'intime et les émotions, c'est un petit peu le fil rouge de notre émission. Aujourd'hui, pouvez-vous nous raconter un souvenir particulièrement marquant qui est lié à votre parcours de musicienne et d'auteur, d'autrice? Qui commence?
2: Y a tellement de souvenirs. Comme je suis montée sur scène la première fois à 15 ans, j'ai tellement de souvenirs. Juste quand j'avais pas pensé à ça, mais juste avant que tu poses, au moment où tu as posé la question, j'ai pensé à un souvenir un peu traumatisant quand j'avais joué de la clarinette au mariage de mon oncle et ma tante, donc c'était la première l'instrument que je voulais pas du tout faire, et que j'étais accompagnée par la sœur de la mariée qui était à l'orgue, et la clarinette, si on serre un tout petit peu trop, si on est un peu très stressé, ça fait des canards insupportables. Et ben j'avais fait pas mal de canards, donc voilà, je sais pas pourquoi ce souvenir m'est revenu. Mais c'est celui-là qui m'est revenu.
1: Voilà,
2: j'en ai des plus reluisants, hein, mais oui, voilà, c'est comme ça.
1: Mais je pense que ça fait partie de l'apprentissage aussi de la
2: musique.
1: Absolument. De tout parcours artistique, c'est de l'accepter qu'on peut se tromper, qu'on peut se planter.
2: Ouais. Absolument.
1: Et qu'on peut se relever.
2: Oui, et qu'il faut continuer et travailler.
1: Voilà.
2: Et travailler.
1: Et
2: continuer et travailler.
1: Et vous, Chrissy, un souvenir particulier?
3: Alors une petite anecdote par rapport à la lecture, c'est que nous, on avait une caravane où on partait tous les week-ends et l'été. Et ma mère avait laissé un livre de Perle Buck qui s'appelle Pivoine. Et moi, j'avais pensé que je lui avais un petit peu piqué son livre. Et en fait, elle était tout à fait consciente que j'allais un jour ou l'autre prendre ce livre-là. Et donc, c'est vraiment le passage. C'était vraiment pour passer en secondaire, et je lui ai piqué ce livre-là qui pour moi était un livre d'adulte, et j'ai adoré. Et vraiment, ça c'est une des anecdotes où dans la lecture en tout cas, c'était un petit peu aller piquer les livres de ma mère. D'ailleurs, j'en ai certains dans ma bibliothèque, elle me pardonnera.
1: Un peu comme Emma quand même.
3: Un petit peu. Hein. je pense qu'elle sait lesquels je lui ai piqué. Mais voilà, c'est un petit peu d'aller shipper comme ça les livres dans la bibliothèque de ma mère. Elle avait très bon goût.
1: Oui, vous êtes une grande lectrice alors.
3: Oui. J'aime beaucoup lire.
0: Quel est le défi le plus improbable ou inattendu que vous avez relevé dans votre parcours, dans votre art, Chrissy et Clémix? Quelque chose d'inattendu qui est arrivé? Ça peut être une rencontre aussi inattendue que vous avez fait.
2: Un défi, une rencontre, je veux dire que la résidence que je viens de faire, c'était pas mal en termes de défi. J'en avais fait une autre aussi de résidence où il n'y avait pas de restitution par contre, où c'était, on avait 2 heures, on était à 2, on devait écrire une chanson en 2 heures, avec un cadre par exemple, on devait faire un reggae qui parle de machin, voilà.
0: Vous aimez bien les challenges, ou bien là vous êtes plus à être chez vous, à bien construire, à l'aise?
2: J'aime bien les challenges, mais aussi être 24 heures sur 24 avec des gens. Moi je suis très solitaire, donc je travaille toute seule, donc c'est quand même une épreuve, il faut le dire, d'être tout le temps avec des gens et d'être tout le temps en sociabilité. J'ai pas l'habitude.
1: C'est un peu un point commun que vous avez, parce que quand on écrit, on est aussi dans la solitude.
3: Oui, et c'est vrai que être tout le temps avec des gens, etc., moi j'aime parfois prendre une pause. Donc je pars en week-end, je m'isole, et là j'écris, et puis là je suis partie 3 mois en Asie. Ça m'a fait vraiment beaucoup de bien, je me suis isolée, je suis partie toute seule, j'ai rencontré des très chouettes personnes.
1: Mais c'était pour écrire ou c'était...
3: Oui, c'était pour écrire génial, le numéro 3 et le numéro 4, donc qui sont en préparation. Et ça m'a vraiment fait du bien, et c'est vrai que cette solitude ne me pèse pas du tout. Ça me donne des idées, ça me donne envie d'écrire, de faire autre chose. Et oui, se confronter parfois à trop de monde, c'est pas évident.
2: C'est difficile, je trouve.
0: Avec le recul, est-ce qu'il y a une situation où vous êtes dites toutes les deux, si on me l'avait dit, je l'aurais pas cru?
1: Genre, si on m'avait dit que j'allais publier un livre.
3: Ouais, je pense pas que j'aurais cru. Le fait de cliquer sur le bouton « Ok, on envoie », et ça part à l'impression. Je pense pas que quelques mois avant la clôture du livre, j'y aurais cru. Ça, c'était le gros défi, quoi. C'était cliquer sur « Ok, c'est finalisé, on envoie ».
0: Même chose pour un premier album, un premier EP?
2: Moi aussi, parce que ça fait tellement... Enfin, je savais que je voulais faire ça depuis tellement longtemps que c'était pas vraiment attendu. Je pense... Donc, j'ai pas vraiment répondre à ta question.
1: C'est pas grave.
0: C'est pas grave, il ne faut pas répondre.
1: C'est pas un examen ici.
0: Non, c'est pas du tout.
2: On est un peu stressé avec Chrissy, c'est pas trop... c'est ça.
0: Bon, puisqu'on parle d'examen, je propose qu'on passe à la séance numéro 4, c'est la note scolaire. Alors cette fois, on va revenir en arrière, du côté de l'école. Note, évaluation, professeur, souvenir marquant. Une séquence pour comprendre comment ces expériences ont ou non laissé une trace dans votre parcours aujourd'hui. Chrissy, quel souvenir gardez-vous des notes scolaires justement qui ont particulièrement marqué positivement ou négativement votre parcours scolaire?
3: Alors j'ai eu beaucoup de chance, j'ai eu de très très bons professeurs, très souvent.
1: Ici à Bruxelles
3: À Bruxelles, que ce soit en primaire ou en secondaire.
1: On peut citer l'école où vous étiez?
3: Oui, donc, j'ai fait pas mal d'écoles. En primaire, on va dire en tout cas que les deux professeurs qui m'ont marqué, c'était Monsieur Jean Rass à Notre-Dame de la Consolation.
0: Ah,
3: ensuite, voilà. Madame De Schemaker en 5e secondaire à Montjoie qui nous a fait connaître la poésie, qui nous a fait lire un poème de Victor Hugo, et ça a été une révélation par rapport à la poésie. D'ailleurs, il est dans le livre « C'est demain dès l'aube » de Victor Hugo. Et alors, en secondaire, j'ai eu de très bons professeurs de français, d'abord très techniques, et puis alors ensuite, qui nous ont aussi laissé partir. Donc, il y avait Monsieur De Vos et un autre professeur. C'était...
1: Et est-ce que vous étiez, donc vous étiez littéraire, vous avez fait du latin aussi?
3: Non, pas du tout. Pas du tout, pas du tout de latin, j'étais plutôt littéraire, mais j'ai en même temps fait les sciences, donc voilà, j'ai très, très élargi. C'était plutôt bon élève quand même, avoir envie de bien faire, de bien répondre aux interros, etc.
1: Vous parliez de poésie, est-ce que vous avez déjà écrit de la poésie?
3: Non, je la lis, mais je ne l'écris pas.
0: Justement, quand on est à l'école primaire, on est confronté à la poésie et l'écriture. Ça vous faisait quoi, vous?
3: Moi, j'adorais. Vraiment, d'avoir toutes ces poésies et puis d'apprendre aussi des auteurs plus anciens. Et ça, vraiment, mes professeurs, ils ont été super pour ça parce qu'ils ont, ils nous ont vraiment appris le goût de la lecture. Je trouve que là, j'ai vraiment eu de la chance. Alors, je suppose qu'il y a plein de très bons professeurs, mais qui ont donné l'envie de lire. Et l'envie de lire la poésie, les romans, les nouvelles, la bande dessinée. Donc là, vraiment, j'ai eu beaucoup de chance à ce niveau-là.
1: Et est-ce que, comme Chrissy, est-ce que, comme votre personnage Emma dans Les Marques, est-ce qu'à l'école, vous vous sentiez différente?
3: Non. À l'école, j'avais plein de copines, je ne me sentais pas trop différente. J'étais bien intégrée à l'école, donc j'ai eu de la chance.
1: Et vous, Clémix, alors, l'école?
2: Alors l'école, très bon souvenir de l'école primaire. J'étais dans une petite école communale à Mons, donc l'école des Rossignols, avec vraiment, vraiment une très chouette ambiance et des gens de tout horizon. Quand j'ai été en secondaire, alors ça s'est un peu corsé. Là, je me suis sentie un peu moins à ma place, un peu moins, je sais pas.
0: Est-ce que vous aviez une matière favorite qui a un petit peu influencé votre carrière d'aujourd'hui, ou votre envie de la musique ou de composer?
2: J'ai pris l'anglais déjà à la place du néerlandais, donc ça je pense que c'est parce que j'écoutais beaucoup de chansons en anglais. D'ailleurs, j'amenais des chansons qu'on travaillait au cours d'anglais, donc ça c'était chouette. J'étais plutôt en français, j'aimais bien les maths. J'étais assez forte en maths, pas trop les sciences. Donc j'ai changé d'option un petit peu au gré du vent, en fonction des profs qui allaient arriver, la difficulté du cursus. Donc j'ai fait un an de sciences éco, un an de sciences, un an de langue. Et en 5e secondaire, j'étais en français. Et là, j'avais une prof qui était une conteuse, qui s'appelait Madame Michel, Monique Michel. Si elle m'entend, je la salue. Je l'ai déjà revue, elle est déjà venue boire un concert. Et elle nous a écrit des nouvelles, et ça j'ai vraiment... Ça m'a vraiment beaucoup, beaucoup plu.
0: Est-ce que parfois, toutes les deux, vous avez l'impression de prendre la revanche sur le scolaire, sur votre période d'école?
2: Non, moi j'étais relativement une bonne élève, donc... Mais je me souviens quand même que, tu as parlé de latin, ma prof de latin m'avait giflé.
1: Ah oui.
2: En première secondaire. J'avais dû être assez...
1: C'est un souvenir marquant.
2: Oui, c'est un souvenir marquant. J'avais probablement été insupportable, mais elle devait être quand même assez désespérée pour en arriver là. Enfin, gifler, une petite claque. J'avais pas été directement me plaindre.
1: Ouais.
2: À la protection de l'enfance, n'exagérons rien.
1: Et est-ce que vous, dans votre parcours actuellement, vous êtes engagé dans un processus de transmission? Parce que quand on est élève, on reçoit beaucoup. Et quand on est adulte, est-ce qu'on est là dans la transmission?
2: Je fais parfois des ateliers de MAO, d'écriture de chansons. J'ai fait ça plusieurs fois. J'ai fait ça, un projet en France, dans un dans des collèges. J'ai fait ça avec des femmes. Et j'ai fait ça aussi avec des enfants au Delta à Namur, où on était 3 jours et on a composé 2 chansons, texte, musique électronique et enregistré la chanson. La chanson, elle est disponible, elle n'est pas sortie, mais je veux dire, il faut que je la mette sur mon site d'ailleurs.
1: Ah oui,
2: de chansons. Oui, voilà, et ça, c'est très
1: qu'est-ce
2: chouette.
1: Qu'est-ce que ça apporte,
2: oui. Mais c'est chouette parce que c'est la musique, c'est tellement la musique et les mots, enfin, il y a tellement de. Ça fait tellement du bien, donc voilà, c'est. C'est vraiment chouette, et puis nous, on se met un peu derrière, ça fait du bien quand on est tout le temps devant, devant de la scène, de se mettre un peu derrière. Et j'aimerais bien faire ça aussi, mais ça ne me déplairait pas d'aller jusqu'au bout, jusqu'au travail de scène avec eux, vraiment leur apprendre à ce que c'est être sur scène, tenir un micro, regarder les gens, sur la présence en fait, aussi. La présence,
1: c'est important.
2: Discours, l'émotion, le fait d'être centré.
1: Ouais. D'être là, d'être présent, ouais. D'être présent aux autres.
2: Oui.
1: Ouais. Et vous, Chrissy, dans la transmission aussi ou...
3: Pas encore, mais c'est vrai que ça me plairait bien de travailler avec les jeunes, notamment, ne fût-ce que pour leur apprendre à lire, à apprécier la lecture. Ça déjà, je trouve que c'est déjà super quand on voit des jeunes qui lisent, ou moins jeunes d'ailleurs, qui lisent, je trouve ça super chouette, et de pouvoir parler de livres aussi. Ça, c'est vrai que j'aimerais bien faire, ce sont des ateliers où on peut parler ensemble d'un livre qu'on a lu. J'ai participé à un arpentage, ce que je ne connaissais pas du tout, il y a quelques semaines.
0: Voilà, donc
3: en fait, on déchire un livre, bon ça fait un petit peu mal hein, la première fois,
1: oui.
3: On déchire le livre en différents chapitres et chacun lit un chapitre et ensuite chacun explique le chapitre qu'il a lu. Bon alors là c'était quelque chose de très politique, voilà, mais
1: ça se fait beaucoup sur des essais effectivement. Oui.
2: Et c'est dans l'ordre chronologique, enfin, des essais c'est peut-être moins important, mais des romans, est-ce qu'on l'explique dans l'ordre du roman, chapitre 1 puis chapitre...
3: Ah, oui, c'est ça. Apparemment c'est pas obligatoire.
2: On a la fin avant d'avoir le début.
3: Nous, ici, on l'avait fait par chapitre, parce que comme, c'était un essai politique, voilà. Mais c'était très intéressant, et je me dis, ça peut être très chouette à faire avec des romans aussi, pour pouvoir apprendre à connaître d'autres personnes, d'autres avis, et comment d'autres personnes ressentent certaines pages d'un livre, etc. Donc ça, j'aimerais bien organiser.
0: Repose musicale dans cette émission Note. Chrissy, ça va vous de choisir quelque chose en rapport à vos personnages, une musique?
3: Alors là, si vraiment je dois choisir une chanson.
0: Lâchez-vous.
3: Alors, ma chanson vraiment préférée, c'est The Reno Texilol de ABBA.
0: Ah ben.
1: Eh ben, c'est parti.

0: talk. Ah ben c'est bien agréable d'écouter du Abba dans cette émission de notes, hein.
1: Très bien.
0: Franchement, ça nous met de bonne génial. Humeur. On passe à la séquence note à note. Bah, c'est un petit peu votre date à vous, hein. Donc, on vous propose maintenant un échange en direct. Note à note, c'est le moment où vous allez vous poser mutuellement des questions, rebondir sur vos expériences et croiser vos regards d'artistes. Voilà. On vous laisse le micro, nous on se met de côté.
2: Chrissy, tu as toujours voulu écrire ?
3: Alors, j'ai toujours beaucoup aimé écrire. Je n'ai pas toujours voulu écrire pour les autres. Donc c'est vrai qu'à un moment je gardais vraiment tout ça pour moi. Mmh. Et puis c'est un jour où je me suis dit il faut y aller, il faut lancer. Donc là je me suis dit bah là j'écris et j'ose publier.
1: Tu as beaucoup écrit sur toi, tu avais des journaux intimes. Est-ce que tu as déjà écrit, tu avais écrit avant ça des fictions comme des nouvelles ou des petits passages de romans, des choses comme ça?
3: Alors c'était plutôt vraiment de très courtes histoires, plutôt pour des enfants que je gardais, etc. Mais pas vraiment, c'était un peu inventé comme ça. Et puis je mettais parfois sur papier, mais jamais un roman. C'était la première fois.
1: Ok. Chrissy, une question pour Clémix.
3: Oui. Quand tu travailles avec les enfants, donc ça apporte beaucoup. Qu'est-ce que toi, ça t'apporte le plus de travailler avec les enfants ou les jeunes dans la création?
1: Mais c'est, il y a comme une espèce de spontanéité et d'innocence qui est super agréable à travailler avec eux, parce que eux ils ont pas en dessous de 12 ans ils ont pas vraiment de filtre, donc ils écrivent des choses, ils sortent des choses comme ça qui sont super intéressantes et super touchantes. Donc je trouve que ça c'est vraiment chouette de travailler avec des gens qui ne sont pas encore dans le paraître, par exemple.
4: Chrissy, moi j'interviens,
5: j'ai une question pour vous, parce qu'elle m'est venue comme ça là, à la fois dans les marques et dans
0: Il fait de la voile de son nom.
5: Voilà, merci beaucoup. J'ai un autre titre en tête et donc je n'arrive pas à m'en séparer.
0: Faut passer la chance.
5: Voilà. Est-ce que, ce sont des chapitres très courts, des séquences qui se répondent comme ça. Moi, ça m'a vraiment fait penser à l'écriture cinématographique. Est-ce que ça, c'est un défi, un rêve que vous avez d'un jour écrire un scénario?
3: Oui. Vraiment. En fait, je pense que les marques, par exemple, pourraient être adaptées, notamment en pièces de théâtre ou en scénario, notamment parce qu'on voit les quatre personnages. Et donc, oui, c'est vrai que j'ai parfois déjà un petit peu réfléchi à la manière dont ça pourrait être mis en scène.
1: Est-ce que tu as envie de travailler ça, c'est-à-dire de chercher, d'envoyer ton livre et de... Tu l'as déjà fait ?
3: Je ne l'ai pas encore fait. Mais
1: tu vas le faire.
3: Bien, oui.
5: Voilà, donc quand on quitte l'émission, là,
1: on t'encourage à le faire.
0: Quelle partie de votre art respectif vous aimeriez bien échanger ou essayer?
1: Moi, ça me plairait bien d'écrire, ça me plairait bien de m'enfermer pendant 2 mois dans un. En Asie, peut-être pas si loin, mais dans une forêt ou dans un chalet de forêt et d'écrire, ça me plairait bien. Ouais.
3: Ouais, c'est la musique, le piano, et puis après avoir plein d'idées, je trouve ça génial.
0: On part, Frédéric, à la séquence suivante, c'est la note salut.
5: Ah bah oui, parce qu'il faut qu'on en parle, hein. Parle souvent de passion, mais un peu moins d'argent. Mais bon, dans la note salée, on vous invite à évoquer votre rapport à l'argent, aux dépenses marquantes, entre anecdotes personnelles, bien sûr, et regard un peu plus large sur le métier. Alors, on va tout de suite commencer. Quelle est la dépense qui vous a particulièrement marqué, pour de bonnes ou pour de moins bonnes raisons?
1: Moi, j'avoue, je ne suis pas du tout dépensière, donc c'est un peu difficile cette question, j'ai vraiment planché dessus. C'est sûr que le dernier synthé que je me suis acheté coûtait vraiment très très cher.
5: Voilà.
1: Mais en même temps, c'est ce qui m'a permis de faire tout mon nouveau set live, et il y a des sons assez extraordinaires.
5: Donc c'est un outil de travail, quoi.
1: En plus c'est un outil de travail. Là où j'ai vraiment plus kiffé, c'est quand j'ai acheté mon piano droit, où je cherchais depuis 3 ans, genre... qui était moins cher que mon synthé d'ailleurs. Avec le déménagement, ça revenait plus ou moins pareil. Et là, j'étais vraiment très très heureuse de...
5: Vous avez un studio à la maison, une pièce qui est dédiée à ça?
1: J'ai une pièce en hauteur, où il n'y a pas de voisins. Donc, où j'ai un piano et j'ai mon matériel là.
5: Vous pouvez faire de la musique sans...
1: Je peux faire de la musique assez librement.
5: C'est bien, voilà. Ça. Et vous, Chrissy, alors, la dépense, là...
3: Moi, je pense que c'est mon voyage en Asie.
5: Ah, oui, c'est pas mal.
1: C'est aussi pour le travail, finalement.
3: Oui, finalement, c'est un petit peu ça. Oui, je pense que pour les voyages, je peux dépenser un petit peu sans compter, me dire que j'épargne pour voyager. Mm-hmm. C'est vraiment...
0: Quels sont les voyages que vous avez encore envie de réaliser après l'Asie? Il y a d'autres continents qui vous intéressent justement aussi, peut-être qui seront les futurs.
3: L'Amérique du Sud me tend très bien, et bientôt les Açores. J'aimerais bien découvrir les Açores, parce qu'il y a pas mal de randonnées, pas mal de nature aussi, la possibilité de s'isoler un petit peu, sans avoir de horde de touristes, donc ça c'est prévu tout prochainement.
0: Il y en a chaque que vous regrettez?
1: Pas vraiment.
3: Non.
1: Ouais, des petits trucs peut-être, mais non, pas vraiment.
0: Ouais.
3: Non, pas une grosse dépense en tout cas.
0: Camille, qu'est-ce que vous vous rappelez de votre premier cachet en tant qu'artiste et qu'est-ce que vous en avez fait?
1: Oh là là là. Alors d'abord, quand j'ai eu mon premier groupe, on avait en effet des cachets, mais on ne se faisait pas payer personnellement. Donc on n'avait pas de salaire. Moi j'avais 15 ans, 16 ans. Avant d'avoir vraiment un premier cachet, je ne sais même pas quand c'était. C'était beaucoup, beaucoup plus tard, peut-être aux alentours de mes 25 ans ou dans les projets suivants. Et bon, franchement, j'ai toujours réinvesti dans la musique, donc j'ai pas vraiment... j'ai pas fait de folie, et c'est pas comme si j'avais été... J'ai pas fait de folie.
5: Vous n'êtes pas allé au casino?
1: Non, j'ai pas été au casino. Le casino, c'est loin de moi, le casino.
5: Et les voyages, on parlait avec Chrissy de voyages. Vous avez voyagé là au Canada récemment. Vous avez dû aller ailleurs aussi. Enfin, vous avez pu, pardon, pas dû, aller ailleurs dans le cadre de votre métier.
1: J'ai été trois fois au Canada déjà, donc c'était la troisième fois. J'ai été en France quand même à de nombreux endroits, dans le sud, dans le nord, dans l'Est, et puis j'ai été en Suisse jouer une fois, en Allemagne une fois, mais à part ça je suis assez casanière moi, donc je suis pas une grande voyageuse, j'aime pas spécialement l'avion, enfin donc voilà, donc tout ça, si on m'invite pour faire des concerts, j'y vais avec plaisir, mais moi je suis plutôt vraiment dans un rayon de 1000 km autour de ma maison. Pour mes voyages, quoi.
5: Et la rencontre avec le public, alors, elle se passe comment? Elle est différente d'un pays à l'autre?
1: Elle est différente, je dirais surtout d'un endroit à l'autre, du type de salle. Bah, y a des salles, moi j'adore les petites salles intimistes, genre un peu cabaret, où les gens, souvent c'est des associations, ça veut dire c'est des gens soit dans un village, soit dans une ville, mais avec des bénévoles, avec des gens avec qui on partage le repas avant. Et donc là, ça crée des liens tout de suite, c'est vraiment... Enfin, moi c'est ce que j'aime beaucoup. Et puis comme souvent je vais jouer toute seule, ça veut dire que je suis toute seule et je suis là, je suis pas en train avec mon équipe dans ma loge, je rencontre les gens et ça, je trouve ça vraiment très chouette.
0: Est-ce qu'aujourd'hui c'est facile de se produire en tant qu'artiste, financièrement? Est-ce qu'on est bien aidé par...
1: Alors bah, moi j'ai le statut d'artiste, donc c'est une aide sans laquelle je pourrais pas faire cette carrière, ça, il faut quand même vraiment le dire. Après c'est énormément de travail. Et il faut dire aussi que politiquement pour l'instant les artistes et les radios d'ailleurs ne sont pas vraiment aidés, donc c'est-à-dire vont être de moins en moins aidés, donc il y a quand même une crise qui a déjà commencé, qui s'annonce encore plus grave, donc il y a beaucoup de lieux qui ferment, il y a beaucoup de lieux qui peuvent plus faire de concerts, qui peuvent plus offrir des cachets, il y a beaucoup de frais, bon voilà, tous les frais,
5: festivals qui
1: arrêtent sous le paillasson, les centres culturels n'ont pas d'indexation par exemple, alors que les charges on sait bien qu'elles augmentent, donc voilà, tout ça c'est un peu, ça craint en fait, donc jusqu'ici, moi j'ai eu pas mal de chance. Moi, j'ai fait plus de 150 dates depuis le début de mon projet, pas de l'album mais de Clémix. C'est déjà pas mal, mais je suis pas sûre que l'avenir va être aussi.
5: Oui, c'est un avenir qui est quand même sombre pour le monde de la culture en général et aussi pour le monde de l'édition. C'est aussi compliqué à ce niveau-là.
3: Oui, tout à fait. Il faut vraiment avoir beaucoup de chance pour pouvoir en vivre. Je pense qu'ici, moi, j'ai la chance, j'ai un travail à côté qui me plaît beaucoup. Et c'est une passion, c'est quelque chose que je fais à côté. Mais en vivre, pour le moment, c'est très compliqué. Et puis, je partage toutes les difficultés rencontrées dans le niveau de la culture, qui est sous-financée, clairement. Les artistes qui ne sont pas toujours aidés à leur juste valeur, parce que c'est vrai qu'on ne se rend pas bien compte de tout le travail qui est fait derrière l'organisation d'un spectacle, par exemple, énorme. Donc, c'est vrai qu'on ne se rend pas toujours bien compte du nombre de personnes qu'il faut pour qu'un concert fonctionne, par exemple. Et donc, il faut faut que la culture continue à être financée.
1: Puis ce qu'on ne dit pas aussi, c'est que ça rapporte beaucoup d'argent, mais ça ne rapporte pas forcément de l'argent que aux gens qui font, que aux artistes. Ça rapporte
4: ça
1: de l'argent
4: fait vivre beaucoup de monde, oui.
1: aux gens qui vendent des, enfin, aux brasseurs,
4: aux techniciens,
1: aux techniciens. Oui, oui. C'est toute une économie, mais c'est une économie qui a besoin d'aide, quoi. Je veux dire, dans le temps, il y avait des mécènes. Je veux dire, c'est comme ça. Je pense que Bach, il écrivait parce que quelqu'un le payait, hein, et on lui commandait des œuvres, et voilà. Et si, ben j'espère que, je vais pas dire celui-ci, mais le prochain gouvernement, on va redresser la barre, non ?
0: En tout cas, on sera tous solidaires par rapport
1: oui.
0: à ça.
1: Ouais.
0: Et nous, en tant que radio, on est là aussi pour passer le message et vous soutenir en tant qu'artiste, écrivain, auteur. Et
1: ouais.
0: Voilà, c'est un peu le rôle de la radio aussi. On passe maintenant à quelque chose de plus up-to-date, le texto.
4: Yes. Alors, cette séquence texto s'intéresse aux messages, ceux que vous recevez du public. Parfois touchants, parfois surprenants. Les textos, c'est l'occasion de parler de ces échanges et de ce qu'ils provoquent chez vous. Bah voilà, par exemple, vous avez un message original, un petit mot que vous avez reçu, une anecdote à ce niveau-là,
0: après un concert,
4: une remarque,
0: aussi,
4: une réflexion.
1: J'ai cherché comme ça vite fait dans mes derniers messages, mais j'ai pas trouvé de. Ah, si j'avais pris un truc.
4: Mais... ah voilà.
1: Ah oui, c'est parce que justement, enfin, c'est un peu triste, non, mais dans Sous les fleurs du jardin, je parle de Martin et Julie qui sont partis trop tôt. Et Martin, c'était mon ami canadien, qui venait justement de Gaspésie où j'ai été. Et c'est son frère a écouté la chanson et m'a envoyé un message en disant que voilà, qu'il aurait été sans doute fier de moi, que la chanson était magnifique. Voilà.
0: Mais elle est magnifique, la chanson.
4: On l'a écoutée tout à l'heure. Hein. D'ailleurs, on vous invite à la réécouter si vous le voulez.
0: Ouais, en boucle dans la voiture.
4: Voilà. Ben justement, on parle de deuil, là. Ben ça me fait penser à votre deuxième roman.
0: C'est ça,
3: la chanson. Qui veut faire de la voile sans vent.
4: Voilà, qui veut faire de la voile sans vent. Je voudrais absolument l'écrire devant moi pour arriver à le dire. Ben, le deuil est au cœur de ce roman.
3: Oui. Tout à fait. Parce que pour moi, c'est très important, c'est de bien vivre un deuil, de bien pouvoir survivre à un deuil pour ceux qui restent, finalement. Je trouve que c'est hyper important. Et donc, notamment dans l'accompagnement qu'on peut avoir après un deuil, j'estime que c'est vraiment très important de pouvoir se livrer et que tout ce qu'on garde en soi après un deuil, finalement, ça nous pèse, ça reste, et c'est bien de pouvoir en parler. Et très souvent, on a peur de parler du deuil, de parler de la mort, de parler de ceux qu'on a perdus. Et moi, j'ai pas vécu ça dans mon enfance. J'ai une tante qui est décédée très jeune, et on en a toujours parlé. Ça n'a jamais été tabou. Et donc, voilà, pour moi, ça m'aide vraiment dans la suite. J'ai perdu une amie qui était très proche aussi, et de pouvoir en parler, de pouvoir parler à ses parents, d'envoyer un message, je trouve que c'est super important. Et souvent, c'est vraiment on va pas trop en parler, ou on va pas oser en parler aussi, de dire ce qu'on ressent. Et donc la question du deuil était vraiment importante pour moi.
0: Quel impact ont pour vous aujourd'hui les réseaux sociaux sur les messages que vous voulez partager, l'échange aussi avec les gens?
1: Moi, je dirais que les vrais échanges, ça se passe en concert, et que souvent les réseaux sociaux permettent de garder le lien avec les gens qu'on a rencontrés en vrai. Ça, pour moi, c'est vraiment le plus important. Après, les réseaux sociaux sont atrocement chronophages, sont avec beaucoup de déchets, avec beaucoup de choses à jeter, et sont très... Enfin, moi, j'ai vraiment du mal... quand j'ai sorti mon album, j'étais extrêmement présente, j'ai fait vraiment énormément de publications, et puis à un moment, en fait, on ne peut plus, quoi.
4: Est-ce que vous avez quelqu'un qui vous aide dans cette démarche-là, ou
1: non.
4: Vous le faites seul?
1: Ouais, et ça, après, il y a des agences de management qui font du management digital, du marketing digital, mais je pense que même les artistes qui ont vraiment déjà une grosse visibilité, ils gèrent eux-mêmes leurs réseaux sociaux, quoi. Et c'est beaucoup, beaucoup de temps, en fait.
4: Oui, c'est chronophage, oui.
1: Voilà, c'est chronophage, mais ça permet de garder le lien avec des gens qui vous suivent, qui vous ont rencontré, ou qui vous ont écouté et qui vous ont aimé, et ça, c'est, voilà, pour l'instant, c'est l'outil qu'on a.
4: Oui, oui. Et vous, Chrissy, vous êtes aussi sur les réseaux, vous avez une relation comme ça avec vos lecteurs, lectrices?
3: Pas tant que ça, c'est plutôt en réel, on se voit, on parle, mais c'est vrai que sur les réseaux, tu dis très bien, c'est chronophage, et en fait, c'est vraiment deux métiers différents. Et je suis très mauvaise pour vendre sur les réseaux. Ça me prend beaucoup de temps et je réfléchis à plein de choses et je me dis, ah non, ça, il faut faire, pas faire. Et finalement, je publie très, très peu à propos de mes livres. Je préfère rencontrer les personnes. Donc, je fais des petites...
0: Pour les rencontres, il y a forcément des salons, des foires de livres, des
3: moments de rencontre ou aller dans un café avec d'autres auteurs. Et ça me convient beaucoup mieux que d'écrire sur les réseaux sociaux. Et vraiment, comme tu dis, c'est chronophage et voilà, ça n'apporte pas toujours aussi ce qu'on attend, et donc voilà, moi j'ai pas un grand réseau social en ligne en tout cas.
5: Est-ce que vous imagineriez d'écrire dans un roman parce que quand même il y a dans la présence des textos, vous l'intégrez dans votre roman, les personnages s'envoient. Est-ce que comme vous écrivez de manière très rapide comme ça avec on pourrait imaginer d'une séquence où il n'y a que des textos qui sont échangés?
3: Ça pourrait. Oui, je pourrais faire une séquence comme ça, mais c'est vrai que moi, je n'utilise pas beaucoup les textos pour échanger. Je préfère téléphoner qu'envoyer des messages. Ou alors, mes messages sont très courts. Vraiment, les short messages, c'était vraiment pour moi. J'aimais bien. Donc, oui, mais ça, en tout cas, l'échange par écrit est très chouette parce que ça laisse une trace. Quand c'est des chouettes messages écrits qu'on reçoit, c'est agréable de pouvoir les relire par la suite. Donc, la petite fonction message important, c'est très chouette. Mais voilà, je n'ai pas encore fait comme ça de longues séquences par écrit, mais ça pourrait être intéressant.
0: On arrive déjà à la fin de cette émission, puisqu'on est dans la partie texto. Est-ce qu'il y a un endroit où on peut vous écrire, vous voir sur les réseaux? Allez-y, faites votre promotion.
3: Sur Facebook, Chrissy Leupart, tout simplement.
1: Et moi sur Facebook, sur Instagram, sur TikTok, sur YouTube, sur Clémix ou Clémix Music.
0: Et pour finir, puisque c'est le post-scriptum, on va vous demander vos copies. Dites-nous un petit peu ce que vous avez pensé pendant l'émission et mis sur votre note.
1: J'ai décidé d'abord le symbole de la femme.
5: Ouais.
1: Parce que tu as tout de suite parlé d'une espèce de matriarcat, enfin la grand-mère, la mère, la fille. Donc ça m'a tout de suite parlé. Je dois dire ce que j'ai écrit. J'ai écrit fragilité, émotion, journaux intimes, enfance. Une chanson, un personnage, les marques, les manies, malade. J'ai dessiné quelques notes, un oiseau, une pivoine. Je trouve qu'elle est assez réussie, ma pivoine.
5: Elle est très belle.
1: On voit bien que c'est une pivoine.
5: Oui, oui, oui. Moi, je pense que là, on est sur un nouvel art.
1: Oui, là, franchement,
0: l'art pivoine.
1: L'art pivoine, nature morte. Écrire, texto, échange, téléphoner, ça se perd. 12 ans, latin. En souvenir de ma prof de latin qui m'avait giflé. quelques notes, une blanche pointée, une noire pointée, une croche, tout ça, ça swing.
5: C'est du rythme.
0: Ouais, c'est un beau résumé de l'émission.
5: Et vous, Chrissy, alors?
3: Alors moi, j'ai pris plutôt des notes sur tout ce que tu as dit.
5: Ok, mais c'est vrai, voilà, c'est normal.
3: Festival Pézenas, donc voilà, je vais aller me renseigner, voir ce que c'est, les livres aussi dont tu as parlé, parce que j'ai l'impression que tu aimes bien aussi tout ce qui est plutôt intimiste et rapport à la nature, donc ça m'intéresse. Donc voilà, j'ai pris ça. L'idée aussi de roman avec les chansons de l'auteur, je trouve que c'est une très bonne idée. Pourquoi pas commencer à non. Donc, et puis les petites questions, souvenirs, défis, dépenses, je suis là, oui, quand même, c'est. Voilà, j'ai souligné comme ça, je me rappelle.

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1: Chères auditrices, chers auditeurs, bienvenue dans votre émission littéraire, c'est Bounouader et j'ai l'immense plaisir d'accueillir Bernard Minier. Bonjour Bernard Minier.
2: Bonjour.
1: Vous allez bien ?
2: Ben ma foi oui,
1: ça va. Avec un nouveau roman H que vous nous présentez, un thriller, toujours chez Ixo Édition. Et avant d'attaquer vraiment ce livre, si je vous dis Norvège ?
2: Oui, quel merveilleux pays, j'adore les Norvégiens et surtout les lecteurs norvégiens.
1: Oui, ben oui.
2: Oui, j'en reviens et ça c'est formidablement passé parce que c'est un pays de polar, c'est un pays de nordique noir. Et en fait, ils exportent beaucoup de polar vers les pays francophones et on en lit beaucoup, mais en revanche, dans l'autre sens, c'est un peu plus compliqué.
1: C'est plus compliqué.
2: Il y a quasiment pas d'auteurs, par exemple, français qui sont lus en Norvège. Je crois que la dernière à avoir percé un peu là-bas, c'était Fred Vargas.
1: Oui.
2: Et j'ai la chance d'avoir explosé assez récemment ce plafond de verre. Puisque il se trouve que j'ai beaucoup de succès en Norvège.
1: Ben oui, on l'a lu, c'est pour ça que j'ai reçu l'article récemment. Je me suis dit, on va un peu.
2: Oui, ils ont fait fort d'ailleurs, puisque la critique norvégienne se demandait est-il. Alors, j'ose à peine le dire. J'ai pas ce que honte.
1: Vous êtes le numéro 1 du polar.
2: Hein, est-il le meilleur au monde, ce qui est quand même un peu abusé.
1: Ah, mais voilà, il faut toujours un premier, il faut toujours un modèle.
2: Oui,
1: eh bien,
2: d'accord.
1: Félicitations. Eh bien, maintenant, vous venez nous présenter ce nouvel opus avec H. Vous nous plongez dans la noirceur humaine avec ses dérives, les dérives peut-être d'une époque.

0: dérive. En tout cas, vous nous plongez dans une enquête captivante mettant en scène Martin Servaz, que tous les fans connaissent, votre commandant de police emblématique, pour la 9e fois en s'inscrivant dans une continuité comme une récompense aux attentes des fans. Je lis mes livres un petit peu partout, dans tous les... je vais à l'entraînement puis je vais à la cafétéria, j'avais votre livre jeudi dernier et j'ai tout le personnel du restaurant qui est venu autour de moi. Wow, c'est le dernier, mais je ne l'ai pas encore. Et donc, vous faites vraiment... Ils attendent la suite.
1: J'en suis ravi, il faut me donner l'adresse du restaurant.
0: Oui. Alors, des scènes de meurtre à en pâlir, fascination, crime médiatique, voyeurisme, enquête parallèle, show télé, poursuites, risques inconsidérés sont au cœur du récit. Quel cocktail explosif. H comme Hirtman, ce célèbre criminel anciennement procureur qui hante tout le monde, car en liberté. Mais où est-il ? S comme Sachs, écrivain en quête de notoriété désirant écrire dans le style true crime. Il se met à la recherche de Hirtman et souhaite impliquer Servaz qui est mis à l'écart pour le moment. Sachs enquête et il est aidé par une équipe de geeks, de rats, d'internet, les inénarrables enquêteurs. Il fouille, il cherche pour trouver tout ce que la police ne trouve pas. D comme Dix, animateur populaire d'une émission Tout le monde regarde, qui n'hésite pas à enchaîner polémique sur polémique et va utiliser les crimes pour faire de l'audience. Il propose même une prime pour des infos sur Hitman et l'invite même en direct à le rencontrer pour une interview inédite. Voilà une nouvelle façon qui permet d'instrumentaliser le crime. Martin Servaz n'est pas au meilleur de sa forme. Il ne sait plus où donner de la tête, surtout que tout le monde est à peu près certain de faire mieux que la police. Au milieu de cette tempête, Bogdan, de chez Post Mortem Cleaning, et la lieutenant Samira Chung nous offrent des moments de pause. Des pistes, il y en aura. On les explore, on explore le passé également, et on découvre beaucoup de choses, jusque dans un ancien collège et un ancien centre de vacances pour jeunes. C'est haletant, avec un grand H, c'est givré, c'est glaçant, c'est sanglant, et bourré d'adrénaline. Bienvenue à vous, Bernard Minier.
1: Merci, je pense que vous avez tout résumé, donc j'ai plus rien à dire.
0: À bientôt. Alors, moi je vous avoue que c'est le premier livre, j'ai été vraiment captivé et je me suis... vous le dites, on peut lire séparément, mais vous donnez aussi l'envie d'aller voir ce qui s'est passé avant, parce qu'il se passe plein de choses. Vos personnages, enfin, après une petite enquête, évoluent évidemment, et j'imagine que certains personnages, et vous me dites si je me trompe, parce que je ne suis pas le spécialiste, vont encore évoluer dans les prochains tomes à venir. Mais j'ai été vraiment embarqué par cette écriture. C'était vraiment très chouette. Alors, il y a pas mal de choses. J'ai rencontré un Servaz assez miné, parce qu'il a perdu son coéquipier, et il est mis à l'écart, et il en souffre. Mais il ne souffre pas que de ça, il souffre aussi de Léa, de sa compagne qui revient d'Afrique avec des bagages qui ne sont pas super sympas à ouvrir, et puis il doit aussi s'occuper de Gustave.
1: Oui, il est pas dans son meilleur état, pardon. J'ai une petite toux, comme vous pouvez constater. Il est un peu cabossé, mais comme d'habitude, il est mis à l'écart. Enfin, il a été écarté pour hors de la lumière des médias. Et il est en congé, il est dans une maison un peu isolée. Et tout d'un coup, il va falloir qu'il revienne et qu'il gère ce chaos ambiant, cette folie qui s'empare finalement de tout le monde, parce que tout le monde veut savoir où est Hirtman, où il est parti. C'est un peu ce qui s'est passé chez nous avec l'affaire Xavier Dupont-Ligonnès.
0: Oui, tout à fait.
1: Tout le monde voulait savoir où il était, ce qu'il faisait, s'il est mort ou vivant. Et là, on a un peu le même cas de figure. En fait, c'est parce que je voulais parler de cette fascination pour le true crime, pour les crimes réels, pour les faits divers, qui moi, m'amène à m'interroger, mais qu'est-ce que ça dit de nous, finalement, cette fascination-là? Et puis c'est amusant de mettre en scène un présentateur de télé. Alors c'est de la télé un peu trash, c'est de la télé un peu racoleuse, de mettre en scène un écrivain aussi, de mettre en scène tous ces détectives amateurs qui enfilent leur costume d'enquêteur du dimanche, mais qui des fois arrivent à percer arrive à retrouver des criminels, arrive à non pas résoudre des affaires, mais à aider la police. Le cas le plus célèbre, c'est Don't Fuck With Cats. C'est un reportage, un docu sur Netflix qui est extraordinaire d'ailleurs, où on voit comment une poignée d'internautes est arrivée à retrouver Luca Rocco Magnotta, surnommé le dépeceur de Montréal. Donc la question qui j'avais envie de poser dans ce livre, mais aujourd'hui tout le monde est fascinée par le true crime, tout le monde enquête et la police est au milieu. Et qu'est-ce que ça dit de nous finalement?
0: Et c'est pas évident parce que la police doit recevoir pas mal de messages. Tiens, j'ai cru voir un tel. On le vit avec Xavier Dupont de Ligonnès, comme vous l'aviez l'avez cité. Beaucoup de gens pensent vraiment l'avoir croisé. C'est pas évident.
1: Il y a eu même ce pauvre homme qui a été arrêté en Écosse à l'aéroport, alors qu'il ne lui ressemblait absolument pas sur une information. Alors là, ça s'est un peu calmé, mais pendant quelques années, Xavier Dupont de Ligonnès, c'était devenu quasiment une obsession nationale.
0: La musique, c'est une obsession pour vous ?
1: C'est une passion. C'est extrêmement important. C'est George Steiner qui disait que l'homme est un animal qui compose et écoute de la musique. J'aime beaucoup cette définition. Ça me permet aussi de caractériser les personnages. À travers la musique qu'ils écoutent, on comprend un peu la personnalité et ça m'évite d'expliquer les choses. Comme je le dis souvent, il faut aux écrivains débutants, aux auteurs débutants, il ne faut jamais expliquer les choses, il faut les montrer. Et la musique, finalement, ça montre aussi le personnage qu'on a en face de soi.
0: Et on entend la musique à travers vos mots, à travers vos personnages, et Gustave Mahler est bien présent. Mais on s'écoute la symphonie 5, en do dièse mineur, qu'il a proposé.
1: On écoute aussi plein d'autres choses.
0: Ça illustrera l'émission avec quelques petits morceaux choisis de vos références. À tout de suite.

0: vous aider.
1: C'était la symphonie 5 de Gustav Mahler, qui est bien, oui, une merveille, et qui est bien présente dans le roman H de Bernard Minier, le thriller, le nouveau thriller, H comme hiver, H comme hécatombe, H comme trois petits points. On peut trouver pas mal de mots. Et effectivement, oui, la musique, on va entendre aussi d'autres extraits qui illustrent le thriller et qui peuvent aussi représenter certains personnages. Avec, on citait tout à l'heure Gustave, il a aussi un parcours dans vos histoires assez chaotique. Oui. Le petit Gustave, le petit, le jeune.
2: Oui, alors il est assez...
1: Il a 13 ans, je pense, c'est ça?
2: Oui, oh non, il a 10 ans, je crois, dans le roman.
1: Oui, 10 ans.
2: Et il est assez présent, mais pas tant que ça.
1: Non.
2: Il est en filigrane.
1: Oui, c'est ça.
2: Oui, bah, Gustave, c'est aussi, il ne faut pas l'oublier, le lien qui existe entre Yardman, le meilleur ennemi de Servaz, et le meilleur ennemi de Servaz, pardon, et Servaz lui-même. C'est-à-dire que ce garçon a été élevé pendant des années par Yardman, c'est des parents tueurs en série.
1: Bah oui.
2: Avant d'être confié à Martin, et cette espèce de, c'est étrange d'être lié par un enfant à un tueur en série.
1: Oui.
2: Je trouvais cette idée assez intéressante.
1: Oui, vous dites qu'il est en filigrane, c'est vrai, mais vous en profitez aussi pour montrer aussi que cet enfant est blessé à l'école à travers une forme de harcèlement, ce que les jeunes vivent pour la plupart.
2: Oui, pour montrer encore une fois, parce que je sais que c'est quand même une maison obsession, les dégâts que peut faire le numérique, les nouvelles technologies. La question que je me pose, c'est les réseaux sociaux, est-ce que ça rend les enfants plus heureux ou plus malheureux? J'ai bien l'impression que, hélas, ça les rend plus malheureux, les téléphones portables.
1: Ouais.
2: Et les réseaux sociaux, c'est quand même un phénomène sur lequel il faudra bien qu'on se penche, l'impact. Et c'est du reste aussi un peu la question de la littérature. Si la littérature ignore les développements de la science et de la technique, si la littérature ignore l'impact, que les répercussions que ça a sur nos psychés, sur nos on se met en dehors du monde moderne. La littérature doit parler du monde contemporain tel qu'il est aujourd'hui, et l'impact des réseaux sociaux en fait partie, et en particulier sur les jeunes enfants comme Gustave, puisque on va évoquer un phénomène dans le roman qui est ce qu'on appelle automutilation numérique,
1: tout à fait,
2: qui est une chose très étrange mais réelle. Ce sont des enfants qui s'envoient à eux-mêmes à travers des insultes, des menaces de mort, en se faisant passant pour quelqu'un d'autre. Mais non, ils ne les envoient pas à une autre personne, ils se les envoient eux-mêmes.
1: Oui, et on parle aussi de faux harceleurs, de faux manipulateurs, et ils sont et manipulateurs et victimes, ils se l'envoient,
2: c'est ça.
1: Exactement.
2: Les conséquences de la science, de la technique, et sur nos... à la fois physiquement et mentalement, et je pense que la littérature doit s'emparer de ces sujets-là.
1: Alors, vous nous présentez ce qu'est le web sleuth, donc c'est une sorte de démocratisation de l'enquête, en fait. C'est une enquête alternative par tout le monde, mais avec des gros moyens informatiques, des gens qui fouillent sur Internet, sur le Darknet aussi, toutes les voies parallèles, inimaginables. Est-ce qu'ils ont plus de moyens que la police, ou ils ont les mêmes moyens que la police?
2: Ils n'ont pas les mêmes moyens, ils ont des moyens différents. Mais en fait, la différence, elle se situe à deux niveaux. La première, c'est que une enquête de police, un groupe d'enquête sur un crime, c'est 10, 15 personnes. Mm-hmm. Si l'affaire est vraiment très importante, ça peut aller jusqu'à une trentaine d'enquêteurs. Là, et ce sont des phénomènes qui existent, on a des forums où on a des centaines d'enquêteurs qui s'intéressent à une affaire en particulier.
1: Ouais.
2: Donc, ils sont beaucoup plus nombreux. Ils y consacrent tout leur temps. La plupart des policiers ont plusieurs dossiers à traiter, cela décide. Et en plus, ils ont à leur disposition ce gisement d'informations qui est quasiment unique dans l'histoire de l'humanité, qui s'appelle Internet, et qui, si on sait s'y prendre, on peut trouver toutes les informations qu'on veut, surtout et sur tout le monde. C'est ça qui est effrayant avec Internet, c'est qu'Internet, on peut trouver des tas d'informations sur vous, sur moi, qu'on n'imagine même pas. C'est un gisement d'informations et de connaissances absolument unique dans l'histoire. Et évidemment, tous ces internautes ont accès à ça.
1: On va parler de Damien Dix. Alors, il dit une chose, il prononce un mot plusieurs fois à son public, que son public est formidable. Et ben moi, je fais la référence de Stromae. On est à Bruxelles, on vous accueille ici en Belgique. Et bien, on va s'écouter le titre de Stromae, formidable. À tout de suite.

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0: C'était Stromae, formidable, formidable comme notre invité Bernard Merci. Minier et son livre, surtout son thriller, son nouveau thriller H, c'est aux éditions XO. Alors justement, pourquoi j'ai choisi cette chanson? Puisque Damien Dix, le présentateur populaire le plus regardé du pays, eh bien, il prononce ce mot plusieurs fois pour encourager son public et ça... C'est un personnage, hein. Oui. Damien dit que ça, c'est un personnage, un charmeur, beau gosse, arrogant, égoïste, menteur, enfin voilà.
1: C'est un peu un sale type. Quand oui. Même. C'est un présentateur de télé, disons. Il y en a quelques-uns comme ça, mais c'est pas franchement un personnage recommandable.
0: Non, non.
1: C'est quelqu'un qui cherche l'audience à tout prix. Le public à tout prix et qui est prêt à user de n'importe quel moyen pour faire grandir cette audience. Et de fait, son talk show est considéré mm-hmm. comme le talk show le plus regardé de France.
0: Ouais, ouais, ouais.
1: C'est un peu de la trash télé, quoi.
0: C'est un peu de la trash télé. Mais quand même, c'est de la trash télé qui gagne beaucoup d'argent et donc il y en a qui valident.
1: Ah oui.
0: Les ténors de la chaîne valident quand même s'ils le détestent. C'est pas de l'amour fou.
1: Il a beaucoup de pouvoir au sein de sa chaîne, du fait que c'est lui qui fait les meilleures audiences, mmh. et qui quelque part tient la chaîne à bout de bras. Donc ça lui donne énormément de liberté. C'est un peu c'est le présentateur vedette, c'est la star, mais c'est aussi quand même un personnage assez imbuvable. Ouais. Après, est-ce que j'ai pris des modèles ou pas? Chacun verra.
0: C'est de la fiction
1: et puis ça reste de la fiction.
0: C'est aussi le pouvoir de l'écriture et le pouvoir de l'écrivain d'imagination. Donc on a assez de personnages. On a Saxe aussi. On l'a cité, mais cet homme, il conduit un groupe justement d'internautes dans les Inénarrables Enquêteurs. Il est écrivain.
1: Oui.
0: De nouveau, quelqu'un qui veut revenir au devant de la scène pour écrire un nouveau roman et dans le style true crime. Et donc, il veut s'aider justement de ses chercheurs pour trouver. On évoque tous les grands meurtres hein, des dernières années,
1: oui,
0: les disparitions,
1: des
0: grosses affaires
1: absolument incroyables et qui pour le coup sont réelles.
0: Elles sont réelles, là vous les citez, elles font froid dans le dos. Et il se dit, j'ai quand même besoin de ce commandant qui est bien connu et il faut qu'il soit mon allié.
1: C'est ça. Et alors oui, c'est un écrivain qui a eu beaucoup de succès par le passé, mais qui en a un peu moins depuis quelques temps, mm-hmm. et qui se dit peut-être que le true crime, c'est l'occasion, étant donné que tout le monde en écoute, en regarde, en lit, c'est peut-être l'occasion de renouer avec le succès. Et effectivement, ça revient à cette stupeur qui est la mienne quand je regarde qu'il y a du true crime partout aujourd'hui. Il y en a sur les chaînes de
0: même
1: télé,
0: à la radio.
1: Il y en a à la radio, il y en a sur les chaînes de télé, il y en a en podcast, mm-hmm. il y en a sur YouTube, il y en a sur les plateformes de streaming, il y en a dans les magazines. Il y en a partout. On dirait que c'est un phénomène qui touche tout le monde aujourd'hui. Cette fascination pour le true crime, donc le crime réel, les mm-hmm. vrais crimes. Et cet écrivain se dit, ma foi, c'est peut-être une bonne occasion de renouer avec le succès. Et il choisit comme objet de sa quête, de son enquête, le tueur le plus recherché, mm-hmm. Qui est Julian Hirman.
0: Mais... comment on peut expliquer qu'on soit attiré? Même moi, je l'avoue, on n'a pas la télé, mais j'écoute les podcasts, la radio, et on est attiré par ces émissions qui sont, au demeurant, bien faites.
1: Ah mais oui, très bien faites d'ailleurs, et qui savent, qui sont addictives,
0: elles sont bien racontées.
1: Mais ce qui est étrange, c'est pas des fictions là pour le coup, contrairement à mon roman, mm-hmm. ce sont des enquêtes réelles. Et je m'interroge pourquoi cette fascination aujourd'hui pour les trucs. Le succès des faits divers a toujours existé. Oui. Hein. Quand il y a toujours eu des magazines, comme en France on avait Détective il y a longtemps,
0: mm-hmm.
1: des magazines
0: tout à fait.
1: Comme ça, avec des affaires criminelles, ça a toujours existé cette fascination. Mais aujourd'hui, ça a pris des proportions qui sont considérables. Et ça pose question sur pourquoi. Personnellement, je n'en sais rien. J'ai découvert, par exemple, d'après une étude, mm-hmm. 75% des auditeurs de podcasts de True Crime sont des auditrices.
0: Ah.
1: Comment l'expliquer?
0: Ah oui.
1: Ouais, je reconnais que moi-même, j'ai quand même plus de lectrices que de lecteurs.
0: Ouais, ouais.
1: Malgré toutes les choses horribles que je peux raconter dans mon livre.
0: Mais
1: il y a une fascination pour le crime, d'autant plus... paradoxal qu'on vit quand même dans un monde de plus en plus violent, qui connaît des bouleversements assez effrayants, et malgré tout on continue à aimer se faire peur.
0: Quelle serait la bande-son de cet opus? Il y a Malheur, évidemment, qui, mm-hmm. qui est bien présent. Il y a une douce voix qu'on va écouter juste après d'Agnès Sobel. Puis il y a de l'Aerosmith.
1: Ah oui, il y a de tout.
0: Oui, il y a de tout.
1: Bah, c'est assez... Moi, je suis quelqu'un, en tant qu'auditeur déjà, je suis quelqu'un qui écoute aussi bien du classique oui. que du rock mm-hmm. indépendant, que de Agnès Sobel, par exemple, qui a une voix diaphane, merveilleuse. Ouais, ouais. Il y a aussi, dans le roman, il y a aussi Cold Ward Keys, qui est un groupe de rock californien formidable.
0: Oui, qui chante Catch Me Falling.
1: For example. Et puis, il y en a plein d'autres. Hein. On a cité Aerosmith, puisque le fameux Damien Dix, lui, est fan d'Aerosmith.
0: Oui, oui, oui. Il y a Stabat Mater, ça c'est de Vivaldi, voilà, j'ai encore noté. Il y avait de l'italien aussi, de Scarlatti, Avero, Il Primo Omicidio.
1: Exactement. En fait, il y a quasiment une playlist, un peu comme pour les séries télé.
0: Eh bien, on s'écoute Agnès Sobel avec cette voix symphonique qui est magnifique. À tout de suite.

0: C'était Agnès Sobel, Citizen of Glass. Ça vous évoque quoi quand vous entendez ces chansons? Là, vous vous replongez dans votre formidable H, cher Bernard Minier?
1: Oui, mais j'écoute beaucoup de musique. J'ai la chance d'avoir une grande maison, d'être au calme, d'avoir aussi de très beaux appareils pour l'écouter. Oui. Alors moi, je suis pas trop écouteur, casque et tout ça.
0: Non,
1: je l'écoute avec, j'ai des vraies enceintes.
0: Voilà. Dans votre espace.
1: Voilà, j'ai du matos et même si j'écris dans le silence, dès que je fais une pause café, ce qui arrive quand même plusieurs fois par jour, je mets la musique à fond. Et c'est, moi j'ai besoin j'ai besoin de musique, je vis avec la musique. La musique m'a accompagné toute ma vie et je crois que c'est le cas de la plupart d'entre nous.
0: Oui, on aime bien la musique. Et dans votre grande maison, et puis vous avez une grande maison d'édition, on la cite, c'est XO Édition. Le journalisme est très important aussi dans ces enquêtes, puisque Martin, il a ses contacts, il contacte Esther, notamment pour cette enquête, qui va faire un boulot incroyable.
1: Ah, Esther Koppelman, c'est un personnage que j'avais introduit dans La Chasse.
0: Oui.
1: Et je savais déjà à ce moment-là que c'était un personnage trop formidable pour ne pas le faire revenir. Parce que Esther, c'est une sorte de pitbull de l'information.
0: Ouais,
1: c'est quelqu'un qui lâche jamais son os, qui est cash, qui est un bulldog, un pitbull, enfin qui est toujours avec sa clope au bec, qui picole un peu aussi,
0: qui picole bien.
1: Mais en même temps, c'est quelqu'un qui est toujours à la recherche de la vérité. Son métier, c'est ça, c'est chercher la vérité. Elling Mankel disait qu'il y a deux sortes de journalistes, ceux qui déterrent la vérité et ceux qui remettent de la terre par-dessus.
0: Oui.
1: Bon, mais voilà, Esther Koppelman, elle appartient à la première catégorie, c'est-à-dire ce journalisme qui a encore ses lettres de noblesse.
0: Oui, tout à fait. Alors on voit ça dans les hiérarchies, malgré que dans les hiérarchies, ils sont pas toujours d'accord, ils ont plutôt envie d'étouffer, faut pas y aller trop loin,
1: Après, ça dépend des journaux, ça dépend des magazines, ça dépend de plein de choses, ça dépend de la ligne éditoriale. Mais oui, Esther, c'est le genre, quand elle a décidé de s'intéresser à une affaire, elle va jusqu'au bout.
0: Le lieu aussi, c'est le journal La Garonne, on est à Toulouse.
1: Oui. La Garonne, oui. Alors ça n'existe pas, mais j'ai découvert, parce que moi j'ai inventé ce nom-là, et puis j'ai découvert qu'en fait ça avait existé.
0: Ah.
1: Ça avait existé dans les années 40, alors c'est pas franchement une période...
0: Non, c'est pas la meilleure des périodes.
1: C'est surtout que c'était un journal qui était plutôt du côté de l'occupant, donc c'est pas franchement un bon souvenir. Mais je connais beaucoup les journalistes de la Dépêche, qui est la Dépêche du Midi, qui est le journal de référence dans la région, donc je m'en inspire un petit peu pour créer ma rédaction et mes journalistes, parce que je leur rend visite assez régulièrement.
0: Parlez-nous un peu de Bogdan et de sa petite société de nettoyage.
1: De nettoyage de scènes de crime.
0: Oui.
1: Ben ça aussi, ça existe.
0: Ouais, oui.
1: Aussi étonnant que ça puisse paraître, ce sont des gens qui sont spécialisés pour... Alors pas que des scènes de crime, du reste, qui vont nettoyer...
0: Des maisons qui sont vraiment abandonnées, etc.
1: Enfin, pas abandonnées, mais des maisons où un deuil a eu lieu récemment, une mort a eu lieu récemment. Ça peut être aussi, malheureusement, des personnes âgées qui vivaient isolées, qui sont décédées et qui, ce fameux syndrome de Diogène qui a cumulé.
0: Oui, tout à fait.
1: Et il faut quelqu'un qui passe derrière pour nettoyer tout ça. C'est pas très répandu encore chez nous, mais ça l'est beaucoup dans les pays anglo-saxons. Et ce sont des spécialistes. Il y a eu Bogdan Zubek, qui vient de Pologne, qui a travaillé dans les pompes funèbres, s'est dit, il y a peut-être de l'argent à faire dans ce secteur-là. Et donc là, au début du livre, on le voit en train de nettoyer une scène où quelqu'un s'est pendu.
0: Tout à fait.
1: Et puis, il va découvrir dans un recoin de cette maison une maison de poupée.
0: Ouais.
1: Avec à l'intérieur ce qui ressemble, des figurines et ce qui ressemble bien à
0: une scène de
1: crime.
0: Oui, c'est pas mal. Et entre en scène Samira Cheung qui est incroyable. On a envie de la voir en vrai.
1: Cette Samira, j'aime beaucoup. Qui existe depuis le premier, depuis Glacé, qui est qui fait partie de l'équipe de Martin depuis Glacé, qui est sino-marocaine.
0: Oui, tout à fait. Samira Cheung.
1: C'est un melting. melting pot qui, voilà. qui a un petit côté gothique ou en tout cas qui s'habille de manière assez extravagante, mm-hmm. et qui est une excellente enquêtrice. Et là aussi, c'est une femme forte avec une forte personnalité. Et moi, j'adore créer ce genre de personnage.
0: Il y a la jeune école et l'ancienne école avec Martin et, Samira, pardon.
1: Oui, et puis il y a aussi une nouvelle qui s'appelle Stéphanie. Et aussi, Stéphanie Krasik, qui sort de l'école de police, où elle avait d'excellentes notes et qui déboule dans ce service avec l'impression qu'elle sait déjà tout.
0: Ouais, ouais.
1: Ça, j'ai connu ça, moi, quand j'étais dans les douanes.
0: C'est elle qui est la fille d'un politicien ?
1: C'est ça.
0: C'est ça, hein ?
1: Oui, bah oui, le rapport aux politiques, qui sera d'ailleurs très présent dans mon prochain roman, puisque mon prochain roman va se passer dans ce milieu-là.
0: Ouais. Et ces personnages, alors, auront une place plus importante ?
1: Oui, ben c'est pour ça que j'ai introduit cette Stéphanie Krasik. On comprend quand même dès le départ que c'est quelqu'un de très futé. Hein.
0: Elle est très douée, elle est très futée,
1: mais peut-être qu'elle manque un peu d'humilité. Mais on voit qu'entre le début et la fin du roman, elle a un peu changé.
0: Mm-hmm. Elle s'adoucit un petit peu, elle
1: commence à devenir complice avec Servaz, alors qu'ils étaient plutôt comme chien et chat au début.
0: Ouais, elle n'était pas très bien venue.
1: C'était compliqué.
0: Ouais.
1: Voilà, bah parce que les personnages évoluent, et puis évoluent aussi au fil de l'histoire. C'est une histoire où les personnages changent pas, ça n'a aucun intérêt.
0: Oui, et puis elle a peut-être appris à respirer un peu plus.
1: Un petit peu coincée au départ.
0: Allez, Aerosmith, Love in an Elevator, ça aussi c'est dans votre thriller. À tout de suite.

0: BD. C'était Aerosmith, Love in Elevator, c'est une référence qui illustre bien le thriller de notre invité Bernard Minier, thriller intitulé H, et c'est chez XO Édition. On est déjà à la dernière partie de notre papote, cher Bernard. Servaz, est-ce que c'est un peu un cow-boy, mais surtout un cow-boy un peu solitaire? Vous le mettez dans des situations où il se met en danger, en fait.
1: Oui, alors moi je trouve pas que ça soit tellement un cow-boy, parce que oui, là effectivement il a tendance un peu à s'affranchir des règles et à franchir la ligne rouge, mais c'est pas un flingueur, c'est
0: non,
1: pas
0: non tout à fait. J'évoquais, je voyais comme un peu Lucky solitaire. Ouais, il y va tout seul.
1: Il a un côté solitaire, oui. Il a un côté très indépendant et il a un côté à pas attendre les renforts en quelque sorte. Mm-hmm. Effectivement, ça, on pourrait parler de cavalerie. mais voilà, Servaz, c'est je sais pas, j'étais peut-être comme ça moi à son âge, j'avais peut-être ce tempérament un peu solitaire, un peu indépendant, un peu trop rebelle. J'aime bien, on aime bien les personnages comme ça, les personnages qui, les rebelles, les poor lonesome cowboys.
0: Alors il est hanté par Hitman notamment, par ce qui s'est passé en Afrique.
1: Oui.
0: Et puis Sax lui donne des infos que ce qui était en Afrique est arrivé à Toulouse.
1: Oui, c'est ça. Alors on va pas tout dévoiler, même si c'est au début du roman. Mm-hmm. Mais effectivement, cet Emmanuel Sax qui veut à tout prix se mettre Martin dans la poche, enfin qui veut l'entraîner dans son aventure et dans son enquête, alors qu'il est plutôt au repos, mm-hmm. se sert d'informations qu'il a, que ses internautes, ses geeks ont découvert sur Internet. C'est l'hameçon, c'est l'appât, quoi.
0: Ouais, c'est ça.
1: C'est l'appât dans lequel Servaz va finir par mordre à son corps défendant.
0: Et on va découvrir plein d'autres choses. On va pas aller plus loin parce qu'il y en a tellement, il y a tellement de choses à dire. En tout cas,
1: c'est un roman, c'est riche. Oui, j'avoue que
0: très riche. Oui. Et plein de rebondissements, plein de surprises, plein de découvertes. Et on ne s'embête absolument pas. Lisez au moins 10 minutes par jour, chers amis, chères auditrices, chers auditeurs. Lisez Bernard Minier, lisez H, son nouveau thriller. C'est chez XO Édition. Et on va s'écouter avec des notes un peu plus légères parce qu'à un moment donné, il y a Kim White et Abba. Et on va s'écouter ça. Des chouettes sons également. Merci à vous, Bernard Minier.
1: Merci.
0: À bientôt.

0: 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Nous prenons le chemin du Vatican pour Vox Mundi.
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2: Bienvenue dans le magazine hebdomadaire de la rédaction francophone de Radio Vatican. Cette semaine avec vous, Xavier Sartre, pour revenir sur l'actualité du pape, du Vatican et de l'Église. Nous parlerons plus spécialement du discours de Léon XIV aux représentants musulmans et chrétiens du Sénégal reçu ce samedi matin. Et puis nous reviendrons aussi sur le premier anniversaire de l'élection du Saint-Père au trône de Pierre. Restez avec nous. Condamner toute forme de discrimination et de persécution fondée sur la race, la religion ou l'origine. Refuser toute instrumentalisation du nom de Dieu à des fins militaires, économiques ou politiques. Léon XIV a invité ce samedi matin les représentants musulmans et chrétiens sénégalais qu'il a reçus en audience. Un engagement commun en faveur d'un dialogue fondé sur la paix, la justice et la vérité. Les détails avec Jean-Charles Puzolu.
3: Lors de cette rencontre au palais apostolique, le pape a souligné le caractère fondamental du dialogue interreligieux. C'est un moyen précieux, dit-il, pour atténuer les tensions et construire une paix durable. En favorisant ce dialogue, dit l'évêque de Rome, la politique et la diplomatie peuvent s'appuyer sur des forces morales capables d'apaiser les tensions, de prévenir les radicalisations et de promouvoir une culture d'estime et de respect mutuel. Évoquant la tradition d'hospitalité sénégalaise, l'évêque de Rome exhorte à la sauvegarder comme un trésor de fraternité, un bien précieux pour l'humanité tout entière. Et ceci est d'autant plus important dans un contexte africain où des conflits armés persistent avec leur flot de conséquences. Et Léon XIV de lister les carences humanitaires, les inégalités profondes, la montée inquiétante de l'extrémisme, les discours de haine et les flux croissants de migrants et de réfugiés. Face à cela, relève le pape, les deux religions ont une responsabilité commune. Elles se doivent d'élever leur voix en faveur de chaque minorité qui souffre, de favoriser le dialogue, de répondre aux conflits par des gestes de fraternité et d'ouvrir leur cœur aux autres sans craindre les différences.
2: Jean-Charles Puzolu. Parmi les nombreuses audiences du pape ce samedi, celle avec le premier ministre haïtien Alix Didier, fils aimé, lors des entretiens avec le secrétaire d'État du Saint-Siège et le secrétaire pour les relations avec les États, il a été question notamment de la situation sociopolitique et des problèmes dans les domaines humanitaires, migratoires et de la sécurité en Haïti.

0: Le communiqué de la salle de presse du Saint-Siège souligne qu'il était fait mention de la contribution nécessaire de la communauté internationale pour faire face aux difficultés actuelles. Une messe pour la paix en Haïti a été célébrée ce samedi après-midi par le cardinal Parolin dans la basilique romaine de Sainte-Marie-Majeure. À l'agenda du pape également, les membres du conseil d'administration de la fondation Jean-Paul II pour le Sahel, reçus après l'adoption de ses nouveaux statuts en février dernier. Pour Léon XIV, ce changement permet à la Fondation de s'adapter aux défis complexes tels que les tensions géopolitiques, les inégalités, les guerres, les problèmes liés aux insécurités, au terrorisme, les instabilités politiques et économiques, les crises climatiques, dont les conséquences incluent notamment les flux migratoires. Le Sahel, il en a été question aussi cette semaine lors de la visite à de l'Émina des évêques du Burkina Faso et du Niger, parmi lesquels figurait Mgr Alexandre Yiki Bazier, l'évêque auxiliaire de Koudougou et président du conseil d'administration du SPI, l'initiative pour la paix au Sahel, qui regroupe divers acteurs de 5 pays de la région sahélienne pour répondre aux défis croissants de conflits, d'exclusion et de pauvreté. De passage dans nos studios, il est revenu sur la nécessité de l'engagement de l'Église catholique au sein du SPI au bénéfice de tous les habitants.
1: Nous ne pouvons pas regarder nos peuples comme des spectateurs, les bras ballants, sans rien faire. Je pense que notre foi elle-même nous le commande. Nous sommes invités par notre foi, par la solidarité fraternelle, à œuvrer pour le bien de nos populations. Quand on voit, par exemple, les PDI, les personnes déplacées internes, et toutes les personnes qui sont victimes, des victimes du point de vue psychosocial, eh bien, tout ça, ça nous interpelle. Nous apportons, par exemple, du point de vue humanitaire, il y a plusieurs projets d'accompagnement des communautés. Il y a ce que nous appelons des artisans communautaires, donc des gens qui œuvrent pour que dans leur propre village, eh bien, il y ait une solidarité qui s'organise en apportant à manger de la nourriture, par exemple, c'est des vivres ou des non-vivres, et en apportant ce qui est nécessaire pour accueillir des gens qui se sont déplacés des terres ou cultivés pour se prendre en charge. Il y a une assistance pour des métiers, pour l'accompagnement dans ce sens-là. Et l'accompagnement psychosocial est très important parce qu'il y a des victimes qui sont marquées, qui sont traumatisées par la guerre. Nous sommes en guerre, voilà, il faut le dire. Et c'est tout cela qui permet à l'Église d'être présente. C'est juste d'être frère avec nos propres frères.
0: Mgr Alexandre Yiki Bazier, le président du conseil d'administration du SPI, l'initiative pour la paix du Sahel. Ce vendredi, Léon XIV célébrait le premier anniversaire de son élection. Le 8 mai 2025, il apparaissait ému sur le balcon central de la basilique Saint-Pierre devant le peuple de Dieu. Le 8 mai, c'est le jour de la supplique à Notre-Dame de Pompéi. Et le Saint-Père a décidé de se rendre au sanctuaire qui lui est dédié à Pompéi. Donc, il y a passé la matinée, y célébrant la messe avant de se rendre à Naples dans l'après-midi. Lors de l'une de ses rencontres dans la ville parthénopéenne, Léon XIV a affirmé à plus de 50 000 personnes que Naples est appelé à devenir un chantier ouvert où l'on construit une paix concrète, perceptible dans la vie quotidienne des gens. Une paix qui se construit en promouvant une culture alternative à la violence. Depuis un an, donc, Léon XIV est à la tête de l'Église catholique. Il imprime peu à peu sa marque, effectuant des nominations au sein de la curie, en prenant des décisions sur son fonctionnement, révélant au monde sa façon de faire. Façon de faire qui a été façonnée par son expérience en tant qu'évêque de Chiclayo, au Pérou. La théologienne Véronique Lecaros, responsable du département de théologie à l'Université pontificale catholique du Pérou, nous parle de ses premiers pas et de la manière dont il a gouverné son diocèse.
2: Il a eu cette attitude de ne pas brusquer le mouvement. Il a passé, je pense, aussi plusieurs mois à observer, à penser. Et sa manière de procéder a été, par touche, ça a été de convaincre en leur montrant qu'il n'y a pas de contradiction dans la tradition de l'Église. Je pense que c'est sa manière de vouloir concilier. On fait tous partie d'une même Église, d'une même tradition, et à partir de ces points communs, on va de l'avant. Donc c'était sa manière de procéder. Alors ensuite, ça a été proposer des formations, et puis nommer des personnes laïques, chargé de leur donner des responsabilités. Donc ça a été un travail sans révolution, sans brusquerie, d'accueil, et en même temps, on avance. C'est dans ce sens-là qu'il œuvre. unir, réconcilier. Je pense que pour lui, ça, c'est essentiel.
0: Des propos recueillis par Alexandra Siergan dès le début de son pontificat. Léon XIV a mis l'accent sur la paix dans un monde de plus en plus instable et dominé par la loi du plus fort. Il a encore rappelé la nécessité de la paix à l'un de ses interlocuteurs cette semaine, Marco Rubio, le secrétaire d'État américain venu en Italie ces jours-ci. L'occasion pour le chef de la diplomatie américaine d'apaiser le ton des États-Unis vis-à-vis du Saint-Père après les vives critiques de Donald Trump à son encontre. Preuve de la sollicitude de l'évêque de Rome pour tous les fidèles et en particulier pour ceux de Terre Sainte. Léon XIV a envoyé cette semaine un message au curé de Gaza pour lui témoigner de sa proximité, de sa solidarité, pour rappeler les conditions humanitaires toujours très difficiles dans lesquelles vivent tous les Gazaouis. Le curé de la paroisse de la Sainte Famille détaille à notre micro l'importance de ce message.
3: Le pape Léon nous a envoyé un message pour manifester sa proximité. Il nous a dit qu'il prie toujours pour nous et pour la population. Et comme les difficultés, surtout pour faire qu'arrivent les aides humanitaires à tous les gens, vraiment fait souffrir. Et nous a envoyé la bénédiction et nous a encouragé à continuer avec espoir. On est très content vraiment et les mots et les prières du pape et toujours nous accompagnent, nous encouragent pour continuer à faire du bien, pour travailler pour la paix, pour la justice et dans ces conditions vraiment terribles qu'il passe cette partie de la Terre Sainte. On prie pour le pape, pour l'Église. On prie pour la paix entre Palestine et Israël et particulièrement on prie pour la fin de cette terrible guerre.
0: Le père Romanelli, le curé de la paroisse catholique de Gaza. Voilà, c'est ainsi que prend fin ce numéro de Vox Mundi. Merci de votre fidélité, de votre écoute. N'oubliez pas notre site internet www.vaticannews.va pour retrouver toutes nos informations. En attendant de se revoir la semaine prochaine, même lieu, même heure.
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1: Il y a presque un an tout juste, hein, le 8 mai 2025, la fumée blanche s'élevait au-dessus de la chapelle Sixtine. Après à peine 24 heures de conclave, hein, ça avait déjà été étonné tout le monde, cette rapidité. Le cardinal Robert Francis Prévost, Augustin de Chicago, âgé de 69 ans, devenait alors le 260e successeur de Pierre, premier pontife américain de l'histoire. 12 mois ont donc passé. Que nous a révélé Léon XIV? Que dessine ce début de pontificat de ce pape au style somme toute différent de François? Voilà donc l'heure du premier bilan. Et pour en parler, eh bien, on accueille Christophe Herings, journaliste à Catobel. Bonjour Christophe.
2: Bonjour Frédéric.
1: Et avant toute chose, Christophe, je vous propose de réécouter ceci.
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1: Voilà, on vient de l'entendre, hein, c'était sa toute première prise de parole à la loggia de la Basilique Saint-Pierre, donc le 8 mai de l'année dernière, Léon XIV qui appelle à la paix pour tout le monde, pour la terre entière. C'était pas une posture symbolique, hein, c'est un vrai engagement, on peut le dire.
2: Oui, tout à fait, on pourrait dire qu'un an après, ce premier discours au Biertorbi après son élection, d'ailleurs quand j'entends ça, je trouve que c'est vraiment émouvant.
1: Oui, tout à fait.
2: On se souvient vraiment déjà l'émotion, la disparition du pape François, etc. Mais oui, effectivement, ça s'est révélé vraiment un axe programmatique de son pontificat. Et moi, je pense que dès ce moment-là, Léon XIV sait que cet appel à la paix, ça va être pour moi quelque chose
1: d'important,
2: d'important,
1: oui.
2: Qui voulait centrer vraiment son pontificat là-dessus. Et d'ailleurs, on peut citer les mots suivants qu'on n'a pas entendus ici, mais il dit « la paix soit avec vous tous, la paix du Christ ressuscité, désarmée et désarmante, humble et persévérante qui nous vient du ressuscité ». Mais on a vraiment tout le programme de Léon. Il y a cette référence aussi à Dieu, hein. Il a dit dès le départ aussi « Je suis un fils de saint Augustin ». Donc ça aussi, c'est une référence constante dans cette première année de pontificat. Ça colore toute sa théologie et sa spiritualité, ça colore ses discours, ses textes. Et puis voilà, ce discours sur la paix, vous l'avez dit tout à l'heure, ce pape a pu apparaître un peu discret aussi,
1: oui.
2: Et effacé. En tout cas, c'était perçu comme ça par beaucoup de médias partout dans le monde, en tout cas chez nous en Occident.
1: Oui, en tout cas, un début de pontificat, effectivement, où il n'y a pas de grand éclat.
2: Exactement. Hein. Alors là, évidemment, on pourrait comparer beaucoup de choses à François.
1: Oui.
2: Dès le départ, il y a eu des gestes très forts. Une première sortie à Lampedusa, déjà très, très rapidement après son élection, une visite aux pauvres, etc. Donc on sent que Léon XIV a pris le temps d'écouter. C'est ce que les commentateurs, les observateurs, les vaticanistes confirment. Il étudie ses dossiers. Alors je dirais pas que c'est un homme de dossier, mais c'est un homme qui prend le temps, qui est très réfléchi. Mm-hmm. D'ailleurs, François était très spontané, d'ailleurs parfois certains propos...
1: Peut-être un peu trop, oui.
2: Parfois peut-être un peu trop, oui. Parfois ça passait moins bien. Mmh. Ça a pu créer des tensions d'ailleurs. Et Léon, lui, il parle toujours de façon réfléchie, mais néanmoins très forte. Et c'est ça qui s'est manifesté, notamment ce mois d'avril.
1: Oui, c'est ça, avec Donald Trump,
2: avec
1: les passes d'armes.
2: La polémique, les passes d'armes avec Donald Trump. Hein. D'ailleurs, étrange de parler de passes d'armes quand on parle de paix. Mais c'est vraiment ça. Donc, beaucoup disent aussi, mais que quelque part, Donald Trump et J.D. Vance aussi, qui a critiqué fortement le pape Léon en disant, mais quand il parle de guerre, il ferait mieux de faire attention à ce qu'il dit quand il fait de la théologie, on croyait rêver.
1: Oui, oui.
2: Mais donc, du coup, c'est même pas à la limite une réponse du pape directement à Trump quand il parle de paix, pas du tout, ça, c'est adressé à tout le monde, mais il a quand même dit aussi, je n'ai pas peur de l'administration Trump, je suis pas un politique, mon rôle, c'est de parler l'évangile et je continuerai de proclamer la paix. Et juste après, il y a eu ce voyage
1: en Afrique.
2: En Afrique Et là aussi, du
1: Il a aussi eu des mots pour quelqu'un de discret,
2: exactement.
1: Des mots quand même assez forts.
2: Des mots très forts aux politiques qui étaient présents. Donc là, du coup, un peu tous les radars étaient branchés sur ce qu'il allait dire en Afrique. Et là, effectivement, on a vu un pape qui osait parler aux puissants, toujours avec son sourire et avec sa douceur. Mais on a pu voir que cette discrétion, cette douceur, c'est pas de la faiblesse. C'est une sorte de force tranquille. Mais oui. Du coup, vu l'époque où on est, où on est extrêmement polarisé, ça crie un peu dans tous les sens, c'est très violent dans tous les sens, y compris dans les propos. Mais du coup, dit tiens, quelqu'un qui a des propos modérés, nuancés, mais constants, parce que si on relit tout ce qu'il a écrit ou dit depuis un an, quand il parle de paix, c'est vraiment constant, c'est récurrent, il parle de justice, enfin voilà, il y a énormément de choses qu'il a dites et faites hein, déjà en fait, pendant cette première année.
1: Exactement. Alors, peut-être une des clés les plus évidentes pour interpréter cette première année aussi, Christophe, c'est le choix de son nom. En choisissant Léon XIV, il s'est placé dans les pas de Léon XIII, qui était le pape de la doctrine sociale. Alors, comment cette référence se traduit dans les décisions donc, de Léon XIV?
2: Alors, en tout cas, elle se traduit aussi de façon discrète, mais j'ai envie aussi de faire le lien avec sa première exhortation apostolique hein, qui date d'octobre dernier. Donc en fait, c'est un texte du pape François qu'il a repris et complété. Et donc ça montre d'ailleurs à la fois une continuité avec François et aussi qu'il a fait sien ce texte et en même temps il l'a prolongé. On pourrait sans doute dire la même chose d'autres aspects de cette première année de pontificat. Mais donc là, c'était axé sur les pauvres. Oui. Alors ça étonnait un peu tout le monde qui parle des pauvres parce que c'est un sujet très classique, enfin pour les papes. Et en même temps, c'était quand même très très fort quand on lit ce texte. Et donc, il y a d'une part les propos qu'il a tenus qui sont tout à fait dans la lignée de la doctrine sociale de l'Église, dont Léon XIII est en quelque sorte le premier pape. Hein. Ça ne veut pas dire que les papes avant n'étaient pas sociaux, mais en tout cas, c'est devenu, j'ai envie de dire, un thème à part entière dans l'Église catholique à ce moment-là. Donc, une critique des politiques discriminatoires, une critique de l'économie qui tue, c'est un propos qu'il a eu, hein, donc c'est quand même quelque chose de très fort. Il s'attaquait aux causes structurelles de la pauvreté, tout en appelant aussi, et ça c'est un aspect, je pense, qui lui est propre, cette dimension spirituelle, même mystique, du rapport qu'on doit avoir avec les pauvres. L'écoute, le fait que les pauvres sont membres du corps du Christ.
1: Et qu'ils apportent aussi.
2: Et qu'ils apportent quelque chose, que le Christ lui-même était pauvre, que dans notre rapport aux autres, c'est vraiment avec le Christ qu'on est en lien. Et effectivement, les pauvres sont pleinement acteurs aussi de leur vie, de leur changement, et qu'on doit les écouter parce qu'ils ont, eux, une expertise unique par rapport à leur propre situation, et que si on ne les écoute pas, qui plus est, on met en danger nos démocraties parce que c'est une voix essentielle qu'on n'écoute pas. Donc pour moi, c'est quand même des propos très très forts, et alors, même si c'est moins médiatisé, il a organisé aussi des journées pour des personnes défavorisées, au Vatican, au Castel Gandolfo. Et puis aussi, simplement, dans les gestes, on disait souvent, le pape François, il avait des gestes presque de tendresse, d'affection envers les personnes. Ben moi, je trouve qu'en Afrique, on a pu voir ça aussi, des enfants qui courent vers lui, ou des gestes qu'il a, le pape Léon, envers des personnes. Donc, c'est très, très fort. Alors, je dirais qu'à part ça, il n'y a pas vraiment d'action particulière, mais quelque part, c'est l'action de toute l'Église tout le temps. Ce soin à la pauvreté, toutes les congrégations religieuses, toutes ces ONG, associations catholiques qui œuvrent partout dans le monde, à la fois au niveau universel et local, j'ai envie de dire que ça continue. Mais le bien fait rarement du bruit, c'est quelque chose qui, à la limite, le pape n'a même pas besoin de faire grand-chose de ce côté-là, mais bien sûr, encourager et appeler, chacune et chacun aussi, et ça, il le fait très bien dans ce texte et régulièrement, de ne pas nous laisser, je dirais, étouffer par une sorte d'indifférence face à la pauvreté. Et d'ailleurs encore, pour faire référence à ce texte, décidément très fort pour moi, c'est qu'il se demande comment il se fait que des catégories entières de chrétiens, entières de chrétiens, je dis bien, malgré tous ces appels très clairs de l'Évangile, continuent qu'ils peuvent considérer la question des pauvres finalement comme quelque chose de...
1: Accessoire,
2: oui, exactement. Oui.
1: Alors Christophe Hérings, si Léon XIII s'inscrivait donc dans cette révolution industrielle, Léon XIV, lui, Ben, il fait face à une autre évolution,
2: oui.
1: Celle de l'intelligence artificielle.
2: Tout à fait.
1: C'est une encyclique qui est annoncée pour la semaine prochaine, le 15 mai.
2: Exactement.
1: Ouais, qu'est-ce qu'il peut dire, lui, en tant que pape, face aux États, face aux géants de la tech, hein?
2: Alors ça, c'est une vraie question, mais il y a déjà quelques indices, hein, assez clairs. D'ailleurs, on pensait que ce serait le tout premier texte du pape. Hein, en octobre dernier, on s'attendait... il avait déjà parlé de l'IA, ça va être le sujet de son premier texte magistériel. Et donc ça vient dans un deuxième temps. Sans doute qu'il a pris aussi là, le temps de réfléchir. Alors, qu'est-ce qu'il va dire? Évidemment, on le verra, mais ce qu'il a déjà dit, c'est qu'il faut que l'intelligence artificielle soit vraiment au service de l'humain et quelque part pas l'inverse. Il met vraiment en garde, donc il n'est pas contre l'intelligence artificielle en tant que telle, donc ça je pense que c'est intéressant de le noter, il ne le rejette pas a priori, mais il met vraiment en garde par rapport aux enjeux, que ça ne doit pas remplacer l'humain, que ça ne doit pas empêcher l'esprit critique, la liberté. Il a déjà dénoncé aussi, à mot à peine couvert quand même, un peu les prophètes presque messianiques, hein, de l'intelligence artificielle, hein, les géants de la tech américains notamment, où il y a quelque part, il le met en avant, enfin, il y a presque une volonté d'asservissement, il y a un risque de nouvel esclavage à travers ça. Et là, si on met en lien avec la pauvreté, avec ces autres questions sociales, c'est pour ça que je pense que ce sera vraiment une encyclique sociale, c'est que les conséquences sociétales de l'intelligence artificielle, si elle n'est pas maîtrisée, si elle n'est pas... encadrée, régulée comme il faut, elle risque vraiment de se retourner contre l'humanité et spécialement les plus pauvres. Comme toujours, on parle de fracture numérique aujourd'hui, on risque d'avoir une nouvelle fracture numérique avec l'intelligence artificielle.
1: Encore plus forte, certainement.
2: Encore plus forte, oui, c'est le risque. Alors, moi j'attends de voir quelle clé de discernement il va offrir pour les chrétiens et pour toute l'humanité, quelque part, comment faire pour bien l'utiliser. Et moi, je me réjouis vraiment de lire ce qu'il va pouvoir écrire.
1: On lira ça donc la semaine prochaine, Christophe. Encore un petit mot peut-être du style de Léon. Un chroniqueur de la Croix disait, il parle des migrants comme François, mais il apparaît vêtu comme Benoît XVI.
2: Ah, très intéressant comme remarque. Et Cyprien Viette, qui est un vaticaniste de immédiat, disait que, d'une certaine façon, le pape Léon est comme une sorte de synthèse de Benoît XVI et de François. Mmh. Alors, il y a quelque chose de vrai, je crois qu'il a vraiment sa personnalité propre. Ce côté un peu, je dirais, où il réhabilite certains rites, certains ornements aussi, hein, on l'a vu apparaître il y a un an à la Loggia. Tiens, il ne s'est plus habillé comme
1: François, comme qui était apparu en soutane blanche.
2: Exactement,
1: lui,
2: tout simple. Mmh. Donc, ce serait très long à dire, mais en tout cas, ce style, je pense qu'il est conscient à travers ces gestes-là, et je pense qu'il attache beaucoup d'importance aussi à la symbolique des rites, hein, ce que François ne faisait pas, hein, les jésuites ne sont pas les plus grands liturgistes qui soient, j'espère qu'ils ne nous écoutent pas trop. Mais donc, je pense aussi qu'il veut répondre à une certaine sensibilité.
1: Et notamment chez les jeunes.
2: Notamment chez les jeunes, parce que certains adultes que nous sommes s'étonnent, en disant, mais les jeunes qui découvrent, redécouvrent la foi, sont très attachés en tout cas à tout cet aspect rituel et symbolique.
1: C'est
2: positif en soi, et puis je crois que Léon aussi veut montrer par là que tous et toutes ont leur place dans l'Église. Alors François le disait aussi, mais au cours du pontificat de François, eh bien certains groupes de chrétiens ou certaines tendances se sont sentis un peu vexés, un peu frustrés, etc. Et je pense que Léon veut rééquilibrer un petit peu certaines choses en termes de collégialité, etc. Donc j'ai envie de dire continuité de François, mais aussi avec certains rééquilibrages entre guillemets.
1: Un tout grand merci Christophe pour cette lecture, hein, de la première année de pontificat Léon XIV. On peut vous lire à ce sujet dans le journal dimanche et sur le site de Catobel. Et puis on parle aussi de cette célébration qui a lieu aujourd'hui à 17h30 à la Basilique pour cette première année de pontificat.
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1: Bonjour et bienvenue dans La vie d'artiste sur RCF. Aujourd'hui, j'ai le plaisir de recevoir Louise Barrault.
2: Bonjour.
1: Bienvenue dans cette vie d'artiste. Alors, ceci n'est pas une interview ordinaire à vos côtés. Il y a Narcisse, le miroir, qui va vous accompagner dans un voyage à travers votre vie d'artiste. Nous ne parlerons pas seulement de la promotion ou de la musique, mais de ce qui vous habite vraiment. Vos émotions, vos doutes, vos élans, vos silences. Et à chaque question, vous découvrirez un reflet parfois fidèle, parfois un petit peu déformé. Mais la réponse sera toujours la vôtre. Et parce que vos chansons on dit parfois plus que les mots. Vous nous offrirez ici également trois titres en live enregistrés dans nos studios.
2: Tout à fait.
1: Voilà. Trois fragments de vous partagés dans l'instant. Alors c'est parti, faisons connaissance avec le miroir de votre vie d'artiste.
3: Je suis le miroir, pas celui qui te montre, celui qui t'écoute, celui qui sait. Aujourd'hui, c'est toi que tu viens rencontrer. À tout moment, je reviendrai pour voir si tu te regardes vraiment.
1: Alors, quelle est votre impression avec cette première rencontre?
2: Ça fait peur.
1: Vous avez la peur qui vient en premier?
2: J'ai un petit peu peur, là. Je me demande ce qui va se passer. Non, je suis très curieuse. Mm-hmm. C'est très chouette, mais oui.
1: Allez, on écoute directement. Ben, puisqu'on part de l'enfance, ben, les origines sensibles, ça commence par l'enfance.
3: Tout commence quelque part. Une note, un frisson, une émotion sans nom. Avais-tu une image claire de l'artiste que tu voulais devenir quand tu étais petit?
2: Alors, très bonne question. Mmh. Parce que quand j'étais enfant, j'ai toujours voulu être artiste, je pense, mais je voulais être chanteuse, danseuse, coiffeuse.
1: Waouh!
2: Voilà. Mais les trois réunis en un métier.
1: C'est ça, oui.
2: Voilà. Donc, je pense pas que j'avais une vision très claire. Par contre, j'ai toujours chanté et j'ai toujours voulu faire de la scène et ce genre de choses.
1: La première émotion musicale chez vous, c'était quoi? Par quoi c'est arrivé la musique? C'est à la maison, je suppose, elle était présente?
2: Oui. Oui, mes parents disent toujours que je fredonnais presque avant de parler. Mmh. J'ai toujours chanté beaucoup avec ma maman. Il y avait un piano dans la maison. J'ai toujours été très encouragée à chanter, écrire, faire plein de choses. Mmh. Et très vite, mes parents m'ont inscrite en chorale. Mmh. Donc j'ai fait beaucoup de chorale. J'ai commencé, j'avais 5 ans, je pense. Et j'ai un souvenir très précis, je pense, où en fait j'avais été déplacée dans le groupe des plus grands, alors que j'étais un peu plus jeune que la mmh. moyenne, et donc j'étais montée chez les grandes, et je me souviens de la première fois vraiment où toutes les voix s'entremêlent avec toutes les harmonies, etc., et je me souviens vraiment de pleurer comme un bébé, d'émotion, tellement je trouvais ça beau, mmh. et je pense que là j'ai compris très vite que c'était un truc qui me transportait plus que n'importe quoi.
1: Mmh. Est-ce que la musique que vous faites aujourd'hui parle encore de l'enfant que vous étiez?
2: Oui, tout à fait. Ben déjà, Morticia, le deuxième single mmh. que j'ai sorti, c'est clairement une référence à mon enfance. Mmh. La famille Adams, c'est un film que j'ai vu très jeune et qui m'a toujours suivie, parce mmh. que ce soit l'esthétique ou...
1: Et qui revient aujourd'hui avec
2: qui
1: Mercredi.
2: Qui revient aujourd'hui hein. avec Mercredi, ouais. tout à fait. Donc j'ai presque l'impression qu'on réouvre quelque chose. Oui, non. Puis la petite valse que j'ai sortie, on a tourné un clip avec mes parents, chez mes parents, où on a plein d'images d'archives de quand j'étais enfant, mmh. parce que mes parents filmaient beaucoup. Donc oui, c'est sûr que j'ai des gros liens avec l'enfant que j'étais avant.
1: Alors une autre étape de la vie, c'est forcément grandir et grandir avec sa musique.
3: Grandir en tant qu'artiste. On ne devient pas artiste du jour au lendemain. C'est un passage, une mue, une série de chocs intimes. Quelle étape de ta vie a laissé l'empreinte la plus forte dans ta musique ?
2: Waouh, grande question.
1: Ah
2: ça.
1: Oui, ce sont des grandes questions, c'est la vie d'artiste.
2: C'est incroyable. bon, il y en a eu beaucoup, des grandes étapes, je pense. Mm-hmm. Je pense, si je dois le dire, que bon, à l'heure actuelle, ce que je préfère dans la musique, c'est la scène. Et ce qui m'a vraiment appris à aimer cette scène, c'est le passage. En fait, j'ai d'abord commencé par le classique avec les chorales, etc. Mmh. Et puis vers 11-12 ans, je suis passée dans une autre école à Namur qui s'appelle la Rock School, où en fait l'idée oui, là, c'est de... Ouais, c'est une chouette école, franchement. Pas du tout au tout, quoi. Où en fait l'idée c'est... on apprend sur scène, enfin on apprend à jouer en groupe, et puis de cette expérience découle la technique. Mais donc, on est d'abord sur quelque chose... découle la théorie, pardon. Donc mmh. de la technique découle la théorie. Et j'ai appris à jouer sur scène à 11 ans. Je me suis retrouvée... à chanter sur la scène du Delta à Namur, qui était à ce moment-là la Maison de la Culture, Under Pressure de Queen et David Bowie, entouré de musiciens qui avaient trois fois mon âge. Mmh. Et c'était, je m'en souviendrai toujours, j'ai des photos de quand je suis derrière le micro toute penaude à chanter tous les chœurs cette chanson qui s'appelle Under Pressure, en plus, je pense que c'était vraiment déterminant, ce moment-là.
1: Est-ce que vous vous rappelez la première composition que vous avez faite et pour qui, pourquoi elle était destinée?
2: Alors, je pense qu'il y en a eu beaucoup de très mauvaises que j'ai essayé d'écrire ou quoi. Mais pendant très longtemps, moi, je faisais beaucoup de reprises avec mon ancien groupe. Et puis, la première chanson que j'ai écrite, c'est aussi la première que j'ai sortie, c'est Vendeur de rêves. Et je l'ai vraiment écrite suite à un énorme chagrin d'amour, mais qui était couplé avec beaucoup de colère parce que je me sentais complètement prise pour une imbécile dans cette relation-là. Et je pense que les gros chagrins d'amour, c'est une chouette porte d'entrée vers la composition, en tout cas l'écriture, parce que... Et puis on va pour la suite, quoi.
1: Comment est-ce que votre voix exprime l'émotion? Comment vous mettez justement la sensibilité sur la voix? Est-ce qu'elle a un timbre particulier? Est-ce qu'elle a une façon de se positionner particulièrement aussi dans le son, dans les syllabes, les verbes? Je sais pas, est-ce que la voix chez vous transporte l'émotion de vos chansons?
2: Tout à fait. Ma voix, je pense que c'est mon plus grand outil. J'ai toujours chanté, et j'ai toujours chanté parce que j'avais besoin de le faire. Donc c'est vraiment une nécessité pour moi, en fait, de chanter et sans jouer la grande artiste ou quoi, mais ça a toujours été un moyen pour moi, ne fût-ce que physiquement, d'apaiser mon souffle, de calmer mon diaphragme. Et donc, je pense que je chante mes chansons, quand je les chante en live, exactement de la manière dont je les ressens à ce moment-là. Et je contrôle même pas plus, en tout cas. Évidemment, j'ai des exercices, etc. Mais je veux dire, c'est une espèce de transe, en fait, dans laquelle je suis quand je me mets à chanter, où les choses sortent comme ça, et parfois il y a des voix qui, enfin, la voix craque un peu ou quoi, mais c'est parce qu'à ce moment-là, à l'intérieur de moi, c'est l'émotion vit de cette manière-là.
1: Bah, je propose qu'on vive cette émotion avec vous, avec un premier morceau musical ici que vous avez interprété. Lequel vous nous proposez?
2: On peut partir sur Morticia, vu qu'on en parlait juste avant.
1: Bah, c'est parti, on écoute Morticia par Louise Barrault dans La Vie d'Artiste. Je rappelle également qu'on peut revoir la session Showcase sur la page YouTube de La Vie d'Artiste.

0: Louise Barreau, notre invitée dans La vie d'artiste. Allez, on se replonge dans le miroir, puisqu'on a parlé de musique, on part vers la composition aussi.
1: Instinct, technique, inconscient. Composeur, c'est dessiner l'invisible. Faire vibrer l'indicible, entre gestes et intuition. Tu composes d'abord avec l'oreille, le cœur ou l'intuition brute?
2: Bon, je pense un mélange de trois. L'oreille, le cœur et c'était quoi le troisième?
0: L'intuition brute.
2: Ouais. Bah oui.
0: On en parlait, hein.
2: Oui, on en parlait. Moi, j'ai fait du solfège, etc., mais je serais incapable de composer mathématiquement ou avec des, en prenant en compte vraiment les accords. Je fais tout à l'oreille, je compose au piano, mais je compose évidemment avec le cœur parce que parfois je me mets dans des états quand je compose, mais il faudrait pas être avec moi dans la pièce parce que c'est vraiment
0: un paysage émotionnel, c'est ouf.
2: Ah oui, oui, oui. Oui, et d'ailleurs, moi, je compose
0: comme ça
2: pas énormément.
0: Aussi.
2: Oui, oui, oui, oui. Ouais. Je suis pas une machine à chansons, quoi. Il y a des fois, parfois, pendant 3-4 semaines, je fais rien du tout. Mais il y a un coup comme ça, j'ai besoin de faire quelque chose et en une soirée, j'ai pendu une chanson. Mais je compose pas avec une discipline. Je me dis pas, je dois travailler tous les soirs, etc. Parce que je pense que là, moi, ça me couperait la chic. Vraiment, j'arriverais plus.
0: C'est pas une pression pour se renouveler constamment. Ça vient quand ça vient.
2: C'est ça. J'essaye en tout cas de pas me mettre une pression avec ça, parce que moi, ça, je fonctionne pas de cette manière-là. Et c'est sûr que parfois c'est compliqué parce qu'on se compare, etc.
0: Comment est-ce que vous trouvez justement l'équilibre entre cette envie artistique personnelle et peut-être les attentes d'un public aussi? Parce qu'il y a quand même des gens qui commencent à vous suivre, donc il y a des attentes. Personnellement, j'ai des attentes d'un EP ou quelque chose comme ça. Donc comment est-ce qu'on arrive justement à garder cette ligne de conduite et justement garder cette envie artistique justement peut-être un peu plus lente que certains qui produisent beaucoup?
2: Ouais, je pense que je fais beaucoup de scènes. Et que... c'est un peu ma manière aussi de garder un lien avec les personnes qui écoutent mes chansons, parce que dans mes concerts, il y a évidemment plein de chansons qui sont pas sorties et qui évoluent au fur et à mesure du temps, parce qu'il y a des personnes qui m'ont vu en concert il y a 2 ans et demi. Il y a certaines chansons qui se retrouveront sur mon EP, on en parlera juste après, mais qui ont évolué drastiquement depuis ce moment-là. Puis il y a toujours des chansons qui arrivent quand même, et moi je fais beaucoup de scènes, et donc je pense que c'est comme ça que j'arrive à garder un lien avec les gens qui écoutent.
1: Le studio, c'est ce lieu suspendu où tout devient possible. Où l'on se cherche, où l'on s'entend enfin. Que t'apprend ta propre voix quand tu l'écoutes enregistrée?
2: Alors, quand j'entends ma propre voix enregistrée, c'est toujours un peu marrant parce qu'on découvre des émotions et des sensibilités différentes, comme si c'était quelqu'un d'autre qui chantait la chanson, vu qu'on n'est pas en train de le faire. Mais c'est marrant parce que j'ai eu une expérience assez particulière parce que pour l'instant, je suis beaucoup en studio. J'enregistre à Gand, au Robot Studio avec Peter Jan Copeyens. Et donc j'enregistre tout, enfin mon projet EP. Et il y a comme ça un truc où dans sa cabine d'enregistrement, je vois pas ni lui, l'ingé son, ni David Picard, mon producteur. Et j'ai eu vraiment ce truc où on a enregistré une des nouvelles chansons que je vais sortir. Et je n'arrivais pas à chanter, vraiment. Alors que normalement, ça va assez vite, les prises de voix. Là, je n'y arrivais pas. Je chantais faux, j'avais l'impression que c'était quelqu'un d'autre qui chantait. Vraiment, je devenais dingue dans la cabine. En fait, parce que c'était une des chansons les plus sensibles que j'ai écrites jusqu'à présent. Et donc, il y avait un truc presque où j'arrivais pas à m'entendre la chanter dans mes oreilles parce que ça me rendait hyper émue. Et donc, j'ai fait la dernière prise de voix avec la gorge serrée, comme si je l'écoutais de la part d'une autre artiste. Voilà, donc c'est toujours hyper émouvant.
0: S'entendre parfois, ça peut se faire peur, tout comme écrire des textes, comme on dit, ça a quand même peur ce que j'écris, ou alors s'en détacher, c'est pas évident.
2: Ah non, c'est sûr. Surtout qu'il y a le regard, enfin, je pense s'entendre, c'est aussi se confronter au regard et à l'oreille des autres, parce que c'est se rendre compte de ce que les gens entendent aussi.
0: Quand on parle de studio, on n'est forcément pas tout seul, il y a des personnes qui vous entourent. Comment ça se fait la collaboration? Comment est-ce que vous laissez entrer les autres dans votre univers et comment vous le partagez et qu'est-ce qu'ils vous apportent aussi justement dans le développement musical là en studio?
2: Ben, pour l'instant, c'est cool parce qu'on est beaucoup à travailler sur cet EP. Donc je travaille avec David Picard qui est mon producteur et qui m'a rejoint dans cette aventure musicale depuis un an maintenant et avec qui ça se passe super bien. Et... ben en fait, on fonctionne beaucoup avec nos... On a la chance d'avoir un entourage hyper riche en termes de musiciens, musiciennes, etc. Et donc, ben là, on travaille donc avec Peter Jan Copeyens, qui est un producteur qui vient de Gand et qui est donc qui a son studio à Gand sur cette EP. Et puis en fait, les deux se connaissaient. Et puis il y a des musiciens qui viennent avec nous pour enregistrer sur cette EP. C'est des amis, soit des amis à moi, des amis à David. Et donc on fait jouer notre petit entourage et on travaille avec les copains. Et puis on a aussi des gens qui viennent un peu documenter ça. Hugo Payen vient faire des photos pour qu'on ait des souvenirs pour toujours.
0: Ben, parlons à propos de ce futur EP qu'on ne connaît pas, je ne sais
2: on
0: pas,
2: donc
0: on va partir un petit peu à l'aventure. Comment est-ce que vous avez ressenti justement que cet EP devait arriver, devait naître?
2: Parce qu'il y a un moment où il y a certaines chansons, enfin, certaines chansons forment vraiment un tout d'une période de ma vie. J'ai tout composé un peu dans une même optique. Et puis en commençant à travailler avec David, justement, on s'est rendu compte que de plus en plus, quand on travaille ensemble, on va aussi vers quelque chose d'autre. Donc, on crée d'autres chansons en parallèle. Mais qu'il y avait toujours ce petit cocon de chansons qui, pour certaines, existe depuis super longtemps et qui évolue, qui évolue, qui évolue. Et moi, j'avais envie de les sortir parce que je les adore. Mais à un moment, il faut toutes, je pense, les arrêter à un moment et se dire, on va les sortir ensemble. Je peux pas encore trop en dire sur ça, mais
0: est-ce
2: ce sera un
0: épicite. Est-ce que cet album contient des secrets, des choses dans lesquelles on arriverait à mieux découvrir Louise Barreau?
2: Tout à fait. Beaucoup.
0: Même. Des secrets dont on va pas les dire.
2: Non, on va pas les dire, mais on les dira plus tard. Mais oui, il y a énormément de choses que j'ai jamais dites, ou en tout cas que j'ai jamais abordées, et je pense que il reste dans la continuité de ce que je fais aujourd'hui, mais il y a aussi une dimension où c'est très évolutif. On a des formats et on aborde des sonorités qui sont très, très, très différentes de ce que je fais maintenant. Et voilà, ça va être cool. Ça va être très chouette.
0: À qui voudrais-tu adresser ce futur EP? Est-ce qu'il s'adresse à quelqu'un ou il s'adresse à toi? Donc, vers qui il va cet EP? C'était une écriture vers qui, vers où?
2: Je pense que c'est une écriture vers... on parlait de... C'est un peu bateau ce que je vais dire, mais je vais le dire quand même. On parlait tout à l'heure de la moi enfant. Je pense que dans un premier temps, je me l'adresserai à moi enfant, parce que je viens pas d'un milieu où on donne tout comme ça et où tout semble assez facile d'accès. Et donc, j'ai toujours grandi dans un univers avec une famille qui est très... Allez, derrière moi, etc. Mais tout était quand même toujours compliqué parce que il faut aller chercher les choses et j'ai toujours été méga soutenue, mais ça a quand même été assez compliqué. Donc je voudrais bien juste me le dédier à moi, petit.
0: Il y a un fil rouge sur cet album, que ce soit au niveau de la musique, de l'upgrade musical aussi. Est-ce qu'on va vers un up down ou on descend? Comment il est conçu justement cette ligne rouge musicale?
2: Il y a un truc super introspectif, je pense, comme dans énormément d'albums, mais c'est... En fait, je m'autorise dans cette EP-là à aborder des sujets que j'ai envie et besoin d'aborder, mais que c'est compliqué, ça fait peur. Donc, je pense que c'est un peu je voudrais, c'est du courage cette EP, je pense.
0: Est-ce qu'il y a une chanson un peu type héritage, une chanson justement qui pourrait faire partie de comment dire ça, héritage, c'est pas le bon mot, une chanson. En cuisine, on dit plat témoin, plat signature, chanson signature, voilà, c'est ça.
2: En fait, c'est hyper éclectique parce qu'on a vraiment beaucoup de chansons très différentes. Mais ça va être chouette. Mais si je devais parler d'une chanson, je dirais qu'il y en a une qui s'appelle Une maison. Et voilà.
0: Ben voilà, on va laisser rêver avant d'ouvrir la porte de cette maison.
2: Exact.
0: Donc, ce sera pour bientôt stoppé, ce sera quand?
2: Si tout se passe bien, on aimerait bien début 2026. Mais voilà, peut-être qu'il y aura des petits trucs qui vont évoluer d'ici là.
0: On viendra en reparler, peut-être même en chanter.
2: Avec plaisir, avec grand plaisir.
0: Voilà. Allez, on continue. Allez, on va se reconcerner avec vous avec encore un morceau musical.
2: Oui.
0: Interprété ici en live. Je rappelle qu'on peut les retrouver sur la page YouTube de La Vie d'Artiste. Alors, quel morceau on va découvrir avec vous aujourd'hui? Enfin, maintenant.
2: Eh ben, est-ce qu'on fait La petite valse?
0: Oui.
2: Ouais, c'est super.
0: Allons valser avec Louise Barreau.

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1: Louise Barrault dans La vie d'artiste. J'espère que j'ai pas été trop mauvais dans la valse, ça va?
2: C'était super la valse.
1: Ah, merci.
2: C'était magnifique.
1: On continue avec l'image.
3: L'image n'est pas un accessoire. Elle parle quand les mots se taisent. Considères-tu que tes visuels prolongent ton monde intérieur?
1: On parlait justement de la petite valse. Il y a tout ce monde intérieur qui vient dans ce clip. Hein.
2: Oui, là, pour le coup, c'est une dizaine totale. Ah oui, là, c'est vraiment... Je pense qu'on me voit de mes 0 à mes 26 ans, donc... Oui.
1: Quelle place, justement, occupe l'image dans votre univers artistique? Est-ce que ça prolonge ce monde intérieur ou la musique que vous avez écrite, le texte que vous avez écrit?
2: Oui, oui. Et de plus en plus, on travaille dessus avec Chevy Chénage, qui est un grand ami à moi, mais qui est aussi un super directeur artistique. Et en fait, pour moi, c'est important parce que c'est une œuvre complète, je trouve, de faire de la musique, surtout à l'heure actuelle. Et puis c'est important aussi de prolonger ce qui se passe à l'intérieur de nous et de le projeter à l'image. On a aussi beaucoup bossé ça sur les différents clips qui sont réalisés par Hugo Larich, dans Vendeur de rêves ou même dans Morticia. Je trouve que c'est important, puis c'est un chouette terrain de jeu aussi. Je le vois vraiment comme ça. Et maintenant, on travaille sur un truc beaucoup plus concret, mais ça va arriver, quoi. C'est ça qui est rigolo. C'est que
1: et l'image de l'EP est déjà définie ou pas? De la pochette de l'EP?
2: Alors, elle est définie et elle va être toujours dans la même vague un peu de ce qu'on fait pour l'instant.
1: Ça va permettre justement l'auditeur à déjà rentrer dans l'univers.
2: Oh oui, là je pense qu'on va vraiment vraiment pousser les curseurs très loin. Et ça fait du bien de pouvoir jouer avec ça, avec ses amis. Et oui, je pense que ça va être très cool.
3: Derrière chaque écran, il y a toujours un humain qui cherche simplement à être entendu. Quelles limites poses-tu pour que la communication ne prenne pas possession sur la création?
1: On tombe dans les réseaux sociaux, forcément.
2: Oui. Ouais. Moi, je fais des pauses Instagram très régulièrement.
1: Des pauses en sens de stop?
2: Je supprime l'application. Mais je le dis. Coucou, je sors. J'arrête. Et puis, je reviens. Non, mais moi, j'ai un peu du mal avec les réseaux. J'arrive petit à petit à faire un petit truc. J'essaie de pas trop me foutre la pression. Mais...
1: Comment est-ce qu'on reste artiste, justement, vu dans ce monde d'algorithmes où
2: tout va
1: très vite?
2: C'est ça qui est super compliqué.
1: Comment est-ce qu'on arrive à rester artiste parmi tout ça?
2: J'en sais rien. Parce que je trouve que c'est super difficile d'allier les deux. Alors aujourd'hui, c'est indispensable d'allier les deux. Et puis ça permet aussi de vraiment l'utiliser comme un terrain de jeu, je disais, où c'est à la fois une vraie carte d'identité, un CV. Allez. Et on garde tous les droits dessus, quoi. C'est ça qui est bien. Mais à la fois, moi, je me fais vite bouffer aussi par Instagram, par les images qu'on renvoie de soi-même, et puis des trends qu'il faut faire où je sais pas, j'ai pas envie de me vendre. Et l'autre fois, je discutais avec quelqu'un de francophone, justement, que j'aime beaucoup, Louise, qui me disait, mais il faut voir aussi en fonction de, est-ce que tu... Enfin, il faut te positionner et savoir, c'est des choix personnels, évidemment, en fonction de comment tu t'ancres, il n'y a pas de bonne ou de mauvaise réponse. Mais elle me disait, de temps en temps, il faut voir à quel curseur tu situes tes chansons en termes de snack. Vraiment de snack.
1: De snack, oui, c'est vraiment ça.
2: Et elle m'a dit, est-ce que tes chansons, c'est du snack? Et je lui ai dit, moi, j'ai pas envie qu'elles soient consommées comme des snacks. Donc, je préfère prendre un peu plus de temps dans la création, peut-être moins sur les réseaux. Mais à terme, il va falloir que je change. Et je suis en train de développer un autre truc parce que ça a ses limites et là, je commence à les atteindre, je pense. Mais voilà, j'essaye d'y aller tranquillement.
1: Belle image, l'image du snack, effectivement.
2: Oui.
1: Ouais, belle image, j'aurais pas imaginé, mais c'est vraiment ça au fait.
2: Oui.
1: C'est jusqu'où est-ce qu'on peut laisser un petit bout de chocolat à quelqu'un pour c'est qu'il profite de l'art qu'on fait au fait.
2: Oui, voilà, exactement. Quand elle me l'a dit, la pièce est vraiment tombée.
1: Ouais, joli.
2: Ça m'a fait du bien.
1: On retient. Merci Louise. On arrive déjà à la fin de cette émission.
2: Ah
1: oui, faut revenir.
2: Je reviendrai, avec plaisir.
1: Et le miroir, je crois encore, un petit mot à vous dire.
2: Waouh.
3: Les questions miroirs ne cherchent pas de réponses rapides. Elles s'écoutent, se murmurent, se vivent. Merci d'avoir traversé ce voyage intérieur. À toi maintenant d'en écrire la suite.
2: Waouh. Je vais essayer de le faire.
1: Est-ce que cet entretien vous met plus en phase avec vos souvenirs ou votre futur?
2: C'est compliqué, mais je pense que je suis beaucoup dans le futur pour l'instant avec la création de l'EP, donc je suis très, enfin, dans une phase de projection. Donc ça me fait du bien de revenir un petit peu vers les souvenirs et d'aborder des choses qui se sont déjà passées.
1: On va encore terminer avec un live ici. C'est une reprise, puisqu'on parlait justement des artistes que vous aimeriez collaborer ou entrer dans leur univers. Bah, celui-ci, c'est qui ?
2: Alyosha Schneider. Et la chanson que je vais reprendre, c'est Feu de paille. C'est un artiste que j'aime énormément. 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
1: À quel point l'humain est-il aujourd'hui devenu marchandable ? Face au développement de certaines pratiques bioéthiques qui mettent à mal la dignité ontologique de la personne humaine, on peut en effet régulièrement se poser la question de la réification, voire de la marchandisation de l'être humain. Mais ces risques de marchandisation sont-ils si inédits au regard de l'histoire de l'humanité ? Et cette marchandisation de l'humain se limite-t-elle au corps humain ? Eh bien, nous allons discuter de toutes ces questions et de bien d'autres dans ce nouvel épisode de la chronique de la bioéthique en compagnie de notre invité. Léopold Van Bellingen au micro, très heureux de vous retrouver pour une nouvelle émission. Et j'ai le plaisir d'accueillir aujourd'hui le professeur Olivier Garot. Bonjour professeur.
2: Bonjour.
1: Alors Olivier Garot, vous êtes médecin hématologue, immunologiste, professeur des universités, où vous avez enseigné notamment sur la transfusion sanguine et l'éthique. Et parmi vos nombreuses publications, eh bien, nous allons nous pencher aujourd'hui sur votre ouvrage « La marchandisation de l'humain » paru chez l'Harmattan en 2024. Alors, avant d'entrer dans le cœur des questions relatives à la marchandisation de l'humain, pourriez-vous nous dire, Olivier Garot, en quoi est-ce que votre parcours personnel, professionnel, vous a amené à travailler sur cette question de la marchandisation de l'humain dans le contexte de la médecine, mais aussi plus largement ?
2: Alors, il y a deux voies, je pense. Une première qui est assez ancienne, qui est issue de travaux que j'avais fait en génétique et m'avait poussé vers le fait de me former à l'ethnologie et à l'anthropologie, ce que j'avais trouvé absolument passionnant, puis c'est resté dans mon cerveau. Et ensuite, quand j'ai été en responsabilité dans des 30 centres de transfusion, des régions transfusionnelles, puisque j'ai dirigé une des régions françaises, il y avait donc toute la question du don, et on était aussi en charge du don des cellules souches hématopoïétiques, qui a fait que j'ai dû m'intéresser forcément à tous les ressorts derrière le don et derrière tout ce qui pouvait altérer la gratuité des dons. Donc voilà mon parcours et du coup, j'ai cherché à débobiner un petit peu le pourquoi du comment, voilà, par curiosité intellectuelle aussi.
1: Cellules souches hématopoïétiques qui sont aussi dans le cadre du don de sang, des cellules très spécifiques qui sont prélevées.
2: Voilà, qui sont des cellules de la moelle qui circulent dans le sang et qu'on recueille comme des plaquettes, par exemple, et qui sont à l'origine de plus de la moitié ou presque les trois quarts des greffes de moelle, en fait. Voilà.
1: Alors, votre ouvrage montre, je l'ai dit en introduction, que la marchandisation, finalement, elle est

0: De tout temps, hein, en tout lieu. Vous évoquez le cas évidemment de l'esclavage, mais aussi des mariages forcés, arrangés, mais aussi du trafic de cadavres hein, ou de reliques, donc s'agissant des personnes défuntes. Mais voilà, donc face à cette perspective historique, en quoi malgré tout est-ce que la marchandisation de l'humain est-elle une question contemporaine pour reprendre le titre de la collection chez l'Harmattan au sein de laquelle est paru votre livre?
1: Il y en a eu quelques exemples assez récents. Il y a eu, je ne sais pas si vous vous souvenez, mais au moment de la Coupe du Monde de foot au Qatar, il y a eu quand même un certain nombre d'affaires ayant montré beaucoup d'arrangements forcés dans le travail, de confiscation de passeports, de personnes qui ont plus été maltraitées, qui étaient hébergées dans des algécos sous un soleil de 45 à 50 degrés, donc beaucoup de morts. De déshydratation. Donc ça, c'est un premier point. Si on refait un petit peu l'analyse des plaintes déposées auprès des tribunaux, je suis sûr que c'est la même chose en Belgique, à Bruxelles et dans les autres grandes villes. Il y a quand même des centaines de plaintes par an d'emploi de personnes immigrées venues de pays en grande pauvreté avec confiscation de passeports. Donc ça, c'est de l'exploitation contemporaine et ça ne diminue pas. C'est plutôt en augmentation. Et puis troisième point sur lequel nous allons revenir dans l'entretien, j'en suis pratiquement sûr, ce sont ces fameux plasma centers, ces usines à plasma américains qui non seulement ne mettent pas la clé sous la porte, mais ils s'en construisent de plus en plus sur le sol américain, donc où il y a une exploitation des personnes vulnérables pour vendre leur plasma.
0: Exploitation là où on ne l'attend pas nécessairement, effectivement, on y reviendra s'agissant du plasma et des dérivés du sang. Alors, vous distinguez donc dans votre ouvrage la marchandisation de l'humain de manière plus globale, vous en avez évoqué certaines matérialisations, et puis aussi la marchandisation pardon, plus spécifique du corps humain. Est-ce que vous pouvez nous aider à bien comprendre cette distinction?
1: Oui, et d'ailleurs, c'était un sujet, c'est bien effectivement pris la précaution d'appeler mon livre La marchandisation de l'humain et pas du corps humain, comme beaucoup d'autres ouvrages, parce que il me paraissait intéressant, alors je n'ai pas beaucoup développé dans le livre, mais il me paraissait intéressant de dire qu'il y avait quand même des spoliations intellectuelles, quand même tout un tas de gens qui se font piquer leurs idées ou leur travail, ou qui n'en voient pas le fruit. Alors, il y a plein de romans sur le sujet, mais c'est aussi dans la vraie vie. Ça m'est arrivé en tout début de carrière, donc je sais de quoi je parle. Et puis, quelque chose qui m'a beaucoup touché aussi, c'est un jour, j'ai été amené à faire un travail avec une musicologue colombienne. Et ce travail m'a amené à prendre conscience du pillage des ressources ethnographique, musicologique en particulier, mais pas que. Et en fait, l'ethnomédecine aussi a aussi beaucoup pillé des ressources individuelles. Et le problème dans ces choses-là, c'est que certes, il peut y avoir une mise en valeur, mais à un moment donné, le marché ne s'y intéresse plus une fois que les ressources sont pillées. L'industrie copie les molécules et en fait des médicaments. Et c'est cette ethnomédecine, en fait, non seulement elle est pillée parce qu'ils ont abattu tous les arbres, toutes les plantes qui étaient intéressantes, donc c'est une ressource en moins pour le pays et c'est une catastrophe écologique, mais ça perd toute valeur. Donc c'est une spoliation très grave, sans retour.
0: Quand on parle d'ethnomédecine, est-ce que vous pouvez bien préciser à nos auditeurs ce qu'il faut comprendre?
1: Alors, ce sont les médicaments ou les traitements traditionnels à base de plantes, d'arbres, de fruits, de baies, etc., avec lesquels les populations, en particulier premières, se sont soignées pendant des millénaires et dont certaines ont été exploitées pour faire des médicaments anticancéreux puissants ou des médicaments antidiabétiques.
0: Marchandisation de l'humain, donc marchandisation aussi du corps humain. On va approfondir ces différentes questions dans quelques instants pour la deuxième partie de notre émission après une première pause musicale.

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1: Nous sommes de retour dans la chronique de la bioéthique, aujourd'hui en compagnie du professeur Olivier Garot, qui a publié notamment « La marchandisation de l'humain » aux éditions L'Harmattan. Et nous discutons donc aujourd'hui de ces différentes formes de marchandisation de l'humain, du corps humain. Un point important, professeur Garot, dans ce sujet, dans votre ouvrage, c'est la distinction entre le don et la marchandisation. Quelle frontière, comment peut-on établir la frontière entre ces deux perspectives, et dans quelle mesure est-ce que des dons parfois sincèrement réalisés par un citoyen peuvent en fait finalement faire l'objet d'une marchandisation?
2: Alors le don, en fait, par définition, c'est quelque chose de gratuit, de totalement gratuit. Parfois, il y a des interférences sur des défraiements, des remboursements, des compensations. Pour le don de plasma, par exemple, ou le don de sang, pendant très longtemps, il y a eu des jours de repos, par exemple, qui étaient donnés par les entreprises. Ce n'est pas anodin au coût d'une journée de travail, c'est un beau cadeau. Et ça peut inciter, c'est-à-dire en fait, on a pu avoir aussi des places de matchs de foot assez prestigieux offerts aux donneurs. Ce sont des incitations et ça peut faire en sorte qu'une personne qui n'avait pas franchement envie de donner, du coup, se trouve incitée à donner parce que le cadeau en vaut la peine. Et que ils se disent, après tout, pourquoi pas, je n'aurai pas accès à ce match de foot où je vais payer très cher ma place. Là, on me la donne, on m'en donne même deux. Donc voilà, un petit peu, c'est toujours pareil, c'est un peu blanc ou noir. C'est-à-dire que dès qu'une frontière est franchie, il n'y a plus de limite. Je me souviens d'un jour, dans un congrès, un pays du Moyen-Orient avait imaginé que pour la journée mondiale des donneurs de sang, toute personne qui se présenterait recevrait une tablette numérique. C'est une sacrée incitation, ça, quand même. Donc, en fait, il aura été fait retour que ce n'était pas acceptable, et en tout cas que la communauté internationale ne pouvait pas cautionner ce genre de choses. S'ils voulaient le faire, ben, on ne pouvait pas les en empêcher, mais on ne pouvait pas le cautionner non plus. Vous voyez un petit peu, voilà, c'est ça. Il y a toujours un petit danger, en fait.
1: Donc là, on est aussi sur la distinction entre défraiement et puis rémunération, ou en tout cas incitation. On peut prendre aussi l'exemple des mères porteuses. Je pense notamment à la situation de la Belgique, au sein de laquelle on a un projet de loi gouvernementale qui va probablement arriver et qui envisage de légaliser donc la gestation pour autrui, donc les mères porteuses dites non commerciales, c'est-à-dire qui ne font pas l'objet d'une rémunération en tant que telle, mais qui prévoiraient malgré tout un défraiement qui peut être relativement important. Voilà, donc on voit qu'il y a d'autres cas que simplement le cas du don de sang qui peut intervenir.
2: Ah ben absolument, on l'a vu aussi sur les dons de gamètes. L'exemple de la GPA est tout à fait intéressant, puisque là, il y a les deux cas. Il y a le cas du fait de porter un enfant dans un contexte familial ou amical, parce qu'une personne est stérile et qu'on est ému. Et puis, il y a le cas purement commercial, où effectivement, la mère est choisie sur catalogue, comme ça se passe dans un certain nombre de pays, aux États-Unis en particulier. On imagine bien que ce n'est pas du tout altruiste et que c'est autre chose qu'un défraiement. Alors, et puis même le défraiement, alors en Belgique, je ne sais pas comment ça va se passer, bien évidemment, mais même ce défraiement, il peut être à vitesse variable. Il peut y avoir ce qui est prévu par la loi, mais il peut y avoir tout un tas de clauses psychologiques, je ne sais pas ce qu'on peut imaginer, de perte de chance d'avoir rencontré son enfant. Enfin, on peut avoir des cases qui vont glisser, en fait, du simple défraiement sur facture, tel qu'on le connaît. Vous partez en mission avec votre université, vous revenez avec des factures, vous y êtes toujours un peu de votre poche de toute façon, parce que vous ne mettez pas tout, et on vous rembourse. Mais c'est pas comme ça que ça va se passer. Il va y avoir, sinon ça sera pas tenable. Donc il va y avoir forcément des glissements vers autre chose que le simple défraiement. Je le crains.
1: Olivier Garot, vous êtes spécialiste du sang, puisque donc vous êtes hématologue, je vous l'ai dit. On peut peut-être revenir sur la question du don de plasma, qui fait l'objet de pas mal de développement dans votre ouvrage. En quoi est-ce qu'un don sincère de plasma de la part d'un Belge, d'un Français, peut en fait se voir marchandisé, au final, instrumentalisé à des fins mercantiles.
2: Alors, ils ne le seront pas sur votre territoire, ni sur le nôtre, puisque le don qui va être fait par le donneur belge ou par le donneur français vont rester dans le système gratuit, non rémunéré, non compensé, volontaire, bénévole et tout ça. En revanche, pour faire face aux enjeux des besoins des produits dérivés du plasma, la France, la Belgique, les Pays-Bas, l'Italie, qui étaient on va dire, les pays vertueux en Europe, ont insidieusement, par le biais de filiales, installé aux États-Unis des plasma centers qui ne portent pas le nom des pays que je viens de citer, mais qui sont quand même des filiales d'organismes belges, français, italiens et néerlandais.
1: Donc,
2: et
1: quand on parle de plasma center, ce sont des centres de prélèvement ?
2: Des centres de prélèvement que de plasma, qui prélèvent deux fois par semaine, donc c'est-à-dire en fait jusqu'à 104 fois par an. Je ne sais pas si vous imaginez les dégâts que ça
1: pour
2: peut
1: un même
2: faire.
1: Donneur, oui.
2: Pour un même donneur. Alors, les mêmes donneurs ne viennent pas forcément 104 fois, mais certains le font pour une 25-30 dollars. Ce sont des personnes qui sont pauvres, hein, qui sont issues des milieux défavorisés, essentiellement des populations afro-américaines, souvent en situation d'obésité morbide, avec les risques cardiovasculaires. Et en fait, tout ça, on le fait en le sachant. C'est-à-dire qu'on expose sciemment des personnes en grande précarité de vie et de santé pour faire un bénéfice financier.
1: Puisque dans le cas notamment nord-américain, il y a une véritable marchandisation du don à travers les dérivés utilisés dans l'industrie.
2: Oui, alors ces dérivés sont mondialisés, c'est-à-dire que ce ne sont pas que des industries américaines. Hein. Il y a quelques majors, il y a une major allemande, une major suisse, hein, une major espagnole, une major australienne et puis une major américaine, mais tous opèrent sur le sol américain. En revanche, les autres pays que les États-Unis clament bien haut et bien fort leur adhésion aux valeurs éthiques, en cachant en fait le fait que de leurs industries mais implantées aux États-Unis ne sont pas éthiques, mais eux ils se disent nous on est éthiques.
1: Très intéressant, c'est vrai qu'on n'imagine pas le fait qu'on puisse rentrer dans ces schémas de dons finalement totalement contraints et comment dire, spécifiquement dommageable pour des personnes déjà précarisées ou avec des problèmes de santé. On va continuer cet entretien avec notre dernière partie qui nous permettra de peut-être prendre un petit peu de hauteur, notamment sur les enjeux philosophiques, juridiques. Voilà, on se retrouve dans quelques instants.
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1: Nous voici dans la chronique de la bioéthique pour la dernière partie de notre émission, toujours en compagnie du professeur Olivier Garot, qui publie donc « La marchandisation de l'humain » chez l'Harmattan. Alors Olivier Garot, dans votre introduction, vous développez une réflexion sur l'importance aujourd'hui prise par les droits de l'homme comme vocable, souvent d'ailleurs au détriment de ce que vous appelez le devoir d'humanité, donc droit versus devoir. On comprend en vous lisant que les droits de l'homme jouent aussi un rôle dans cette marchandisation, un rôle paradoxal dans le sens où on pourrait imaginer que les droits de l'homme ont permis historiquement de mettre fin à certaines formes de marchandisation de l'humain. On pense évidemment à l'esclavage ou à d'autres formes de marchandisation. Mais ce que vous montrez aussi, en filigrane, mais aussi plus explicitement, c'est que le vocable des droits de l'homme, notamment le droit subjectif à obtenir quelque chose, « j'ai droit à », peut paradoxalement devenir l'allié objectif de certaines formes de marchandisation du corps et de l'humain. Est-ce que vous pouvez un petit peu nous en dire plus à ce sujet ?
2: Oui, ben vous avez très bien introduit le sujet. C'est ce droit, c'est j'ai droit à, on pense tout de suite à l'enfant, j'ai droit à l'enfant. C'est-à-dire qu'en fait, plus aucun couple ne peut être stérile puisque des solutions peuvent être trouvées, sinon par, de façon naturelle, tout au moins. Alors ce droit à ne pas être stérile est un droit nouveau créé par des droits de l'homme qui sont. Ce que je reproche un peu, c'est ces droits de l'homme, puis on a fait les droits de la femme, puis les droits de l'enfant. Ça aurait été plus simple de faire des droits de l'humanité. Et puis, je pense qu'on aurait mieux fait de parler de devoir d'humanité. On a le devoir de protéger les personnes vulnérables plutôt que de faire accéder ces personnes vulnérables à des droits. Mais ça, c'est un point de vue assez personnel. Et on le voit que ces droits ouverts à l'enfant ont finalement induit des droits aux méthodes pour avoir des enfants, c'est-à-dire la GPA marchande, la PMA marchande. Il y a un marché pour la PMA qui est florissant. On n'en parle pas beaucoup, mais enfin, l'Ukraine était une plaque tournante européenne. Ça a abondé énormément l'économie ukrainienne. Alors évidemment, ça s'est tombé, bien sûr, en difficulté avec la guerre que l'on connaît. Mais il y a des endroits dans le monde où il y a des marchés de GPA gigantesques. Puis l'accès à des organes, d'une certaine façon, on voit bien que les personnes riches peuvent avoir accès par les mafias à des organes en court-circuitant les circuits officiels qui sont parfois un peu longs, 1 an, 2 ans, 3 ans, selon les groupes sanguins et tissulaires qu'on peut avoir. Donc, par exemple, quand on sait que l'Iran vend des reins officiellement sur un marché national, que la Chine exécute des prisonniers et met leurs organes sur les plateformes, alors je ne peux pas dire, ce n'est pas la certitude qu'ils sont vendus, mais sur des plateformes d'accessibilité, on imagine bien que les personnes riches ont peut-être plus facilement accès que les personnes pauvres.
1: Merci. Donc, effectivement, on voit que la notion de droits fondamentaux, mais plus largement, le droit a un rôle parfois paradoxal sur cette question de la marchandisation. Vous mentionnez aussi dans votre ouvrage les différentes conventions internationales, en particulier la convention d'Oviedo qui vient poser un cadre normatif qui vient concrétiser normativement certains principes éthiques en matière de bioéthique et aussi en matière de non-marchandisation. On a maintenant évidemment l'enjeu de l'intelligence artificielle dans le contexte de la santé et de la bioéthique. Est-ce que vous voyez déjà un petit peu sur cette question de la marchandisation des risques accrus liés à l'IA qui viendraient amplifier cette tendance à la marchandisation?
2: Alors, la convention d'Oviedo, elle est déjà un peu ancienne. Donc, je pense qu'elle nécessiterait un dépoussiérage. Et puis, on voit qu'elle n'a pas beaucoup protégé, en fait, parce que elle est, comme beaucoup de déclarations, c'est déclaratif. Et ce n'est pas finalement punitif ou restrictif. Ensuite, l'intelligence artificielle est un raz-de-marée actuellement qui est en train d'envahir absolument tout et tout le monde. J'avoue que je n'ai pas encore plongé sur le plan intellectuel sur quels sont les domaines de la marchandisation qui pourraient être soumis à une contrainte nouvelle posée par l'IA. Mais on pourrait même imaginer que l'IA nous aide aussi. On peut faire le procès de l'IA par avance. Je veux dire, il faudrait déjà, je pense, c'est un vrai sujet académique pour quelqu'un ça pourrait être pour moi un sujet de thèse. Quels sont les risques de l'IA, mais quels pourraient être éventuellement les avantages de l'IA? L'IA aussi, l'IA, c'est garbage in, garbage out. C'est-à-dire, ça dépend comment elle est entraînée et alimentée. Si elle est alimentée de façon protectrice, elle peut-être nous aider dans la protection. Je ne sais pas. Je n'ai pas réfléchi au sujet. Je serais ravi qu'une jeune femme ou qu'un jeune homme doctorant puisse se plonger là-dedans.
1: Avis aux amateurs. Alors, professeur Garot, en guise de conclusion de notre entretien, peut-être, vous insistez au fil de l'ouvrage, mais surtout, je dirais, dès l'introduction et même jusqu'à la conclusion, sur l'enjeu de la dignité, évidemment, le lien qu'on peut faire entre notre compréhension de la dignité de chaque personne et puis la perspective qu'on va porter sur la marchandisation de l'humain. Est-ce que cette dignité ontologique, donc intrinsèque, inaltérable de l'être humain, est-ce qu'elle n'est pas finalement, comme vous le suggérez, la clé de la lutte contre la marchandisation?
2: Alors là, je sors un tout petit peu de mon rôle d'éthicien, en fait, d'une certaine façon, encore que y a plusieurs façons de concevoir la dignité. Bien évidemment, il y a deux grandes façons. Il y a cette façon liée au droit à, etc. Enfin, de ne pas mourir dans la mourir dans la dignité, etc. Et l'autre façon, qui est beaucoup plus thomiste, qui est beaucoup plus liée à saint Thomas d'Aquin, qui est une, ou même à Aristote, hein, pour aller plus loin, qui est celle de la dignité, qui est une enfin, qui est pas une propriété de l'homme, qui est un don fait à l'homme par Dieu, donc pour les chrétiens en particulier. Et donc cette, on naît avec une dignité qui est un cadeau qu'on acquiert dès sa conception, ou même avant d'ailleurs pour les chrétiens ou les juifs. Donc du coup, il est évident que cette dignité, elle ne peut être enlevée par absolument personne, puisque c'est un cadeau de Dieu. Et donc, elle fait partie de la personne humaine. Et si on a cette, si on accepte cette définition de la dignité, alors évidemment, toute marchandisation ne peut pas être. C'est-à-dire qu'elle empêche l'idée même de cette marchandisation. En revanche, tout le monde n'a pas, ne partage pas cette... Il y a de très beaux livres, hein, sur la dignité, ils vous en donneront plein d'exemples. Mais... il y a, enfin, Eric Fiat a écrit un petit livre assez, assez sympathique et assez plaisant sur la dignité. Il est peut-être un peu moins axé sur la dignité ontologique que je ne le suis, et il parle de beaucoup d'autres dignités, dignités bourgeoises, etc., etc. Effectivement, dans ces autres types de dignités, à ce moment-là, la marchandisation reste possible.
1: Ça, donc finalement, une dignité ontologique qui impliquerait qu'on ne peut pas donner, ni à forcerie vendre, ce qu'on a reçu soi-même gratuitement.
2: Absolument, c'est un cadeau qu'on ne peut pas revendre.
1: Merci beaucoup. Nous arrivons au terme de cette conversation. Merci d'avoir pris le temps de nous partager vos réflexions et le fruit de votre travail sur cette question de la marchandisation de l'humain et du corps humain. Je rappelle le titre de l'ouvrage, donc « La marchandisation de l'humain », paru en 2024 aux éditions L'Harmattan. Et je mentionne aussi un ouvrage apparaître dans quelques semaines, dans quelques mois, en 2026, donc « Un bien commun menacé, le don de sang solidaire ». Et donc là, on sera plus spécifiquement sur votre discipline de spécialité, à savoir toute la question du don de sang et, voilà, et les enjeux éthiques qu'il soulève. Encore merci, Olivier Garot.
2: Merci à vous.
1: Et merci à tous nos auditeurs. On se retrouve très bientôt pour une nouvelle chronique de la bioéthique.
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2: Bonjour et bienvenue dans l'émission Sous le figuier, à l'ombre de la sagesse, où nous échangeons avec le père Xavier Dijon. Bonjour père Xavier Dijon.
3: Bonjour Véronique.
2: En réfléchissant sous le figuier, nous cherchons à voir clair sur les biens inhérents à la nature que nous recevons de la bienveillance du Créateur. Après avoir abordé le don de la vie qui entend persévérer jusqu'au bout d'elle-même, puis de la différence sexuelle qui permet l'engendrement des enfants, nous avons examiné dans nos deux émissions précédentes le fait de vivre en société. Et je rappelle aux auditeurs que vous pouvez les retrouver sur le site RCF. Toutes ces émissions sont podcastées, comme on dit. Vous avez rappelé à ce sujet, d'abord, sur la plus petite échelle, ce premier lien social qu'est la famille. La famille, considérée par la Déclaration universelle des droits de l'homme comme l'élément naturel et fondamental de la société. Ensuite, sur la plus grande échelle, l'humanité entière, qui cherche les voies de son unité, puisque selon la même déclaration universelle, tous les êtres humains naissent libres et égaux et doivent agir les uns envers les autres dans un esprit de fraternité. Or, entre d'une part la fraternité que vivent dans l'intimité de la famille les descendants, frères et sœurs de l'homme et de la femme, d'autre part, la fraternité présentée à l'immensité de l'humanité entière comme l'idéal qu'elle doit poursuivre, nous avons rencontré la particularité de la nation. Cette particularité du pays ou de la cité définit proprement l'homme, selon les mots d'Aristote, comme un animal politique, c'est-à-dire un être vivant dans une cité. Vous avez donc cherché à rendre compte de cette particularité de la cité en la rapportant à l'origine du lien social qu'est le lien familial et qui compte à la fois la puissance de ceux qui ont décidé de créer ce lien, en l'occurrence les parents, ainsi que l'affection des membres de la famille entre eux. Mais cette entité particulière qu'est la nation, coincée entre ces deux réalités toutes naturelles que sont le cercle familial d'un côté, l'humanité entière de l'autre, reste tout de même difficile à comprendre. Je voudrais, père Xavier Dijon, que nous approfondissions ce point ensemble.
3: Oui, c'est une bonne idée, Véronique, car que ce point est capital pour y voir clair dans notre compréhension du fait social et de ne pas le considérer de façon abstraite, mais de façon intime, de façon intérieure. Je pense que pour ça, il est bon de nous référer à un philosophe français du siècle dernier qui s'appelle Maurice Blondel et qui a défendu sa thèse d'agrégation de philosophie en 1893. Et c'est une thèse qui portait un titre curieux, simplement « L'action ». L'action. Et c'est sa réflexion sur l'action qui lui permet le sous-titre « Essai d'une critique de la vie et d'une science de la pratique ». Et bien, dans cette réflexion sur le dynamisme, sur le déploiement du dynamisme de l'être humain, il a tout un chapitre qui est consacré, qui est intitulé « Famille, patrie, humanité ». Et donc, est consacré précisément à cette articulation des trois. Et donc, si vous voulez, Blondel explique que l'être humain sort nécessairement de lui-même par l'action. Pourquoi est-ce qu'il sort de lui-même ? Parce qu'il veut égaler un dynamisme qui lui est inhérent. C'est ce qu'il appelle la volonté voulante. Bon, c'est un terme un petit peu compliqué, mais il y a en lui une volonté voulante qu'il veut essayer de rattraper, d'égaler, par ce qu'il appelle sa volonté voulue. Donc je veux, moi, de moi-même, épouser le dynamisme qui m'habite et qui me pousse à sortir de moi-même. Et paradoxalement, c'est en sortant de moi-même que je me trouverai moi-même. Et la première sortie, si je puis dire, c'est la rencontre de l'âme sœur. Donc l'homme et la femme vont se rencontrer et sortir l'un de l'autre d'eux-mêmes, l'un et l'autre, ils vont sortir d'eux-mêmes pour se rencontrer et trouver que c'est là, c'est en sortant de soi-même qu'ils se trouvent eux-mêmes. Et donc vous avez cette première rencontre et où il y a, si vous voulez, un mouvement de sortie, mais un mouvement de retour où on dit, mais oui, c'est ça. Et alors, ils ne vont pas rester longtemps seuls, puisque le troisième va arriver, et c'est l'enfant. Et donc, l'enfant est aussi le vœu de la sortie de soi. Aussi, dit Blondel, la fin de l'amour n'est pas l'amour, mais la famille. Premier groupe naturel et nécessaire, où la vie prend naissance. Mais alors, ce mouvement de la famille, qui a provoqué la famille, si vous voulez, va plus loin. Et donc, l'être humain va aussi vouloir égaler ce mouvement qui le pousse plus loin pour s'y retrouver lui-même, et c'est ce qu'il appelle la cité ou la patrie. Et donc, chaque sujet, finalement, veut ce bien commun, le bien commun de la patrie, qui le déborde au-delà même de la famille. Est-ce que vous voulez lire ce qu'il dit sur ce passage-là ?
2: Or, la vie sociale n'est pas seulement un échange réglé d'intérêts, elle n'est pas bornée aux phénomènes économiques, elle ne demeure pas étrangère à l'intimité des affections et neutre dans le domaine réservé des consciences. Tant qu'un peuple n'est pas un par la pensée, ce n'est pas un peuple, mais un conflit équilibré d'appétit et de convoitise. Donc, tout un programme, hein ?
3: Oui, donc il veut dire par là que nous ne pouvons pas simplement considérer l'apparition de la vie en société, d'abord famille et puis la patrie, comme un phénomène extérieur où nous avons chacun quand même intérêt à nous regrouper. C'est un petit peu sous-jacent à ça toute une critique du contrat social, où chacun est considéré individuellement, c'est le cas de le dire, comme des individus, c'est-à-dire comme des êtres séparés les uns des autres, et qui se mettent en société parce qu'il le faut bien. Non, lui, il dit que nous ne sommes pas seulement des individus, nous sommes des personnes, c'est-à-dire des êtres en relation, et nous portons déjà en nous-mêmes une volonté voulante, un dynamisme qui nous pousse à entrer en société, dans la cité. Et si nous sommes personnes, c'est-à-dire que nous ne sommes pas interchangeables, donc il y a quelque chose d'unique. Nous ne sommes pas nés comme des champignons en une nuit, nous ne sommes pas des pièces de monnaie fabriquées à l'emporte-pièce. Nous naissons d'emblée dans un état social où nous nous reconnaissons les uns les autres et nous sommes heureux de voir que nous sommes en train de former ensemble un bien commun. Et donc, c'est comme pour la famille, nous nous sommes projetés, nous avons voulu à sortir de nous-mêmes dans une cité, et c'est pour recueillir un bien commun.
2: Donc il y a toujours les deux mouvements.
3: Voilà, il y a le mouvement centrifuge où je sors de moi-même vers l'autre, femme, enfant, et puis vers le concitoyen, celui qui partage la même cité que moi, et je vois que lorsque nous avons établi ce groupe particulier qui a ses propres murailles, qui a ses propres frontières. Lorsque nous avons établi ce groupe particulier, nous avons formé un bien commun qui fait retour sur nous-mêmes. Et nous pouvons, en quelque sorte, jouir de ce bien commun comme étant un bien propre. Et donc, ça correspond à mon propre bien, à moi, de me dépasser moi-même dans la cité et de recevoir de la cité en retour, cette affection. Et donc, cette particularité de la cité qui peut paraître étrange par rapport à un rationalisme qui voudrait qu'on passe directement de la famille nucléaire, papa, maman et les enfants, à la grande fraternité humaine, non. Il y a, ça c'est une vision abstraite, il y a à l'intérieur de l'homme de l'être humain, ce dynamisme qui le pousse à sortir, à vivre en société, à se donner, à se livrer dans la famille et dans la cité, et que ce retour puisse lui confirmer qu'il a bien fait les choses. C'est important de voir cette, si vous voulez, qu'il y a en quelque sorte un mystère de la société, que la société n'est pas simplement un calcul, mais qu'il y a une correspondance profonde entre la personne qui est un être de relation et autrui. Autrui est déjà d'emblée accordé à moi. Il reste étranger à moi, mais il est accordé à moi. Et nous formons ensemble un bien commun qui rejaillit sur chacun d'entre nous. Et donc ça, c'est une vision concrète qui se démarque par rapport aux abstractions que sont aussi bien le cosmopolitisme, où on est d'emblée dans l'humanité entière, mais aussi, parce que nous allons aller plus loin tout à l'heure, qui se démarque du nationalisme, parce qu'on va voir que l'être humain veut aussi aller plus loin que la cité, vers l'humanité. Est-ce que vous voulez lire justement ce passage-là, où il va plus loin que la nation ?
2: La volonté de l'homme et son action ne s'arrêtent pas aux frontières de la patrie. En essaimant, la cité est le symbole de cette vie intérieure de la volonté qui se répand, sans qu'aucune enceinte en borne l'expansion. Ce n'est plus assez de porter en soi comme une nation entière et de ne faire qu'une âme avec elle. L'homme aspire, pour ainsi parler, à épouser l'humanité même et à ne former avec elle qu'une seule volonté.
3: Moi, j'aime bien ce que vous venez de dire. Hein. La cité est le symbole de cette vie intérieure de la volonté qui se répand. Et donc, il y a la première étape de la famille, nous l'avons vu, puis la cité est le symbole d'une volonté qui se répand par-delà la famille, mais qui est elle-même débordée pour aller vers l'humanité. Donc, c'est une articulation qui est plus concrète.
2: Est-ce qu'on peut prendre, Père Xavier Dijon, pour méditer tout cela, une petite pause musicale ?
3: Oui, et je vous propose, Véronique, une chanson de Roberto Blanco. Alors, pour ce qui est de l'universalité, il est bien placé, puisque c'est un Afro-Cubain qui est né à Tunis et qui chante en allemand. Et c'est Humana Ho, sur le thème « Tous les hommes sont frères ».

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1: Avec le père Xavier Dijon, nous réfléchissons sous le figuier, et si j'ai bien compris, la séquence famille, patrie, humanité, dont on a parlé dans la première partie de cette émission, doit être comprise comme le déploiement d'un même dynamisme inhérent à la personne humaine qui se transporte depuis l'intimité du lien familial jusqu'à l'universalité du lien à l'humanité entière et en passant par la particularité politique de la nation. C'est nécessaire au fond.
2: Oui, et justement, précisément à cause de ce mouvement centripède qui revient sur ce dont elle est sortie, sur l'origine de du mouvement centrifuge. Si vous voulez, l'État a tout intérêt à protéger la famille. Il ne faut pas opposer la famille et l'État, parce que c'est dans la famille que vont s'apprendre les premières bases de la vie sociale. Donc, la Déclaration universelle des droits de l'homme a raison de dire que la famille a besoin de la protection de l'État. Et de même, l'humanité entière a tout intérêt à protéger la diversité des nations, qu'il n'y ait pas l'abstraction d'un État mondial, mais que reconnaissance mutuelle des humains entre eux au niveau de l'humanité entière se puisse déjà se jouer à partir des nations.
1: Du moment que ça ne devient pas du nationalisme.
2: Voilà.
1: C'est ça que vous disiez.
2: Oui. Et prenez par exemple les droits de l'homme. Les droits de l'homme sont considérés comme universels. Donc c'est une prise de conscience, disons, de l'humanité entière. Eh bien, les droits de l'homme consacrent le droit à la nationalité. Donc il n'y a pas de contradiction entre l'universalité de l'humanité et l'appartenance à une communauté particulière, singulière, parce que ça fait partie de l'universalité de l'homme d'être dans une communauté particulière. Et d'ailleurs, le premier défenseur des droits de l'homme, sur le plan juridique, c'est l'État dont le sujet est ressortissant, ou qui abrite sur son territoire le sujet en question. En contrepoint, on peut citer le travail de la philosophe juive allemande Anna Arendt, où elle réfléchit sur sa propre condition d'apatride en disant « l'apatride n'est pas l'être le plus universel, comme n'ayant pas de patrie, c'est l'être qui est le plus malheureux parce qu'il n'a pas une entité particulière qui pourrait défendre ses droits contre une autre nation. » Et donc, ceci nous fait comprendre qu'il ne faut pas simplement considérer l'espace de la communauté en disant « l'humanité, c'est beaucoup mieux que la patrie, et la patrie, c'est beaucoup mieux que la famille. » Fénelon disait, à tort, « il faut aimer les siens plus que soi-même, son pays plus que sa maison, le genre humain plus que son pays. » Et Blondel, qui lit cette phrase de Fénelon, dit « vous avouerai-je que l'apparente clarté de cette règle m'a toujours paru grosse des plus redoutables confusions. »
1: Alors, la confusion vient d'où ?
2: De l'oubli, justement, de ce mouvement centripète où l'homme, sortant de lui-même dans la cité, aime le retour, comme dans la famille, l'homme et la femme sont sortis l'un de l'autre, et puis on se retourne sur eux-mêmes. Idem dans la cité, on sort pour former la cité, et puis il y a ce bien commun. Et puis on est prêt à sortir de l'humanité, mais en s'appuyant précisément sur cette affection-là. Donc, et ce qui est intéressant alors avec Blondel, c'est que on doit donc se garder d'une vue extérieure qui fait les abstractions que nous avons dites tout à l'heure du nationalisme ou du cosmopolitisme. Donc c'est plus articulé, mais finalement la source dernière de ce mouvement-là qui porte l'homme à sortir de lui et à recevoir la récompense, pourrait-on dire, de cette sortie, se trouve être la charité. Alors, c'est étonnant de voir chez un philosophe un mot qui relève de la théologie, mais Maurice Blondel est un philosophe chrétien, et pour lui, finalement, on ne peut pas séparer la foi de la raison, donc la foi en théologie, de la raison en philosophie, car le réel est un. Et donc, pour comprendre, lui, il dit que pour comprendre la réalité sociale dans le déploiement que nous avons dit, il faut s'en référer au mystère de la création. Dieu a voulu la diversité des particularités sociales comme une image et ressemblance de son propre mystère. Voulez-vous lire ce qu'il dit à partir de là ?
1: Si, selon l'enseignement traditionnel, l'humanité est faite à l'image et ressemblance de Dieu, la suprême perfection en son infinie simplicité ne peut, dans l'ordre des êtres imparfaits et changeants, être manifestée que par une plus riche multiplicité de formes et de qualités. C'est pourquoi la sublime plénitude de l'humanité, avec toutes les ressources qu'elle a à produire dans le temps, l'espace et l'éternité, ne saurait se fixer dans une uniformité et une immobilité. Il lui faut, des plus rudimentaires aux plus splendides réalisations, s'incarner en ces chefs-d'œuvre variés de la vie sociale, se spécifiant en des âmes nationales, en des patries historiques, chacune avec sa physionomie originale, avec sa vie laborieuse et expressive d'un esprit, avec sa fonction et sa mission propre.
2: Donc vous voyez, nous sommes loin d'une vue abstraite des choses. Il y a un bien commun, les gens travaillent et forment une particularité entre eux qui ne s'oppose pas, encore une fois, qui ne s'oppose pas à l'humanité, à l'amour de l'humanité, parce que c'est le même amour du Créateur qui a voulu à la fois le lien de l'homme et de la femme, et qui a voulu évidemment le lien de la fraternité humaine, puisqu'il est le Père de tous, mais qui a voulu aussi inscrire en notre nature, dans la nature humaine, cette vie dans la cité.
1: Si je vous comprends bien, en fait, on devrait vivre tout ça harmonieusement, c'est l'idéal.
2: Oui.
1: Si on vivait bien la famille, bien la patrie et bien cette humanité entière.
2: Parce que il s'agit d'un mouvement intérieur, d'un dynamisme profond qui est inscrit dans notre nature, et cette nature provient du Créateur qui nous a voulu ainsi tels que nous sommes.
1: Et c'est vrai aussi pour les non-croyants alors ?
2: C'est tout le débat sur ce qu'est la nature humaine. En principe, la même nature humaine, elle est celle de tous les croyants. C'est celle qui nous rejoint ensemble. Mais d'où vient cette nature humaine ? On peut dire elle vient de l'évolution des espèces, ou bien elle vient d'un Dieu créateur. C'est là tout le débat. Mais nous aurons l'occasion de voir dans une prochaine émission précisément toute cette question de Dieu.
1: Père Xavier Dijon, pour terminer cette émission, est-ce qu'on n'a pas un danger de mélanger alors la philosophie et la théologie ? Est-ce que ça va ensemble ?
2: C'est tout un débat, précisément. Mais Maurice Blondel, c'est un philosophe que j'apprécie beaucoup parce qu'il montre que dans la rigueur de la raison, il faut à un moment donné s'arrêter et être dans l'attente d'une vérité qui vient de plus loin que la raison.
1: Et ça, c'est vrai pour tout homme ?
2: Oui.
1: Merci beaucoup, Père Xavier Dijon, de nous avoir aidés à réfléchir à cette trilogie Famille, Patrie, Humanité.
2: Merci, Véronique.
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0: Au nom du Père, et du Fils, et du Saint-Esprit.
1: Amen.
0: Chers pèlerins, bienvenue ici dans ce lieu béni de la grotte de Massabielle, où la Vierge Marie est apparue 18 fois à Bernadette. Nous sommes très heureux de prier ce chapelet des mystères joyeux, en particulier avec toute la communauté des foulards blancs qui fêtent cette année leurs 100 ans. Nous sommes aussi accompagnés des pages de l'Ordre de Malte. Bienvenue aussi à tous ceux qui nous suivent par les réseaux, par la télé et la radio. Je crois en Dieu, le Père Tout-Puissant, Créateur du ciel et de la terre, et en Jésus-Christ, son Fils unique, notre Seigneur, qui a été conçu du Saint-Esprit, est né de la Vierge Marie, a souffert sous Ponce Pilate, a été crucifié, est mort et a été enseveli, est descendu aux enfers, le troisième jour est ressuscité des morts, est monté aux cieux, est assis à la droite de Dieu, le Père Tout-Puissant, d'où il viendra juger les vivants et les morts. Je crois en l'Esprit Saint, à la Sainte Église catholique, à la communion des saints, à la rémission des péchés, à la résurrection de la chair, à la vie éternelle. Amen. Et nous prions aux intentions de notre Saint-Père, le Pape Léon. Notre Père qui es aux cieux, que ton nom soit sanctifié, que ton règne vienne, que ta volonté soit faite sur la terre comme au ciel. Je vous salue Marie, pleine de grâce, le Seigneur est avec vous. Vous êtes bénie entre toutes les femmes, et Jésus, le fruit de vos entrailles, est béni.
2: Sainte Marie, Mère de Dieu, priez pour nous pauvres pécheurs, maintenant et à l'heure de notre mort. Amen.
0: Je vous salue Marie, pleine de grâce, le Seigneur est avec vous. Vous êtes bénie entre toutes les femmes, et Jésus, le fruit de vos entrailles, est béni.
2: Sainte Marie, Mère de Dieu, priez pour nous pauvres pécheurs, maintenant et à l'heure de notre mort. Amen.
0: Je vous salue Marie, pleine de grâce, le Seigneur est avec vous. Vous êtes bénie entre toutes les femmes, et Jésus, le fruit de vos entrailles, est béni.
2: Sainte Marie, Mère de Dieu, priez pour nous pauvres pécheurs, maintenant

Premier mystère joyeux, l'Annonciation de l'Évangile selon saint Luc. L'ange du Seigneur dit à Marie, « Sois sans crainte, car tu as trouvé grâce auprès de Dieu. » Présentons au Seigneur avec confiance toutes les intentions que nous venons d'entendre, toutes les intentions qui nous sont confiées.

0: Notre Père, qui es aux cieux, que ton nom soit sanctifié, que ton règne vienne, que ta volonté soit faite sur la terre comme au ciel.
1: Je vous salue Marie, pleine de grâce. Le Seigneur est avec vous. Vous êtes bénie entre toutes les femmes. Et Jésus, le fruit de vos entrailles, est béni.
2: Sainte Marie, Mère de Dieu, priez pour nous pauvres pécheurs, maintenant et à l'heure de notre mort. Amen.
1: Je vous salue Marie, pleine de grâce. Le Seigneur est avec vous. Vous êtes bénie entre toutes les femmes. Et Jésus, le fruit de vos entrailles, est béni.
2: Sainte Marie, Mère de Dieu, priez pour nous pauvres pécheurs, maintenant et à l'heure de notre mort. Amen.
1: Je vous salue Marie, pleine de grâce. Le Seigneur est avec vous. Vous êtes bénie entre toutes les femmes. Et Jésus, le fruit de vos entrailles, est béni.
2: Sainte Marie, Mère de Dieu, priez pour nous pauvres pécheurs, maintenant et à l'heure de notre mort. Amen.
1: Je vous salue Marie, pleine de grâce. Le Seigneur est avec vous. Vous êtes bénie entre toutes les femmes. Et Jésus, le fruit de vos entrailles, est béni.
2: Sainte Marie, Mère de Dieu, priez pour nous pauvres pécheurs, maintenant et à l'heure de notre mort. Amen.
3: Je vous salue Marie, pleine de grâce. Le Seigneur est avec vous. Vous êtes bénie entre toutes les femmes, et Jésus, le fruit de vos entrailles, est béni.
2: Sainte Marie, Mère de Dieu, priez pour nous pauvres pécheurs, maintenant et à l'heure de notre mort. Amen.
3: Je vous salue Marie, pleine de grâce. Le Seigneur est avec vous. Vous êtes bénie entre toutes les femmes, et Jésus, le fruit de vos entrailles, est béni.
2: Sainte Marie, Mère de Dieu, priez pour nous pauvres pécheurs, maintenant et à l'heure de notre mort. Amen.
3: Je vous salue Marie, pleine de grâce. Le Seigneur est avec vous. Vous êtes bénie entre toutes les femmes, et Jésus, le fruit de vos entrailles, est béni.
2: Sainte Marie, Mère de Dieu, priez pour nous pauvres pécheurs, maintenant et à l'heure de notre mort. Amen.
4: Je vous salue Marie, pleine de grâce. Le Seigneur est avec vous. Vous êtes bénie entre toutes les femmes, et Jésus, le fruit de vos entrailles, est béni.
2: Sainte Marie, Mère de Dieu, priez pour nous pauvres pécheurs, maintenant et à l'heure de notre mort. Amen.
4: Je vous salue, Marie, pleine de grâce. Le Seigneur est avec vous. Vous êtes bénie entre toutes les femmes, et Jésus, le fruit de vos entrailles, est béni.
2: Sainte Marie, Mère de Dieu, priez pour nous pauvres pécheurs, maintenant.
4: Je vous salue Marie, pleine de grâce. Le Seigneur est avec vous. Vous êtes bénie entre toutes les femmes. Et Jésus, le fruit de vos entrailles, est béni.
2: Sainte Marie, Mère de Dieu, priez pour nous pauvres pécheurs,

0: Ô Marie conçue sans péché. Deuxième mystère joyeux, la visitation. De l'évangile selon saint Luc. Élisabeth dit à Marie, « Comment ai-je ce bonheur que la mère de mon Seigneur vienne jusqu'à moi ?» Avec Marie, reine des apôtres, intercédons pour tous les missionnaires, spécialement ceux qui annoncent la bonne nouvelle dans des conditions périlleuses. Notre Père qui es aux cieux, que ton nom soit sanctifié, que ton règne vienne, que ta volonté soit faite sur la terre comme au ciel.
1: Donne-nous aujourd'hui notre pain de ce jour. Pardonne-nous nos offenses, comme nous pardonnons aussi à ceux qui nous ont offensés. Et ne nous laisse pas entrer en tentation, mais délivre-nous du mal.
2: Je vous salue Marie, pleine de grâce. Le Seigneur est avec vous. Vous êtes bénie entre toutes les femmes, et Jésus, le fruit de vos entrailles, est béni.
1: Sainte Marie, Mère de Dieu, priez pour nous pauvres pécheurs, maintenant et à l'heure de notre mort. Amen.
2: Je vous salue Marie, pleine de grâce. Le Seigneur est avec vous. Vous êtes bénie entre toutes les femmes, et Jésus, le fruit de vos entrailles, est béni.
1: Sainte Marie, Mère de Dieu, priez pour nous pauvres pécheurs, maintenant et à l'heure de notre mort. Amen.
2: Je vous salue Marie, pleine de grâce. Le Seigneur est avec vous. Vous êtes bénie entre toutes les femmes, et Jésus, le fruit de vos entrailles, est béni.
1: Sainte Marie, Mère de Dieu, priez pour nous pauvres pécheurs, maintenant et à l'heure de notre mort. Amen.
2: Je vous salue Marie, pleine de grâce. Le Seigneur est avec vous. Vous êtes bénie entre toutes les femmes, et Jésus, le fruit de vos entrailles, est béni.
1: Sainte Marie, Mère de Dieu, priez pour nous pauvres pécheurs, maintenant et à l'heure de notre mort. Amen.
3: Je vous salue Marie, pleine de grâce. Le Seigneur est avec vous. Vous êtes bénie entre toutes les femmes, et Jésus, le fruit de vos entrailles, est béni.
1: Sainte Marie, Mère de Dieu, priez pour nous pauvres pécheurs, maintenant et à l'heure de notre mort. Amen.
3: Je vous salue Marie, pleine de grâce. Le Seigneur est avec vous. Vous êtes bénie entre toutes les femmes, et Jésus, le fruit de vos entrailles, est béni.
1: Sainte Marie, Mère de Dieu, priez pour nous pauvres pécheurs, maintenant et à l'heure de notre mort. Amen.
3: Je vous salue Marie, pleine de grâce. Le Seigneur est avec vous. Vous êtes bénie entre toutes les femmes, et Jésus, le fruit de vos entrailles, est béni.
1: Sainte Marie,
2: je vous salue Marie, pleine de grâce. Le Seigneur est avec vous. Vous êtes bénie entre toutes les femmes. Et Jésus, le fruit de vos entrailles, est béni.
1: Sainte Marie, Mère de Dieu, priez pour nous pauvres pécheurs, maintenant et à l'heure de notre mort. Amen.
2: Je vous salue Marie, pleine de grâce. Le Seigneur est avec vous. Vous êtes bénie entre toutes les femmes. Et Jésus, le fruit de vos entrailles, est béni.
1: Sainte Marie, Mère de Dieu, priez pour nous pauvres pécheurs, maintenant et à l'heure de notre mort. Amen.
2: Je vous salue Marie, pleine de grâce. Le Seigneur est avec vous. Vous êtes bénie entre toutes les femmes. Et Jésus, le fruit de vos entrailles, est béni.
1: Sainte Marie, Mère de Dieu, priez pour nous pauvres pécheurs, maintenant et à l'heure de notre mort. Amen.

0: Ô Marie conçue sans péché. Troisième mystère joyeux, la nativité. De l'évangile selon saint Luc. Les anges dirent aux bergers, « Voici que je vous annonce une grande joie qui sera celle de tout le peuple. » Prions pour toutes les personnes qui se vouent au service de la vie humaine pour qu'elles soient davantage aimées et protégées. Notre Père qui es aux cieux, que ton nom soit sanctifié, que ton règne vienne, que ta volonté soit faite sur la terre comme au ciel.
1: Donne-nous aujourd'hui notre pain de ce jour. Pardonne-nous nos offenses, comme nous pardonnons aussi à ceux qui nous ont offensés. Et ne nous laisse pas entrer en tentation, mais délivre-nous du mal.
2: Je vous salue Marie, pleine de grâce. Le Seigneur est avec vous. Vous êtes bénie entre toutes les femmes, et Jésus, le fruit de vos entrailles, est béni.
1: Sainte Marie, Mère de Dieu, priez pour nous pauvres pécheurs, maintenant et à l'heure de notre mort. Amen.
2: Je vous salue Marie, pleine de grâce. Le Seigneur est avec vous. Vous êtes bénie entre toutes les femmes, et Jésus, le fruit de vos entrailles, est béni.
1: Sainte Marie, Mère de Dieu, priez pour nous pauvres pécheurs, maintenant et à l'heure de notre mort.
2: Je vous salue Marie, pleine de grâce. Le Seigneur est avec vous. Vous êtes bénie entre Je vous salue Marie, pleine de grâce. Le Seigneur est avec vous. Vous êtes bénie entre toutes les femmes, et Jésus, le fruit de vos entrailles, est béni.
1: Sainte Marie, Mère de Dieu, priez pour nous pauvres pécheurs, maintenant et à l'heure de notre mort.
3: Je vous salue Marie, pleine de grâce. Le Seigneur est avec vous. Vous êtes bénie entre toutes les femmes, et Jésus, le fruit de vos entrailles, est béni.
1: Sainte Marie, Mère de Dieu, priez pour nous pauvres pécheurs, maintenant et à l'heure de notre mort. Amen.
3: Je vous salue Marie, pleine de grâce. Le Seigneur est avec vous. Vous êtes bénie entre toutes les femmes, et Jésus, le fruit de vos entrailles, est béni.
1: Sainte Marie, Mère de Dieu, priez pour nous pauvres pécheurs, maintenant et à l'heure de notre mort.
3: Je vous salue Marie, pleine de grâce, le Seigneur est avec vous. Vous êtes bénie entre toutes les femmes, et Jésus, le fruit de vos entrailles, est béni.
1: Sainte Marie, Mère de Dieu, priez pour nous pauvres pécheurs, maintenant et à l'heure de notre mort. Amen.
4: Je vous salue Marie, pleine de grâce, le Seigneur est avec vous. Vous êtes bénie entre toutes les femmes, et Jésus, le fruit de vos entrailles, est béni.
1: Sainte Marie, Mère de Dieu, priez pour nous pauvres pécheurs, maintenant.
4: Je vous salue Marie, pleine de grâce. Le Seigneur est avec vous. Vous êtes bénie entre toutes les femmes. Et Jésus, le fruit de vos entrailles, est béni.
1: Sainte Marie, Mère de Dieu, priez pour nous pauvres pécheurs, maintenant et à l'heure de notre mort. Amen.
4: Je vous salue Marie, pleine de grâce. Le Seigneur est avec vous. Vous êtes bénie entre toutes les femmes. Et Jésus, le fruit de vos entrailles, est béni.
1: Sainte Marie, Mère de Dieu, priez pour nous pauvres pécheurs, maintenant et à l'heure de notre mort. Amen.

0: Amen. Ô Marie conçue sans péché. Quatrième mystère joyeux, la présentation de Jésus au temple. De l'Évangile selon saint Luc. Marie et Joseph emmenèrent Jésus à Jérusalem pour le présenter au Seigneur. Prions pour tous les jeunes qui entendent l'appel de Dieu à donner leur vie pour servir le Seigneur et leurs frères et sœurs. Notre Père, qui es aux cieux, que ton nom soit sanctifié, que ton règne vienne, que ta volonté soit faite sur la terre comme au ciel.
1: Je vous salue Marie, pleine de grâce. Le Seigneur est avec vous. Vous êtes bénie entre toutes les femmes, et Jésus, le fruit de vos entrailles, est béni.
2: Sainte Marie, Mère de Dieu, priez pour nous pauvres pécheurs, maintenant et à l'heure de notre mort. Amen.
1: Je vous salue Marie, pleine de grâce. Le Seigneur est avec vous. Vous êtes bénie entre toutes les femmes, et Jésus, le fruit de vos entrailles, est béni.
2: Sainte Marie, Mère de Dieu, priez pour nous pauvres pécheurs, maintenant et à l'heure de notre mort. Amen.
1: Je vous salue Marie, pleine de grâce. Le Seigneur est avec vous. Vous êtes bénie entre toutes les femmes, et Jésus, le fruit de vos entrailles, est béni.
2: Sainte Marie, Mère de Dieu, priez pour nous pauvres pécheurs,
1: Je vous salue Marie, pleine de grâce. Le Seigneur est avec vous. Vous êtes bénie entre toutes les femmes et Jésus, le fruit de vos entrailles, est béni.
2: Sainte Marie, Mère de Dieu, priez pour nous pauvres pécheurs, maintenant et à l'heure de notre mort. Amen.
3: Je vous salue Marie, pleine de grâce. Le Seigneur est avec vous. Vous êtes bénie entre toutes les femmes et Jésus, le fruit de vos entrailles, est béni.
2: Sainte Marie, Mère de Dieu, priez pour nous pauvres pécheurs, maintenant et à l'heure de notre mort. Amen.
3: Je vous salue Marie, pleine de grâce, le Seigneur est avec vous. Vous êtes bénie entre toutes les femmes, et Jésus, le fruit de vos entrailles, est béni.
2: Sainte Marie, Mère de Dieu, priez pour nous pauvres pécheurs, maintenant et à l'heure de notre mort. Amen.
3: Je vous salue Marie, pleine de grâce, le Seigneur est avec vous, vous êtes bénie entre toutes les femmes, et Jésus, le fruit de vos entrailles, est béni.
2: Sainte Marie, Mère de Dieu, priez pour nous pauvres pécheurs, maintenant et à l'heure de notre mort. Amen.
1: Je vous salue Marie, pleine de grâce, le Seigneur est avec vous, vous êtes bénie entre toutes les femmes, et Jésus, le fruit de vos entrailles, est béni.
2: Sainte Marie, Mère de Dieu, priez pour nous pauvres pécheurs, maintenant et à l'heure de notre mort. Amen.
1: Je vous salue Marie, pleine de grâce, le Seigneur est avec vous. Vous êtes bénie entre toutes les femmes et Jésus, le fruit de vos entrailles, est béni.
2: Sainte Marie, Mère de Dieu, priez pour nous pauvres pécheurs.
1: Amen. Je vous salue Marie, pleine de grâce, le Seigneur est avec vous. Vous êtes bénie entre toutes les femmes et Jésus, le fruit de vos entrailles, est béni.
2: Sainte Marie, Mère de Dieu, priez pour nous pauvres pécheurs. Maintenant et à l'heure de

0: Marie conçue sans péché.
1: Priez pour nous, pécheurs, pour
0: nous. Cinquième mystère joyeux, le recouvrement de Jésus au temple. De l'Évangile selon saint Luc. Marie et Joseph trouvèrent Jésus dans le temple, assis au milieu des docteurs, les écoutant et les interrogeant. Prions avec confiance pour toutes les personnes qui souffrent dans la solitude ou l'angoisse. Notre Père qui es aux cieux, que ton nom soit sanctifié, que ton règne vienne, que ta volonté soit faite sur la terre comme au ciel.
1: Donne-nous aujourd'hui notre pain de ce jour. Pardonne-nous nos offenses, comme nous pardonnons aussi à ceux qui nous ont offensés.
2: Ne nous laisse pas entrer en tentation, mais délivre-nous du mal.
3: Je vous salue, Marie, pleine de grâce. Le Seigneur est avec vous. Vous êtes bénie entre toutes les femmes, et Jésus, le fruit de vos entrailles, est béni.
1: Sainte Marie, Mère de Dieu, priez pour nous pauvres pécheurs, maintenant et à l'heure de notre mort. Amen.
3: Je vous salue, Marie, pleine de grâce. Le Seigneur est avec vous. Vous êtes bénie entre toutes les femmes, et Jésus, le fruit de vos entrailles, est béni.
1: Sainte Marie, Mère de Dieu, priez pour nous pauvres pécheurs, maintenant et à l'heure de notre mort. Amen.
3: Je vous salue, Marie, pleine de grâce. Le Seigneur est avec vous. Vous êtes bénie entre toutes les femmes, et Jésus, le fruit de vos entrailles, est béni.
1: Sainte Marie, Mère de Dieu, priez pour nous pauvres pécheurs, maintenant et à l'heure de notre mort. Amen.
3: Je vous salue, Marie, pleine de grâce. Le Seigneur est avec vous. Vous êtes bénie entre toutes les femmes, et Jésus, le fruit de vos entrailles, est béni.
1: Sainte Marie, Mère de Dieu, priez pour nous pauvres pécheurs, maintenant et à l'heure de notre mort. Amen.
4: Je vous salue, Marie, pleine de grâce. Le Seigneur est avec vous. Vous êtes bénie entre toutes les femmes, et Jésus, le fruit de vos entrailles, est béni.
1: Sainte Marie, Mère de Dieu, priez pour nous pauvres pécheurs, maintenant et à l'heure de notre mort.
4: Je vous salue, Marie, pleine de grâce. Le Seigneur est avec vous. Vous êtes bénie entre toutes les femmes, et Jésus, le fruit de vos entrailles, est béni.
1: Sainte Marie, Mère de Dieu, priez pour nous pauvres pécheurs, maintenant et à l'heure de notre mort. Amen.
4: Je vous salue, Marie, pleine de grâce. Le Seigneur est avec vous. Vous êtes bénie entre toutes les femmes, et Jésus, le fruit de vos entrailles, est béni.
1: Sainte Marie, Mère de Dieu, priez pour nous pauvres pécheurs, maintenant et à l'heure de notre mort.
5: Amen. Je vous salue, Marie, pleine de grâce. Le Seigneur est avec vous. Vous êtes bénie entre toutes les femmes, et Jésus, le fruit de vos entrailles, est béni.
1: Sainte Marie, Mère de Dieu, priez pour nous pauvres pécheurs, maintenant et à l'heure de notre mort. Amen.
5: Je vous salue, Marie, pleine de grâce. Le Seigneur est avec vous. Vous êtes bénie entre toutes les femmes, et Jésus, le fruit de vos entrailles, est béni.
1: Sainte Marie, Mère de Dieu, priez pour nous pécheurs, maintenant et à l'heure de notre mort. Amen.
5: Je vous salue, Marie, pleine de grâce. Le Seigneur est avec vous. Vous êtes bénie entre toutes les femmes, et Jésus, le fruit de vos entrailles, est béni.
1: Sainte Marie, Mère de Dieu, priez pour nous pauvres pécheurs, maintenant et à l'heure de notre mort. Amen.

0: Marie conçue sans péché.
1: Priez pour nous,
0: Prions le Seigneur. Tu as voulu, Seigneur, qu'à l'annonce de l'ange, ton Verbe prit chair dans le sein de la Vierge Marie. Réponds à nos supplications, puisque nous la croyons vraiment Mère de Dieu. Fais que nous trouvions secours dans sa prière auprès de toi. Par Jésus-Christ, ton Fils, notre Seigneur, qui vit et règne avec toi dans l'unité du Saint-Esprit, Dieu pour les siècles des siècles.
1: Amen.
0: Le Seigneur soit

0: Notre-Dame de Lourdes,
1: priez pour nous.
0: Notre-Dame de Lourdes,
1: priez pour nous.
0: Notre-Dame de Lourdes,
1: priez pour nous.
0: Sainte Bernadette,
1: priez pour nous.

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Retrouvons à présent la prière du soir. Prenons la direction de la Dordogne pour prier avec les cisterciennes d'Échourgnac.

Seigneur Jésus, ce soir encore, regarde la foule des hommes fatigués. Toi, le bon pasteur, qui donne ta vie pour tes brebis, achemine-les vers la paix de ton royaume, où nous te connaîtrons dans la gloire du Père et la communion de l'Esprit pour les siècles des siècles.

De l'Épître aux Colossiens au chapitre 3e. Frères, dans votre vie, mettez l'amour au-dessus de tout. C'est lui qui fait l'unité dans la perfection. Et que dans vos cœurs règne la paix du Christ, à laquelle vous avez été appelés pour former en lui un seul corps. Vivez dans l'action de grâce, et tout ce que vous dites, tout ce que vous faites, que ce soit toujours au nom du Seigneur Jésus-Christ, en offrant par lui votre action de grâce à Dieu le Père. Quel que soit votre travail, faites-le de bon cœur, pour le Seigneur et non pour plaire à des hommes. Vous savez bien qu'en retour, le Seigneur fera de vous ses héritiers. Le Maître, c'est le Christ. Vous êtes à son service.

que Jésus ressuscité, présent au milieu de nous, nous donne de nous tourner vers son Père et notre Père pour lui dire en vérité.

0: C'était la prière du soir avec les cisterciennes des Chourgnac. 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
1: Oui, et aujourd'hui, nous rendons hommage à Armand Abécassis, un grand acteur du dialogue entre juifs et chrétiens, figure majeure de la pensée juive. Nous lui rendons hommage donc dans Connaître le judaïsme.

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1: Armand Abécassis nous a quittés ce dimanche 26 avril à l'âge de 93 ans. Salué dans le monde juif comme une figure majeure de la pensée juive du XXe siècle, il était aussi un acteur de premier plan dans le dialogue entre juifs et chrétiens. Nous lui rendons hommage avec vous, Jacqueline Cuche. Bonjour.
2: Bonjour.
1: Vous êtes déléguée pour le dialogue avec le judaïsme du diocèse de Strasbourg. Vous avez présidé l'Amitié judéo-chrétienne de France de 2014 à 2020. Et je signale que vous êtes aussi l'auteur du livre « Témoigner pour les Juifs, une parole catholique » aux éditions Parole et Silence. Merci d'avoir accepté de nous parler d'Armand Abécassis. C'était important pour vous de lui rendre hommage?
2: Ah oui, c'est important, très important, parce que vraiment, je pense qu'il y a peu d'hommes qui ont pu, à ce point, faire avancer le dialogue judéo-chrétien.
1: Alors justement, on va voir en quoi il l'a fait avancer. Dans quel contexte est-ce que vous l'avez rencontré ?
2: Je l'ai rencontré il y a longtemps, dans les années 90, à peu près, lorsqu'il habitait Strasbourg. Il habitait pendant 40 ans à Strasbourg, où j'habite moi-même, et j'ai eu la chance de pouvoir suivre ses cours de Shabbat qu'il donnait pour la communauté juive. Il avait tout un cercle de disciples autour de lui, et j'avais la chance de pouvoir aller l'écouter aussi. Donc c'était des cours pour les juifs, mais ce qui me frappait énormément, c'est que je ressortais très heureuse d'être chrétienne, comme si sa parole confortait chacun dans son identité. C'est oui, ça qui m'avait ébloui.
1: Ça, c'est un des aspects très particuliers, finalement, du dialogue entre juifs et chrétiens. C'est que souvent, les chrétiens se sentent encore plus chrétiens.
2: Absolument. Absolument. Et c'est une richesse du dialogue. Le juif est heureux d'être juif, nous heureux d'être chrétiens. Et finalement, ça nous rapproche l'un de l'autre et nous aide à collaborer dans tous les domaines.
1: Oui, alors vous l'avez dit, Armand Abécassis a vécu à Strasbourg, oui. il avait grandi au Maroc, c'est là où il est né en 1933, oui. Et il a aussi mené une carrière d'universitaire à Bordeaux, il a enseigné la philosophie. Oui. C'était un grand pédagogue, on le dit souvent, est-ce que vous-même vous l'avez constaté ?
2: C'était un grand pédagogue dans la mesure où, quand même, c'était un philosophe, donc il avait une parole assez profonde, hein, assez fouillée dans l'amour des textes, la lecture juive. Mais en même temps, sa façon de parler était tellement chaleureuse. Je pense que c'est le fait d'être séfarade aussi qui jouait. Il avait une bienveillance souriante, une chaleur et une façon simple de parler et de présenter des choses parfois un peu difficiles, que finalement, c'est, je crois, une de ses marques de fabrique, savoir su faire rayonner tellement bien auprès de non-spécialistes, ce qui finalement était un peu le cœur de la tradition juive.
1: Oui, c'est ça, c'était vraiment une grande figure de la pensée juive, c'est-à-dire que aujourd'hui, au sein du monde juif, il est comparé à des grands noms comme André Néer, Léon Ashkenazi, Emmanuel Lévinas. On pourrait même se dire que finalement, avec cette reconnaissance-là qu'il a eue, il n'avait pas besoin, en fait, de s'engager dans le dialogue entre juifs et chrétiens. Pourquoi est-ce qu'il l'a fait, selon vous ?
2: Ah ben selon moi, il a continué dans le sillon qu'avaient tracé tous ceux que vous venez de nommer, et à l'origine encore plus lointaine, Edmond Flegg, le cofondateur avec Jules Isaac de l'Amitié chrétienne de France, qui lui aussi était très proche des chrétiens. Et je pense qu'il a continué dans ce sillon, mais justement, avec les qualités qui étaient les siennes, permettre d'approfondir ce dialogue, de le rendre plus disponible pour les chrétiens qui parfois pouvaient être un peu intimidés, impressionnés par d'autres grands philosophes, qui avaient peut-être moins que lui ce souci de transmettre autour de lui à n'importe quel public.
1: Justement, pourquoi est-ce que il a voulu aller vers les chrétiens à titre personnel ?
2: Je crois qu'il avait compris que c'est de la préface qu'il fait dans son livre En vérité, je vous le dis. Une préface magnifique où il dit que le moment, le temps est venu. Le temps est venu de nous rapprocher. Le temps est venu de cesser de nous faire du mal l'un à l'autre, au contraire d'avancer ensemble. Je pense qu'il avait été très marqué, comme beaucoup de Juifs, par ce passé terrible que les Juifs d'ailleurs ne pourront jamais oublier. Mais qu'en même temps, il avait été marqué aussi par toutes les démarches d'ouverture chrétienne, ça l'avait profondément touché. Il a voulu faire avancer cela.
1: En 2009, justement, il a reçu le prix de l'amitié judéo-chrétienne. Oui. À l'époque, vous n'étiez pas encore la présidente de la JCF. Est-ce que vous savez pour quelle raison est-ce qu'il avait reçu ce prix ?
2: Il a reçu ce prix parce que, justement, on voulait lui prononcer ce remerciement, cette reconnaissance qu'on lui devait, parce que depuis des années déjà, il montrait ce souci de la transmission. Je me rappelle des colloques qu'il animait, des conférences qu'il prononçait, et puis donc les cours auxquels j'ai participé, ou bien les conférences qu'il avait prononcées à Strasbourg, où je l'avais invité plusieurs fois, pour l'association Charles Péguy, qui est une association chrétienne qui œuvre au rapprochement entre juifs et chrétiens. Et vraiment, c'était pour le remercier de cette disponibilité, ce désir de transmettre qui a vraiment nous a énormément marqués et a fait avancer énormément ce dialogue. Je crois que c'est une reconnaissance que nous voulions lui faire reconnaître aussi de la part des chrétiens et faire connaître aux chrétiens aussi et tous ceux qui nous entourent.
1: Lors de la remise du prix à Armand Abécassis, le prix de la JCF, vous aviez pris la parole et vous avez salué son courage et son humilité pour caractériser son attitude avec les chrétiens. Exactement. Est-ce que vous pouvez nous dire en quoi est-ce que il vous a semblé humble et courageux ?
2: Humble et courageux parce que, d'abord, comme je disais, sa parole était simple, accessible à tous, qu'il se montrait respectueux du christianisme, même s'il avait reconnu que pendant longtemps les chrétiens faisaient une lecture finalement trop chrétienne de Jésus lui-même, enfin qu'il fallait le replonger dans son judaïsme, dans son origine, de son peuple. Mais aussi, il était humble et en même temps, je vous disais, bienveillant. Et quelle est la question, la deuxième que vous m'avez posée ?
1: Vous disiez courageux.
2: Oui, courageux. Oui, parce que il faut reconnaître qu'il n'y a quand même pas énormément, et surtout à son époque, de juifs qui avaient tellement envie de faire avancer ce dialogue. J'ai quand même encore le souvenir de juifs qui étaient encore un peu effrayés du rapprochement. L'un d'eux avait dit un jour « N'est-ce pas maintenant par la douceur et la gentillesse que les chrétiens veulent nous convertir ?» Il faut quand même du temps, il faut comprendre, je crois, et c'est du courage, savoir passer par-dessus cette mémoire douloureuse que tous les juifs ont en eux, au risque même d'être incompris par les autres juifs, les juifs orthodoxes ou même chez des libéraux, mais chez orthodoxes surtout, qui n'étaient pas allés aussi loin que lui et qui ont mis plus de temps à comprendre. Je me rappelle d'ailleurs les paroles plus récentes du grand rabbin Chaim Korsia aussi, qui disait « Mais chez nous aussi, dans nos séminaires, il faut que nous parlions des chrétiens, il faut que nous osions aller dans les églises. » C'est pas encore très fréquent, mais bon, il faut comprendre qu'il faut du temps pour changer tout cela.
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1: Et sur RCF Notre-Dame, nous rendons hommage à Armand Abécassis avec vous, Jacqueline Cuge. Vous l'avez connu et vous avez été témoin de son engagement en faveur du dialogue entre juifs et chrétiens. Qu'est-ce que ça voulait dire, selon vous, pour lui, ce terme « dialogue judéo-chrétien » concrètement ? Qu'est-ce qu'il mettait dedans ?
2: Il mettait dedans, je crois, deux choses. La volonté de transmettre un judaïsme vivant, beau, profond, qu'il vivait lui-même avec grande sincérité. Faire connaître la beauté du judaïsme que les juifs, que les chrétiens, en fait, ignoraient et ignorent encore en grande partie. Et puis, replacer Jésus dans son identité juive, dans son peuple juif, simplement en se disant qu'ainsi, les chrétiens comprendraient mieux qui était Jésus, et il y aurait une façon de regarder leur foi chrétienne purifiée, meilleure, plus juste, plus ajustée à la réalité, et puis aussi par amour, je pense, ou respect en tout cas, du christianisme, de la vocation de chacun. Je crois qu'il y a cette grande attention à l'autre, cette ouverture à l'autre, aux chrétiens, mais aussi d'ailleurs aux autres religions, et aux athées, qu'on trouve chez lui, qui est vraiment une bienveillance universelle, une volonté d'aider l'homme, quelle que soit sa religion, ou même son absence de religion, à donner le meilleur de lui-même. Je pense que c'était ça aussi qu'il conduisait dans cette attitude d'humilité, de bonté, et de service qu'il voulait rendre autour de lui.
1: Oui, il y a quelque chose qui n'échappera pas aux chrétiens ou du moins aux catholiques, c'est que Armand Abbé Cassis est décédé un dimanche, le dimanche du bon pasteur, celui où on lit dans l'évangile la parabole du bon berger. Et cette image du berger, elle avait été reprise lors de la remise du prix de la JCF à Armand Abbé Cassis. Elle avait été reprise par le grand rabbin Gilles Bernheim, qui l'avait comparé à un berger. Est-ce que vous, ça vous est arrivé de le percevoir comme ça, Armand Abbé Cassis?
2: Je verrais plutôt un maître, mais un maître qui n'est pas au-dessus de ses élèves et qui se met à leur niveau. Berger, pourquoi pas berger pour son peuple, ça c'est sûr. Oui, je trouve que l'image est bonne, effectivement. Je n'avais pas l'habitude de la prononcer, mais je trouve que l'image est relativement juste. Moi, ce qui m'avait frappé, ce qu'il disait, c'est que lors d'un Saint-Cours, c'était ce désir de transmettre. Donc c'est un peu la même chose, hein, de guider sur le bon chemin. Transmettre là où il faut que les autres aillent. Et alors, cette soif de transmettre, c'est vraiment ce qu'il essayait de faire comprendre partout où il allait, aussi bien chez les Juifs que chez les chrétiens.
1: Alors justement, pour finir, si on voulait transmettre sa pensée, quels seraient selon vous les livres qu'on pourrait conseiller à nos auditeurs, puisqu'il en a écrit de nombreux, lequel est-ce que vous conseillez comme livre d'Armand Abbé Cassis à nos auditeurs chrétiens?
2: Il en a écrit près d'une trentaine lui-même ou en collaboration, de 200 articles peut-être. Oui. Écoutez, moi j'ai été... Dans les quatre tomes de la pensée juive sont remarquables, et surtout le quatrième, qui parle de messianité, des temps apocalyptiques, à peu près l'époque de Jésus. Donc il remet exactement Jésus dans son peuple, en montrant effectivement tout ce qui est important et nous aide à mieux comprendre le christianisme. Bon, ce sont des livres un petit peu plus ardus, disons, mais qui sont passionnants. Mais j'avoue que j'ai une prédilection pour la première série à Bible ouverte. Qu'il a fait avec José Eisenberg. C'était éblouissant. J'ai été éblouie en les lisant, hein, puisque je n'avais pas écouté les émissions, je n'avais pas de télévision. Mais la lecture, on ne peut pas s'empêcher d'être éblouie par cette lecture juive qui est justement tellement ouverte, tellement riche, tellement profonde, qu'elle nous apporte aussi à nous chrétiens énormément.
1: Un grand merci, Jacqueline Cuche. Nos pensées, bien sûr, pour ses proches et tout ce que sa pensée chez nos amis juifs et chrétiens engagés dans le dialogue a pu toucher, a pu faire grandir chacun dans sa foi respective. Merci à Pascal Gauthier, à la réalisation technique de cette émission que vous pouvez réécouter sur le site de RCF Notre-Dame.

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1: Bonjour, Cap Plein Sud, dans quelques instants sur RCF. Rendez-vous en bord d'océan Indien, à la pirogue, à Flic en Flac, hôtel bien connu, quinquagénaire en 2026, à l'île Maurice. Nous évoquerons également l'emblème mauricien, le dodo, mais d'autres activités sont aussi au programme. Nous parlerons plongée. La crème solaire est vivement recommandée. A tout de suite sur l'île aux mille couleurs.
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1: Mesdames et messieurs, nous sommes arrivés à l'aéroport international Saint-Sulpice-Grand-Coulam. Nous avons été heureux de vous avoir accueillis à bord des Mauritius et nous vous disons à très bientôt. À vous qui rentrez au pays, nous vous souhaitons un bon retour et si vous êtes en visite, nous vous souhaitons un excellent séjour dans notre île. Au revoir et merci.
2: Bienvenue dans l'île Maurice. Bienvenue à l'île Maurice.
3: Nous sommes à 9500 km au sud de Paris, dans l'ouest de l'océan Indien, au cœur de l'archipel des Mascareignes, non pas en, mais sur l'île de France, le nom qu'elle porta au XVIIIe siècle. L'île Maurice est située à 2000 km au large de la côte sud-est de l'Afrique, 865 de Madagascar et 200 seulement de la Réunion. D'une superficie de 2000 km², le quart de la Corse, l'île est entourée de plus de 150 km de plages de sable blanc bordées de cocotiers.
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3: En 1598, le néerlandais Van der Neck prend possession de l'île qu'il appelle Maurice en l'honneur de Maurice de Nassau, prince d'Orange. Les Mauriciens sont 1,2 million d'habitants en 2024. Si la photo carte postale est d'abord celle des plages, Suivez le guide souhaite aussi vous faire découvrir le centre de l'île, son histoire et son patrimoine. Même si pour ce troisième rendez-vous, nous sommes effectivement à la plage, à Flic en Flac et accueillis à la Pirogue, l'hôtel mauricien le plus réservé par les Français, qui fête en 2026 son 50e anniversaire et qui affiche l'un des meilleurs taux de remplissage de l'île, 90% toute l'année. De nombreuses rencontres au programme, le directeur, Clancy Romeo, Gérald Rambert, le plongeur, James Casquette, le bar supervisor, Pamela Panchamea pour le dodo, Vijay, le marsan confit, Désiré Nombro pour célébrer le coucher du soleil et Marilyn de Cube de Bon Matin.
5: Bienvenue dans Flic en Flac, bienvenue à la pirogue.
3: Débutons cette découverte de la pirogue. Ici à Maurice, Flic en Flac.
6: Flic en Flac, c'est dramatique.
3: Ah, dramatique, mais dans le bon sens. Hein. Effectivement, c'est 248 chambres et bungalows qui s'étalent sur une quinzaine d'hectares. Donc ça, il faut de la place. Hein.
6: Effectivement, on est sur un peu 14 plus hectares, avec un hôtel, comme je disais, assez connu. Et la force de cet hôtel, c'est les employés. On a beaucoup d'employés qui ont travaillé ici, plus de 30, 35, 40 ans. Et c'est ça qui fait la force de cet hôtel. On a un taux de régulier énorme. Les clients n'arrêtent pas de retourner. Et j'ai même vu, moi, dans ma carrière à la pirogue, 4 générations de clients. Les clients reviennent ici parce qu'ils se sentent vraiment à la maison. Ils sont reconnus quand ils arrivent ici. Ben, c'est ça qui fait cette passion. D'abord, pour commencer par moi-même, et les employés d'hôtel, on travaille en famille. Non seulement les employés et les clients.
3: Et les employés connaissent les clients par leur nom, par leur prénom, et vice-versa. Mais les clients, quand ils partent, parfois ils pleurent. Les clients pleurent en quittant la pirogue. Et il est même arrivé qu'un client ait fait demi-tour. Il devait partir et puis il est revenu. Il en a repris pour une semaine.
6: Ça arrive souvent. Déjà, je dirais que pour ajouter les clients, ils pleurent aussi à l'arrivée. Parce qu'ils retrouvent leur famille.
3: Ah, ils pleurent aussi.
6: Oui. Ils se sentent à la maison, ils pleurent à l'arrivée. Et c'est vrai que des fois, les vacances d'une semaine, 10 jours ne suffisent pas. Et ils nous demandent de pouvoir prolonger le séjour. Ben c'est ça la force, c'est ça l'authenticité à la mauricienne de cet hôtel.

0: la bonté.
1: L'idée, c'est vraiment de faire de la pirogue un village comme les villages de pêcheurs mauriciens.
2: Absolument. Comme le nom l'indique, la pirogue, c'est une barque pêcheur. Mais nous, on est tout simplement dans un village pêcheur. Et si vous regardez de près nos bungalows, c'est une pirogue renversée, tout simplement.
1: Quand nos amis qui nous

0: écoute, se représentent, même s'ils n'ont pas vu les photos. Bon, c'est facile à trouver, hein, sur Internet, on trouve facilement des photos de la pirogue, et d'une pirogue et de l'hôtel La Pirogue. Même sans aller regarder, quand on imagine une plage, même si on n'est jamais venu à l'île Maurice, qu'on rêve dans sa tête une plage de l'île Maurice, eh ben, la plage réelle est vraiment la plage de rêve qu'on peut sortir de son imagination.
1: Ben oui, il n'y a pas photo, hein, la plage de l'Ouest, la plage de la Pirogue. Vous allez sur les sites internet, aujourd'hui sur Google Earth, vous allez voir en réalité la plage non trafiquée, non travaillée. C'est pure vérité. Hein. Le soleil, la mer turquoise, les cocotiers de la Pirogue et la Pirogue même.
0: Pendant son séjour, d'autant que certains restent assez longtemps, ils partent à la découverte de l'île aussi. Puis d'autres, peut-être, qui ne sortent pas parce qu'ils trouvent tout ce qu'ils souhaitent ici dans les activités qui sont proposées. Et il y a notamment la partie wellness, le bien-être. Je crois que c'est la personne qui s'occupe du massage qui a dit cette phrase « Se faire masser n'est plus un luxe, c'est une nécessité ». Et moi qui suis passé par là hier, et je ne suis pas un habitué des massages, ben, je pense que la masseuse a eu beaucoup de boulot avec moi parce qu'il y avait des nœuds partout. Hein, et donc, il a fallu dénouer tout ça. C'est vrai que le bien-être aussi s'est beaucoup développé. Alors, ce n'est pas d'hier, hein, mais depuis pas mal d'années maintenant. Mais c'est aujourd'hui indispensable.
1: Hein. Ben, définitivement, dans ce jardin de la pirogue, authenticité n'est pas nécessaire de se faire masser dans une cabine. Quand vous êtes entouré des arbres, des cocotiers, vous pouvez aussi vous faire masser à l'extérieur, dans le jardin, en face de la mer. Ça, c'est une autre spécificité. Mais j'ajouterai à tout ça, non seulement le massage, il y a tellement d'activités à l'hôtel, que ce soit nautique, que ce soit les animations. À la pirogue, les vendredis, c'est notre soirée mauricienne, où on fait un barbecue à la plage, pieds dans le sable, le séga typique.
0: Alors c'est quoi, pour nos amis, le séga, c'est quoi? Le typique ou pas typique, mais c'est quoi?
1: Le séga, c'est la danse traditionnelle de l'île Maurice que pratiquaient nos ancêtres, qu'aujourd'hui on a typique et moderne. Mais c'est quelque chose qui est très apprécié. Le client vient ici pour vous découvrir.
0: Ça ressemble à quoi alors, le séga?
1: Une danse très rythmée. On utilise une ravane.
0: C'est quoi une ravane?
1: Un tambour.
0: Ah d'accord.
1: C'est un tambour fabriqué à la mauricienne, autour d'un feu de camp sur la plage, où au son de ce tambour, les gens se déhanchent.
0: Donc il faut se déhancher.
1: Voilà, c'est dans l'ADN un peu mauricienne. Et très apprécié.
0: Après, on est plus ou moins doué pour se déhancher. Vous, vous êtes doué, Fancy?
1: Oui, on peut dire ça, oui. Ça peut arriver de temps en temps.
0: Un mot de la restauration aussi.
1: Outre le restaurant principal, on a deux restaurants de plage. Un restaurant fruits de mer, la langouste, les gambas, les calamars, et surtout les poissons frais. Mais aussi, il y a d'autres mets qui sont très appréciés par les clients. En plus de ce restaurant fruits de mer, nous avons aussi, parce qu'on est à la pirogue quand même, l'authenticité encore une fois revient. On a un restaurant qui s'appelle le Coconut Café, où la concentration est sur les mets mauriciennes, les plats typiques mauriciens, les curries, les rougailles, tout ça. Et il n'y a pas un seul client qui vient à pirogue qui ne passe pas par ce restaurant.
0: La durée de séjour moyen des clients?
1: 2 semaines.
0: Ah, 2 semaines.
1: Comme c'est principalement européen, c'est 2 semaines.
0: Ils passent 2 semaines ici et ils reviennent.
1: Ben oui, ils reviennent.
0: Merci, Clancy. Donc, on retient quand même la pirogue à son Roméo, hein, et c'est le patron de l'hôtel, le directeur général de l'hôtel.
1: Ah ben merci beaucoup. C'est moi qui vous remercie.
0: Et puis, des Juliettes, ben, parmi les personnes en vacances, il y en a plein. Hein.
1: Il y en a beaucoup, vous avez raison. Mais la principale est à la maison.

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1: Allez, on découvre les activités ici à la pirogue et on continue avec Gérald, Gérald Rambert. Je te rejoins au club de plongée, sachant que tu es mauricien. Tu m'as dit depuis toujours, en tout cas,
2: ouais, voilà.
1: Depuis plusieurs générations, c'est certain.
2: On est de souche française, mais installé en Maurice depuis plusieurs générations.
1: Et tu sais, alors plusieurs, tu sais combien quelqu'un dans la famille s'est plongé dans l'histoire familiale.
2: Il y a quelqu'un qui s'est plongé dans l'histoire familiale.
1: Justement, le terme n'est pas anodin, plongé, hein, tu as remarqué.
2: Voilà, exactement. Ma grand-mère est une faïole et dans l'armée française, il y avait un général faïole qui est un de nos arrières. Donc une partie de la famille est venue s'installer en Maurice il y a plusieurs générations maintenant. Nous, on est devenus entièrement mauriciens.
1: Géographiquement en France, ça part d'où, tu sais?
2: C'était les Bretons.
1: Ouais, c'est souvent le cas ici à Maurice. Voilà, c'est plutôt exactement. Des Bretons que des Alsaciens. Hein.
2: Exactement, voilà. On est de la Bretagne.
1: Donc quand on est à Maurice, quand on est NAIT à Maurice et quand on est en vacances ou on passe des vacances à Maurice, je suppose quand on est natif de l'île Maurice, alors les Savoyards font du ski, mais les Mauriciens font du ski, peut-être du ski nautique, je ne sais pas, mais vont voir aussi ce qu'il y a sous l'eau.
2: Voilà, exactement. Nous sommes dans la plongée sous-marine. On offre l'activité de plongée sous-marine sur la côte ouest de l'île, Afrique en flac, qui est assez intéressante parce que le long de la côte, on a un tombant de quelques kilomètres de long, super sympa, qui propose pas mal de sites de plongée, entre autres un site de plongée assez connu qui s'appelle la Cathédrale. Ici.
1: La Cathédrale.
2: Exactement. Ouais. Donc c'est un beau tombant avec une
1: grande. Donc alors, pour nos amis, bon, on peut deviner ce qu'est un tombant, mais. On se dit que ça tombe, forcément.
2: Voilà, ça tombe. Donc, on va dire c'est volcanique, parce que l'île est volcanique. Donc, c'était une coulée de lave à l'époque, qui a été submergée ensuite. Donc, c'est un tombant qui commence dans les environs de 15-16 mètres et qui descend à pic jusqu'à à peu près 30, voire dans quelques endroits, 35 mètres. Donc, sur ce tombant, on a pas mal de poissons qui habitent. Il y a les courants aussi qui passent sur le tombant, donc qui emmènent pas mal de nourriture. Il y a des augmentations de vitesse du courant dans certains endroits de par l'architecture sous-marine, ce qui fait qu'on a pas mal de poissons dans certaines zones et qui ont créé quelques sites de plongée sous l'eau où on retrouve les mêmes poissons régulièrement, tous les jours, et on va les voir régulièrement sous l'eau.
1: Donc les poissons te connaissent?
2: Les poissons me connaissent.
1: On dit, ah tiens, c'est Gérald.
2: C'est vrai, probablement, ouais. Non, les poissons nous connaissent, on connaît les poissons. Et
1: donc ils n'ont pas peur, ils sont habitués à voir les plongeurs.
2: Ils sont habitués.
1: Ils savent que les plongeurs ne leur font pas de mal.
2: Exactement.
1: Que des plongeurs ne les pêchent pas.
2: Voilà, exactement. On est plongeur, pas pêcheur, on essaye de préserver autant que possible. Et ouais, effectivement, donc il y a des bancs de poissons qui nous connaissent et ils n'ont pas peur. Et donc ça offre un spectacle.
1: Multicoloré, j'imagine.
2: Ouais, on a pas mal de couleurs. Mais c'est surtout l'architecture qui est assez féerique.
1: Le cadre lui-même.
2: Exactement. Le cadre lui-même est féerique. Donc, en plus de ça, on a une référence. Donc, on a vraiment l'impression de voler à côté des tombants. C'est comme si on était en train de faire du parachute, du parapente à côté d'une montagne. Ouais. Ça ressemble un peu à ça, mais sous l'eau, en immersion et en apesanteur.
1: Et ce sont des plongées bouteilles.
2: Nous, on est ouvert toute l'année, ce qui est sympa à Maurice, parce qu'on a les conditions qu'il faut. Sauf en été, parfois, on peut avoir quelques cyclones parce qu'on est dans une certaine zone cyclonique. Mais sinon, on plonge toute l'année. La température minimum en hiver, c'est du 23 degrés. Donc, ça le fait très bien.
1: Plus que la Bretagne en été.
2: Exactement. Donc, nous, on plonge tranquillement. Toute l'année, on a des conditions assez correctes.

0: Tu te souviens de tes premières plongées gamin?
1: Ouais, je me souviens de mes premières plongées gamin. Alors moi, depuis toujours, je suis un fanatique de poissons à la base. J'adore les poissons.
0: Tu les manges aussi ou...
1: Je les mange aussi, ouais. Je ne vais pas cacher, il n'y a, ouais, y a pas de raison non plus.
0: Ce n'est pas les mêmes que tu vois que tu manges.
1: J'aime... Non, voilà.
0: Tu ne reconnais pas après en mangeant, voilà. Tu dis « Ah mince
1: c'est... Ouais, ouais, non, je mange pas
0: Nemo.
1: De poissons. Je mangerai sûr, tu parles Nemo. À la base, je suis un fanatique de poissons. J'adore les poissons, j'adore l'eau. Donc j'ai commencé à plonger et à faire de l'apnée très, très, très, très tôt.
0: Ah oui, tu tiens longtemps en apnée?
1: Plus maintenant, parce que j'ai perdu l'habitude, ouais. Avec les bouteilles, je m'entraîne plus autant qu'avant.
0: Mais avant donc,
1: quand j'étais jeune, oui, je tenais un peu, ouais.
0: Combien?
1: C'était pas mal, 4 minutes.
0: Ah ouais. Quand même. Tu pouvais plonger là sans bouteille.
1: Sans bouteille,
0: ouais. Et vivre vraiment, ouais, quelque chose.
1: Exactement. Ouais. Donc, le fait d'être né à l'île Maurice et d'être entouré d'eau depuis mon enfance, j'étais souvent... à la mer, souvent dans l'eau, donc ouais. Évidemment...
0: C'est un milieu naturel pour toi.
1: Voilà, ça se, ouais, développe un peu naturellement.
0: Donc tu es, on peut le dire, comme un poisson dans l'eau. Est-ce que les expériences de plongée sont très différentes à l'île Maurice, selon qu'on est à l'est, à l'ouest, au nord, au sud?
1: Alors oui, effectivement. Donc chaque partie de l'île a un peu sa spécificité, on va dire. Donc dans l'ouest, ici, on a pas mal de tombants, ce qui rend la plongée assez sympa. Dans le nord, on a un peu plus de corail, dans le nord, parce qu'ils ont moins de rivières qui se déversent dans l'eau. Dans l'est, c'est des plongées un peu plus dérivantes, il y a beaucoup plus de courant.
0: Ah oui.
1: Voilà. Chaque endroit est un petit peu différent, et même dans certains endroits, on retrouve des poissons qu'on ne trouve pas ailleurs. Il y a de quoi faire à l'île Maurice, en tous les cas.

0: Est-ce que tu constates, puisque tu es sous l'eau, la dégradation de l'état des coraux du corail ?
1: Oui, tout à fait, tout à fait. Ça, c'est inévitable. D'après toutes les dernières études scientifiques, le réchauffement climatique ne joue vraiment pas en notre faveur et en la faveur des coraux. Que ce soit ici ou ailleurs, parce que ça fait plus de 20 ans que je plonge et je voyage beaucoup, je fais pas mal de voyages plongés à travers le monde, c'est partout. C'est partout, mais effectivement, il y a une grosse dégradation au niveau du corail et c'est dû principalement à la température, hein, avec le blanchissement. L'eau des lagons devient...
0: Comme si on lessivait le corail.
1: Exactement, ça devient vraiment trop chaud, c'est comme si on faisait bouillir l'eau pour eux.
0: Donc c'est très inquiétant. Est-ce qu'on mesure le drame qui est en train de se jouer ? Est-ce que tu penses
1: que... Je crois que les gens ne réalisent pas ce qui est en train de se passer, mais s'il fallait comparer, dans certains endroits, c'est comme si on avait lâché une bombe atomique sous l'eau. C'est la comparaison que je peux trouver.
0: C'est un état de désolation.
1: On passe de 100% de couverture de corail à 0%. Carrément, il n'y a plus rien, il n'y a plus de poissons dans certains endroits, pas seulement ici, mais un peu partout dans le monde. C'est vraiment alarmant, mais vu que c'est sous la surface, personne ne voit
0: pas.
1: On ne voit pas, personne ne s'inquiète plus que ça, mais je suis sûr que si ça arrivait
0: sur le sol,
1: si toutes les plantes et toute la végétation se mettaient à mourir et à disparaître en l'espace d'une semaine, je crois que le monde entier se serait alarmé. Mais vu que c'est sous la surface et qu'on ne voit pas plus que ça, la majorité des gens ne savent pas ce qui se passe et c'est vraiment, vraiment, vraiment alarmant et c'est mondial.
0: Alors bien sûr, s'il n'y a plus de coraux, c'est la survie des poissons elle-même qui est très fortement menacée.
1: Non seulement la survie des poissons, mais il faut savoir que les océans jouent un rôle important dans tout ce qui est la régulation d'oxygène, etc. sur la planète. Donc si on n'a plus de plancton, on n'a plus de corail, il y aura des répercussions sur ce qui va se passer en surface.
0: C'est ça, donc, et pour l'humain.
1: Exactement.
0: Et les animaux, enfin, etc.
1: Exactement.
0: Donc je lisais que des coraux, par exemple, qu'on avait à moins 15 mètres, aujourd'hui, on les trouve à moins 30, par exemple.
1: Oui, mais il faut que le corail ait le temps de pouvoir migrer et de descendre et de s'adapter.
0: Oui, c'est ça.
1: Et l'évolution est trop rapide pour le corail.
0: Ah, si le corail ne peut pas suivre l'évolution.
1: Exactement, ouais. Ça va trop vite. Ça va trop vite. Et bien sûr, on a eu des migrations dans le monde partout. Il y a eu des migrations massives pour toutes les espèces. Il y a des plantes qui ont bougé l'endroit, qui ont été transportées par le vent, les animaux, etc., qui se sont réadaptés. Mais pour le corail, ça va trop vite. Ça va trop vite. Les coraux n'ont pas le temps de se reproduire, de bouger d'endroit, de se renforcer, d'être modifiés génétiquement. Ça meurt, tout simplement.
0: Et on voit bien que les accords de Paris et autres, on voit bien que les objectifs pour limiter le réchauffement climatique ne sont pas atteints.
1: Non, ils ne sont pas atteints, on ne les atteindra pas non plus. C'est se leurrer un peu. Moi, on me dit souvent, ah, t'es pessimiste. Mais
0: tu es juste réaliste.
1: Mais voilà, je suis juste réaliste. Quand on suit toutes les études scientifiques qui sont publiées en ce moment, théoriquement, il resterait environ 30 ans de corail sur la Terre. Donc, s'il faut plonger maintenant, parce qu'il ne restera plus rien dans 30 ans.

0: Est-ce un objectif de plonger à l'île Maurice? Parce qu'il y a eu aussi, dans toute la vie de l'île Maurice, bah, tous ces bateaux qui ont pris la mer, peut-être de Bretagne ou d'ailleurs, pour rejoindre l'île Maurice, et qui ne sont pas arrivés jusqu'à l'île Maurice et qui ont coulé. Est-ce que ce sont des objectifs de plonger sur les épaves?
1: Oui, on a quelques épaves, mais ces épaves-là...
0: Il y a Saint-Géran, c'est ça?
1: Oui, c'était des épaves en bois. Donc le bois pourri, il reste quelques boulets de canon, il reste quelques canons. D'ailleurs, nous, on a un site ici qui s'appelle le Rempart Canon, où il y a un canon qui appartenait à un vaisseau qui s'appelait le Banda, qui a coulé il y a très longtemps maintenant. Donc on peut voir encore quelques restes de ces épaves.
0: Et c'est le Saint-Géran, c'est ça?
1: Le Saint-Géran dans l'Est, oui.
0: Dans l'Est,
1: mais il n'y a plus grand-chose.
0: Ça, c'est lié à Paulie Virginie, enfin ouais, c'est ça.
1: On ne voit plus l'épave.
0: L'héroïne qui a inspiré Paulie Virginie, plutôt.
1: On ne voit plus l'épave. Non, on ne voit que les pièces en métal qui étaient sur l'épave, qui ont traversé le temps. Bien rouillées, mais encore présentes.
0: Est-ce que ça te faisait rêver, gamin, la plongée vers les épaves?
1: Les épaves, oui, ça me faisait rêver, mais on a découvert au fil du temps qu'il ne restait rien de ces épaves-là. Donc ce qu'on a fait, c'est que...
0: Il fallait des nouvelles épaves.
1: Voilà,
0: alors.
1: Exactement. Donc avec l'aide de la MMCS, la Fédération, le Mauritius Marine Conservation Society, ils ont récupéré quelques vieilles épaves dans le port, des vieux bateaux de pêche qui ne pouvaient plus naviguer parce qu'elles n'étaient plus en forme. Elles ont été nettoyées, où l'huile lourde a été enlevée,
0: toute la pollution.
1: Tous les câbles électriques, etc. Donc ce sont des épaves qui ont été nettoyées, coulées à 30 mètres.
0: On a recoulé des épaves.
1: On a recoulé intentionnellement des épaves pour recréer des récifs artificiels, et ça marche. Ça marche, des épaves qu'on a autour de la côte aujourd'hui sont remplies de poissons.
0: C'est dommage que le Titanic n'ait pas coulé autour de l'île Maurice et pas profond.
1: Exactement, c'est sûr, ça aurait fait une belle épave en tous les cas, ça c'est sûr.
0: Ta passion, Gérald, passion plongée, intacte. Hein. On pourrait dire que ta passion pour la plongée n'a pas coulé.
1: Non, ça n'a pas coulé. Même avec la désolation qui arrive à l'activité, non, la passion est encore là.
0: Et toi, tu es un lanceur d'alerte aussi par rapport à ça?
1: Ouais, on sonne la cloche et voilà.
0: Mais des cloches humaines ne l'entendent pas forcément.
1: Ouais, malheureusement. Au niveau du global warming, le réchauffement climatique, je crois qu'on est arrivé à un point où ça va être vraiment difficile de faire marche arrière. Ce sera pratiquement impossible, je pense.
0: Et ben voilà, on va se quitter sur ce message d'espoir.
1: Ouais.
0: Non, il n'y en a pas. Mais non, s'il n'y en a pas, il n'y en a pas. Même si on est dans un cadre paradisiaque, il faut être réaliste.
1: Il faut être réaliste et profitez-en, les plongeurs, ceux qui aiment la plongée, l'apnée, profitez-en maintenant, faites des voyages, visitez les derniers joyaux qui restent sur cette terre, parce que malheureusement je crois pas qu'il en restera beaucoup dans une vingtaine, trentaine d'années.

0: Suivez le guide et Adil Maurice pour un séjour à la pirogue qui fête ses 50 ans en 2026. L'un des hôtels romantiques de l'île à Flic en Flac, dérivé de l'expression néerlandaise ancienne Friedland Flak, qui signifie terre libre et plate, au sud-ouest de l'île. Après la plongée, vous prendrez bien un verre au bar.
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0: Une rencontre au bar, l'un des bars de la pirogue. Ici, c'est le Médine Bar. Et je retrouve le bar manager, le directeur alors, du bar des bars de la pirogue, James Casquette. Ouais. Première surprise, James. Mais tu ne portes pas de casquette?
3: Non.
0: Alors que le barman, oui, je l'ai vu tout à l'heure avec une casquette, l'autre barman.
3: Non, tu sais comment c'est arrivé. À l'époque de l'esclavage, si tu avais une casquette sur ta tête ou dans ta main, on te nomme casquette. Parce qu'à l'époque où les Africains étaient venus, on ne savait pas leur nom. Mais alors, si tu avais une casquette dans ta main, c'est casquette ton nom.
0: C'était plus simple, comme
3: c'était
0: ça.
3: C'était plus simple. Si tu avais, je ne sais pas, une cuillère dans ta main, cuillère, c'était ton nom.
0: Si ça avait été un béret comme les Français, à James Béret.
3: James Béret, oui, ça passe.
0: Mais c'est James Casquette.
3: Mais c'est toujours là, c'est James Casquette.
0: Et ta casquette à toi, finalement, ici à l'hôtel, effectivement, c'est responsable du bar, des bars.
3: Je suis responsable des bars, oui.
0: Et on vient déguster notamment au bar des cocktails aussi. Hein.
3: Bien sûr, les mixologistes qui viennent, ils créent des cocktails pour faire savourer la saveur mauricienne, quoi.
0: En intégrant des produits locaux non alcoolisés, il y a les fruits, les jus, les sirops. Et puis en alcoolisé, le premier ici à Maurice, c'est le rhum.
3: C'est le rhum, oui. Le rhum agricole pour les cocktails, c'est très très bon.
0: Et on déguste bien sûr les cocktails avec modération, même si en général on ne reprend pas la voiture après. Mais quand même, l'ambiance, c'est l'ambiance d'un village ici. Est-ce que les villageois de la pirogue dégustent avec modération?
3: Ça dépend. Il y a certaines qui aiment même... Exagéré, j'ai pu dire, mais c'était avec modération, quoi.
0: Qu'est-ce qui t'a amené à t'intéresser à la mixologie, au bar? Enfin, c'est tout un art, hein, de savoir mixer, créer des cocktails. Hein.
3: Bien sûr. C'est une passion, comme les médecins. Tu veux mélanger telle chose avec telle chose, tu dois avoir cette appréhension déjà dans ta tête. Quel sera le goût final? Il faut que toi, tu aimes d'abord.
0: Tu dois aimer ce que tu prépares.
3: Bien sûr.
0: Ça veut dire qu'il faut que tu goûtes tout ce que tu prépares.
3: Tu goûtes, c'est comme un cuisinier aussi.
0: C'est ça. Et tu recraches.
3: Tu recraches et tu dis sinon, non, c'est pas bon, mais on va refaire jusqu'à que toi-même, dans ta tête, tu dis là, c'est bon.
0: Quelle est ta plus grande fierté en matière de création de cocktails à toi, James?
3: Ma plus grande fierté, c'est que je ne suis pas seul, j'ai une équipe.
0: Non, bien sûr. Ouais.
3: J'ai une équipe.
0: Il y a combien de barmen ici?
3: 17. Souvent,
0: c'est une brigade de barmen.
3: Il n'y a pas que mon idée qui compte. J'aime apprécier les idées des autres, tu vois. Lorsque nous réalisons les cocktails, ensemble, waouh, c'est un waouh pour les clients.
0: Il y en a un qui te vient en mémoire comme étant un peu ton cocktail signature à toi.
3: Ouais, auparavant, je sais, on avait quelque chose qu'on appelle le rompanga. C'est fait avec du sucre du moulin qui arrive du moulin directement. C'est comme un caramel comme ça. On mélangeait ça avec du rhum et du jus de citron. C'était vraiment formidable et c'était notre signature. Et depuis, j'aime ce cocktail-là parce que ça va rester jusqu'à peut-être... je pars demain.

0: Si nous échangeons, James, c'est parce que tu as quelques années de vécu ici à la pirogue. Tu es arrivé dans les années 80.
1: Je suis arrivé en 1988, le 12 septembre 1988.
0: Très précis, hein.
1: Ouais. Quand je suis arrivé, j'avais un barman et Dieu. Lui, il sortait de l'armée directement. Et c'était quelqu'un de très, très discipliné. Il était vraiment caricieux-tout. Hein. Tu arrives, bien rasé, l'uniforme est bien dressé et tout, les chaussures tout bien ciré et tout. Avant de faire les cocktails même, tu dois passer par ce principe de servir les clients avant. Et puis tu deviens barman, et puis tu deviens bar superviseur, et puis tu deviens bar manager. C'est bien de commencer de la racine. Mais notre directeur même est une source d'inspiration pour moi. Regarde où il était, où il est aujourd'hui. C'est-à-dire pour moi, ton engagement dans ton travail, ta passion, ton amour peut t'emmener des fois au-delà même de ta pensée. Tu dois adopter des principes, des bonnes habitudes pour pouvoir faire ce que tu veux dans ta vie. C'est possible pour tout le monde alors.
0: L'ascenseur professionnel, c'est ça.
1: Bien sûr.
0: Si on bavarde aussi, James, c'est pour parler un peu de cette ambiance ici, cette ambiance de village. L'idée, ouais, c'est que la pirogue, c'est un grand village. D'ailleurs, un village qui s'étale sur une quinzaine d'hectares, donc il y a de l'espace. On dit village, hein, parce que en France, on dit qu'à partir de 2000 habitants, c'est une ville. Ouais. Mais on est à moins de 2000 ici pour la pirogue. Mais ce sont quand même plusieurs centaines d'habitants entre ceux qui travaillent, qui logent ici, quand même. Hein. À peu près un millier entre les clients et les salariés. Ouais, on est à peu près au millier de personnes. Donc c'est un vrai gros village déjà. Ouais. Et avec une ambiance de village et avec les habitants du village qui sont les clients, dont certains reviennent sur plusieurs générations. Il y a un attachement à la pirogue, peut-être plus que pour d'autres établissements ici à Maurice.
1: Incroyable de dire qu'il y a des clients, dès que je suis arrivé en 1988, ils étaient là, ils continuent à revenir, parce que pour eux, nous sommes leur famille, et nous aussi, quand nous les voyons, ce n'est plus monsieur ou madame.
0: Donc vous prenez dans les bras
1: carrément. Quand nous faisons la bise aux clients, mais c'est comme si la famille qui arrive. Elles font partie de notre village, comme tu dis. Il y a même des clients, quand ils viennent, ils veulent le même serveur, la même chambre, le même valet, le même cocktail. L'autre fois, un jeune, on a quelque chose qu'on appelle le tuna pokeball sur la plage, une salade. Et le client, lorsqu'il est arrivé, avant, il avait ça avec du thon en boîte. Ben, le client dit, je ne veux pas ça, moi, je veux ce que je
0: veux. Je ne veux pas le thon frais.
1: Non, mais c'est fou. Mais lui, il veut revivre cette expérience. James est là, le barman est là, il veut que tout soit pareil. Et nous sommes là pour accomplir leurs vœux parce que nous savons comment ils sont, leurs goûts. Des fois, avant même d'arriver sur la table, on a déjà mis les trucs.
0: C'est déjà servi.
1: Déjà servi, parce qu'on sait qu'est-ce qu'ils vont commander.

0: on a envie de retrouver l'ambiance telle qu'on était ici X années auparavant et de le faire découvrir aussi à sa famille. Et c'est sur plusieurs générations. Et ce que tu me disais quand on a échangé hier, même quand certains venaient avec leurs parents, si les parents sont décédés, les enfants reviennent un peu comme en pèlerinage.
1: Ouais. C'est ce qui est incroyable. Ces enfants, quand ils étaient petits, nous étions jeunes. Mais là, maintenant, ils se sont mariés. Ils nous présentent à leur mari ou à leur femme. Ça, c'est mon ami. Je le connais, mon parent m'a emmené ici. Tous tes problèmes que tu as, ben, il va régler ton problème ou elle. C'est comme ça. Des fois, nous sommes une sorte de solution aux problèmes de ceux qui sont déjà venus parce que nous les connaissons. Et c'est eux qui font la pub pour nous. Et c'est eux qui font des bouches à l'oreille, qui font revenir les autres. Et incroyable, vous dire, Monsieur X m'a recommandé, toi tu travailles au Beach Bar, James, ton ami tel ou tel, m'a recommandé de venir te voir. Et là, lui, il commence à former partie de cette famille villageoise. Et là, tu ne dois pas rater ça. Tu dois surveiller que les clients soient contents. Et quand il part, il va dire à son ami, « Waouh, tu m'as donné une bonne adresse. »
0: Et une adresse depuis bientôt. Alors, je suppose que l'hôtel va fêter bientôt. Bientôt un demi-siècle. Hein.
1: Les 7 juin 1976, c'était l'inauguration de l'hôtel.
0: Est-ce que c'est ton premier domicile ou ton deuxième domicile, la pirogue?
1: Quand il y a le cyclone, James est toujours là. Et il y a le beau temps, James est là. Et il y a le mauvais temps aussi, James est là. C'est-à-dire, pour moi, c'est ma maison. Et les clients, c'est notre famille. C'est une intimité qu'on ne peut pas décrire, qu'on ne peut pas expliquer. C'est moi.

0: disais, il n'y a jamais de hasard finalement. Avec ton prénom, James, ça me fait penser à Saint James. C'est du rhum, non?
1: Saint James, pour moi, c'est quelque chose de très biblique. Saint-Jacques. Et je suis inspiré avec les trucs spirituels aussi, parce que je suis très, très croyant. Et je crois que tout ce que tu plantes, tu récoltes. Tu veux devenir quelqu'un, c'est toi qui décides. Et si tu veux devenir prisonnier, c'est toi-même qui décides.
0: Finalement, Saint-James, ça te prédestinait à être au bar. Hein.
1: Rien n'arrive au hasard.
0: Tu aurais été malheureux dans un travail enfermé dans un bureau.
1: Bureau, c'est, je serais comme un prisonnier.
0: Il faut reconnaître qu'ici, à la Pirogue, c'est un bel espace de liberté.
1: Bien sûr. Nous avons le leader de management de l'hôtel, M. Clancy Romeo, qui est quelqu'un de très ouvert. C'est ça qui fait un peu encore plus la beauté de cet hôtel, l'expérience que nous avons et l'espoir qui est devant nous. Autrement, sur une page blanche, on a tendance à voir seulement que le point noir. Mais c'est pas ça la Pirogue. Toute une page blanche, petit point noir.
0: Alors James, j'ai rencontré à Chamarel Rico l'Intelligent, qui tient ce restaurant Palais de Barbizon, et qui m'a dit qu'il était très fier d'avoir serré la main à un ancien Premier ministre de François Mitterrand, Pierre Mauroy. Mais toi aussi, tu as serré la main à un homme politique français.
1: Quand j'étais en France, en stage, il y avait un Français qui était chez nous, à La Baule, en stage. Et là-bas, j'ai eu l'occasion de servir même M. Nicolas Sarkozy. À l'époque, je crois qu'il était ministre de la Défense, et sa femme Cécilia. C'était vraiment extraordinaire, parce que je ne pouvais pas comprendre où ma passion m'emmènera un jour.
0: Est-ce qu'il avait été sympa avec toi, Nicolas Sarkozy?
1: Il était très sympa, lui, sa femme, et je sais qu'il venait souvent à vélo aussi là-bas, il faisait du sport.
0: C'est un cycliste, hein, Sarkozy.
1: Ouais, il venait à vélo souvent, il faisait du sport, mais c'est un homme extraordinaire. Et sa femme aussi, très très gentille.
0: Il y a des célébrités, cela dit, qui viennent, des gens connus, qui viennent à la Pirogue?
1: Oui, nous avons eu, il y avait Yannick Noah, Jean Tigana, Alain Giresse, nous avons l'occasion de...
0: Ils sont venus ici, tous?
1: Bien sûr, ils étaient chez cette table.
0: Yannick Noah.
1: Oui, Yannick Noah, Alain Giresse, Jean Tigana, Michel Platini.
0: Michel Platini, un Lorrain, oui. Comme moi.
1: Ben oui.
0: Donc c'est une équipe de footballeurs, c'est ça?
1: Je pense que c'était l'équipe de variété de foot.
0: Ah, le Variety Club.
1: Voilà.
0: Le Variety Club.
1: Voilà, c'était ça. Ils venaient ici souvent.
0: Ils jouaient au foot ici?
1: Non.
0: Ou à la pétanque?
1: Ils venaient ici pour se reposer.
0: Merci beaucoup, James. Saint James.
1: Merci.

0: 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À la pirogue, elle nous permet d'évoquer un animal endémique de Maurice, un oiseau qui a disparu depuis la fin du XVIIe siècle. Qui en est responsable? L'homme. Les navigateurs, marins, premiers colons portugais, néerlandais, français et anglais qui en ont fait leur repas, en dépit, paraît-il, de l'odeur nauséabonde de sa viande.
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0: C'est assez curieux de dire à 11h30 du matin, ici à la pirogue, je vais au dodo. Même toute la journée, on peut aller au dodo. Même quand on a libéré la chambre, on n'a plus de chambre, on dit on va au dodo. Je peux dire aussi, je suis au dodo avec Pamela.
3: Oui, on peut dire ça comme
0: ça. C'est la première fois qu'on se rencontre. C'est assez direct finalement.
3: J'espère que mon époux, il n'entend pas ce message.
0: Donc directement, rendez-vous au dodo.
3: Voilà.
0: En plus, en pleine nature à l'extérieur. Où sommes-nous, Pamela?
3: On est devant le dodo. Donc le dodo, c'est l'oiseau emblématique de l'île Maurice. Disparu. Ça n'existe plus maintenant, juste l'emblème qui existe. Donc je raconte l'histoire?
0: Mais ce serait tellement bien.
3: Ok. Malheureusement, les Hollandais les ont tous mangés.
0: Pas sympa, hein?
3: Pas sympa.
0: Ils ont mangé en plus.
3: Ils ont tous mangé. Donc comme le dodo, il est super lourd, vous allez voir, nous on a essayé de reproduire un oiseau taille nature.
0: Taille réelle?
3: Taille réelle, c'était cette taille.
0: C'est énorme. Moi, je pensais que c'était de la taille un peu d'une grosse poule ou d'un coq.
3: Taille réelle.
0: Donc là, il fait bien un mètre de haut.
3: Taille
0: sans la tête, hein, le corps, plus la tête. Hein.
3: Voilà. Comme il était super lourd, il n'arrivait pas à s'envoler et à s'enfuir.
0: C'est un oiseau cloué au sol.
3: Voilà, les Hollandais les ont tous mangés, malheureusement.
0: Alors, c'est pas récent, hein. C'est pas les touristes hollandais qui viennent aujourd'hui.
3: Non. Les Hollandais aussi avaient besoin de manger, hein, donc j'imagine. Donc,
0: il y avait à manger. Hein. Alors, on peut même dire que c'était donc un gros dodo.
3: Justement, au fil des années, c'est venu l'emblème de l'île Maurice. Mais nous, ici, à la pirogue, pourquoi le dodo? Comme c'est un oiseau emblématique de l'île Maurice, nous, comme on est un hôtel très sustainable maintenant, le message derrière notre dodo à nous, c'est que qu'est-ce qu'on va faire pour que, justement, on ne paie pas les trucs qu'on a déjà.
0: Et les plantes, et les animaux, et les espèces endémiques.
3: Voilà, pour nos enfants à venir. Donc, l'histoire du dodo, nous, on a mis des petits papiers ici, là, que chaque personne écrive, moi, qu'est-ce que je veux faire pour que, justement, on ne paie pas les trucs précieux qu'on a maintenant, que nos enfants, nos petits-enfants peuvent profiter de ce qu'on a maintenant. Les clients ont écrit, moi, je vais arrêter de manger de la viande, que moi, je vais essayer de planter des plantes pour préserver ce qu'on a maintenant, l'histoire du dodo. Maintenant, l'histoire de cette dodo qu'on a sculpté ici, là.
0: Donc, en bois.
3: En bois. C'est un arbre qui commençait à s'affaiblir.
0: Il était malade.
3: Et en même temps que les feuilles tombaient sur un toit qui affectait le toit aussi. Donc, on devait malheureusement abattre cet arbre. Et on avait pensé abattre l'arbre, mais qu'est-ce qu'on va aller faire avec? Et un sculpteur de l'hôtel qui travaille à l'hôtel a dit, moi, je vois un dodo dans cet arbre. Et il a sculpté ça, entièrement sculpté en main à l'hôtel ici.
0: Il y a longtemps qu'il l'a sculpté?
3: Non, c'est récent.
0: Ah oui, donc c'est un dodo récent.
3: Et on écrit aussi qu'il a pris 3 mois à le faire.
0: Effectivement, je vois que l'île Maurice, découverte par les marins portugais, et l'extinction à la fin du XVIIe siècle, donc dans les années 1600 et quelques, il y a quand même plusieurs siècles. Mais alors, on avait des dessins, si on peut reproduire
3: justement,
0: le dodo.
3: On avait les dessins.
0: Quelqu'un avait dessiné le dodo à l'époque.
3: Quelqu'un avait dessiné, donc nous on a reproduit. Ah, maintenant, vous allez voir dans les magasins touristiques, c'est très touristique maintenant.
0: Ouais. Mais il n'y en avait qu'ici à l'île Maurice, le dodo, pas ailleurs.
3: À l'île Maurice, pas ailleurs. Très dommage.
0: Donc si on voit des dodos vivants aujourd'hui, c'est peut-être qu'on a passé trop de temps au bar, peut-être. En tout cas, de taille, il avait un bec, enfin son bec. Pour le dodo, je ne sais pas si c'était pratique, mais sacré bec. Hein.
3: Oui.
0: L'histoire du dodo à l'île Maurice et le dodo de la pirogue. Et je cherchais une inscription en français. Mon vœu est de préserver et sauver encore le plus longtemps que possible la biodiversité qui nous entoure.
3: Notre sculpteur à l'hôtel, il s'appelle Daniel. Il travaille aussi à l'hôtel depuis plus d'une trentaine d'années. Donc c'est lui qui a sculpté ça entièrement. Fait main, ouais. Ici à l'hôtel.
0: Le dodo, on retient, très populaire. Il est sur les timbres, il est sur quoi?
3: Ah oui, surtout, les timbres, les potes clés, les trucs que les touristes ramènent chez eux en souvenir de l'île Maurice.
0: Donc on ne peut pas rentrer de l'île Maurice sans dodo.
3: Exact.
0: Et alors ici, on est au calme, on fait très bon dodo aussi.
3: Bon dodo à vous aussi.
4: Un dodo n'a jamais froid.
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0: Autre rendez-vous sur la plage de la pirogue avec Vijay, et je lis Marsan confirme. Je me suis demandé, Marsan, c'est pas votre prénom?
6: Donc Marsan, c'est bien comme si c'est le mot marchand. Ici, on prononce
0: c'est
6: le...
0: en créole.
6: Ouais, c'est créole. Donc Marsan, c'est marchand. Confit, c'est des fruits qu'on met.
0: Alors, confit. Oui, je regarde, je vois devant moi des bocaux. Une douzaine de bocaux, 12 variétés. Et vous avez votre petite carriole. Enfin, ah non, c'est un vélo, c'est un vélo.
6: C'est un tricycle.
0: Un tricycle, le tricycle de Marsan confit. Mais qu'y a-t-il dans ces bocaux?
6: Ces bocaux concernent des fruits exotiques, des fruits saisonniers d'ici. Donc des fruits comme l'ananas, fruits citaires, bilimbi, carambole. Ça, c'est des fruits peut-être que vous n'avez pas connus, vous n'avez pas même goûté. La mangue verte, chez vous, vous mangez la mangue mûre. Ici, on a la mangue verte qu'on fait confit dans l'eau, sucre, sel, vinaigre pendant 3 jours.
0: Et donc, ils sont salés?
6: Salés, sucrés et vinaigrés.
0: Parce que quand on pense fruits confits, comme nous, on imagine les fruits confits avec le sucre autour, etc. Ouais, c'est pas ça du tout.
6: C'est pas ça du tout.
0: Et c'est un peu comme les cornichons, finalement?
6: Oui, c'est plus ou moins comme les cornichons. Mais le cornichon peut vous préserver plus longtemps.
0: Mais ces fruits-là, normalement, on les déguste comment?
6: C'est comme une salade.
0: Ah oui, c'est ça, comme
6: ça. C'est comme ça, là, on est entré toute heure, c'est tous les matins pour une gueule de bois. Hein.
0: Et c'est pour ça que vous êtes toujours à côté du bar. D'abord au bar, on passe à et hop, après on termine avec les fruits confits.
6: Ouais.
0: Alors qu'est-ce que je pourrais goûter, par exemple, que j'ai jamais goûté?
6: J'ai goûté le fruit citer, bilimbi, carambole, chouchou. Et patate chinoise.
0: Ah, la patate chinoise.
6: Ouais, patate chinoise.
0: Donc le fruit, c'est citer.
3: Fruit citer, mais je sais pas en français.
6: C'est la taille d'un citron, mais complètement vert.
0: D'accord, et au goût, on va découvrir.
6: Le noyau, beaucoup de fibres à l'intérieur.
3: Ouais. Il faut mettre aussi la sauce tamarin.
6: Complet, avec la sauce.
0: Il faut mettre la sauce tamarin.
6: Les bilimbi ronds.
0: De loin, on pourrait se dire, on dirait des petits oignons blancs, mais ce n'est pas ça du tout. Le bilimbi. Ouais.
6: Bilimbi rond.
0: Rond.
3: Ça, vous connaissez, vous.
0: La carambole, je connais, mais comme dessert.
3: Oui.
0: Avec cette forme d'étoile. Hein. Alors après.
6: Patate chinoise.
0: Ah oui, patate chinoise, je ne connais pas. Les fruits que je ne connais pas, je ne sais même pas comment ils sont quand ils sont entiers.
6: Avec une bonne sauce de tamarin.
0: Alors, la sauce de tamarin qui va être salée aussi ou sucrée?
6: Sucrée.
0: Ah, sucrée.
6: Oui, fait douce avec la fenouil.
0: Couleur marron. Hein.
6: La fenouil.
0: Donc, la compote de tamarin qui est faite avec le fruit du tamarinier.
6: Du tamarinier, ouais. Des fruits, un tamarinier peut aller d'une hauteur de 10 mètres de haut.
0: Il n'y en a pas loin d'ici.
6: Sur la grande route, vous pouvez trouver ça. Ça pousse sauvagement. Ce n'est pas besoin de cultiver.
0: Ah oui, on cueille.
6: Ouais. Un peu de piment à côté, attention, ça va...
0: Avec modération.
6: Avec modération.
0: Parce que sinon, les Mauriciens, ils sont moins modérés sur le piment.
6: Très modérés, non. Les Mauriciens, ils aiment le piment de toutes
0: les cuissons.
6: Piment vert, piment confit.
0: Merci.
6: Voilà, c'est servi.
3: Allez, mange toute celle-là.
0: C'est un côté un peu vinaigré. C'est un côté un peu sucré.
6: Là, vous avez essayé le bilimbi.
0: Alors, le
6: bilimbi rond.
0: Non, mais c'est très bon. On pourrait dire que c'est un peu un sucré salé. Hein.
3: Oui.
0: Et croquant. Parce que le fruit garde son sucre. Les fruits sont dans quoi, là?
6: C'est dans l'eau, sucré, sel, vinaigre.
0: Voilà, c'est ça. Donc, il y a bien du vinaigre, mais c'est pas survinaigré. C'est très, très bon. Hein. Le fruit citer, on dirait un peu un quartier de pomme ou de poire, mais au goût, c'est différent. Citer, on le mange comme ça aussi, comme fruit?
6: Oui, même en achar.
0: Achar, c'est quoi?
6: Des fruits qu'on mélange avec la moutarde, le safran, piment, ail.
0: Populaire. Hein. Chouchou Christophine, très croquant, sucré. Pour finir, le bilimbi. À Maurice, tout le monde fait ça chez soi?
3: Nous, à l'île Maurice, on mange ça à toute heure. À toute heure de la journée. Vous allez voir, c'est très courant sur la plage. Il y a des marchands comme ça, avec plein de fruits et tout. Oui. Donc oui, oui.
0: Mais à l'île Maurice, on mange de toute façon à toute heure de la journée,
3: exact,
0: non?
3: Exact, oui, oui, ça c'est vrai.
0: Merci beaucoup, Vijay, vraiment.
6: Ouais, hein. Ouais. Vijay, le Marsan confit de la pirogue.
0: Le Marsan confit donc lui-même. C'est très, très bon.
6: C'est un plaisir.
0: Donc on retient qu'il faut venir goûter ces fruits confits, mais pas comme on les imagine.
6: C'est un plaisir pour moi de vous partager la culture avec vous.

0: terminons ce suivi de guide mauricien avec deux moments à vivre sur la plage, le coucher du soleil et le petit déjeuner à bord d'une pirogue à la pirogue.
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0: Désirée, je te retrouve sur la plage de la pirogue. Alors bon, il faut dire que cette plage est magnifique, toute la baie ici est magnifique, avec les sommets, parce qu'il y a des sommets quelques centaines de mètres, mais ce sont des sommets quand même, puis ils sont assez abrupts. On pense qu'ils sont plus hauts qu'ils ne sont, dans la mesure où les pentes sont assez raides quand même. Quels sont les sommets que l'on aperçoit d'ici?
3: Droit devant nous là, on a le Mont Brabant.
0: Le Morne, oui.
3: Le Mont Brabant. Et puis là-bas, c'est la Petite Rivière Noire, Piton la Petite Rivière Noire. Et puis ici, c'est la Tourelle du Tamarin.
0: Et quand on remonte finalement la côte, un petit peu, hein, de quelques kilomètres, on arrive ici, on est à...
3: Flic en Flac. Volmort.
0: Et il y a un rituel en fin de journée ici à la pirogue.
3: On indique le coucher du soleil, l'heure du coucher du soleil. Et bien sûr, là... Tous les soirs, à partir de 17h, ils viennent au Monde Beach Bar et notre barman mixologiste il va préparer un cocktail spécial pour célébrer cet événement.
0: Ah, on célèbre le coucher du soleil tous les soirs.
3: Tous les soirs, oui. Par exemple, aujourd'hui, le coucher est à 18h55.
0: C'est vrai que les journées ici, les journées à Maurice sont assez longues. Hein. Le soleil se lève tôt, se couche relativement tard. On est quand même bien au sud de l'équateur. Hein.
3: On est à 20 degrés sud des tropiques des Capricornes.
0: Un petit mot sur toi, Désiré. Alors, Désiré, c'est par exemple c'est le nom d'une pièce écrite par Sacha Guitry. Il y a le personnage principal, il s'appelle Désiré. C'est peut-être pas un prénom si courant ou c'est un prénom courant à Maurice?
3: Normalement, ceux qui sont nés en septembre, ils s'appellent Désiré.
0: Ah, homme ou femme? Parce que ça existe au féminin aussi. Hein.
3: Au féminin aussi. Comme Jacques Désiré Laval, l'apôtre des pauvres.
0: L'apôtre des pauvres.
3: Oui.
0: Qui était ce Jacques Désiré Laval?
3: Donc, c'était un médecin qui vivait en Normandie et qui avait fait une chute de cheval. Et après cette chute-là, il s'est reconverti en prêtre. Et là où il a décidé de tout laisser derrière lui et venir à l'île Maurice pour aider les esclaves à l'époque.
0: En Normandie, il n'était pas prêtre.
3: Non.
0: Il a changé complètement. Il est devenu prêtre. Et il est venu aider les esclaves. On est bien sûr encore avant l'abolition de l'esclavage. On se rencontre, nous, on enregistre Désiré au lendemain de la date anniversaire des commémorations de l'abolition de l'esclavage en 1835. Hein.
3: 1835, oui.
0: On approche tout doucement des deux siècles. Hein.
3: Et ça s'est fait là-bas, le 1er février, au pied du Mont Brabant. C'est là où on commémore l'abolition de l'esclavage. Parce que quand les soldats anglais sont montés sur la montagne pour avertir les esclaves que voilà, vous êtes libres maintenant de faire ce que vous voulez, on n'a plus d'esclavage à l'île Maurice. Certains se sont jetés du haut de la montagne parce qu'ils ne voulaient pas se faire capturer.
0: Alors qu'en fait, ils ne venaient pas les capturer?
3: Non, non,
0: mince.
3: Non.
0: Enfin, ils les avaient quand même longtemps traqués aussi. Hein.
3: Oui,
0: donc
3: oui.
0: Quand ils voyaient des uniformes rouges, ils pensaient plutôt que c'était pour les persécuter et pas pour les libérer.
3: Donc du coup, ils ne voulaient pas et se sont jetés. Et depuis le 1er février 1835, on commémore l'abolition de l'esclavage et c'est un jour férié.

0: Pour revenir à Opéra, oui, donc comme il était médecin et qu'il était venu à Maurice pour évangéliser les esclaves, et en même temps, il aidait les esclaves quand ils avaient des blessures, quand ils avaient quelque chose qui n'allait pas. Il aidait les esclaves pour obtenir la guérison. Et du coup, tout le monde a commencé à prier le Père Laval, tout comme ceux qui portent à Lourdes en France pour obtenir la guérison. Et chaque année, il y a son pèlerinage pour commémorer sa mort, parce qu'il est mort le 9 septembre. Depuis ce jour, chaque année en septembre, il y a son pèlerinage.
1: Et on va où alors pour le pèlerinage?
0: C'est un faubourg de la capitale qui s'appelle Sainte-Croix.
1: Donc près de Port-Louis.
0: Près de Port-Louis, à la sortie de Port-Louis. Oui, et on a beaucoup de personnes qui viennent de France,
1: ah oui,
0: de la Réunion.
1: Rappelle-nous son nom.
0: Jacques Désiré Laval.
1: Et si je rencontre ici à l'île Maurice une personne, donc homme ou femme, prénommée Désiré, je pourrais essayer de faire croire que j'ai des dons de voyance et je lui dis « mais toi tu es né en septembre ».
0: Exactement, où tu es né parce que tes parents priaient le Père Laval et du coup ils t'ont nommé comme Père Laval. Il y a beaucoup, beaucoup de personnes qui s'appellent Désiré ou Jacques ou même Laval à cause du Père Laval.
1: Et qui sont nés en septembre.
0: Ils sont nés en septembre. Et dans certaines maisons, on retrouve jusqu'à présent, il y a la figurine de Père Laval qui est bien présente dans le quotidien des Mauriciens.
1: Ça, c'est une belle histoire. Tu es fier de ton prénom?
0: Très fier de mon prénom. Parce que Jacques Désiré Laval, lui, il aidait les gens qui étaient en souffrance. Moi, je suis là au service des clients pour essayer de rendre leurs vacances plus gaies possible et mémorables.
1: Et toi, tu rends service aux clients en leur servant avec modération, par exemple, un cocktail.
0: Un cocktail mojito à base de tamarin. C'est typique et Maurice. Et bien sûr, comme on parle de tamarin, tourelle de tamarin, et le village est à côté, donc il y a des arbres un peu partout sur la côte. Les gens sont là pour célébrer le coucher du soleil, pour annoncer la nuit, et bien sûr, on sert aussi des petits canapés pour égayer ce moment. Le DJ est là pour mettre de l'ambiance. Et voilà, après une belle journée, peut-être sur la plage ou en excursion, on est là, l'apéro, avec le coucher de soleil.
1: Et on regarde le coucher de soleil, l'océan, tout calme.
0: Avant, tout calme, ouais, avant d'aller prendre le dîner.
1: Ouais, c'est pas mal, hein.
0: Voilà.
1: Et on se dit, mince, qu'est-ce que c'est beau. Eh ben merci, Désiré.
0: Plaisir.

0: Dernier petit déjeuner à la pirogue et Marilyn, je vous retrouve sur la plage. L'originalité, c'est que je vais prendre le petit déjeuner à bord d'une pirogue. Alors, à la pirogue, dans une pirogue.
1: Bonjour Thierry, bienvenue au Brian Breakfast. C'est comme ça qu'on l'appelle. Donc, c'est un petit déjeuner sur une pirogue. Un bateau mauricien qui s'appelle La Pirogue, non motorisé, pour rester dans l'authenticité mauricienne. Donc c'est une belle expérience, on peut être à deux ou accompagné d'un enfant.
0: Et guère plus, hein.
1: Pas trop plus, peut-être jusqu'à quatre avec deux enfants. Ça vous permet en fait de vous évader un peu, de profiter de la mer, du soleil, de la plage et de la vue aussi, de Rivière Noire, que vous pouvez voir de ce côté.
0: C'est magnifique. Hein.
1: Qui est magnifique, effectivement.
0: Avec la pirogue, je ne vais pas partir au large, hein, ce n'est pas l'idée.
1: Non, il faut quand même digérer tout ce que nous allons vous proposer. Il y aura des fruits, il y aura vos choix personnels inclus, le thé, le café, un jus bien frais. Et c'est surtout au niveau de la vue et aussi de vous dépayser un peu des petits déjeuners que vous pouvez avoir.
0: Un petit déjeuner sur l'eau, et puis il faut bien reconnaître qu'au petit déjeuner, il y a beaucoup de monde, il y a des centaines de personnes. Et là, si on est deux, on n'est que deux.
1: Voilà, c'est un petit déjeuner romantique aussi, Thierry. Hein.
0: Aussi. Mais tout est romantique ici. Hier, il y avait d'ailleurs une table très romantique. C'était un mariage, je crois, hier soir.
1: Donc,
0: on sait faire les choses dans le romantisme ici.
1: Là, c'était un mariage hier soir, et ce soir, c'est une proposition de mariage, une surprise qui va
0: proposal.
1: Être faite. Proposal.
0: Ah donc là, et elle n'est pas au courant.
1: Elle n'est pas du tout au courant.
0: Elle ou il, hein, mais elle n'est pas au courant.
1: Bon là, c'était elle qui n'est pas au courant et lui, il a organisé quelque chose de magnifique. Des roses rouges, une arche, vraiment... La future mariée va être vraiment ravie de ce qui va se faire cet après-midi. Et ensuite, il y a aussi un dîner plage qui est prévu. Composition de mariage, c'est nouveau. Enfin, c'est toujours les mariages qui ont lieu avec des dîners sur la plage. Mais là, les propositions de mariage commencent à être en forte demande, à se développer. Oui.
0: Et personne n'a jamais dit non au moment de la proposition de mariage. C'est pas arrivé. Non.
1: Jusqu'à présent, non. C'est impossible de dire non, Thierry. Impossible. Dans un cadre comme celui-ci.
0: C'est l'assurance d'un oui, en fait. Si on fait la proposition ici, vous faites des contrats oui garantis.
1: C'est ça.
0: Merci beaucoup, Marilyn.
1: Un plaisir, un grand plaisir et enjoy, comme on dit chez nous.
0: C'est du créole, enjoy?
1: Enjoy, vous savez, nous, c'est l'anglais, le français. Dans une phrase, on peut avoir des mots anglais, des mots créoles, des mots français. Là où il y a plus d'impact, ça sort.
0: Enjoyons alors. Fin de ce troisième Suivez le Guide à l'île Maurice, à l'hôtel La Pirogue. Grand merci Clancy Romeo, Gérald Rambert, James Casquette, Pamela Panchamea, Vijay, Désiré Nombrou et Marilyn de Cube. Un immense merci Jocelyn Couac et Ron Johan Boyrou, auxquels cette série mauricienne doit tout. Merci Christelle, Janila et Sharon pour le prêt de vos voix.
2: Mais de rien, avec plaisir.
0: Jennifer Petré, Prisca Nern, le groupe Sun Life et ses Sun Life Resorts Mauritius, ainsi que tout le personnel de la pirogue. Réalisation Roman Feocchio, le site yoursunlife.com.
2: Nous rejoignons bientôt à l'île Maurice.

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1: L'absence apparente de Jésus ne doit pas nous attrister ou nous désoler, car au cœur de ce creux, il y a de la place pour l'autre. L'autre avec un grand A et l'autre avec un petit A. C'est tout le sens de l'évangile de ce dimanche qui doit nous encourager à vivre pleinement notre vie en présence d'un Dieu source et qui en même temps nous invite à nous relever les manches. Pour commenter cet évangile, je reçois cette semaine Sébastien Anthony. Bonjour.
2: Bonjour Béatrice.
1: Vous êtes prêtre assomptionniste, je le rappelle. Nous écoutons la parole au chapitre 14 chez Jean, versets 15 à 31.
2: Si vous m'aimez, vous garderez mes commandements. Moi, je prierai le Père et il vous donnera un autre défenseur qui sera pour toujours avec vous. L'Esprit de vérité, lui que le monde ne peut recevoir car il ne le voit pas et ne le connaît pas. Vous, vous le connaissez, car il demeure auprès de vous et il sera en vous. Je ne vous laisserai pas orphelin, je reviens vers vous. D'ici peu de temps, le monde ne me verra plus, mais vous, vous me verrez vivant et vous vivrez aussi. En ce jour-là, vous reconnaîtrez que je suis en mon Père, que vous êtes en moi et moi en vous. Celui qui reçoit mes commandements et les garde, c'est celui-là qui m'aime. Et celui qui m'aime sera aimé de mon Père. Moi aussi, je l'aimerai et je me manifesterai à lui.
1: Sébastien Anthony, pour démarrer cette émission, resituons avec vous le passage que nous venons d'entendre. Nous sommes chez Jean.
2: Nous sommes donc dans le quatrième évangile, l'évangile de Jean, qui est l'évangile un peu spirituel. Nous sommes juste à la sortie d'un discours de Jésus qui annonce qu'il est le chemin, la vérité et la vie, qu'il est le chemin vers le Père. Et donc il se décrit comme étant finalement le but, le passage obligé, même le passage obligé plutôt que le but, de l'existence du croyant pour avancer vers le Père, être en intimité totale avec Dieu. Et puis juste après notre passage d'aujourd'hui, il donnera quelques clés, quelques moyens pour être missionnaire et être porteur de cette bonne nouvelle, de cette connaissance à avoir de son identité pour justement avancer paisiblement vers le Père.
1: Dimanche dernier, l'évangéliste Jean mettait l'accent sur la relation très étroite qui lie Jésus et son Père. Et puis cette fois, il y a un troisième terme qui fait son apparition, c'est l'Esprit-Saint. Donc on peut dire que ces trois-là vont inspirer ce qui donnera plus tard la fameuse formule de la Trinité ?
2: Exactement, vous avez ici quelque chose du lien ou des liens qui unissent la Trinité et qui unissent aussi le croyant à la Trinité, comment finalement Père, Fils et Saint-Esprit et croyants se rencontrent, sont nourris, enfin du moins les croyants nourris de la Trinité et de voir comment finalement elle agit pour le croyant, pour celui qui veut se mettre résolument à la suite du Christ.
1: On peut dire que c'est aussi une manière très particulière de parler dans ce passage de Jean, de la part de Jésus. Il y a comme une initiation à un chemin d'intériorité pour les disciples qui vont apprendre à vivre sans lui.
2: Alors à la fois un chemin d'intériorité, mais en même temps c'est pas une intériorité qui serait coupée des obligations finalement à vivre au cœur du monde, parce que au premier verset de ce passage d'aujourd'hui, il demande à garder ses commandements. Donc l'idée de commandement, ce sont des choses à faire finalement, des choses à vivre, des choses à pratiquer, qui du coup ne nous dispensent absolument pas, au contraire elles affirment qu'il ne faut pas s'enfuir ou vivre dans une forme d'intériorité qui serait dans une bulle déconnecté des réalités de ce monde. L'intériorité, justement, ne devrait pas être quelque chose qui nous coupe du monde, mais qui, au contraire, nourrit notre action dans le monde. Et là, Jésus, justement, en liant commandement et amour, le signale et le formule de manière pressante.
1: Lisons avec vous, justement, le passage que nous écoutons ce dimanche. Jésus disait à ses disciples, « Si vous m'aimez, vous garderez mes commandements. » Alors, il est question de commandements. Dans le Premier Testament, déjà, il y a des commandements, les 10 paroles reçues par le peuple au désert. Quels sont les commandements de Jésus? Est-ce qu'ils sont différents?
2: Jésus donne un certain nombre effectivement de commandements dans les versets, dans les chapitres qui précèdent, où on pourrait entendre ces commandements notamment comme un appel d'abord au service. C'est au chapitre 13 et avec un commandement qui est essentiel, qui est celui qu'il formule au moment du lavement des pieds le soir.

du dernier repas, si vous voulez, du moins qui introduit l'Eucharistie, c'est de dire, voilà, lavez-vous les pieds les uns aux autres. Donc c'est une dimension, un appel à servir les uns les autres, à être au service les uns des autres. C'est un des premiers commandements. Après, au verset 34, toujours du chapitre 13, il nous parlera de cet appel à aimer son prochain, à s'ouvrir à l'autre, à lui offrir quelque chose de l'ordre de la tendresse, pas simplement du sentiment où on aime ou on n'aime pas un petit peu du bout des lèvres, mais véritablement à s'engager dans la relation avec l'autre en passant justement par l'amour, c'est-à-dire l'accueillir, le recevoir, le respecter, y voir en lui quelqu'un de profondément digne de cet amour, quelqu'un véritablement avec qui exercer quelque chose de toute la force de l'Évangile, finalement, qui nous veut être en relation de paix les uns avec les autres, donc en aimant les autres. Et puis, il y a justement encore un autre commandement qui est l'appel à croire. Un appel à croire, mettre notre foi en Christ, mettre notre foi en lui. Donc, servir, aimer et croire, ce sont les commandements, les appels que le Seigneur nous donne pour vivre selon son Évangile.

0: Sébastien Anthony, il est question de garder les commandements. Si vous m'aimez, vous garderez mes commandements. Jésus ne dit pas vous appliquerez mes commandements, vous vivrez mes commandements, mais vous garderez. Comment comprendre ce verbe ?
1: Alors effectivement, garder, on peut avoir garder, c'est soit les garder, comment dire, les protéger, comme on monte la garde, si vous voulez. Donc il y aurait peut-être à y comprendre que ces commandements peuvent être blessés ou attaqués, pour reprendre un vocabulaire militaire hein, par rapport à cette idée de garde. Parce qu'effectivement, qui peut prétendre qu'il sert les autres avec un désintéressement profond, avec un total empressement pour le faire ? Qui peut prétendre qu'il aime effectivement chacun et chacune de ceux qui l'entourent, du plus proche au plus lointain? Qui peut prétendre qu'il a une foi à déplacer les montagnes, si j'ose dire, et pour reprendre cette expression, mais en tout cas une foi totale, une foi vraiment fondée et absolue? Personne. Personne vraiment ne vit les commandements. Personne ne vit à fond ces appels que le Christ nous lance. Et on pourrait du coup être découragé ou se sentir découragé, être tenté de les abandonner, de les laisser. Et donc là aussi, cette dimension de garder justement s'oppose à cet abandon. Garder ses commandements pour ne pas les abandonner, mais en même temps en les défendant, en n'étant pas simplement satisfait ou réduire entre guillemets notre manière de vivre en se disant ben voilà, j'y arrive pas, ben c'est pas si grave que ça. Donc ils sont attaqués par notre mode de vie, par nos lâchetés, par nos ambiguïtés. Et en même temps, le Christ nous dit, mais ne les lâchez pas. C'est pas parce que vous n'y arrivez pas que pour autant, il faut lâcher l'affaire.
0: Est-ce qu'on pourrait dire aussi que l'amour lui-même nous garde ? Quand on vit vraiment dans l'amour, nous sommes gardés.
1: Et ben c'est ce que le Christ effectivement développe ensuite, parce que c'est un petit peu plus loin, quelques versets plus tard, quand il dit « Je ne vous laisserai pas orphelin ». Donc s'il ne nous laisse pas orphelin, c'est qu'il va s'occuper de nous, c'est qu'il va nous garder comme un père, comme une mère, s'occupe de ses enfants, garde ses enfants, les protège, les accompagne. Et effectivement, ceci se fait dans un élan d'amour.
0: Jésus poursuit son discours devant les disciples. « Moi, je prierai le Père et il vous donnera un autre défenseur qui sera pour toujours avec vous. » L'Esprit de vérité, lui que le monde ne peut recevoir, car il ne le voit pas et ne le connaît pas. Je prierai le Père. Il est question de la prière de Jésus. On voit Jésus de temps en temps aller prier à l'écart dans les évangiles synoptiques. Ici, c'est comme si nous rentrions dans sa prière.
1: Alors voilà, là vous mettez le doigt sur quelque chose qui est essentiel même dans nos manières de prier, dans la liturgie. C'est presque même la définition même de la prière. Parfois, on se dit, ben voilà, prier, est-ce que c'est aligner un certain nombre de mots, de formules, apprises par cœur, plus ou moins claires? Est-ce qu'il s'agit d'avoir des attitudes particulières? Est-ce qu'il s'agit d'avoir un discours particulier? Est-ce que, en fait, la prière n'est pas simplement appuyer sur des formules. La prière, c'est véritablement, effectivement, comme vous le disiez, entrer dans la prière du Christ, entrer dans cette relation que le Christ a avec son Père. Et quand on dit que le Christ prie son Père, en gros, il nous englobe avec lui, il nous attire avec lui, il nous tourne vers son Père avec lui. C'est tout au début de l'évangile de Jean, dans le prologue de Jean, c'est le premier chapitre, où on voit que le Verbe qui est un autre nom de Jésus, est tourné vers Dieu. Tourné vers Dieu, si on regarde le Christ, eh bien, on voit dans quelle direction finalement il s'oriente et il nous oriente. Un peu plus tôt dans l'évangile, donc les versets qui précèdent notre passage d'aujourd'hui, il nous dit « Je suis le chemin, la vérité et la vie qui conduit vers le Père ». En gros, la prière doit nous conduire vers le Père. En fait, c'est un moyen pour nous orienter vers le but de notre vie, être en intimité avec le Père, en intimité avec Dieu le Père.
0: Il est question du paraclet, mais alors c'est intéressant parce que le paraclet, c'est le défenseur, et Jésus dit un autre, je vais vous donner un autre défenseur. Ça voudrait dire que lui est le premier défenseur et qu'il y aurait un deuxième défenseur ? Ça veut dire quoi cet autre ?
1: Déjà cet autre, et puis juste un tout petit peu avant l'autre, parlons du défenseur lui-même si vous voulez bien, parce que de quoi avons-nous besoin d'être défendus ? C'est justement, quand on faisait tout à l'heure l'énumération des commandements, donc je rappelle, servir, aimer, croire, les commandements que Jésus nous laisse, et force est de constater que nous n'y arrivons pas, eh bien peut-être que nous avons une forme de culpabilité que nous pouvons porter. Peut-être que nous avons notre conscience qui nous accuse et qui nous dirait ben, « tu n'y es pas l'auteur, tu n'y arrives pas, tu es un hypocrite, tu es en dessous de tout ». On a besoin d'être défendu. Le premier défenseur, c'est effectivement le Christ qui nous dit « le péché n'a pas d'importance, moi je te sauve ». Je te les donne, ces commandements, parce qu'ils ne sont pas simplement des applications morales à vivre ou des bonnes choses à faire pour être gentil. Ce n'est pas du tout ça l'objet. C'est servir, aimer et croire. Croyant ou non, on sait que ça nous fait du bien. On sait que c'est là le sens de notre vie qui se fonde ici. Donc le Seigneur, en fait, en nous donnant ses commandements, ne nous demande pas de faire des choses extraordinaires ou qui seraient hors de notre portée, mais simplement de durer dans ce qui nous fait du bien. Et paradoxalement, ce qui nous fait du bien, eh bien, on a du mal à le faire parce que, encore une fois, servir tout le monde, eh bien, on y met des objections, aimer, angoisser et croire encore. Donc il y a, c'est assez étonnant finalement. On sait que ça nous fait du bien, on l'expérimente. Rien de tel que de, voilà, il y a une certaine joie à servir les gens qui sont autour de nous, à voir que l'on peut participer à leur propre bonheur, leur propre joie. Il y a du bonheur à aimer les autres. Et pourtant, on blesse, on abîme ce qui est précieux et ce que l'on sait être précieux. Et donc le Christ, comme premier défenseur, nous dit « Je te sauve de cela ». Mais là, il se trouve qu'effectivement, le Christ n'est plus sur terre de manière visible, d'une certaine manière, enfin, carrément, enfin, il est ressuscité certes, il est monté au ciel, on le sait, il est toujours présent avec nous, mais en tout cas on ne le voit pas se balader dans la rue, enfin, sauf certaines personnes sont gratifiées de certaines apparitions, mais ça reste quand même très très rare. Et l'Esprit Saint, donc cet autre défenseur, cet Esprit, il est peut-être un peu plus visible d'une certaine manière, parce que cet Esprit, il ne s'agit pas d'y voir, essayer de se le représenter mentalement ou physiquement, de savoir à quoi il pourrait correspondre. Moi, je crois que cet Esprit Saint, finalement, c'est notre capacité à aimer et à vivre. Cette capacité de recevoir la vie qui se donne. Or, nous sommes tous des vivants. Donc, l'Esprit Saint est à l'œuvre en nous parce que nous sommes vivants. Quand on parle de l'Esprit Saint dans la Bible, même au tout début, il ne s'appelle pas l'Esprit Saint, mais l'Esprit, au moment de la Genèse, au moment de la création, on nous dit « l'Esprit plane sur les eaux », comme si au moment où il n'y a pas encore de vie, voilà, il est déjà là, la vie est déjà là à l'œuvre et la vie va pouvoir surgir à ce moment-là. On dit aussi, au moment de l'Annonciation, quand la Vierge Marie est visitée par l'ange Gabriel, l'Esprit viendra sur toi. Et c'est à ce moment-là que la vie naît en elle, d'une certaine manière, avec la naissance de Jésus, ou du moins, elle est enceinte de Jésus à ce moment-là. À la résurrection, c'est pareil, c'est aussi l'Esprit qui relève finalement le Seigneur. Donc l'Esprit, en nous regardant les uns les autres, en nous regardant vivants, d'une certaine manière, on voit l'œuvre de l'Esprit simplement dans la vie qui circule autour de nous.
0: Sébastien Anthony, nous continuons à écouter et à commenter l'évangile de ce dimanche. Chez Jean, chapitre 14, versets 15 à 21, Jésus, je le rappelle, parle à ses disciples de la venue de l'Esprit. Revenons sur ce qu'il disait. « Cet Esprit, il sera toujours avec vous, l'Esprit de vérité, lui que le monde ne peut recevoir, car il ne le voit pas et ne le connaît pas. » L'Esprit est toujours du côté du disciple, à lui d'y penser, de le reconnaître, de le voir à travers les autres, vous le disiez à l'instant ?
1: D'une certaine manière, oui. Quand on parle du monde aussi, il faudrait surtout pas penser que, en gros, le monde serait mauvais, inhabitable, et que nous serions une sorte de race de pure qui n'aurait surtout pas à se mêler avec la société telle qu'elle est. C'est pas du tout le propos de Jésus.
0: Alors, quel est le sens du monde là ?
1: Quand on parle du mot monde dans l'évangile de Jean, ce sont ceux qui consciemment s'opposent à l'action de Dieu. Donc ce sont les opposants, en fait. Ce sont les opposants, ce sont ceux qui s'opposent. Pour marquer une forme de liberté, c'est-à-dire que Dieu ne s'impose pas, ou en gros nous n'aurions pas le choix. Dieu, ce n'est pas quelqu'un qui aurait un pistolet qui serait pointé sur notre tempe en disant « aime-moi » ou alors « tu n'existes pas ». Il s'autorise à ce que, justement, des personnes qui s'opposent à lui puissent être vivantes aussi et vivent. Donc il y a des opposants. Et donc, quand le Christ dit « le monde ne me reçoit pas », c'est ce qu'il dit. « Le monde ne me reçoit pas », ça signifie « il y a des opposants qui ne me reçoivent pas et je ne peux pas aller contre cette volonté-là, je ne peux pas m'imposer à eux, je ne peux pas faire en sorte qu'ils me reçoivent malgré eux ». Donc ce n'est pas une punition, ce n'est pas non plus une forme de dons particuliers qui seraient donnés à certains plutôt qu'à d'autres. Mais voilà, le disciple, c'est celui qui justement accueille. Donc, celui qui accueille, eh bien Dieu va se manifester à lui par ce don de l'Esprit.
0: Alors, Esprit de vérité, qu'est-ce que ça signifie ? Parce que le Christ disait, effectivement, quelques versets plus haut, qu'il était la vérité.
1: Voilà, alors c'est justement, alors ils sont, c'est peut-être, vous ouvriez tout à l'heure votre propos en faisant le lien entre Père, Fils et Saint-Esprit, j'imagine qu'ils se causent entre eux. Donc cette vérité, en tout cas, qu'ils, qu'ils veulent révéler du sens de la vie de l'humanité, de la vie de tout homme, de la vie du sens du monde, du sens même de toute la création et même de tout le cosmos, finalement, si on entre dans cette idée et dans cette foi que le Seigneur a tout créé, que tout a un sens et qu'il y a une vérité par rapport à ce sens qui se donne à vivre, justement. Et cette vérité, ben, c'est ce que nous croyons. Alors là, je me pose évidemment en croyant. Encore une fois, il ne s'agit pas d'imposer ma foi aux autres en disant que tout le monde est dans l'erreur s'il ne pense pas comme nous les chrétiens. Chacun avance comme il peut, et même au sein de l'Église, au sein des chrétiens, il y a aussi des manières de croire plus ou moins avancées. Nous n'avons pas tous, il n'y a pas de thermomètre, de baromètre de la foi qui donnerait une moyenne à tout le monde avec, on fait ce qu'on peut finalement, mais on est orienté vers cette vérité. La vérité n'est pas un acquis, elle est au bout d'un cheminement. Jésus nous tourne vers la prière, vers le Père, les versets plus haut, je suis le chemin, la vérité et la vie, mais je suis le chemin qui conduit à cette vérité. Voilà, c'est le Christ lui-même qui est à découvrir, c'est le Christ lui-même qui est à accueillir, mais cela prend du temps. Et cette vérité, du coup, se déploie dans le temps.

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1: Nous poursuivons la lecture de l'évangile de ce jour avec vous, Sébastien Anthony, toujours chez Jean. En ce jour-là, vous reconnaîtrez que je suis en mon Père, que vous êtes en moi et moi en vous. Donc dans ce verset, il y a une sorte de rapprochement. Jésus est dans le Père, mais Jésus est aussi en nous. Ça voudrait dire que le Père est en nous.
2: En nous, on ne peut pas être plus intimement accueilli qu'en nous, si vous voulez. On n'est plus du tout extérieur à l'autre. C'est une manière de dire que vraiment l'intimité est totale. Donc accueilli en nous, oui, Père, Fils et Saint-Esprit, accueilli dans le cœur du croyant pour y demeurer, pour y rester, pour y être et s'y épanouir. D'une certaine manière, nous sommes tous en quête, et c'est, la Bible nous le dit aussi, la quête d'une terre promise, la quête d'une demeure, la quête d'un lieu où habiter, la quête d'un lieu où véritablement nous sentir chez nous. C'est cela le sens de la quête de la terre promise. Nous sommes tous dans cette recherche-là d'une unification intérieure, de savoir qui nous sommes, de savoir qui nous sommes pour Dieu, de savoir qui nous sommes pour les autres, et d'être enfin finalement en paix avec toutes nos angoisses et toutes nos questions qui peuvent nous torturer parfois. Nous avons besoin de demeurer. Et là, le Seigneur se propose, il nous dit, la réponse à ta quête, la réponse justement à ce besoin d'être unifié, demeurer, elle se trouve en Dieu. Et accueille-nous dans ta grande liberté, bien sûr, mais accueille-nous pour pouvoir l'expérimenter, effectivement.
1: Lisons avec vous la finale de l'Évangile. « Celui qui reçoit mes commandements et les garde, c'est celui-là qui m'aime. Et celui qui m'aime sera aimé de mon Père. Moi aussi, je l'aimerai et je me manifesterai à lui. » Le verbe « aimer » est prononcé 4 fois.
2: Aimer, c'est pas simplement... on ne se paye pas de mots dans l'Église en disant que l'on aime. Parfois, on entend, vous les chrétiens, vous avez ce mot d'aimer à la bouche énormément. C'est vrai, mais justement, il ne faut pas l'avoir qu'à la bouche d'une certaine manière, il faut l'avoir en acte et le vivre dans ses commandements qui sont encore une fois le service de l'autre, l'accueil de la différence, l'accueil de tous ceux qui m'entourent et la foi en Dieu. Et effectivement, ce sont là ces marqueurs qui permettent d'authentifier notre foi en Dieu finalement. On fait quelque chose de cet ordre-là, notre être de disciple, celui qui aime, vit ses commandements. On ne sait pas, c'est pas du sentiment, c'est pas quelque chose de mignon, c'est pas quelque chose de... Voilà, c'est vrai, ça nous engage pleinement.
1: Et qu'est-ce que ça veut dire quand Jésus dit que si nous aimons, il se manifestera à chacun d'entre nous ?
2: Alors, la manifestation de Jésus après sa résurrection, ce n'est pas, encore une fois, le Jésus de l'histoire qui peut apparaître en chair et en os, si j'ose dire. Ça peut arriver, encore une fois, mais ce n'est pas ça d'abord. Après l'ascension, vous savez, ce moment où l'on dit que le Christ monte au ciel, les anges apparaissent aux disciples et disent « Mais n'ayez pas le nez en l'air. Pourquoi est-ce que vous fixez le ciel? Pourquoi est-ce que vous regardez là-haut? C'est pas là qu'il faut le chercher. Vous allez le retrouver en Galilée. » C'est cette région au nord du pays, tout autour du lac de Tibériade, pour faire court, où se mêle toute l'humanité. Il y a plusieurs nationalités qui sont par là, plusieurs langues qui s'y mêlent, on y fait du commerce, enfin voilà, c'est un grouillement de population. Et c'est là qu'on rencontrera le Seigneur. Donc, si le Seigneur se manifeste, il ne s'agit pas de le voir au coin de la rue, il s'agit d'abord de comprendre que c'est dans la rencontre de l'autre, dans la rencontre des autres, et justement en servant les autres, en aimant les autres, eh bien quelque chose de la manifestation de Jésus est possible, parce qu'il ne peut pas se manifester autrement que finalement dans la rencontre des autres. C'est quelque chose de l'Église finalement, c'est quelque chose du corps du Christ. Alors c'est une notion un peu particulière, le corps du Christ, Église, son corps. Nous, les baptisés, nous sommes le lieu de la manifestation du Christ quand nous aimons, quand nous consolons, quand nous nous approchons des autres. Et si nous poursuivons ainsi son œuvre, comme il l'a vécu quand il était sur cette terre, nous le rendons visible au cœur du monde. Nous rendons l'Évangile crédible d'une certaine manière, parce que nous le vivons effectivement. Nous sommes transformés, nous sommes habités par cet amour que le Seigneur nous donne, et nous le rendons aux autres, et ainsi nous rendons cet amour visible, et donc le Christ visible à d'autres.
1: Sébastien Anthony, nous avons lu l'évangile de ce dimanche. En quoi est-il une bonne nouvelle pour nous aujourd'hui ?
2: Eh bien, moi, je crois que c'est un merveilleux appel que le Seigneur nous dit. Alors, cette histoire de défenseur qui nous protège, qui défend d'une certaine manière nos consciences inquiètes parfois, justement, nous dit que nous sommes délivrés de ce mal et que nous n'avons pas à nous y engluer ou nous y empêtrer ou ne regarder que cela et même parfois avoir un esprit un peu torturé par rapport à ça, mais de nous lancer encore et encore sur les chemins de l'amour, sur les chemins du service des autres, sur l'ouverture au monde. Un monde à aimer, un monde à rencontrer, un monde à transformer, un monde à avoir un regard positif sur lui pour lui manifester la présence du Seigneur.
1: Mais alors, on lui parle justement, on lui dit qu'on compte sur lui, à cet esprit, on le prie, parce qu'on dit parfois que c'est un peu l'oublié entre le Père et le Fils.
2: Ben, l'esprit, encore une fois, pour moi, c'est ce qui nous rend vivants. Donc c'est tout ce qui conduit nos initiatives, qui nous pousse en avant, qui nous donne de l'imagination, qui déploie finalement tout ce que nous sommes et qui nous rend fort pour pouvoir avoir de l'imagination justement pour aimer ou pour servir ceux qui nous entourent. L'esprit, c'est ça. L'esprit n'a pas de limite dans la vie qu'il nous donne et qui nous demande de vivre avec lui en fait et de déployer dans toutes ses dimensions. C'est ça l'esprit.
1: Comment le recevoir ?
2: En le demandant, en croyant peut-être même déjà que nous l'avons reçu, qu'il est déjà là. Tous les sacrements, donc il y a 7 sacrements dans l'Église, ce sont des étapes, des moments importants, des moments clés que l'Église donne pour que justement la grâce de Dieu se communique. Chacun des sacrements fait appel à l'Esprit. Pour qu'il y ait un sacrement, il y a toujours l'appel de l'Esprit qui est mentionné d'une manière ou d'une autre. C'est ce qu'on appelle une épiclèse, un appel de l'Esprit, un appel dessus, dans l'Eucharistie, mais dans tous les sacrements, c'est le cas. Avec notamment ce geste que le ministre, le prêtre ou le diacre fait à ce moment-là, qui est d'imposer les mains pour bien dire qu'il y a quelque chose qui, comme quand on impose une main, c'est comme une forme de bénédiction, de passage, quelque chose qui se transmet. Et cet Esprit se reçoit ainsi pour celui qui s'ouvre et qui l'accueille, et peut-être de manière optimale, si j'ose dire, dans les sacrements.
1: Jésus vient aussi nous dire dans ce passage que une vie intérieure, aussi grande soit-elle, n'a pas beaucoup de sens si nous n'agissons pas.
2: Ben, notre vie intérieure, elle se remplit de nos rencontres. Si vous n'avez personne finalement, si vous n'avez pas de, ne serait-ce qu'un prénom, un visage, une situation à présenter dans votre prière, ben de quoi parlez-vous à part parler de vous-même? Or, justement, si nous sommes envoyés aux autres, si nous nous ouvrons aux autres, eh bien notre prière se remplit de tous ces visages, de toutes ces situations, de tous ces espoirs, de ces cris, de ces joies, et nous devenons quelque part des transmetteurs ou des liens, des traits d'union entre ciel et terre, avec cette vie qui circule, qui se donne et se reçoit, où à la fois nous présentons la vie de nos contemporains au Seigneur, et en même temps, lui nous donne la force pour les rejoindre, les servir, les aimer. Et là, du coup, quelque chose du lien de l'esprit se fait et nous demeurons effectivement ainsi en Dieu.
1: On peut avoir peur aujourd'hui, le mot peur, il revient, que ce soit vis-à-vis de la situation sociale, politique, économique, environnementale. Cet évangile vient justement nous donner de la force.
2: Je crois qu'il nous donne de la force et de l'espérance. Effectivement, les clignotants sont plutôt au rouge en disant « voilà, le monde va mal, etc. » Mais est-ce que c'est ce monde-là que l'on veut ? Le Seigneur nous demande de transformer ce monde. Ce monde est en état de... C'est un autre passage qu'on trouve notamment chez Paul. Le monde est en enfantement. Il est en train de naître encore. Il est en train de devenir. Et nous sommes invités justement à participer à cette transformation du monde. Jamais se résoudre à ce que nous connaissons ou à ce que nous voyons, jamais nous résoudre finalement au mal. Bon, il ne s'agit pas de dire qu'il n'existe pas, nous le constatons. Nous ne sommes pas non plus béats en ce sens où nous serions complètement déconnectés des réalités de notre quotidien et de nos contemporains, c'est évident. Mais il y a une forme d'espérance que certains nous reprocheront en nous disant « mais mes pauvres amis, vous êtes vraiment des bénis oui-oui ou béats ». Mais peu importe. Et justement, si nous sommes poussés par l'esprit, oui, l'esprit, la force de vie, la force de Dieu avec nous, peut transformer ce monde.
1: Un grand merci à vous, Sébastien Anthony. Pour ceux qui désirent relire l'évangile de ce dimanche, je rappelle les références. C'est chez Jean, chapitre 14, versets 15 à 21. À la technique, merci à Antoine Picot et Pierre-Henri Paget.

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3: Retrouvons à présent la prière du soir. Prenons la direction de la Dordogne pour prier avec les cisterciennes des Chourniacs.

Seigneur Jésus, ce soir encore, regarde la foule des hommes fatigués. Toi, le bon pasteur, qui donne ta vie pour tes brebis, achemine-les vers la paix de ton royaume, où nous te connaîtrons dans la gloire du Père et la communion de l'Esprit pour les siècles des siècles.

De l'Épître aux Colossiens au chapitre 3e. Frères, dans votre vie, mettez l'amour au-dessus de tout. C'est lui qui fait l'unité dans la perfection. Et que dans vos cœurs règne la paix du Christ, à laquelle vous avez été appelés pour former en lui un seul corps. Vivez dans l'action de grâce, et tout ce que vous dites, tout ce que vous faites, que ce soit toujours au nom du Seigneur Jésus-Christ, en offrant par lui votre action de grâce à Dieu le Père. Quel que soit votre travail, faites-le de bon cœur, pour le Seigneur et non pour plaire à des hommes. Vous savez bien qu'en retour, le Seigneur fera de vous ses héritiers. Le Maître, c'est le Christ. Vous êtes à son service.

que Jésus ressuscité, présent au milieu de nous, nous donne de nous tourner vers son Père et notre Père pour lui dire en vérité.

0: C'était la prière du soir avec les cisterciennes des Chourgnac.
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0: Voici deux initiatives originales et universelles où danser se conjugue avec transformer. En Tunisie, Bari Ben Yamed et l'association Danseurs Citoyens utilisent la danse pour remusicaliser le monde. Née lors de la révolution tunisienne de 2011, Danseurs Citoyens utilisent la danse pour promouvoir l'éducation, l'émancipation des femmes, la justice sociale, les modes alternatifs de vie, le sens et l'indépendance notamment. Bari Ben Yamed explique. Nous allions au premier rang des manifestations, face aux policiers qui nous jetaient des pierres. Mais beaucoup étaient désarçonnés par cette protestation pacifique et par le corps qui danse. Nous allions aussi danser au tribunal pour soutenir des manifestants. Nous nous produisions également juste après les prêches des imams radicaux. Ça apaisait les gens, les aidait. Nous étions comme une cellule d'écoute et de beauté dans ces temps difficiles. L'action de danseurs citoyens se poursuit aujourd'hui. Ils pensent que la véritable révolution est celle qui agit sur le long terme, au plus profond des consciences. Ils créent de nouveaux spectacles, à la fois accessibles, hybrides et originaux artistiquement, tout en ayant du contenu qui cherche à éveiller et à transformer la société. Ils dansent aujourd'hui sur le parvis du Théâtre National, sur les marchés, sous les ponts, où la danse rejoint l'acrobatie, le théâtre et la musique. L'une de leurs vidéos montre un cours de danse classique en plein tramway de Tunis. Plus jamais peur est un de leurs slogans qu'ils appliquent à la lettre. Leur démarche cherche à s'éloigner de comportements individualistes, intéressés ou opportunistes. Les danseurs citoyens ont aussi mis sur pied un centre de création et de formation relié à la danse. Cette formation valorise les jeunes Tunisiens qui viennent de quartiers populaires. On y utilise aussi bien la danse traditionnelle que le contemporain ou le hip-hop.
1: On fait une dernière fois et je continue.
0: Toutes ces actions ont un impact positif sur la société. Avec Danseurs Citoyens, le discours s'efface au profit de corps qui dansent, qui s'affranchissent des contraintes, de la séduction intéressée, au profit du sens, de la beauté et d'une société meilleure.

congolais. Dans son titre Kembo, il invite à cultiver la joie et l'espoir, à se mettre en marche, à danser face aux difficultés de l'existence. Kembo, ou danser sa vie.

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2: En Haïti, la danse a participé à la révolution réussie des esclaves contre l'ancienne colonie française de Saint-Domingue. Notre chroniqueur Soukanou Gabriel nous fait découvrir l'importance historique et contemporaine de la danse comme outil de transformation en Haïti.
3: La danse a traversé les pages de l'histoire d'Haïti. Les esclaves ont dansé à des moments cruciaux. Elle ne saurait être une activité inoffensive. Les esclaves dansaient le soir pour posséder leur corps et unifier leurs esprits. Ils dansaient autour du grand feu pour invoquer l'au-delà. Pendant la cérémonie du bois caïman, ils ont dansé pour la liberté de toute une nation. La cérémonie du bois caïman est l'acte fondateur de la révolution haïtienne, la première révolte d'esclaves réussie du monde moderne. Aujourd'hui encore, la danse est présente. Elle se perpétue au carnaval, dans les salons et sur scène, avec des corps qui veulent exprimer les échos de la parole et du silence. Pour George Mark Henley, danseur professionnel et chorégraphe, danser est bénéfique pour la santé. C'est aussi un moyen de comprendre et d'interpréter le silence, d'interpréter le monde qui nous environne, de sonder les tréfonds de soi. Danser, c'est repousser ses limites, faire corps avec soi. En Haïti, nous sommes un peuple qui danse. Et les occasions n'en manquent pas. Entre héritage culturel et besoin de liberté, la vibration du tambour danse dans notre cœur. Soukano Gabriel, Port-au-Prince, Haïti, pour

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0: qui la fragilise ou l'intensifie? Pour répondre à ces questions, c'est une joie pour moi d'accueillir aujourd'hui Anne-Claire Desesquelles. Bonjour Anne-Claire Desesquelles.
1: Bonjour Sarah Brunel.
0: Vous êtes agrégée et docteur en philosophie, professeure de Cagnes au lycée du Parc à Lyon. Votre livre, L'absence, vient de paraître aux éditions Vrin. Comment est né ce livre, Anne-Claire Desesquelles? Qu'est-ce qui vous a conduit dans votre propre cheminement philosophique à écrire un livre sur l'absence?
1: J'avais auparavant écrit un livre sur la force, et il me semble que la force contient en elle l'absence et que toutes deux sont absolument indissociables et inséparables. En effet, Il n'y a de force que par une tendance ou par une tension vers ce qui est absent. Et donc, toute force, ici, je ne la définis pas à la manière des scientifiques comme une force quantifiable, mais comme une force interne, une force spontanée, et donc qui est tournée vers ce qui est absent, qui n'a de cesse de tendre vers ce qui manque, vers ce qui nous manque, et vers un manque fondamental qu'on ne cesse d'éprouver intérieurement. Donc cette force qui nous meut, ainsi qu'elle meut tout vivant, est toujours le dynamisme d'une spontanéité, et ce dynamisme d'une spontanéité est tension vers l'absent.
0: Pour l'opinion commune, l'absence, c'est tout d'abord l'absence d'un objet ou d'un être, par exemple dans le désir amoureux ou dans l'attente. Comment peut-on philosophiquement d'abord délimiter ce qu'est l'absence ou ses différentes significations ?
1: On peut distinguer une absence déterminée d'un objet bien identifié ou d'une personne que l'on connaît. Donc cette absence déterminée, tous en font l'expérience à un moment ou à un autre. Mais il y a aussi une autre forme d'absence. Il y a aussi une absence qui est indéterminée, qui est indéfinie et indéfinissable, ce qui est l'absence de quelque chose qui nous manque sans que nous puissions savoir ce qui nous manque. Nous sommes en quête de quelque chose, mais nous ne savons pas de quoi. Nous attendons quelque chose qui ne cesse de nous échapper sans que nous puissions définir ce qu'est cette chose qui nous échappe. Et il m'a semblé que cette absence indéterminée, c'est l'absence primordiale, c'est une expérience que nous cessons de faire, dont nous nous distrayons très souvent, Il me semble par conséquent que cette absence est originaire et qu'elle est le fond sur lequel apparaît toute absence déterminée, toute absence d'un objet identifié ou d'une personne déterminée se fait sur fond de cette absence primordiale qui est une absence indéterminée, indéfinissable et originaire.
0: Il y a cette absence originaire, vous venez d'évoquer ce manque. De quoi manquons-nous ? Ce manque qui est profondément humain, vous esquissez une réflexion sur cette humanité du manque, par exemple, en le différenciant de l'animal. Quel est le sens de l'être, donc de quelle signification peut-on apporter au mot « être » alors pour l'humain ?
1: Alors pour ce qui est de l'animal, l'animal aussi est un être d'absence. Il est aussi un être de manque. C'est-à-dire qu'il y a en lui ce besoin physiologique de ce qui lui manque pour survivre. Et il est tendu vers l'objet qui lui permettra de pourvoir à un tel besoin et de combler un tel manque. Alors la différence avec l'homme, c'est que le besoin chez l'animal est défini. Par exemple, l'abeille a besoin de fleurs pour les butiner et pour produire du miel. Tandis que l'objet du manque chez l'homme, eh bien, là, est indéterminé. L'homme a besoin de quelque chose. Il sent ce besoin, mais il ne sait pas de quoi il a besoin. Et sans ce manque, un manque, donc, et le sent d'ailleurs de façon constante, mais il ne sait pas donc de quoi il manque. Donc, le besoin chez l'animal est déterminé et...

0: L'absence a un contenu déterminé. Ce qui est absent pour l'animal, c'est ce dont il a besoin, par exemple, de fleurs pour l'abeille. Pour ce qui est de l'homme, donc comme il n'y a pas ni instinct ni besoin bien défini, ce qui caractérise l'homme, c'est justement qu'il est perplexe à l'égard même de son besoin et de cette absence qui ne cesse d'éprouver. Et donc, il s'agira pour lui d'essayer de fixer cette absence, de lui donner un contenu déterminé. Il faudra bien déterminer donc de quoi elle est l'absence pour pouvoir poursuivre un tel objet et espérer combler une telle absence. Donc, la différence entre l'homme et l'animal, c'est la différence entre un instinct et un besoin déterminé, et d'autre part, au contraire, une manière d'agir qui est tout à fait indéfinie. L'homme est susceptible d'une infinité d'actions différentes, il peut agir d'une infinité de manières différentes, et puis aussi, donc il n'a pas d'instinct bien défini, de manière d'agir bien définie, et puis encore une fois, le manque donc qui ne cesse de le hanter, est cette vacuité qu'il éprouve en lui-même, est une vacuité qui n'a pas d'objet défini et déterminé. Alors, la notion d'être, ici, effectivement, peut être étudiée. Parce que, ordinairement, on oppose l'être et le néant. On applique ici le principe du tiers exclu, soit c'est de l'être, soit c'est du néant. Or, ici, il me semble que l'absence, le manque, creuse en nous du néant dans notre propre être, que l'absence est constitutive de notre propre être, que le manque lui est constitutif, que nous sentons notre être déficient, que nous sentons notre être déficitaire, et c'est ce déficit d'être qu'on peut appeler le néant. Et d'ailleurs, Pascal utilisait ce terme lorsqu'il disait que nous sentons notre propre néant. Qu'est-ce que ça veut dire de sentir son propre néant ? Ça veut dire sentir l'incomplétude de notre être. Cela veut dire éprouver donc cette béance présente qui est là dans notre être, ce néant qui est constitutif de notre être.
1: Je rebondis sur ce que vous venez d'évoquer, qui est très intéressant, cette question de la vacuité, cette question du vide, à partir de Blaise Pascal, ce qui signifie, comme vous le formulez, que finalement, cette absence à soi, en soi, vous l'écrivez, c'est pas simplement une soustraction, mais c'est une voie aussi d'exploration de soi-même. Et donc, en vous écoutant, je me demandais si cette expérience-là de l'absence n'est pas une expérience qu'on peut désigner comme une expérience philosophique ou spirituelle fondamentale, et est-ce qu'on ne doit pas la distinguer d'une expérience plus ordinaire qui serait celle de la vacuité ou d'une certaine forme d'ennui, par exemple ?
0: Non, il me semble que les deux sont liés. Il me semble qu'il n'y a pas d'expérience humaine plus constante que celle du manque et que celle de l'absence. Alors, la différence avec la philosophie, c'est qu'effectivement, la philosophie s'efforce d'explorer donc cette absence ou cette vacuité que tout un chacun éprouve en lui-même. Simplement, la plupart du temps, nous nous distrayons d'un tel sentiment d'absence. Simplement, la plupart du temps, nous faisons tout pour nous en détourner, pour nous en divertir, pour anesthésier ce sentiment d'absence qui est en nous. On dit souvent que la nature a horreur du vide, mais en fait, c'est plutôt nous qui avons horreur du vide et du vide qui est en nous et de cette vacuité qui est en nous. Donc, nous faisons tout pour la fuir, nous faisons tout pour l'oublier, nous faisons tout pour l'anesthésier, pour l'endormir en quelque sorte. Alors, il y a plusieurs plusieurs manières de l'endormir. Hein. Déjà, par les préoccupations prenantes de la vie quotidienne, nous sommes à ce que nous faisons et de façon à nous détourner de ce sentiment de la vacuité. Mais justement, lorsqu'on s'ennuie, eh bien, on n'est plus pris dans de telles préoccupations et alors on est face à notre propre vacuité. C'est pour cela que l'expérience de l'ennui peut être une expérience très douloureuse, peut être une expérience très cruelle, parce que nous désirons quelque chose, mais nous ne savons pas quoi. Nous sentons bien que nous ne pouvons pas demeurer dans l'état présent. Nous ne coïncidons d'aucune manière avec l'état présent, puisque nous éprouvons ce sentiment d'ennui. Nous voulons échapper à l'ennui, nous voulons sortir de l'ennui, mais nous ne savons pas ce qui pourrait nous désennuyer, c'est-à-dire ce qui pourrait combler cette vacuité, cette absence que nous éprouvons dans l'ennui. Donc, je crois qu'il y a deux choses. Je crois qu'il y a ce sentiment que tout un chacun peut éprouver, et puis il y a la pensée philosophique qui, effectivement, s'efforce d'explorer une telle vacuité ou un tel sentiment de vacuité pour essayer de le penser. Ce qui montre bien d'ailleurs qu'il n'y a plus rien de plus concret que la philosophie, ce qui montre bien d'ailleurs que la philosophie consiste à penser ce que vit tout un chacun, ce qui montre bien d'ailleurs qu'il ne s'agit pas d'opposer la pensée à la vie et de penser et de caractériser donc la philosophie comme abstraite, comme on l'entend parfois. Non, tel n'est pas du tout le cas. Et la pensée philosophique est une pensée concrète.

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1: Nous venons d'écouter le deuxième mouvement de la sonate numéro 26, le début de ce deuxième mouvement, sonate de Beethoven. Le titre de ce deuxième mouvement, c'est l'absence. Anne-Claire Desesquelles, est-ce que vous auriez un mot à dire sur cette musique-là ?
2: Alors on remarque d'abord la lenteur de ce mouvement, et ce n'est pas un hasard si les adieux correspondent au premier mouvement qui est un allegro, et si le retour correspond au troisième mouvement, et donc on voit bien très bien ici que c'est penser l'absence comme un entre-deux, comme un intermédiaire entre le moment de la séparation, les adieux, et le retour des personnes qui étaient parties. Or justement, mon propos est de montrer que l'absence précède toute présence même. Mais pour ce qui est de l'œuvre de Beethoven, ce n'est pas un hasard, effectivement, que l'absence soit évoquée dans le mouvement lent, puisque un mouvement lent est un mouvement qui nous incite à l'intériorisation. Un mouvement lent est un mouvement qui nous incite à un retour réflexif sur nous-mêmes et sur ce que nous éprouvons, sur nos propres sentiments, et donc nous invite effectivement à éprouver cette vacuité qui est en nous et ce sentiment d'absence qui est toujours là, parfois de façon très cruelle et très poignante, et parfois de façon beaucoup plus obscure, mais il est toujours là, et ce mouvement-là donc nous incite à revenir à ce sentiment d'absence qui est en nous.
1: Ce sentiment d'absence que la musique de Beethoven nous fait ici éprouver entre l'absence qui est première selon vous et la présence, ma question est peut-être un peu naïve, mais n'est-ce pas reconnaître que on tend, ou alors on a perdu, ou on est à la recherche de ce qu'on n'a jamais vécu, de ce qu'on n'a jamais possédé, de ce qu'on n'a jamais connu? Est-ce une dimension pour vous importante de l'absence qui est à creuser philosophiquement?
2: Oui, effectivement. Donc, on est en quête d'on ne sait quoi. On est à la recherche d'on ne sait quoi. On ne cesse de tendre et d'être inquiet avec ce thème de l'inquiétude qui est l'absence de repos. On est incapable de rester en repos, c'est-à-dire de coïncider avec ce qu'on est à présent et de coïncider avec le donné présent, justement parce que il y a cette absence continuelle en nous qui, en quelque sorte, nous fait éprouver que nous ne pouvons pas en rester à notre état présent, à notre état actuel qui est déficient, qui est insuffisant, que nous vivons sur le mode du déficit, que nous vivons sur le mode de l'absence, qu'il nous faut quitter cet état présent pour un autre état. Mais quel est-il et quel peut-il être ? Toute la question est là. On peut penser à l'opéra de Berlioz avec le personnage de Faust. Faust, finalement, qui dit à un moment donné dans l'opéra de Berlioz, mais où trouver ce qui manque à ma vie? Je sens ma vie comme un manque. La vie est à elle-même son propre manque. La vie est à elle-même sa propre absence. Alors, où trouver ce qui me manque? Il me semble que c'est une question que chacun se pose. Il me semble, alors plus ou moins clairement, plus ou moins obscurément, mais il me semble qu'il est bon, effectivement, d'essayer de faire face à une telle question et peut-être d'y répondre. Voilà, la question est de quoi l'absence est-elle l'absence? De quoi l'absence est-elle le manque? Qu'est-ce qui nous manque? Voilà, alors évidemment, il faut partir en quête de ce qui nous manque et déjà essayer de déterminer ce qui nous manque.
1: Alors, c'est effectivement assez étrange parce que cette absence dont nous n'arrivons pas à identifier l'objet, mais qui est toujours là, comme vous venez très bien de le décrire, c'est aussi ce qui nous met en mouvement. Vous le décrivez, par exemple, c'est un aspect important de votre livre, dans le désir et en particulier dans l'action. Ce qui nous met en activité, et l'action est au centre de la vie humaine, dans la transformation de la nature, dans la production technique, dans le travail. Dans un monde où précisément peut-être la notion de travail est peut-être en crise, ce que vous nous donnez ici à penser est vraiment à méditer, c'est-à-dire quel sens ici, quel est le sens fondamental de cette action qui n'est pas que remplissement finalement, il n'y a pas que du quantitatif bien sûr.
2: Oui, alors l'absence, en fait il y a deux types d'absence, ou du moins l'absence peut être vécue de deux manières. Il y a une absence qui paralyse, parce que justement on ne sait pas de quoi elle est l'absence, justement on ne sait pas comment guérir de ce sentiment d'absence, on ne sait pas ce qui pourrait colmater un tel manque, et telle est l'expérience d'Amiel, hein, cet écrivain de la seconde moitié suisse, de la seconde moitié du 19e siècle, qui a écrit un très beau journal intime, et dans ce journal intime, il ne cesse de revenir sur son expérience de l'absence et sur le fait, finalement, qu'il est incapable d'en sortir et il est incapable de mener une tâche à bien parce qu'il ne sait justement pas ce qui pourra le guérir de l'absence. Donc, il y a l'absence qui paralyse, mais aussi l'absence qui est le ressort de l'action. Il y a aussi l'absence qui dynamise. Il y a aussi l'absence qui nous pousse à agir. Et justement, de façon à donner corps à l'absence, de façon à donner un contenu à notre manque. C'est-à-dire que, eh bien, par exemple, nous allons nous spécialiser dans tel ou tel métier, où finalement nous donnerons un corps ou un contenu à notre manque. Notre manque, eh bien, ce sera de fabriquer tel type d'objet qui correspond à notre métier, de produire tel type d'œuvre au sens très large du terme qui correspond à notre métier. Et ainsi, effectivement, eh bien, nous pourrons donner une détermination à cette absence qui est d'abord indéterminée. Nous en ferons une tâche particulière et nous nous assignerons comme tâche, eh bien, de combler ce manque particulier, qui est lié à notre métier. Ce qui manque au boulanger, eh bien, c'est de produire des baguettes de pain le matin pour satisfaire les personnes qui viendront acheter leur pain. Ce qui montre bien d'ailleurs que en même temps, eh bien, ce qui peut combler l'absence, ce n'est pas seulement le fait de travailler en produisant quelque chose, mais de travailler en produisant quelque chose pour les autres. C'est-à-dire que finalement, ce qui pourra combler notre manque, c'est de produire cette chose qui nous manque par notre travail, comme les baguettes donc du boulanger, mais aussi nous comblerons notre manque en comblant celui ou ceux qui alors consommeront ce que nous avons produit ou utiliseront ce que nous avons produit ou s'enrichiront de ce que nous avons produit. Et de sorte que finalement, dans le travail, ce qui comble notre manque, c'est de combler le manque d'un autre. C'est-à-dire, non pas, comme on le pense très souvent, je comble le manque d'un autre pour que cet autre, en retour, comble mon propre manque et produise par son travail ce dont j'ai besoin. Mais il s'agit de façon beaucoup plus profonde de combler le manque de l'autre par ce qu'on se produit, par ce qu'on produit par son travail. Et en le comblant, on sent son propre manque comblé. Donc, finalement, on voit très bien ici que apparaît un sentiment de présence, ce sentiment de présence, en même temps à l'autre et à soi-même, passe par la rencontre d'une autre absence. Que ce sentiment de présence ne naît pas de la rencontre avec quelque plénitude que ce soit, mais paradoxalement avec la mise en relation donc avec une autre absence et un autre manque. Quand je sens que je comble le manque d'un autre, je sens en même temps mon propre manque comblé, et de là naît le sentiment de présence.
1: Alors cette présence qui est entrelacée d'absence ici, nous avons à la traverser dans le rapport aux autres. Il y a aussi un aspect important dans la dernière partie de votre livre sur cette idée que traverser ou éprouver l'absence, c'est s'éprouver aussi pleinement vivant, hein, qu'il y a quelque chose comme une puissance ou une promesse de vie dans l'absence. Je voudrais évoquer en particulier l'art. Vous êtes musicienne, vous avez écrit aussi sur la musique. L'art peut-il, la musique peut-elle satisfaire nos attentes? C'est-à-dire, y a-t-il pour l'être humain quelque chose comme une expérience de la plénitude, ou en tout cas de cette pleine potentialité vécue de manière plus heureuse peut-être de l'absence?
2: Oui, effectivement, parce que le propre de la musique, c'est de susciter notre attente et de façon ensuite à pouvoir la combler. C'est-à-dire que il s'agit de susciter chez l'auditeur le manque de quelque chose pour ensuite, eh bien, pouvoir eh bien, combler un tel manque de façon que l'auditeur, eh bien, en éprouve un intense sentiment de satisfaction et presque de plénitude. On peut prendre pour exemple la dissonance en musique. Le propre d'une dissonance, c'est qu'elle n'est pas, elle n'existe pas par elle-même et pour elle-même. Le propre de la dissonance, c'est qu'elle est instable, c'est qu'elle introduit une inquiétude et donc un manque dans l'expérience de l'auditeur. Quel est ce manque? Ce manque, c'est celui de la résolution d'une telle dissonance par une consonance qui lui succède. Et donc, toute musique est rythmée par une alternance entre dissonance et consonance. Une dissonance qui suscite une attente de la part de l'auditeur et une consonance qui répond à cette attente que la musique a elle-même suscitée. Et donc, la musique donne corps à cette absence indéterminée dont on parlait, lui donne un contenu et ensuite, c'est comme si elle s'employait à combler ce manque qu'elle a elle-même suscité. Un autre exemple en musique, c'est ce qu'on appelle la sensible. Par exemple, en Do majeur, le Si est appelé la sensible. Or, pourquoi appeler cette note particulière sensible et pas les autres? En quoi est-elle plus sensible que les autres? Elle est plus sensible parce qu'elle nous rend plus sensible justement, eh bien, à ce manque qui, et cette attente qui dynamise la musique, cette tension qui parcourt la musique, parce que lorsqu'on entend un si et qu'on est en do majeur, eh bien, on n'attend qu'une chose, c'est le do qui enfin pourra résoudre cette attente suscitée par la sensible. Voilà, donc la musique, effectivement, eh bien, est faite de notre expérience de l'absence. S'il n'y avait pas en nous cette vacuité, jamais nous ne pourrions être musiciens ni être auditeurs de musique.
1: Alors, vous terminez votre ouvrage et nous allons l'évoquer très rapidement, le temps nous manque, mais par une réflexion, un seuil de réflexion sur l'idée de la présence absolue et sur la religion, simplement en quelques mots, puisqu'il nous reste très peu de temps, mais le christianisme a ici un rapport particulier à l'absence. Très rapidement.
2: Oui, il me semble que le christianisme est une religion très particulière parce qu'il y a dans le christianisme une double théologie. Il y a la théologie du Père, qui est une théologie d'un être tout puissant, d'un être autosuffisant, d'un être qui est plénitude d'être, d'un être donc qui est seulement être et d'aucune manière néant. Et puis il y a aussi la théologie du fils, et le fils, alors c'est dépouillé dans la kénose, c'est dépouillé des attributs du père, de cette plénitude, et il n'y a pas d'expérience plus récurrente dans l'histoire de Jésus que l'expérience du délaissement et l'expérience même de l'abandon, donc du manque, de l'absence. Mon père, pourquoi m'avez-vous abandonné ?
1: Merci infiniment, Anne-Claire Desesquelles. Votre très beau livre, L'absence, vient de paraître aux éditions Vrin. Merci infiniment.
2: Merci à vous.

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4: Alors pour cette émission cinéma, on va commencer par rendre un hommage à Claire Maurier. Claire Maurier qui est décédée avant-hier. On l'avait vu dans Les 400 coups de François Truffaut, La cage aux folles, d'Edouard Molinaro, Un air de famille, d'Agnès Jaoui et Jean-Pierre Bacri, ou encore Le fabuleux destin d'Amélie Poulain, c'était en 2001.
5: Où elle est derrière
4: des souvenirs.
5: Derrière le comptoir.
4: Oui.
5: Et c'est une patronne de bar formidable.
4: Elle avait 60. Elle avait 97 ans, pardon.
6: Ah oui, 90.
7: Et
6: oui,
7: c'était la formidable première femme de Hugo Tognazzi dans La cage aux folles. Et c'était la maman de Laurent. Ouais. Et elle a de nouveau un entretien avec son premier mari. Entretien très proche. Et Zaza Napoli, donc Michel Serrault, va les surprendre et va en prendre beaucoup d'ombrage. C'était vraiment une très très bonne actrice, Claire Maurier.
4: Voilà, elle nous a quittés, on lui dédie cette émission. Au cinéma cette semaine, nous avons retenu trois films, Nous l'orchestre, dont la chronique fut un peu escamotée, faute de temps la semaine dernière, donc on va y revenir. Vivaldi et moi, non pas un biopic, mais bien l'arrivée du maestro italien au couvent de la Pietà à Venise en 1717. Enfin, Le diable s'habille en Prada 2 avec la parfaite Meryl Streep, Marie-Noël Tranchant, Dominique Borde et Bernard Midioni. Bonjour.
8: Bonjour,
7: bonjour Christophe Maury.
4: Nous l'orchestre de Philippe Béziat avec Klaus Meckley, le chef d'orchestre. Il y avait déjà, vous vous souvenez peut-être, un portrait filmé de ce jeune chef intitulé « Vers la flamme » qui avait été diffusé le 21 avril 24, c'était sur Arte. Et Nous, l'orchestre est un documentaire passionnant, car formidablement humain, sur le travail d'orchestre symphonique, en l'occurrence l'Orchestre Philharmonique de Paris, où Klaus Meckley fut nommé conseiller musical pour les saisons 2020-2022. Et directeur musical à partir de septembre 2021 pour 5 saisons, succédant ainsi à Daniel Harding. Le film que nous présentons est lauréat du Grand Prix du documentaire musical au FIBADOC de 2026. On écoute la bande-annonce.

0: ce sont 18 violonistes qui vont faire le même geste, centième de seconde près. Ça, ça m'impressionne énormément. La force du collectif et de cette volonté de jouer ensemble.
1: Sur ma droite, j'ai mes collègues bassonistes.
2: Il y a les cuivres derrière. Les violoncelles sont devant.
3: Tout le monde peut avoir à un certain moment l'impression de servir à rien. C'est faux.
4: On se remercie, on se félicite assez régulièrement, quoi. Faut être un peu plus que collègues. Sinon, ça prend pas. Sinon, les concerts sont moins bien.

0: Ah, Stravinsky.
1: Oui. Alors, bah, on accompagne cet orchestre à la Philharmonique de Paris.
0: Ça donne envie d'y aller, hein,
1: oui, à la Philharmonique de Paris. Bah, c'est à voir, la Philharmonique.
0: Ah oui.
1: Il y a 120 musiciens dirigés donc par Klaus Makela. Et ce qui est intéressant, c'est le va-et-vient en fait entre le collectif et l'individuel, puisqu'il a l'idée, il y a le chef qui s'agite beaucoup, hein, c'est un jeune chef d'orchestre, et de Ravel à Bartok, bon, la magie musicale opère, mais surtout, c'est passer de l'œuvre collective à la réflexion individuelle, c'est un va-et-vient intime et créatif, car l'un et l'autre sont indissociables, et il y a toujours, ils ont tous... Même individus, ils ont tous besoin de l'orchestre. Mmh. Ça, c'est assez beau de voir qu'ils se réalisent en groupe. Mmh. Et ce groupe, c'est l'orchestre. Et
0: c'est le titre qui est remarquable.
1: Voilà, nous l'orchestre.
0: C'est formidable.
1: Oui, c'est ça. Donc, c'est la passion individuelle qui revoit l'effort collectif et la discipline, surtout. Et c'est ce qui est le plus intéressant, finalement. Et il y a un des musiciens qui s'extasie un moment en disant ce qui est formidable, c'est de voir les violons jouer en même temps, au même moment. Mmh. Et c'est vrai que c'est le miracle. Mais lui qui est dans le truc, il s'extasie encore devant ce miracle-là. Oui. Comment se fait que ça part exactement au même moment, quoi. Ils ont tous la partition. Donc c'est
0: oui,
1: très
0: mais
1: intéressant.
0: Les coups d'archer sont réglés à l'avance.
1: Oui.
0: Vous pouvez faire la même note en poussant votre archer ou en le tirant votre archer. Mmh. Et il y a tout un travail de réflexion préalable entre le chef d'orchestre et le premier violon, qu'on appelle aussi le bélier de l'orchestre, parce que c'est lui qui tire tout ça. Et ce travail-là, il est fait à la table. Et ensuite... En effet, tous les archers vont ensemble, parce que sinon vous n'avez pas du tout le même son. Marie-Noël.
2: Oui, outre ce rapport de l'individuel au collectif, en effet, moi j'ai été très sensible d'abord au fait qu'on soit au cœur de l'alchimie musicale. Comment de tant de vies humaines extrêmement diverses, ordinaires, peut naître une harmonie supérieure ? Inattendu, extraordinaire, exceptionnel, qui nous mène tous, musiciens et auditeurs, ensemble, dans une beauté incroyable, presque miraculeuse, pourrait-on dire. Et puis, là, j'ai beaucoup aimé, parce que ça, je trouve que c'est très original par rapport à un documentaire... classique, c'est tout un jeu sur les perceptions diverses, auditives et visuelles. Par exemple, on voit des paysages, il y a des rapports particuliers, inattendus, et qui ouvrent vraiment aussi bien les yeux que les oreilles, que toute la sensibilité à des réalités complexes et vivantes, très vivantes. Ça, je trouve ça, il y a les voix, il y a un rapport non seulement à la musique, mais aux voix, au silence, à la vue, au paysage, au décor, aux lumières. Et tout ça participe à cette alchimie très, très singulière.
0: Ce que j'ai trouvé formidable, c'est le côté social. C'est-à-dire qu'il y a une sorte de rite dans un concert. Il y a beaucoup de gens qui disent « Oh, c'est pas pour moi, c'est la grande musique, ou c'est très snob, ou ils sont tous habillés en smoking, etc. » Et là, on les voit en t-shirt, en short, en train de vraiment mouiller le maillot. Et on voit vraiment un côté très, très humain. Et ça donne vraiment envie d'aller au concert. Mmh. Donc, quand ça démythifie voilà, la musique dite classique, pour dire que c'est juste la musique. Quoi.
2: Oui, il y a un très beau passage.
0: Très, très bien.
2: Notamment, je trouve, sur et avec le cor anglais.
0: Oui.
2: J'ai trouvé ça admirable. On nous fait entendre ce son... vraiment bouleversant, profond, mélodieux, exceptionnel du cor anglais. Et le corniste dit, mais Christophe, vous sauriez mieux traduire ce qu'il dit, son rapport avec cet instrument si particulier.
0: Parce qu'il est...
2: C'est dans la symphonie de Mahler, non ? J'ai oublié la musique. Mais en tout cas, c'est très beau parce que là, il y a comme une espèce de solo tout à coup, extrêmement lyrique, extrêmement intime, aussi bien dans son rapport à la musique que à la vie.
0: Et tout le monde écoute.
2: Et tout le monde est, oui, suspendu.
0: Bernard. Oui, moi je serais un petit peu mitigé, même si le meilleur de ce documentaire, ce sont les extraits de concerts qui sont d'une profonde intensité. Et puis quel cortège musical, vous avez Ravel, Rimsky-Korsakov, Mahler, Bruckner, Shostakovich, Béla Bartok et plusieurs autres. Et c'est vrai qu'ils passent les uns derrière les autres, et c'est ce qui donne toute la grâce à ce documentaire, c'est quand même la musique que vous évoquiez à l'instant. En plus, alors c'est vrai, je rejoins assez ce qu'a dit Dominique, ce jeu entre exalter la puissance du groupe, alors ils emploient cette expression dont je ne suis pas fanatique, la puissance du collectif, et en même temps, toujours mise en parallèle avec la ferveur de chaque artiste. Parce que chacun d'entre eux, et ça c'est vrai, lorsque vous connaissez des musiciens, ils ont cette flamme à l'intérieur d'eux-mêmes. Il y a quelque chose, et qui ne les consume pas, hein, d'ailleurs. Au contraire, très souvent. Et c'est vrai que ça, c'est plutôt très bien montré. Et il y a une formule qui est donnée d'un célèbre chef d'orchestre, que je ne porte pas spécialement dans mon cœur non plus, puisque c'est Pierre Boulez, mais on vous donne cette formule qui est la liberté dans le cadre. C'est ce qu'il avait dit lors d'un concert. Et cette formule, ici, semble aussi judicieuse qu'éloquente, parce qu'ils sont tous dans une grande liberté, et en même temps dans un cadre très précis. Mais maintenant, vous avez un choix qui est de ne pas entendre, et c'est volontaire, on les voit parler, mais on n'entend pas ce qu'ils disent, et vous avez résumé en quelques lignes ce qu'ils disent. Malheureusement, les caractères sont très petits, et en plus ça va très vite. Donc vous ratez parfois les propos qu'ils sont censés tenir, et ça c'est tout de même ennuyeux. La structure, c'est tout de même une oscillation entre la musique et quelques remarques éparses. On peut pas dire qu'il y a eu un grand travail de charpente, je dis pas de charpente musicale évidemment, mais de charpente dramatique. Et puis on n'a pas le temps de s'attacher à tel ou tel interprète parce que la caméra va très vite, on entend tel ou tel, et puis on passe à un autre, et finalement il n'y en a pas vraiment un qui se dégage, à part peut-être le chef d'orchestre. On aurait d'ailleurs voulu qu'ils interrogeât les chefs d'orchestre, ça aurait pu être riche d'enseignements. Or, on est sur les interprètes qui sont certes intéressants, mais ça va très vite et ce n'est pas assez pédagogique. On aurait bien voulu qu'ils parlassent de leur formation ou des compositeurs qu'ils jouent, qu'ils interprètent. Des anecdotes.
3: C'est pas le sujet.
0: Ben, ça aurait été intéressant. Une fois ou deux qui parlent, par exemple, de leur amour de Bartok ou de Ravel ou de. Et pas du tout. Et puis la réalisation est appliquée, mais manque un peu de relief. Néanmoins, on entre ici, je suis d'accord avec Marie-Noël, à l'intérieur des instruments sollicités, comme si entre le grand Bécart et l'archer des ombres, la caméra ouvrait cinq fenêtres en basson.
3: Oui, si vous voulez voir un court-métrage sur l'orchestre de l'intérieur, vous pouvez voir le court-métrage de Patrice Lecomte sur le Boléro avec Jacques Villaret. Vous connaissez ce court-métrage ?
2: Ah non,
0: pas la contrebasse, c'était
3: non,
0: pas
3: non,
0: d'après...
3: Non, non, non, c'est la contrebasse, c'est une pièce de Suskind.
0: Oui, de Suskind.
3: Là, c'est Patrice Lecomte qui s'est amusé. On a on a l'orchestre qui joue le Boléro, et puis la caméra avance sur le type qui a la caisse claire, qui fait toujours le même rythme, et c'est Jacques Villaret. Et là, tout se passe dans son visage. On sent qu'il s'ennuie, on sent qu'il en a marre. On sent que c'est formidable. Ouais, vous pouvez voir ça sur YouTube. Allez, maintenant, toujours, on reste dans la musique avec Vivaldi et moi de Damiano Micheletto, avec Tecla Insolia, Michele Riondino et Fabrizia Sacchi. Le titre original, qui, à mon avis, est bien meilleur, c'est pas Vivaldi et moi, c'est Primavera, c'est-à-dire printemps. C'est pas Il Primavera, c'est Primavera, printemps. Et c'est vraiment printemps, ce truc. On est à Venise en 1717, l'Ospedale della Pietà à Venise recueille et forme des jeunes orphelines à la musique. Dissimulées au public, souvent masquées ou derrière une grille, l'orchestre de jeunes filles se produit pour les riches mécènes de l'institution. Elles sont là à grandir en vue d'un riche mariage organisé par la direction, une direction assez vénale, il faut le dire, qui change de Kapellmeister pour attirer encore plus de monde. Ainsi vient Antonio Vivaldi, dont la musique révolutionne le couvent. Il s'attache à Cecilia, qui a 20 ans, qui excelle en tant que violoniste. Elle aussi est appelée à un grand mariage, pour autant qu'elle passe le test de virginité. On écoute la bande-annonce.
4: Ogni domenica suoniamo dietro una grata perché nessuno deve mai vederci in volto.
5: Sono tutte così timide?
6: Educate all'obbedienza, istruite.
5: Dobbiamo parlare con Don Giulio.
6: Per prendere chi?
7: Don Antonio.
6: Vivaldi?
5: Prendiamo Vivaldi.
8: Abbiamo un primo violino.
9: Io?
8: Come ti chiami tu?
9: Cecilia.
8: Ma tu hai qualcosa che le altre non hanno.
10: Sei tu che andrai in sposa ad Andrea Sanfermo?
9: Lo conoscete?
10: Non poteva capitarti di meglio, sai.
8: Io vorrei fare una musica che esalti, che stordisca, che sia come la vita.
11: Più impeto! Più impeto! Mi sto addormentando!
9: Non voglio più sposarmi, ma sposandovi avrei dovuto rinunciare alla musica.
12: Io non posso far nulla, ma voi invece sì.
8: Tu non puoi chiedere a me di cambiare la tua vita.
13: Voi dovete pensare solo a far bella figura con me.
8: Non sei felice? Tutta Venezia ti ha applaudito. Vedere sprecato tutto il tuo talento, quella è una tortura.
9: La musica non serve ad imitare i suoni del mondo.
8: Sì, hai ragione, la musica non serve a niente, però può fare tutto.
14: Fare tutto.
0: Dominique Borde.
1: Oui. Oui, ben on est beaucoup plus proche du destin de Cecilia qui a 20 ans et qui est orpheline et qui est donc dans l'hospital de la Pietà et qui refuse de se marier parce que si elle se marie, elle ne peut plus jouer, elle ne peut plus, elle est violoniste. Hein. Donc elle doit abandonner la musique, et elle veut pas abandonner la musique, donc pour elle le mariage est une contrainte et à laquelle elle veut à tout prix échapper. Et face à elle par intermittence, on a Vivaldi, maître et mentor qui l'accompagne de loin et la soutient prudemment tout de même dans sa démarche. Il est assez distant. Il n'est pas, il ne la cornaque pas, il ne la coiffe pas. Il est à distance. Elle se confie à lui simplement. Voilà, c'est porté par des décors assez luxueux et
0: des costumes magnifiques.
1: Et les costumes aussi, oui. Le film est un portrait décoratif mais assez bien documenté, sans exagération. On n'insiste pas trop de la Venise du XVIIIe siècle. Et de cette héroïne sacrifiée et reconnue. Alors certes, on peut y distinguer en filigrane un pamphlet féministe qui est moins à la gloire de Vivaldi qu'un hymne à la liberté féminine, c'est certain.
0: Surtout la fin.
1: Ça, on sait, surtout à la fin. Mais le spectacle est esthétique et sans être exagéré. Moi, j'ai beaucoup pensé à ce que Comencini avait fait avec Casanova.
0: Mais oui, hein, vous avez raison, hein, on y pense vraiment.
1: On y pense vraiment parce qu'il y a une délicatesse, on n'insiste pas trop sur les décors, mais on est vraiment dans cette Venise du 18e. Quoi.
0: Casanova, voilà. Un adolescent à Venise.
1: Voilà, un adolescent à Venise, qu'on a sorti avec beaucoup de retard.
0: Alors, hein. En 69 en Italie, mais voilà. Chez nous peut-être en 76.
1: Parce qu'on avait sorti le Casanova de Fellini, oui. En fait. Mais voilà, mais le spectacle est tout de même assez réussi, c'est intéressant, c'est sans fausse note, on peut le dire. Et c'est un livre d'images, un beau livre d'images qu'on feuillette, et puis le visage de l'héroïne vous reste en tête. Elle est émouvante.
0: Et puis la mère supérieure est formidable.
1: Et puis bien sûr, les religieuses ne sont pas vraiment à leur avantage.
0: Non.
1: Surtout quand elles tuent les petits chats.
0: Oui. Marie-Noël.
2: Oui, c'est une scène du début.
1: C'est le début.
2: Évidemment, symbolique, puisque ces petits chatons qu'on sacrifie renvoient bien sûr à ces orphelines. Qui n'en sont pas forcément au départ, mais qui sont des enfants abandonnés. Et donc, qu'on laisse dans des boîtes, on voit une scène furtive ou l'abandon d'une... C'est très étonnant. Alors, c'est vrai que la musique est salvatrice pour elle. C'est vraiment un accès à la beauté, à la vie intérieure profonde, et elles font des merveilles avec des grands maîtres comme Vivaldi. Donc le film a cet axe très, très beau, très fort et très tenu de la musique ensemble. Là encore, on retrouve... Ça, c'est très bien mis en valeur, je trouve. Mm-hmm. Et Vivaldi est intéressant, je trouve, une composition, non pas musicale, mais dramatique. Et juste, parfois peut-être un peu
0: dramaturgiquement, ça tient la route, hein.
2: Oui, je trouve aussi les rapports entre ces deux personnalités. Alors, il faut dire qu'il l'a. Dominique disait oui qu'il l'a. Il la garde à distance, mais c'est quand même lui qui l'a choisi, et il l'a choisi pour une belle raison, qui est que dans la musique. Elle ne cherche pas la louange. Mmh. Donc il perçoit tout de suite qu'elle a un rapport, une vraie passion, un vrai, véritable engagement dans, la, dans son art musical, que ça représente vraiment beaucoup pour elle, plus que des œuvres à jouer. C'est une âme, c'est un chemin. Et elle vit ça très très bien. La jeune interprète est vraiment bien aussi. Donc ces deux personnages sont intéressants et j'ai aimé comme vous le classicisme, la sobriété dans l'ensemble des décors, des costumes, de la vie. Une vie à Venise dans le calme des jours, sans touristes et sans mascarade. Parce que Venise au cinéma, c'est souvent des mascarades extravagantes, une extériorisation soi-disant baroque, mais parfois... Non. Là, il y a une sobriété qui a beaucoup de tenue, je trouve.
0: Mais pour un établissement religieux, le sentiment religieux, là, n'existe absolument pas. Hein. On n'a ni office, rien. On est vraiment dans la musique et dans la sacralisation de la musique.
15: Oui. Bernard. Oui, un film intéressant qui repose là encore beaucoup sur les scènes de concert qui tirent leur épingle du jeu, mais avec quand même une grande élégance de mise en scène, d'un bout à l'autre. La relation entre le compositeur et la jeune orpheline retient l'attention parce qu'elle est subsumée, transcendée, sublimée par l'art. Mmh. Parce que sinon, le rapport humain, en effet, il l'a choisi, Marie-Noël a raison, mais ce qui les porte tous les deux dans la même direction, c'est l'art. Là aussi, une ferveur à l'égard de la musique. Et ça, c'est montré de manière intelligente. Vous avez une scène qui est bien rendue sur la notion de pouvoir et art, qui est la scène en présence du roi, qui au départ semble se désintéresser.
0: Du roi de Suède.
15: Absolument. Et puis qui finit par l'applaudir. Mmh. Et là, ça, il y a une bascule.
0: Et il la démasque.
15: Oui, aussi. Oui, aussi. Absolument. Elle ne veut pas.
0: Absolument. Oui, parce que quand elles se présentent en public, elles sont masquées. Il y a de très belles images d'ailleurs quand elles sont tout en rouge.
2: Oui. Leur domino pourpre et leur masque noir glissant sur les canaux de Venise dans des barques.
15: Et ça, c'est vrai qu'il la démasque contre son gré. Plus le long métrage avance, plus il gagne en intensité et en intensité dramatique. Moi, j'ai plutôt aimé néanmoins le final parce que à la fois sur le plan mélodique et sur le plan dramatique, il y a quand même un crescendo, une apogée. Alors Vivaldi avait donné son dernier rôle à l'un de nos grands acteurs. Je ne sais pas si mes camarades s'en souviennent, mais c'est le dernier film de Michel Serrault, qui s'appelait Antonio Vivaldi, un prince à Venise. C'est le dernier rôle. Alors, il ne jouait pas Vivaldi, il jouait un ponte de Venise, et ça a été son dernier rôle en 2006, et il décède très peu de temps après. Maintenant, l'histoire de la mère inconnue et de l'héroïne, c'est pas très intéressant. En plus, c'est même abandonné en cours de route. Mmh. C'est dire si ce n'est pas très intéressant.
0: C'est à se demander si la mère n'est pas la mère supérieure.
15: Ah, alors ça, c'est votre lecture très intéressante, hein, du reste.
0: C'est elle qui lui donne sa liberté.
2: Oui,
0: et
2: c'est elle à la fin, est-ce que ce n'est pas un peu trop didactique quand même pour aujourd'hui, voilà, la liberté, elle quitte le...
15: C'est possible, mais on est dans...
2: Elle s'émancipe, voilà.
15: Je suis d'accord avec vous, mais c'est romanesque. Mais oui, est-ce que c'est lourdement symbolique? Comme mes camarades, j'ai pas tellement aimé la noyade, même pas du tout Féline au début, qui est un petit peu lourde en plus. C'est pas seul, mais entre autres, c'est assez statique aussi quand même. Bon, même si évidemment on s'attend pas à de grands mouvements de caméra, je suis d'accord avec Dominique, le passer par le regard d'une femme, on aurait pu très bien expliquer l'histoire de Vivaldi. Non, les temps actuels font qu'il faut passer par le regard d'une femme pour lui donner une légitimité. Et puis les différentes figures masculines, à part Vivaldi, on ne peut pas dire qu'elles suscitent une franche sympathie, hein, ni les uns ni les autres. Et puis peut-être une petite coquetterie, les Quatre Saisons, son morceau le plus célèbre, on entend quelques notes à la fin sur le générique de fin.
1: Ce qui est intéressant, c'est qu'à la fin, moi je ne savais pas qu'en fait il est mort dans la misère et les Quatre Saisons ont été retrouvés après sa mort.
15: Oui, absolument.
1: Donc c'est ce qui explique qu'on ne les mette pas dans le film. Finalement.
15: Absolument, et ce qui va faire un peu la transition avec notre film suivant, la musique de l'atypique ecclésiastique vieillit bien grâce à une suprême élégance. Il n'y a donc nul besoin de mettre en tonneau Vivaldi pour voir ce que le prêtre a porté.
16: Des arts et des lettres, Christophe Maury.
0: Il nous reste une poignée de minutes pour Le Diable s'habille en Prada 2 de David Frankel avec Meryl Streep, évidemment, et Anne Hathaway, que je trouve toujours sublime, Emily Blunt. Alors, on a Miranda, Andy, Emily, Nigel, qui replonge dans l'univers impitoyable et glamour du magazine Runway dans les rues de New York.
16: J'ai occupé votre poste. J'ai été à la Fashion Week de Paris. J'ai porté plusieurs pièces de la collection Chanel.
17: Et vous avez tout gardé?
16: Non, je les ai données.
17: Quoi?
16: Un peu too much pour une salle de rédaction.
18: Votre bureau.
16: Qui donne ses fringues Chanel?
0: Même pas deux minutes chacun. Dominique.
1: Oui, on arrive. Alors, on pourrait dire qu'on arrive sur la pointe des pieds, mais non, on arrive avec des gros godillots dans le monde snob et arriviste de la mode et du magazine Runway. On les retrouve 20 ans après. Hein. Tout se mêle et s'entremêle pour offrir un spectacle glamour et cruel, élégant et manipulateur. Certes, il y a des personnages avec en tête l'impériale Meryl Streep, une peau de vache cynique et autoritaire, mais qui a de l'allure tout de même. Anne Hathaway aussi, fausse ingénue, dans la cage dorée des lions et des lionnes de la mode. Et les dialogues, si les dialogues sont pertinents, certes ils ont dû être écrits à plusieurs, hein, sont pertinents et percutants, ce n'est jamais qu'un monde en trompe-l'œil. Ce qui voudrait être brillant n'est que clinquant, et ce qui veut être raffiné reste superficiel. On peut s'amuser à compter les robes, il y en a beaucoup, et les costumes très élégants de Stanley Tucci aussi. Il est d'une élégance à chaque plan. On peut savourer aussi le luxe tapageur des intérieurs, savourer ou ne pas aimer. Le tout n'est qu'une vitrine pour épater ceux qui ne sont pas de ce monde. Un spectacle. Un spectacle, certes, mais ça n'est que ça. Moi, j'ai été assez déçu par le film. On ouvre un rideau qui s'ouvre sur un vide abyssal, finalement. Et ni Prada ni Meryl Streep n'en sortiront gagnants.
2: Mais bien sûr, c'est du spectacle, du clinquant, mais c'est le propos même. Oui. C'est le propos même. Donc, c'est bien. C'est quand même. Oui, on assiste à un changement de génération, de monde. Et ça, c'est bien fait. Parce que les choses se télescopent et que Meryl Streep, qui est au sommet et cherche à le rester, découvre vraiment alors des abîmes sous ses talons en aiguille.
0: Miranda, vous voulez dire.
2: Miranda, ouais, mais, bien sûr. Et j'aime bien aussi le personnage de Andy, parce que, Anne Hathaway, parce que c'est un personnage qui doute et qui s'interroge sur lui-même. Et ça, c'est le film réussit à glisser ça et à glisser finalement une petite perspective sentimentale qui n'est pas cynique.
0: Bernard,
2: qui est plaisante.
19: C'est une très bonne suite du premier, parce que si on n'a pas vu le premier, on ne comprend pas toutes les allusions à la scène avec les jumelles dans l'escalier. Mais c'est pimpant, c'est chatoyant. On retrouve les mêmes personnages, mais ils sont creusés. Le personnage de Nigel, Stanley Tucci, gagne ici en épaisseur. Ils ont compris qu'il était important dans le premier film. Meryl Streep gagne en humanité. Anne Hathaway est plus madrée. Emily Blunt est plus sympathique. On retrouve même la chanson de Madonna. Et puis, tout de même, s'adresse un état des lieux très judicieux sur le journalisme et le changement de la vie économique face à la classe de l'ensemble. On aurait tort de se défiler pour ne pas chausser le soulier de Satan, et on ne dira donc pas courage, fuyons.
0: Merci à tous les trois, Marie-Noëlle Tranchant, Dominique Borne et Bernard Médioni. Merci à Jean-Paul Laérine pour la réalisation, François Dieudonné, Philippe Malpeuch et Jean-Paul et Camille Meyer pour la réussite technique de notre entretien. Demain c'est jeudi, je recevrai Laurent Carlot, diacre, pour son livre Pardonner et aimer, le chemin de la joie. D'ici là, prenons soin des uns des autres et soyons heureux, c'est urgent, je vous embrasse.

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1: Dans quelques instants, avec notre invité Jean-Jacques Bedu et son livre L'Odyssée du Savoir, Vraie Sagesse et Fausses Croyances, nous allons partir à la découverte des premières croyances de l'humanité, les chamanismes, les animismes, les druidismes, et tout ce que les découvertes scientifiques nous permettent d'en comprendre. Et puis nous allons confronter tous ces savoirs à ce qu'on appelle aujourd'hui la pseudo-histoire, les vérités alternatives. Vous allez voir, c'est un combat qui n'est jamais terminé. À tout de suite.
0: 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Écoutons le psaume 99, acclamez le Seigneur, terre entière.
2: Acclamez le Seigneur, terre entière. Servez le Seigneur dans l'allégresse. Venez à lui avec des chants de joie. Reconnaissez que le Seigneur est Dieu. Il nous a fait et nous sommes à lui, nous, son peuple, son troupeau. Oui, le Seigneur est bon, éternel est son amour. Sa fidélité demeure d'âge en âge.

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1: C'était Snow White de Guinzo sur SCF. Guinzo est un groupe de rock alternatif belge formé à Bruxelles en 99. Mené par le charismatique chanteur et pianiste John Stragasm, le groupe a acquis une renommée internationale grâce à son rock puissant, théâtral et teinté d'électro. Notamment avec l'album culte Blow 2004 et le tube Dragster Wave. Réputés pour leur performance scénique explosive, ils ont marqué l'histoire du rock belge en remplissant les salles mythiques telles que le Zénith à Paris et en enflammant les plus grands festivals européens. Après une longue absence discographique, le groupe a fait un retour fracassant en 2024 pour célébrer les 20 ans de Blau, avec une tournée triomphale à guichet fermé. Leur futur album, Wowa, sort ce 29 mai prochain. Et ils feront une tournée exceptionnelle pour l'occasion, en passant par Forêt Nationale le 29 octobre de cette année. Place maintenant à Sorry de Solace sur RCF.

Et voilà, c'était Sorry de Solace sur RCF. Solace est une artiste montante de la scène R&B et soul contemporaine en Belgique. Originaire de Molenbeek, elle propose un univers musical qualifié de nocturne et introspectif, mêlant des voix aériennes et des mélodies immersives qui explorent la dualité entre l'ombre et la lumière. Son nom de scène symbolise d'ailleurs sa transformation personnelle, mélange de Sol pour Soleil et S pour son prénom Jessica. En 2026, sa carrière franchit un cap important avec la sortie de son projet Virée Nocturne et ses performances remarquées au Botanique en première partie du chanteur soul britannique Sam Henshaw. 34e du classement sur Playwright Top 100, elle ne fait que grimper dans le classement avec son single Soulless. Et pour la suite, voici Losing My Religion de Oscar and the Wolf, un morceau que vous allez adorer.

Et nous voilà après Losing My Religion de Oscar and the Wolf sur RCF. Oscar and the Wolf est un projet électropop onirique mené par le chanteur belge Max Colombi. Devenu en une décennie une figure majeure de la scène européenne, révélée en 2014 avec l'album Entity. Il a immédiatement séduit par sa voix singulière et son ambiance mêlant mélancolie et rythme dansant. Artiste de scène spectaculaire, il est à la tête d'affiche récurrente des plus grands festivals. Du Rock Red Shore à Tomorrowland, il remplit régulièrement les Sport Palace de Anvers. Après une période de retrait marquée par une lutte courageuse contre ses addictions qu'il a rendues publiques, il a fait son grand retour en 2024 avec le titre Angel Face et l'album Taste. Ce 19 et 24 juillet prochain, il sera à Tomorrowland, en Belgique, pour un concert exceptionnel. Passons à présent à Talkies et son single Step On Out.

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1: Et nous sommes de retour après Talkies avec Step On Out sur RCF. Talkies est un groupe de pop-rock belge originaire de Ardennes, fondé en 2018. Leur musique se caractérise par un contraste entre mélodies mélancoliques et hymnes fédérateurs, portés par les titres comme Stupid en 2022 et Light My Fire en 2024. Le groupe a connu une ascension rapide et est sur les ondes nationales, consolidée par la sortie de premier EP début 2026 avec le single Step On Out. Ils sont réputés pour leur énergie communicative en concert. Ils se produisent sur les scènes telles que le Reflector et participent à de nombreux festivals tels que le LTBR Festival. Accompagné artistiquement par Didier Dessers, il développe une identité visuelle forte, ainsi qu'un univers introspectif mais lumineux, axé sur le partage. Présent à Reflector ce 29 mars dernier, on attend les nouvelles dates avec les futures dates de concert. Et on arrive à l'avant-dernier morceau avec Pierre Demar et sa chanson « Je pense à vous » sur RCF.

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1: Quelle belle façon pour la fin de l'émission, merci Pierre Lemaire avec Je pense à vous sur RCF. Pierre Lemaire est un auteur, compositeur, interprète belge, devenu en un temps record une icône de la pop francophone moderne. Révélé en 2022 par les succès fulgurants du titre « Un jour je marierai un ange », il se distingue par un univers visuel sophistiqué et une diction singulière et esthétique du dandy romantic. Récompensé pour une victoire à la musique 2023, il confirme son statut avec son premier album « Regarde-moi ». Porté par les mélancolies accrocheuses et les textes poétiques, en 2026, il continue de surprendre son nouveau projet illustré par le single « Je pense à vous », dont le clip a été tourné dans les rues de Watermal-Boisfort. Artiste de scène, charismatique, il a déjà tout conquis les salles mythiques comme l'Olympia et le Zénith à Paris. Du 1er au 2 décembre de cette année, il sera à l'ancienne Belgique pour de nouveaux concerts. Et il conclut sa belle émission avec « Is it happening right now ?» interprété par le groupe Girls in Hawaii. Girls in Hawaii est un groupe phare de la scène indie rock belge, fondé en 2000 à Braine-l'Alleud, et il s'est imposé en 2003 avec l'album culte From Here to There, devenant l'un des rares groupes belges à exporter son rock mélancolique et éthéré à l'international. Après avoir surmonté les décès tragiques de leur batteur en 2010, le groupe a su réinventer les albums profonds comme Everest ou Nocturne. De 2024 à 2025, ils ont célébré les 20 ans de leur premier opus avec une tournée triomphale, incluant les passages mémorables de leur scène belgique. Reconnus pour les arrangements soignés et leur sensibilité à fleur de peau, ils demeurent une référence absolue du rock alternatif. Ce 25 septembre prochain, ils feront leur grand album Eldorado. Actuellement, c'est Is It Happening Right Now qui est leur tout premier single qu'on écoute dès à présent.

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1: Et merci à tous de nous avoir suivis. C'était Décibels de votre émission sur le top 100 francophone, disponible sur le site Playwright Top 100 francophone.
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0: Bonjour, bienvenue dans Décibel, je suis RCF, c'était ML avec Touba. Touba, extrait d'un premier album, et pour en parler, j'ai le plaisir de recevoir ML dans le studio de Décibel. Bonjour ML.
1: Bonjour.
0: Bienvenue alors, Touba est présenté comme le morceau emblématique de cet album. Que raconte-t-il et pourquoi est-ce que vous l'avez placé au centre de ce projet, ce single-là?
1: Alors, ce morceau, il parle vraiment des chagrins qu'on vit un petit peu en silence, des choses qu'on, oui, c'est ça, qu'on dit un petit peu tout bas, ou alors sur le ton de la confidence. Il y a cette notion d'amitié aussi, les amis proches auxquels on raconte un peu les choses comme ça sur l'oreiller le soir avant de dormir dans le noir, et c'est parfois en fait les choses les plus importantes qu'on dit tout bas dans la vie.
0: Et les plus douces aussi parfois.
1: Oui, c'est ça, les plus dures ou les plus douces, c'est un peu
0: c'est un peu les contrastes aussi de cet album, hein. La douceur,
1: ouais, tout à fait,
0: la dureté.
1: Oui, c'est vrai que c'est un album avec plein d'humeurs différentes, mais c'est vrai que ce morceau-là et son texte, pour moi, résumaient assez bien le propos général de l'album. Voilà.
0: Alors cet album traite, on l'a dit, de sujets parfois très intimes, de fausses couches, de maternité, de blessures. Comment est-ce que vous avez su que cet thème allait faire partie de ce nouvel EP? C'est un album plutôt même, c'est même plus un EP, c'est un album.
1: En fait, c'est marrant parce que moi, quand je compose un album, je me dis jamais « Ok, maintenant, je vais commencer à composer mon album ». C'est plus à l'inverse, une fois que j'ai toute une série de chansons qui commencent à avoir une certaine cohérence, je regarde l'ensemble, je prends un pas de recul et je me dis « Ah ben là, t'as un album en fait ». Et donc en fait le thème est venu à moi plutôt que l'inverse. Donc, j'ai plus observé de quoi j'avais parlé pendant 2-3 ans dans mes chansons, dans la plupart de mes démos. Je me suis dit, en fait t'as un fil rouge. D'ailleurs je pense que pour la première fois de ma vie, le fil rouge était hyper évident. Genre le thème, le de quoi ça allait parler, le côté intime, tout ça, c'était ça a vraiment été évident. Le titre de l'album, je l'ai pas du tout cherché, il est venu tout seul. Et je pense que c'est parce que c'est juste un fil rouge de un petit peu d'expérience que j'ai vécu ces dernières années, qui sont à la fois dures mais aussi hyper belles. Il y a plein de chansons hyper lumineuses dans l'album. Je crois que au final c'est un peu le bonheur qui gagne quand même.
0: Bien
1: dans
0: sûr,
1: l'album.
0: Oui,
1: l'espoir gagne en tout cas. Et donc oui, ça s'est plus fait dans ce sens-là.
0: Comment est-ce que vous avez travaillé sur la pudeur et l'authenticité et la franchise dans vos paroles? Comment ça s'est mis sur le papier? Est-ce que c'était facile justement d'écrire ces mots-là et d'être confronté effectivement à ce qu'on écrit?
1: Ça a été assez facile, pour être honnête. Enfin, j'aime pas dire ça parce que un processus créatif n'est jamais vraiment facile. Mais en tout cas, c'est peut-être pas le mot facile, mais ça a été hyper instinctif. Et du coup, j'ai absolument pas calculé cette pudeur ou le côté aussi authentique. C'est vrai qu'il y a pas mal d'honnêteté dans ce que je raconte, je pense. Ça s'est absolument pas calculé. Ça s'est vraiment arrivé de manière très, très, très, très naturelle. Et en fait, quand j'écris des chansons, en général, je réfléchis pas au fait qu'un jour, des gens vont l'entendre, vont les entendre. Et donc, comme je les écris vraiment à huis clos dans mon petit studio, en fait, cette authenticité, elle est là un peu par défaut, enfin, de facto, parce que je pense pas encore à qui va l'entendre, je pense juste à moi, qu'est-ce que je raconte à cet instant T, et à quoi est-ce que je pense vraiment.
0: Est-ce que dans cet album, on ressent plutôt votre vulnérabilité, ou alors justement le fait de la résilience, d'aller vers l'avant?
1: Les deux, je pense. Il y a beaucoup de vulnérabilité, il y a beaucoup de fragilité, il y a un sentiment que j'ai éprouvé parfois ces dernières années de vrai. J'ai pas envie d'être résiliente en fait, parce que je pense que j'avais parfois, c'est un peu une injonction aussi de se dire allez, il faut aller de l'avant. Et en fait, il y a eu vraiment des moments où j'étais pas du tout dans ce truc-là et où j'étais complètement dans la vulnérabilité à 100%. Et par contre, il y a de la puissance aussi, ça c'est clair. Il y a une forme d'émancipation dans des titres comme Bye Bye, par exemple. Oui, je pense qu'il y a les deux, mais il n'y en a pas spécialement un qui gagne, c'est très complémentaire.
0: Quel était le parti pris pour la production? On entend que c'est sobre, ça met la voix en avant, forcément, des instruments très épurés aussi, pas beaucoup d'instruments, donc parfois une petite batterie, une petite basse, un petit peu de piano.
1: Oui, c'était aussi très volontaire, ça, par contre, ça c'était vraiment un parti pris. J'ai travaillé avec mon frère Aurelio, qui a un projet qui s'appelle Aurel. C'est avec lui qu'on a vraiment arrangé tous les morceaux. Ensuite, on a travaillé aussi avec Crust, c'est son surnom, son vrai nom, c'est Julien Ruiz, qui a mixé l'album, qui nous a aussi aidé à le peaufiner un petit peu. Et en fait, il y a eu une recherche à travers quelques instruments vraiment précis d'avoir beaucoup de chaleur, de rondeur. On a enregistré toutes les basses batteries avec un bassiste, et, avec Ted Clark là, à la basse et Fabio Zamani à la batterie. Et c'est vrai que dans les sons de clavier, de Wurlitzer, de piano, de guitare, il y avait vraiment une recherche de chaleur et de proximité.
0: Comment est-ce que vous travaillez justement l'émotion brute plutôt que la virtuosité musicale? Comment est-ce que ça vient chez vous? Est-ce que c'est l'émotion se met d'abord sur la voix ou sur la mélodie? Comment ça vient?
1: Ah, moi je pense qu'en tout cas au niveau de la compo, il n'y a pas de compo sans émotion de mon côté. Donc si je suis un petit peu, disons, dans une journée où je ne suis pas trop dans mes émotions, en général ce n'est pas dans ces jours-là que je vais composer. Il ne faut pas que je sois anxieuse. En général, l'anxiété est très mauvaise pour la compo de mon côté. Il faut quand même que j'ai une forme de clarté de l'esprit, comme ça. Mais par contre, s'il y a un peu de mélancolie ou un peu de... Ça ne doit pas forcément être de la tristesse. Ça peut être des émotions hyper positives, d'ailleurs, qui donnent envie de composer. Mais en tout cas, de l'émotion, oui. Être un peu dans de l'affect. Et alors, par contre, pour le reste, mon frère a dit quelque chose de très juste récemment. C'est que pour garder cette émotion dans les arrangements et tout, c'est d'éviter de tout corriger. Et c'est vrai qu'il y a plein d'imperfections dans l'album qu'on a gardées, en fait. Et d'ailleurs, les voix, quand je les ai enregistrées, je ne me disais pas du tout que c'était les voix définitives. On pensait que c'était les celles des démos. Donc voilà, ça fait partie du...
0: Pour exprimer les émotions, est-ce que vous les avez vécues? Est-ce que ce sont des émotions vécues? Ou alors on peut aussi, un petit peu comme un comédien, les jouer les émotions? Ou est-ce qu'elles sortent toutes vraiment de son propre vécu?
1: Ça dépend évidemment des artistes. Moi, dans mon cas, j'arrive pas à chanter sur des choses que j'ai pas vécues. J'ai déjà essayé plein de fois d'un peu raconter des histoires des autres. Et en fait, j'y arrive pas. Moi, j'ai besoin d'avoir vécu les choses. Donc en fait, tout ce qui est dans l'album est du vécu. Ça, c'est sûr, à 100%. Et ça, c'est ce qui fait aussi de cet album un album hyper personnel.
0: La frontière entre l'artiste Emel et Marie-Laetitia, qu'est-ce qu'on laisse de soi plutôt dans l'artiste ou... Oui, c'est ça, qu'est-ce qu'on laisse de soi dans l'artiste?
1: Bonne question. Je ne me la suis pas souvent posée. Je pense qu'elles sont hyper liées. Je pense que ça fait vraiment profondément partie de qui je suis. Il n'y a pas vraiment de frontière, à vrai dire. Je pense par contre que parfois, il peut y avoir une perception... Enfin, quoique, on m'a quand même dit que l'album était lumineux et faisait du bien. Moi, je suis quelqu'un quand même d'assez joyeux dans la vie. Ma musique ne l'est pas toujours, mais je pense que c'est parce que c'est aussi un exutoire.
0: Est-ce que c'est parfois plus facile de le mettre en musique que de le dire ouvertement, facilement, qu'on est un petit peu triste, mélancolique?
1: Oui, oui, c'est sûr. Et puis aussi, c'est des émotions passagères. Moi, j'ai beaucoup d'émotions passagères. Quand la fête est sortie, qu'il y a un morceau fort mélancolique et tout, mes parents m'ont dit « Mais ça va, tout va bien dans ta vie et tout ?» Et j'étais là « Mais oui, mais c'est une chanson qui raconte une émotion d'un soir. » Et,
0: Après, on se dit « Tout ira bien, quoi. »
1: Oui, c'est vrai.
0: Je propose qu'on écoute « Tout ira bien » de cet album de ML sur Décibelge.
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0: Emil dans Décibel avec Tout ira bien. Donc on a parlé d'un long processus de cet album, 2 ans je crois pour le préparer, c'est ça?
1: Oui, même un peu plus.
0: Un peu plus. Comment est-ce qu'on en ressort après 2 ans? Est-ce qu'on en ressort la même ou vraiment changée, différente?
1: Non, toujours différente, mais on est tous différents quand 3 ans passent. Enfin, c'était plutôt 3 ans, à vrai dire. Je pense que si on regarde tous qui on était 3 ans avant, enfin, je sais pas, moi j'ai l'impression que tout le monde change tout le temps, tout change tout le temps, c'est tout est mouvant, quoi. Et donc, oui, clairement, je suis différente.
0: Il y a eu un enfant entre-temps aussi.
1: Il y a eu un enfant entre-temps, donc
0: on
1: évidemment...
0: On pourrait passer des nuits noires en nuit blanche, c'est ça?
1: Ouais, exactement. Là, ça va, heureusement, il dort, on peut avoir des nuits noires. Mais non, c'est vrai que oui, non, on change, c'est sûr. Et la maternité, ça change énormément de choses, donc c'est indéniable.
0: Alors, on l'a dit, vous étiez accompagné et arrangé avec votre frère, Aurelio. Comment ça s'est passé, cette collaboration entre vous? Comment est-ce que vous l'avez laissé rentrer dans votre univers? Est-ce que c'est facile, justement, de faire rentrer des proches dans son propre univers?
1: Oui, avec Aurelio, c'est hyper évident, parce qu'on l'a toujours fait, en fait. Depuis que je fais de la musique, enfin, je me suis mise en fait à la musique grâce à lui. Et puis depuis que j'en fais, il a toujours été là en fait dans mon projet. Dans au tout début, quand je faisais du guitare voix, puis après dans Sunfjord, on était ensemble dans le groupe Sunfjord. Et puis en fait, ça a toujours été la première personne à avoir accès à mes chansons guitare voix et à les travailler. Donc j'ai jamais fait ce travail-là avec d'autres gens sur base brute d'un guitare voix. Oui, c'est hyper évident avec lui, c'est hyper agréable, c'est vraiment facile. On peut tous dire en fait, c'est une grande chance en fait d'avoir un frère comme ça pour moi qui est dans la musique et qui est aussi doué aussi, parce que du coup en fait on a les mêmes références musicales et tout, et il a vraiment réussi à emmener l'album là où j'avais envie qu'on l'emmène, donc c'est trop bien.
0: Quand on rentre en studio comme ça, donc tout est préparé d'avance, ou alors on laisse encore place parfois à l'improvisation, à des choses qui changent?
1: Plein d'improvisation. Il n'y a même pas tellement d'entrée en studio, à vrai dire, parce que comme on a bossé chez lui dans son home studio, il y a plein de processus qui faisaient partie de ce que je pensais être les maquettes et les démos qui se sont retrouvés dans les versions définitives. Et même après, quand on a été avec Julien Ruiz vraiment à la Free House, dans le studio final, on va dire, ça reste un endroit hyper familial comme ça, où on retouche ce qu'on veut, on ne retouche pas ce qu'on n'a pas envie de retoucher. Enfin, en fait... Oui, il y a plein d'improvisations dans un processus comme celui-là.
0: Parlons un petit peu de l'image de Emil. Aujourd'hui, c'est important pour les artistes de porter son image. Quand on voit la pochette du disque, une pochette un petit peu vintage, septembre, comme ça. Pourquoi revenir à cette période-là? C'est quelque chose qui vous parle encore aujourd'hui, ça?
1: Bonne question. Oui, moi, je crois que je suis habitée par cette période-là. Et puis, je pense qu'il y a une esthétique qui est fort recherchée aujourd'hui. Peut-être parce que il y a une nostalgie d'un truc qui était un peu plus... je sais pas comment expliquer, un peu plus authentique peut-être. Moi, j'avais envie, en tout cas, pour ces photos que j'ai faites avec que Sacha Vernave, une amie à moi qui est photographe, qui est super douée, a réalisé. On a été dans une maison qu'on a gentiment reçue à prêter pour la journée, qui est une maison vraiment toute en bois, remplie de souvenirs, remplie de photos. Enfin, c'est vraiment une maison incroyable. Ça pourrait être ma maison. Enfin, et en fait. Oui, à cette recherche-là de ce petit côté justement pas trop propre, pas trop léché. On a fait toutes les photos à l'argentique aussi, donc ça amène quelque chose d'assez unique. Et la cover de l'album, je l'aime bien parce qu'il y a une attitude un peu boudeuse comme ça. On comprend pas trop.
0: Un peu enfant boudeur quelque part.
1: Oui, en fait, ce que j'aime bien, c'est que c'était une photo qui n'était pas censée être. Enfin, elle fait pas partie des photos que. Je savais qu'elle était en train de prendre. C'est vraiment une photo prise entre deux photos officielles, on va dire. Et celle-là, un truc un peu décalé, un peu plus sale gosse comme ça, que j'aimais bien.
0: Qu'est-ce que l'image apporte à votre musique? Est-ce qu'on lit des choses différentes en image par rapport à ce qu'on a écrit, par rapport à ce qu'on a chanté? Il y a deux clips, notamment La Fête et Celle qu'on vient d'entendre.
1: Tu iras bien, ouais.
0: Tu iras bien. Comment est-ce que l'image apporte des choses différentes au texte?
1: L'image est hyper importante, je pense qu'elle l'a toujours été dans la musique, quels que soient les supports qu'on utilisait, même dans les années 70, ils étaient différents d'aujourd'hui, c'est sûr, mais voilà. Aujourd'hui, l'image, elle permet vraiment de raconter quelque chose au-delà de la musique, de donner vraiment un univers, de situer un petit peu l'artiste, dans une esthétique particulière. Et en fait, les deux clips là, La Fête et Tout ira bien, ont été réalisés par un réalisateur qui s'appelle Simon Van Rie, qui est vraiment super, qui bosse avec Girls in Hawaii entre autres. Enfin, il a réalisé pour plein de gens différents. Et il a beaucoup de goût et il a aussi une audace. Il arrive à, en fait, à transmettre des choses, assez de manière assez forte, je trouve. Et puis, et en fait, ouais, du coup, c'est quand même, c'est important l'image aujourd'hui. C'est sûr qu'on fait rien sans, surtout avec les réseaux sociaux. Aujourd'hui, les formats changent, tout change, mais il faut de l'image, plus, encore plus que jamais. Mmh. Enfin, c'est devenu indispensable.
0: Comment est-ce que vous voyez la diffusion en live de cet album ? Est-ce qu'il y a des choses qui se dessinent déjà dans vos envies ?
1: Oui, le live est prêt, là. Du coup, on joue au Botanique le 2 mai. Donc là, on est ready. Mmh. Ça peut être demain, on est prêt. en fait, c'est assez fidèle à l'album, je dirais. Il y a plein d'humeurs différentes dans le live. Il y a des moments très, très intimes, très, très calmes, hyper épurés. Puis il y a des moments beaucoup plus rock. Il y aura des invités sur scène aussi pour le Botanique. Ça va vraiment être une grande fête. C'est un live assez intime. Moi, j'ai vraiment envie de donner une impression de proximité avec les gens. Voilà, c'est pas du gros show à l'américaine. Ça reste un concert vraiment intime à l'image de l'album. Quoi.
0: Avec quoi vous avez envie que le public reparte en écoutant votre album, en venant à vos concerts ? C'est quoi l'émotion que vous avez envie de donner au public ?
1: Eh ben, en fait, c'est drôle parce que j'y avais pas trop pensé avant qu'on me le dise, avant que des gens me disent « Ah, ton album m'a fait du bien ». Et j'aime bien cette phrase, en fait. J'aime bien l'idée que ce soit apaisant. Je pensais vraiment pas que ça allait être ça, l'émotion. Mais en fait, ouais, si ça peut apaiser, waouh, on a tellement besoin d'être apaisé, je crois, aujourd'hui.
0: Il y a des artistes auxquels vous vous identifiez ?
1: Plein, plein. Je pense qu'il y a toute une palette d'artistes auxquels je m'identifie dans ce qui se passe en Belgique. En fait, c'est difficile de dire un nom parce que j'ai peur qu'on me dise genre « Ah, mais c'est pas du tout ça ». Mais en fait, c'est juste parce que c'est une palette, évidemment. Moi, dans ce qui se passe en Belgique, j'adore Iliona pour son honnêteté. Après, il y a beaucoup de noirceur dans ce qu'elle fait. J'adore, enfin, j'adore son univers. J'adore la scène plus indie folk, même australienne, avec Julia Jacqueline, Faye Webster, toutes des artistes comme ça. On m'a un petit peu comparé à Françoise Hardy aussi, je pense, pour le côté ouais, poétique et peut-être de la touche francophone, évidemment. À Pomme aussi. Voilà, j'écoute plein de musiques différentes, donc c'est difficile de résumer.
0: Vous avez changé également de label. Qu'est-ce que ça vous apporte aujourd'hui, ce changement ?
1: Alors, le nouveau label dans lequel je suis, Capitan Records, donc qui a un sous-label qui s'appelle Vérité, est vraiment super. Je ne pourrais en dire que du bien. C'est un label qui fonctionne un petit peu différemment des autres labels. En fait, ils ont une coopérative. Tous les artistes sont coopérateurs, donc on participe aux décisions du label. On a des parts aussi dans l'entreprise et il y a quelque chose de plus horizontal. Et puis pour moi, en fait, ce qui est hyper confortable, c'est que c'est un label qui est vraiment 100% basé à Bruxelles, avec un magasin, un shop à XL dans lequel l'équipe est située aussi. Et donc en fait, c'est hyper cool parce que moi, je peux m'adresser à eux directement, je peux aller chez eux, on fait des événements dans ce shop. Enfin, c'est hyper confortable et c'est hyper humain et ouais, c'est vraiment cool.
0: Alors, on rappelle, il y a le Botanique, ce sera le 2 mai, c'est presque la release partie de l'album, c'est comme ça qu'on dit. Hein.
1: Oui, ouais. C'est tout à fait ça.
0: Il y a des endroits où vous aimeriez chanter, autre que le Botanique ? Des endroits qui vous font rêver ?
1: Des endroits prestigieux ?
0: Éventuellement, oui.
1: Oui, il y en a plein. Je ne sais pas pourquoi j'ai pensé à l'Olympia, au Tac au Tac. Je pense que c'est un peu un rêve que plein d'artistes ont de jouer à l'Olympia. C'est un peu cliché, mais c'est à ça que je pense. Et puis, absolument pas dans ce qui risque de m'arriver dans ma vie, vu que je chante en français et tout, mais j'aimerais trop jouer à New York, parce que j'adore cette ville.
0: Mais pourquoi pas en France, à New York ?
1: Pourquoi pas, on verra. Un jour, peut-être.
0: C'est que dans cet album, il y a des petits morceaux en anglais aussi.
1: Oui.
0: Notamment la berceuse aussi.
1: Oui, c'est vrai.
0: C'est pour garder un peu de pudeur par rapport à ça ?
1: Non, c'est de la pure liberté. Parfois, je chantais tout le temps en anglais avant, et parfois... les phrases me viennent en anglais et alors je calcule pas et je les laisse en anglais.
0: ML avec cet album Tout Bas était notre invité dans Décibel. Merci d'être venu.
1: Merci.
0: Et on part faire la fête avec vous.
1: Avec plaisir.
0: Merci beaucoup.
1: Merci à vous. Décibel.

vengée de Jean-Baptiste, Salomé réclame la tête du prophète. Hérode doit s'exécuter. Voilà toute l'histoire tragique de cet opéra en allemand d'un acte tiré d'une pièce d'Oscar Wilde écrite, elle, en français. Lors de sa création, et toujours aujourd'hui, cet opéra a fait scandale. Oscar Wilde et puis Strauss ont fait de Salomé une femme fatale, décadente, et la danse des sept voiles d'un érotisme voulu et affiché a classé définitivement la Salomé de Strauss dans la catégorie des opéras qui sentent le soufre et la censure. Ce serait dommage de s'arrêter à cela, car le Salomé de Strauss est d'une très grande modernité musicale et narrative. Nous verrons cela au fil de l'émission, mais commençons par rejoindre la fête d'anniversaire du tétracte Hérode. Le capitaine de la garde, Naraboth, qui est joué par un ténor, admire de loin Salomé. Il s'extasie devant sa beauté. Le jeune page qui l'accompagne le met en garde. Admirer Salomé, c'est déjà se mettre en danger. On va écouter Waldemar Kmet, accompagné de l'Orchestre Philharmonique de Vienne, dirigé par Sir Georg Solti.

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1: Les premières mesures que l'on a entendues à la clarinette sont le principal leitmotiv de Salomé. Je vous le repasse. C'est très court, mais c'est efficace. Nous sommes en 1910, Wagner est passé par là et Strauss, admiratif du maître, a truffé son opéra de leitmotiv. Un leitmotiv, c'est un petit thème musical répétitif qui se rattache soit à un personnage, soit à une situation. Pendant que nous discutons de tout ça, Salomé, qui est jouée par une soprano, est sortie de la salle du banquet. Elle ne supporte plus les avances de Hérode, son beau-père. La fosse dans laquelle se trouve Jean-Baptiste l'attire. Alors, dans l'opéra, c'est Johann, mais

je n'y arrive pas. Donc voilà, ce sera Jean-Baptiste pour toute l'émission, comme dans la Bible. Donc Jean-Baptiste l'attire. Qui est cet homme enchaîné? Quel est le sens de ses prophéties? Elle use de son influence sur Naboth pour qu'elle puisse voir le prisonnier. Naboth tergiverse, mais évidemment, il finit par céder. Salomé s'approche, on entend alors le leitmotiv de Jean-Baptiste, dont la voix s'élève déjà comme venant d'une autre tombe. On écoute le leitmotiv de Jean-Baptiste.

Jean-Baptiste, qui est joué par un baryton, n'éprouve que de la haine et de la répulsion envers Salomé et surtout envers Hérodiade, qui a commis le péché de se marier avec le frère de son défunt mari. Visiblement, ça ne se fait pas et il ne se gêne pas pour le dire. On va écouter Brinterfell accompagné de l'orchestre de l'Opéra de Berlin dirigé par Giuseppe Sinopoli.

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1: Salomé, fascinée, va entreprendre de séduire Jean-Baptiste. On est loin de l'érotisme de la danse des sept voiles. Le chant est hérissé, l'écriture musicale heurtée pour illustrer les émotions extrêmes des personnages. Qui plus est, pour ajouter de la tension dramatique, Strauss a choisi de créer un opéra Durchkomponier. Cela veut dire que l'orchestre joue en permanence. Il n'y a pas de grand air. La mélodie suit le dialogue. Cela déconcerte souvent le néophyte et cela fait de Salomé du Strauss un opéra difficile d'accès qu'il faut aller voir lorsqu'on a déjà vu des pièces un petit peu plus faciles ou lorsqu'on s'est préparé à aller le voir en écoutant mon émission par exemple. Revenons à Salomé qui tente de charmer Jean-Baptiste. Elle lui parle de son corps, elle lui parle de sa chevelure, mais c'est à chaque fois pour les dédaigner. Elle se fixe enfin sur la bouche de Jean-Baptiste et veut lui arracher un baiser, mais il la repousse violemment et rappelle les gardes pour qu'on le ramène en prison. On va écouter Montserrat Caballé et Cheryl Mines accompagnés de l'Orchestre Symphonique de Londres dirigé par Eric Lenz. 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
1: Pendant toute cette scène, Narabot a été au comble du désespoir. Il finit d'ailleurs par se suicider sur scène dans l'indifférence générale. C'est Hérode, qui est joué par un ténor, qui sort de la salle du banquet et qui bute sur lui, littéralement. Il voit ça comme un mauvais présage, il a bien raison. Il est sorti du banquet pour retrouver Salomé. Il ne cherche même pas à dissimuler à sa femme le désir incestueux qu'il éprouve envers sa belle-fille. Hérodiade, sa femme, qui est jouée par une soprano, enrage de voir son mari courtiser ainsi ouvertement sa fille. Vous en voulez de la décadence ? En voilà. Je vais m'attarder un instant sur ce personnage d'Hérode, car si l'opéra porte le nom de Salomé, c'est bien Hérode qui en est le moteur. C'est lui qui a épousé la femme de son frère. C'est lui qui convoite Salomé. C'est lui qui a fait enfermer Jean-Baptiste. Et c'est encore lui qui va déclencher le drame en demandant à Salomé de danser pour lui. C'est un personnage tourmenté. Il rabroue sa femme, s'épouvante du vent qui souffle, réclame de la lumière pour chasser les ombres qui le guettent. Musicalement, son obsession pathétique pour Salomé se traduit par un chant très haché et frénétique, alors que Salomé lui oppose un chant froid et monocorde. Il lui propose du vin. Elle n'a pas soif. Des fruits alors ? Elle n'a pas faim. Il lui offre même la place de sa mère sur le trône, mais Salomé répond qu'elle n'est pas fatiguée. Il en faut du courage pour dire non à Hérode, mais c'est un mot qu'il ne connaît pas. Nous allons voir jusqu'où il va aller après avoir écouté Horst Eastermann et Thierry Studer, accompagnés de l'orchestre de l'Opéra de Berlin, dirigé par Giuseppe Sinopoli.

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2: Toutes les tentatives d'Hérode pour séduire Salomé ont échoué. Il en vient même à accuser Hérodiade de la mauvaise éducation qu'elle a donnée à sa fille désobéissante. Non mais on rêve. Pendant ce temps-là, Jean-Baptiste, du fond de sa fosse, n'a pas cessé de condamner les agissements d'Hérodiade qui réclame qu'on le fasse taire et qui cherche à piquer au vif l'orgueil d'Hérode qui a peur de Jean-Baptiste. Hérode répond « Ben non, j'ai pas peur. » « Ah oui ? Et pourquoi est-ce que vous ne voulez pas le livrer aux Juifs qui le réclament depuis 6 mois alors ?» Hein ? Hérode, un brin embarrassé, répond que Jean-Baptiste est un saint homme qui a vu Dieu et qu'il ne faut pas y toucher. S'ensuit alors tout un débat théologique dont je vous fais grâce sur la nature de Dieu et sur le fait de savoir si Jean-Baptiste est un véritable prophète ou non. Les Juifs évoquent le Messie et ses miracles, on dit qu'il ressuscite les morts. Il ressuscite les morts. Voilà qui inquiète fort Hérode, qui visiblement en a beaucoup sur la conscience. C'est une période de grande confusion religieuse. Strauss a choisi de traduire cette incertitude en créant une cacophonie musicale difficile à supporter. Les Juifs parlent tous en même temps. Hérodiade réclame qu'on livre Jean-Baptiste et Hérode tremble de peur et ne se décide pas à agir. Du fond de sa fosse, Jean-Baptiste ne cesse de dénoncer les abominations commises par Hérodiade. On va écouter Brinterfeld dans le rôle de Jean-Baptiste et Léonie Ritschanek dans celui d'Hérodiade. Ils sont accompagnés de l'orchestre de l'Opéra de Berlin, dirigé par Giuseppe Sinopoli.

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1: Oui, vous avez remarqué que les musiques se coupent de manière parfois abrupte, mais voilà, c'est un opéra qui joue en continu, donc on est bien obligé de couper à un moment. Donc pour en revenir à notre Salomé de Strauss, le débat théologique sur le fait que Jean-Baptiste soit un prophète ou non aurait pu durer longtemps, mais Hérode revient à sa première idée. Séduire Salomé. Il tient à ce qu'elle danse pour lui et pour cela, il finit par lui dire qu'elle aura tout ce qu'elle désire. Il va lui demander par 3 fois de chanter pour lui. Le chiffre 3 n'est pas un hasard. Strauss a construit tout son opéra sur une symbolique ternaire pour mieux opposer la trinité chrétienne à celle de la décadence de la cour du tétrarque Hérode. Par 3 fois, Salomé a usé de sa séduction sur Naraboth pour qu'il la laisse voir Jean-Baptiste. Elle a également exprimé son désir de Jean-Baptiste par 3 fois, pour son corps, pour sa chevelure et finalement pour sa bouche. Elle a déjà aussi refusé par 3 fois les avances d'Hérode, qui voulait lui proposer du vin, de la nourriture et finalement le trône. Hérode va lui demander encore 2 fois de danser pour elle. Salomé ne cède pas. Il finit par lui dire qu'elle aura tout ce qu'elle désire. À cette 3e proposition, Salomé marque un temps. « Tout ce que je désire, c'est juré. » Hérode aurait dû se méfier. Mais aveuglé par son désir, il va tout promettre. Il n'aurait pas dû. On va écouter Horst Eastermann et Cheryl Studer, accompagnés de l'orchestre de l'Opéra de Berlin, dirigé par Giuseppe Sinopoli.

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1: Salomé finit par accepter de danser pour Hérode. On arrive à la danse des sept voiles, le grand moment de cet opéra. J'ai parlé du rôle d'Hérode, mais celui de Salomé est aussi une véritable performance. Le rôle demande le volume, l'endurance et la puissance d'une vraie soprano dramatique, mais il faut qu'elle soit capable d'avoir l'apparence et le comportement d'une adolescente. Il faut aussi avoir l'agilité et la grâce d'une grande danseuse quand il faut exécuter la danse des sept voiles. Trouver une artiste possédant toutes ces qualités relève de la gageure. Certaines sopranos se sont cantonnées à la partie vocale, préférant laisser la partie dansée à des danseuses professionnelles. D'autres n'ont pas eu peur d'interpréter l'une et l'autre et de se charger elles-mêmes de la danse. Dans les deux cas, certaines conservent un collant après avoir laissé tomber le dernier voile, tandis que d'autres, de plus en plus nombreuses, ont fait le choix d'aller jusqu'au bout. Cette fameuse danse se découpe en trois parties, oui. Toujours la référence au chiffre 3. La première partie s'organise autour d'une mélopée orientale au hautbois. La musique enroule Salomé encore vêtue de ses sept voiles. Puis la musique se fait caressante, langoureuse, accompagnée de cordes qui vont crescendo au fur et à mesure que Salomé enlève un par un ses voiles. Dans la troisième partie, c'est la flûte que l'on entend à nouveau comme une mélopée hypnotique et frénétique. Tout un coup, un silence, le dernier voile est tombé, Salomé est nue, Hérode va devoir tenir sa promesse. On écoute la danse des sept voiles, interprétée par l'Orchestre Philharmonique de Berlin, dirigé par Herbert von Karajan.

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1: Qu'elle soit lascive, érotique, gênante ou juste sensuelle, la danse des sept voiles est essentielle à l'opéra Salomé de Strauss. J'ai pourtant vu une production où Salomé n'a pas dansé. À Salzbourg, en 2019, Romeo Castellucci, qui ne fait jamais rien comme tout le monde, a mis en scène un Salomé pour le moins original. On aime ou on déteste ce metteur en scène, mais ce qui est sûr, c'est qu'il ne laisse personne indifférent. Lors de la danse des sept voiles, Salomé, interprétée par Asmik Grégorian, est restée immobile, nue, sanglée et en position fœtale sur un cube doré, avant qu'un autre cube descendu des cintres ne vienne l'engloutir dans un jeu d'ombre et de lumière assez fascinant, je dois dire. Je ne dis pas que c'était pas intéressant, je dis que ça n'a rien à voir avec le propos original de l'opéra, mais trêve de débat, revenons à notre Salomé qui a dansé dans mon histoire. Hérode ne se tient plus de joie et lui demande ce qu'elle désire. « Je veux la tête de Jean-Baptiste », répond Salomé. « Ah, quoi ? Mais non !» Hérode lui offre une émeraude, puis les plus beaux pans de la cour. Il lui propose même tous les joyaux de la couronne. Mais Salomé reste inflexible et refuse les trois propositions d'Hérode. La tête de Jean-Baptiste, c'est la seule chose qu'elle désire. On écoute Gerhard Stolz et Brigitte Nilsson, accompagnés de l'Orchestre Philharmonique de Vienne, dirigé par Sir Georg Solti.

0: Gabriel!
1: Que surprise! Trop vite!

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1: Hérode, tenu par sa pronesse, finit par céder à Salomé et ordonne qu'on lui amène la tête de Jean-Baptiste. Le garde s'exécute, Salomé s'empare de la tête et l'embrasse sur la bouche. La tête d'Hérode à ce moment-là, pour moi, elle est là, la véritable décadence, et pour illustrer cette scène extrêmement transgressive, Strauss a choisi d'utiliser la dissonance. Une dissonance, c'est un son peu agréable, sans harmonie à l'oreille, discordant. Attention, cela ne veut pas dire que l'orchestre joue faux exprès pour nous mettre mal à l'aise. Pas du tout. L'orchestre joue juste, mais la dissonance consiste simplement à faire jouer deux accords simultanés qui ne vont pas ensemble. Le résultat est physiquement désagréable et ça marche très bien. Nos yeux sont captivés par la scène cauchemardesque qui se déroule devant nous et nos oreilles, notre corps même réagissent à l'horreur absolue de la scène qui mélange le désir érotique de Salomé et la réalité macabre de la mort. On va écouter « Ich habe deine Mond geküsst » interprété par Montserrat Caballé, accompagné de l'Orchestre symphonique de Londres dirigé par Eric Leisdorf.

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1: Hérode a beau être décadent, il a tout de même ses limites. Saisi d'horreur et de dégoût, il ordonne que l'on exécute Salomé qui meurt sous les coups des boucliers des soldats. Voilà comment se termine la courte vie de Salomé et notre sol aime l'opéra d'aujourd'hui qui était consacré au Salomé de Richard Strauss. Si vous souhaitez réécouter l'émission d'aujourd'hui, vous allez sur le site rcf.fr, vous sélectionnez la Belgique puis Bruxelles et là vous retrouvez mon émission dans la liste alphabétique ou dans les jours de diffusion, sachant que je suis diffusée le premier et le deuxième mardi de chaque mois. Et si vous voulez réécouter tous les morceaux d'aujourd'hui, vous allez sur Spotify, vous tapez Solemn l'Opéra Salomé et vous aurez tous les titres que j'ai passés aujourd'hui. Voilà, et bien je vous retrouve pour une prochaine fois. Je pense que nous parlerons de la Scala de Milan. Et d'ici là, ben je vous souhaite une excellente journée. À bientôt.

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1: Bonjour, bonjour et bienvenue dans notre émission d'éthique et des soins de santé. Je suis ravie de vous retrouver pour poursuivre notre réflexion sur la multiculturalité dans les soins qui fait suite déjà à deux émissions que vous pouvez retrouver d'ailleurs en podcast sur la page de notre émission. Ceci dit, l'émission d'aujourd'hui est le thème d'ailleurs, est porté par un de nos fidèles partenaires de Hors-Champ. Il s'agit de César Meurice. Bonjour César.
2: Bonjour Bénédicte.
1: César, rappelons que vous êtes historien et philosophe des sciences, docteur en histoire et bien sûr responsable du Centre Ressort à la Haute École Robert Schumann. Et chaque année, vous venez maintenant nous présenter l'initiative des Printemps de l'éthique qui a lieu au mois de mai au Centre culturel de Libramont et qui réunit un public de soignants fidèles et friands de la réflexion éthique partagée. Cette 19e émission déjà, est organisé par votre centre et les soignants du groupe Girafe. Son thème, c'est l'interculturalité dans les soins, avec cette question fondamentale, comment faire vivre l'altérité? Alors, ensemble, nous allons déployer ce thème, montrer l'urgence, en quelque sorte, de penser l'interculturalité dans les soins, l'urgence